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2: Alors, nous sommes avec Serena qui a 2, Thierry qui a 0 plus 0, la tête à Toto.
3: Ah ouais, non, ça passe.
2: Serena qui habite à Paris, qui adore les animaux, qui fait des dessins, qui voyage, qui rencontre des baraqués dans des soirées. Alors, est-ce que tu as un porte-bonheur que tu emmènes tout le temps avec toi ?
4: Peut-être mon chien.
2: Ah bah d'accord, le chien est un porte-bonheur, ok, super. Est-ce que tu l'as à côté de toi, là ?
4: Ouais, c'est dodo parce qu'il fait chaud.
2: Ah bah oui, il fait chaud, c'est pas terrible pour les chiens, là, la chaleur. N'oubliez pas, hein, oui, si vous avez des chiens, faites gaffe, hein, parce que mettez-vous pieds nus sur le bitume, vous allez voir comme il fait chaud, on sort pas les animaux quand il fait trop chaud. Alors, quel est, si tu devais, comme ça, là, d'un coup, on te propose de déjeuner avec la star que tu, dont tu rêves, avec qui tu aimerais ?
3: Moi, je suis pas disponible à midi, mais bon, après, je suis quand même...
2: Ah d'accord, alors, ok.
3: On est sur de l'ego avec Serena. Moi, j'ai envie de découvrir Serena.
2: Oui, bien sûr, gros ego que tu es. Alors, avec qui tu aimerais déjeuner si tu pouvais déjeuner avec une star ?
4: C'est un date ou c'est juste.
3: Oui, c'est un date. Petite personnelle, c'est un date que je veux, moi.
2: Alors, écoute, donc, tu déjeunes avec ta star, après, tu fais bien ce que tu veux. Voilà.
4: Peut-être un beau gosse, alors. Moi,
3: effectivement,
4: je... Je trouve que Adam Driver, il est hyper beau. Alors
2: ah ouais, carrément.
4: C'est l'acteur là qui joue le nouveau méchant dans les Star Wars.
2: Ah oui, le brun avec les yeux. Oui, d'accord. Ok. Aïe aïe aïe. Aïe.
4: Tu irais avec lui, quoi.
2: Tu déjeunerais avec lui. Bah écoute, ça serait super ça. Et alors, si tu devais donner ton principal défaut, ça serait quoi ?
4: Mon principal défaut, je pense que je suis trop perfectionniste.
2: Ah, t'es chiante, quoi.
4: Ouais, un peu chiante, peut-être.
2: Ah, c'est ça, ouais, souvent, bon. Eh là là là là là là. Alors, écoute, là, c'est la question à choix multiples. Je vais te poser la question, je vais te proposer tes choix, évidemment. Et tu auras 10 secondes pour me répondre. Alors, je te mets une ambiance.
3: C'est à prendre compte.
2: Alors, je vais te poser une question sur, en effet, la question de la Pentecôte. Aujourd'hui, évidemment, c'est lundi de Pentecôte.
3: Oui, le Pentecôte.
2: Le Pentecôte.
3: Bah oui.
2: Est-ce que tu sais combien il y a de jours après Pâques et célébrer la Pentecôte ? Après combien de jours après Pâques on célèbre la Pentecôte ? Je te donne des choix. 7 jours, 40 jours, 50 jours. Ou le temps que les cloches reviennent de week-end. Top chrono, 10 secondes.
4: Peut-être que je dirais 40 jours.
2: 40 jours ?
4: Ouais.
2: Alors, c'était presque ça, mais non, c'est 50 jours. La Pentecôte est célébrée 50 jours après Pâques. La descente du Saint-Esprit, les apôtres, tout ça. Voilà, Pentecôte, ça signifie 50e.
3: Thierry est parisien, mais aujourd'hui, il vit à Marseille, dans les Bouches-du-Rhône, avec toute la petite famille. Il est marié à Rosalie depuis maintenant 3 ans. On a vu d'ailleurs ce beau mariage sur M6. Thierry qui, est agent de sécurité depuis des années, qui a connu de la star, c'est vrai. Ouais, qui a été le garde du corps de Daniel Auteuil, il paraît aussi.
5: Aussi.
3: Ah ouais.
5: Oh, j'en ai fait beaucoup, ouais.
3: Bah, t'as protégé Emmanuel Macron aussi sur un salon. Hein.
5: Aussi, mais quand il ouais, sur un salon à Paris, quand il était venu, il était ministre à l'époque.
3: Bah oui, mais c'est pas une mince affaire. Et alors t'es une star toi, parce que t'es à l'affiche d'un film, Les Vacances de Mr Bean. Mais raconte.
5: Bah en fait, comme je faisais de la sécurité rapprochée sur les plateaux, et en fait on m'a demandé de faire la protection à Mr Bean. Sur le film Les Vacances de Mr Bean.
3: D'accord.
5: Et à un moment donné, la production m'a demandé, écoute Thierry, puisque t'as des tatouages et tout ça, ils m'ont dit, écoute, si tu veux, on te met sur une affiche, parce que Mr Bean doit faire une cascade à la fin du film. Et ils ne savaient pas quoi mettre sur l'affiche, donc ils m'ont mis moi. Voilà.
3: Alors, t'es en train de dire que là, l'affiche Les Vacances de Mr Bean, si je la chope, t'es dessus. C'est extraordinaire. C'est
5: génial. Tout à fait, ouais, je suis sur l'affiche.
3: Ah, on va tous aller regarder. On va regarder ça. Tu as un petit rituel, puisque nous, on offre la machine espresso, hein, la machine Malongo. Thierry,
5: Oui. Le petit rituel, c'est je me lève tous les matins avant ma femme pour lui, pour lui préparer son café.
3: Qu'est-ce que c'est
2: mais dis donc, qu'est-ce que c'est que ça?
3: Oui, qu'est-ce que ce romantique,
2: oh là,
3: ça?
2: Oh là là.
3: Un petit peu, alors tu te rends compte.
5: Dès qu'elle bouge, je me lève, je prépare la machine
3: et je fais un café. Alors, tu sais que voilà. Je te souhaite de gagner le très beau séjour à Autun, mais enfin, là, tu peux déjà prévenir que si tu ne gagnais pas, il y a quand même la machine espresso Malongo. Là, tu pourras te régaler et à nouveau. Bon, alors, toi, si tu étais un animal, ce ne serait pas comme Serena qui a dit un aigle. Toi, tu serais quoi?
5: Moi, un lion.
3: Un lion. Rugir à nouveau de plaisir. Ben oui, le mâle dominant, l'animal, c'est plus fort de la chatte.
2: Oui, hein, allez, ça va.
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1: Alors, Colin, tu as repris la main, tu as 2 points, je suis très contente. On va continuer sur cette lancée. Alors, comme ça, pour l'anniversaire de ta sœur, tu lui as offert une...

0: fond aussi qui a gratté. Et donc, alors, elle a gratté les trois couronnes, à BT, 20 000 euros. Donc, elle explose de joie. Et donc, au bout de 10 secondes, moi, j'ai pas pu me retenir de rire. Et voilà, elle est très vite descendue, malheureusement.
1: Alors, comme elle est pas, voilà, elle a pas trop digéré d'avoir une fausse joie, elle s'est un petit peu vengée parce que pour ton anniversaire, elle est arrivée avec quoi comme cadeau?
0: Avec un nouvel iPhone.
1: Ah voilà.
0: J'avais toute ma famille qui était réunie, et donc elle est arrivée avec une poche d'une marque d'opérateur et elle m'a amené la boîte de l'iPhone en me disant voilà, on s'est tous cotisés. Donc le retour de la médaille a été très très dur.
1: Parce que t'as ouvert la boîte et il y avait quoi dedans?
0: Il y avait un vieux téléphone.
1: Et oui, il y avait un vieux Nokia avec le serpent, tout ça là. Eh ben, elle s'est bien vengée, bien fait pour toi. Voilà. Ça, c'est très drôle. Hein. Ceci étant dit, je trouve que c'est une très très bonne vanne. Alors, on va essayer de marquer 3 points de plus avec la question à choix multiples. Je te pose la question, je te propose des réponses. Mon top chrono, tu auras 10 secondes pour me donner la réponse. Tiens, une petite chanson. Avec Monsieur Eddy qui chante Soif d'aujourd'hui. Alors, quel objet a inspiré la forme des premières bouteilles de coca? Une fève de cacao? Une ampoule électrique? Une quille de bowling? Ou les joues d'Éric Bastien?
2: C'est une honte.
1: Donc, quel objet a inspiré la forme des premières bouteilles de coca? Une fève de cacao, une ampoule électrique, une quille de bowling ou les joues d'Éric Bastien? Top chrono, 10 secondes.
0: J'étais tenté de dire les joues d'Éric Bastien, mais on va dire plutôt la fève de cacao.
2: C'est dégueulasse.
1: Pardon. C'est une bonne réponse. Voilà, évidemment, c'est la cabosse de cacao. Et c'est très très bien. Voilà, 5 points pour toi.
2: Oui, j'ai des bonnes joues, on peut mettre plein de choses dedans. Et de la bonne cuisine, peut-être celle que Marie-Laurence prépare pour nous. Elle habite à Calmont, en Haute-Garonne, elle travaille à Toulouse, avec ici Occitanie. C'est vrai que t'es gourmande, Marie-Laurence. Hein, on va se dire les choses.
3: Oui. Ouais. Et oui, hélas.
2: Oh, bon, hélas, c'est une bonne chose. Tu dois ça de ta grand-mère?
3: Ouais. Oui, en fait, ma grand-mère qui était cuisinière dans une famille bourgeoise à l'époque, en Bourgogne, et puis voilà, et puis ça s'est transmis de génération en génération. Ma maman cuisine très bien, mon papa cuisine très bien, et puis voilà, et puis moi je suis gourmande et je cuisine.
2: Alors tu fais des confits.
3: Je prends des kilos.
2: On est tous là.
1: Mais... Excuse-moi, tu dois ça de ta grand-mère. Alors tu tiens ça de ta grand-mère.
2: Ouais.
1: Ou tu dois ça à ta grand-mère. Excusez-moi, mais il y a un moment donné, des enfants nous écoutent.
2: Merci, Maître Capello.
1: Voilà.
2: Heureusement qu'elle est là. Tu adorais le risotto, ou tu adoras le... Comment on dit?
1: Tu adores, tout simplement.
2: Tu adores le risotto, moi aussi j'adore. Tu as une recette particulière?
3: J'adore. Ouais. J'adore, là par exemple en ce moment avec des asperges, c'est absolument délicieux.
2: Ah là là, oui. Et tu fais des tartes aux asperges d'ailleurs?
3: Oui, tout à fait. Tout à fait, avec une base de parmesan, les invités se sont régalés.
2: Oh là, des verrines également, des grillades. Par contre, t'es pas très dessert, moi j'aime un peu déçu, j'aime bien les desserts, moi, t'en fais pas du tout.
3: Non, mais je suis très peu, en fait, moi, à part le tiramisu et les charlottes, comme ma fille d'ailleurs. Voilà, je suis pas sucrée, en fait, je suis plutôt salée.
2: Bah écoute, moi, le tiramisu, ça m'ira très bien. Hein. Alors, qu'est-ce que c'est cette histoire? Chaque fois que tu vas dans un pays, Dieu sait que tu voyages beaucoup, tu ramènes un éventail.
3: Ouais, mais c'est... Alors, j'ai jamais collectionné. Je comprenais pas pourquoi les gens collectionnaient. Et puis, finalement, je crois que je me suis prise d'affection pour les éventails. Et du coup, chaque fois que je pars, maintenant, j'en ramène un. Et ma foi... Mais c'est pas pour les enfermer dans une armoire. Hein.
2: Bah oui, tu les utilises.

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1: Alors, Véronique. Oh, Véronique, elle m'a bien fait rire, cette petite anecdote. Il paraît que quand on était petite, on a été au cimetière et qu'on a fait... On a fait des petites bêtises dans le cimetière.
2: Eh ben, c'est pas des bêtises, c'est parce que j'ai fait Robin des Bois, Robin des cimetières. Et
1: oui.
2: Quand j'étais petite avec ma cousine, eh ben, dans les cimetières, il y avait des tombes où il y avait plein de fleurs, et puis des tombes où il n'y en avait pas, alors on a partagé.
1: T'as partagé, t'as mis des fleurs sur des tombes où il n'y en avait pas, moi je trouve ça super mignon.
2: Voilà, je crois que les gens ils n'ont pas trop aimé quand même.
1: Ah, tu t'es fait engueuler?
2: Un petit peu. Et alors il a fallu remettre, alors on a remis comme on ne savait pas remettre, on a remis comme on pensait, mais on a dit que c'était comme ça. Qu'est-ce qu'on a, on a remonté en plus.
1: Ah bah oui, bah y a un moment donné, on peut pas tout faire, hein. Faire Robin des Bois et dire des choses intéressantes et vraies, hein. Stop. Alors, ma chérie, là, tu as 3 points. C'est super, t'es en tête. Mais est-ce que tu pourras en marquer 3 de plus? C'est la question à choix multiples. Donc, je vais te poser une question sur le parfum Dior. Écoute bien. Actuellement, quelle est la star qui est l'égérie du parfum J'adore de Dior? Alors, écoute bien. Actuellement, Marion Cotillard, Rihanna, Charlize Theron ou moi? Top chrono, 10 secondes.
2: Rihanna,
1: c'est vrai qu'elle est belle. On peut pas dire le contraire.
2: Elle est magnifique.
1: Allez, on écoute.
3: C'est pas Marion Cotillard.
1: Voilà, c'est Rihanna, bravo. Tu as 3 points de plus.
3: Christophe.
4: Oui.
3: Est-ce que tu portes du Dior?
4: Je porte pas de Dior.
1: C'est quoi ton parfum?
3: Bah ouais, c'est quoi ton parfum?
4: Moi, je porte du Guerlain.
3: Guerlain, Boss, voilà, on en a cité 3.
4: Okay, Guerlain.
3: Bien. Bah ouais.
4: Exactement.
3: Tu aimes bien les sensations fortes, toi, hein, Christophe. Christophe qui est à Saint-Estèse, Pyrénées.
1: Les
3: Pyrénées orientales.
1: Saint-Estèze, dans
5: bien
1: les Pyrénées.
5: Sûr, oui.
1: Je demande pardon aux Pyrénées orientales.
3: Il est gendarme, il aime forcément les sensations un petit peu. Côté manège, alors raconte un peu, Port-Aventura, ça t'a marqué? C'était quelque chose d'assez rock'n'roll.
4: Port-Aventura, c'est génial. C'est un parc d'attractions qui se trouve à proximité de mon domicile et c'est génial. Il y a pas mal de manèges à sensations fortes.
3: Bien sûr.
4: Le Dragon Khan, entre autres, la tour, le Shambhala, c'est top.
3: Et puis le Ferrari Land, on l'oublie pas, on a offert un séjour dans le
4: Ferrari Land, exactement. Juste à côté.
3: T'as fait du parapente avec ton fils à La Réunion, quand je parlais un peu des sensations fortes. T'as fait de l'hélico aussi en Guadeloupe. Non, t'aimes bien, t'es un aventurier, quoi. T'aurais pu faire Koh-Lanta. Ben oui.
4: J'aurais pu, ouais. J'adore l'aventure, j'adore tout ce qui est un peu sensations fortes. Et ouais, le parapente. Entre autres, à La Réunion, une expérience géniale.
3: J'imagine. Alors, si t'étais un animal, on l'a pas souvent, tu serais...
1: Qu'est-ce que c'est?
3: C'est quoi, ça, Christophe?
1: Bah ça, on dirait mon cotière le matin qui se réveille, mais bon...
3: Bah, c'est un cerf, ça. C'est le brame du cerf, ça.
4: Exactement.
3: Eh oui, et toi tu voudrais être en cerf avec des cornes et tout, des bois là sur la tête.
4: Exactement.
1: Mais pourquoi?
3: Mais oui, pourquoi?
4: Parce que je trouve que c'est un animal majestueux et qui est assez imposant.
3: Ok. Non, mais c'est vrai, c'est majestueux, effectivement.
1: Bah j'adore, mais les pauvres, ils sont beaucoup tués par.
3: Ah oui, ça c'est encore une autre affaire.
1: Par les cazadores.
3: Quel beau talent inutile alors que nous sommes en plein Roland Garros. Tu sais faire plein de choses avec une balle de ping-pong. Mais quoi?
4: Avec les balles de ping-pong, j'arrive à les faire tenir en lévitation en soufflant en dessous des...
3: Bien sûr.
4: En équilibre.
1: Moi, j'aimerais bien aller visiter la gendarmerie de Saint-Estève.
3: Ah, les gars, faut que je vous montre un truc. T'as rien avec ma balle de ping-pong.
1: Écoute-moi bien, la prochaine fois que je vais voir mes copains à Thuir, je passe à Saint-Estève, c'est à côté.
3: Crédibilité,
1: l'adjudant.
3: Est-ce qu'on peut avoir une vidéo? Tu te filmes en faisant ça et t'inquiète pas, on saura quoi faire de la vidéo.
4: Non.
1: Ouais, on saura bien quoi.
4: Les droits d'auteur.
1: Ouais.

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1: Alors, dis donc, il paraît qu'on a joué à Daktari en allant ce voyage, pendant le voyage en Namibie.
2: Hein, ben, hein, ouais.
1: On a rencontré des animaux sauvages. Qu'est-ce qui s'est passé?
2: Quand on était en Namibie, on a rencontré plein d'animaux sauvages. Et puis un soir, on s'est couché et on s'est fait raccompagner par un ranger parce qu'il n'a pas voulu qu'on rentre tout seul. Parce qu'on avait une voiture avec la tente sur le toit. Mm-hmm. Et puis quand on est arrivé avec sa petite lampe, il nous dit bon, ben, vous voyez là, c'est un crocodile.
1: Oh, bah écoute, il faisait une petite balade du soir.
2: Voilà, donc on est vite rentré dans la tente et puis on n'a pas du tout envie de faire pépé la nuit.
1: Ah bah non, tu m'étonnes. Hein. Sinon, c'est... Bah oui, hein, c'est sûr que les crocodiles, c'est pas très gentil. Alors, il paraît que t'es un peu naïve, un peu la poisse. Tu te fais voler ta carte bleue à Prague, mais tu peux me dire le profil du voleur, s'il te plaît?
2: Ah ben, en fait, c'était dans le bus de l'aéroport, et puis il y a une petite mamie qui nous a demandé, qui nous a dit « Ah, vous êtes français, j'aime bien parler français, je parle pas souvent, j'ai pas l'occasion, on y a. » Et puis quand on est arrivé, ben, on avait plus de carte bleue. C'était vraiment une petite mamie à qui on aurait donné le bon Dieu sans qu'on fasse.
1: Et voilà.
2: Surtout qu'il y avait la visite du pape, mais bon, voilà.
1: Et voilà. Tu t'es fait avoir par une petite mamie. C'est les pires, les petites mamies. Tu veux que je te dise? Les pires, c'est les petites mamies. Alors, ma chérie, nous allons tout de suite marquer 5 points de plus. C'est là que tu ferais un sans faute, ce serait merveilleux. Tiens, je te mets une petite chanson. Ah, nous allons parler de crêpes. Je suis affamée, hein, je vous préviens. Alors, quel prénom désigne les célèbres crêpes flambées à l'orange et au Grand Marnier? Comment qu'on les appelle, les crêpes au Grand Marnier et à l'orange quand elles sont flambées? Top chrono, 10 secondes.
2: Je rappelle qu'on habite à Nantes, c'est les crêpes Suzette.
1: Eh oui, les crêpes Suzette comme Danny Briand. Eh oui, les crêpes Suzette, hein, ça a été inventé fin 19e. Un flambage réalisé par un jeune apprenti cuisinier. Ça a été un peu comme un accident. Et du coup, c'est resté. Bravo, ça te fait 11 points.
3: Je crois que c'est comme la tarte à thym.
1: Exactement.
3: Aussi, c'est un accident.
1: Ouais. Souvent, tu sais, les trucs comme ça.
3: Oui, ouais, ouais. Nous aussi, c'était un accident. On s'est rencontrés, puis d'un coup, on a fait des missions.
1: Voilà, mais... c'est un truc de dingue.
3: C'est 2 ans, hein, et on est contents.
1: Oh là là.
3: Ça fait plaisir.
1: Jamais 203, comme dirait l'autre.
3: Je crois que oui, il ne faut jamais dire Fontaine. Hein. Nous sommes tous d'accord. Christophe, avec ici Roussillon. Alors, Christophe, qui est gendarme, rappelons que c'est un gendarme, c'est un adjudant. Il a rencontré Jade dans le cadre de la patrouille.
1: Ah.
3: Et oui.
4: Ah. Exactement.
3: Allez, raconte, c'est le gendarme se marie, ton histoire ou pas?
4: Pas encore, on vit dans le péché, mais...
1: quelle honte.
4: Non, oui, effectivement, rencontré en patrouille. En fait, elle revenait de voyage en Thaïlande et le collègue de boulot avec qui j'étais ce jour-là a décidé de lui rendre visite. Donc, arrivé à son domicile... On a discuté, elle nous a servi un petit jus à boire, un petit jus d'orange.
1: Petit jus d'orange.
4: Et exactement. Et en quittant le domicile, il y avait son numéro de téléphone affiché sur sa voiture.
3: D'accord.
4: Parce qu'elle est photographe et du coup, j'en ai profité pour récupérer son numéro de téléphone.
3: Oh, c'est l'enquêteur qui parle.
4: Comment?
3: C'est l'enquêteur qui parle. C'est le mec qui a repéré le numéro de téléphone, bien sûr.
4: Bah oui. Exactement. Et du coup, j'en ai profité pour lui écrire, la remercier. On s'est revu, on s'est jamais quitté.
3: Et dis donc, j'ai dit que c'était une patrouille, mais si j'entends bien, c'est un copain, c'est un de tes collègues qui décide d'aller voir une copine. C'est pas, on n'était pas sur une interpellation, là. Hein. C'est pas de la patrouille. Hein.
4: C'était du contact.
3: Ouais, du contact. On allait boire un petit verre de jus d'orange, du contact.
1: Ouais, un petit verre de jus d'orange dans les Pyrénées.
3: Les gendarmes. Jus d'orange. Vous savez que votre adjudant, il fait souffler les belles de ping-pong. Hein, vous êtes au courant, les gars, dans la gendarmerie. Ouais, sacré Christophe. Bon, Christophe. Christophe qui est un peu un sous-doué aussi. Hein, on en parlera peut-être dans un instant. Mais le gendarme, il a falsifié ses bulletins quand même quand il était gamin. Hein. C'est moche.
1: Ah là là là là là là.
3: C'est moche.
1: Pour pas te faire engueuler par tes parents, c'est ça?
4: Exactement, c'est ça. Pour pouvoir aller au rugby, je falsifie mes bulletins. pour chaque fois que j'avais des bonnes notes, pour pouvoir aller au rugby avec les copains et profiter.
1: Ouais. Bah, quand les vraies notes arrivaient, tu te faisais deux fois plus
3: bah, surtout qu'il était nul en classe, hein, tu l'assumes. Donc à un moment donné.
4: Exactement. Il n'y a pas à avoir honte.
3: T'es nul toute l'année, bon, et en tous les cas, t'es pas bon, c'est toi qui l'as dit avec tes nuls. Et d'un coup, tes parents voient que t'as eu 19. Hey, oh, hey, tu les prends pour qui? Hein? Du jambon
4: exactement.
3: De Bayonne?
1: Ouais, voilà.
3: Ouais, Christophe.
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3: Alors, nous sommes avec Mickaël qui a 4, Estelle qui a 3, Mickaël qui joue avec ici Sud-Lorraine. Mickaël, nous allons parler du fait que tu es un peu taquin avec tes collègues.
4: Tout à fait, oui, même trop.
3: Ah là là là là, ça fait de la blague. Oula. Il paraît qu'une fois tu as entouré de films étirables une voiture de collègues, c'est-à-dire
4: un rouleau de film, et en plus il pleuvait le jour-là et c'était bien amusant. Je l'ai encerclé, j'ai fait plein de tours avec, et le collègue, quand il est sorti à 16h, il pouvait pas rentrer dans sa voiture et il pleuvait.
3: Ah, mon
4: donc
3: Dieu.
4: La voiture était filmée et tout, donc c'était vraiment rigolo et je l'ai filmé en plus.
3: Il t'adore donc.
4: Oui.
3: Il paraît que tu caches des outils, tu déprogrammes des machines, c'est-à-dire?
4: Oui, quand quelqu'un fait un programme sur la machine et qu'il part pour aller soit chercher un outil ou autre, je dirige la machine, je change les cotes. Et du coup, il n'y a pas la même pièce, donc c'est rigolo.
3: C'est hyper rigolo, mais tu mets des bonbons à l'amande dans le café de tes collègues?
4: Aussi, oui. Et ils toussent pas mal après, du coup.
5: Ouais. C'est sympa, celui-là.
3: Mais dis-moi, ils se sont jamais vengés de toi?
4: Non, pas spécialement, non.
3: Ah bon? C'est-à-dire?
4: Non, je sais pas s'ils ont peur, de me refaire la même chose ou non. J'ai pas de farce de leur côté.
3: Je vais appeler immédiatement tes collègues. Je pense que moi, je serais toi, je ferais quand même un petit peu attention.
5: Oui.
3: Parce que toutes ces années à faire des blagues.
5: Je pense qu'ils vont venir le cap, Turet.
4: Oui.
5: Ça s'appelle cap, hein, je le rappelle pour ceux qui nous rejoignent. Voilà.
3: Je demande pardon à la France. Alors, ne ris pas, Mika, ne ris pas. Alors,
4: mais si, c'est rigolo.
3: Bon. Tiens, je vais te mettre une petite chanson. Pour.
4: Oui.
3: Oui. Parce que il paraît que tu as eu une petite aventure quand t'es parti en voyage à l'île Maurice.
4: Oui.
3: Eh oui, parce que t'es bien arrivé avec ta chérie, mais pas les bagages. Alors, qu'est-ce qui s'est passé?
4: Ils m'ont pas suivi, malheureusement.
3: Alors, qu'est-ce qui s'est passé?
4: On est arrivé à Air Mauritius. On attendait comme deux et nos valises ne sont pas arrivées. Ils étaient restés à Charles de Gaulle.
3: Et donc, comment vous avez fait sans...
4: On a dû se débrouiller pour trouver des magasins là-bas, pour s'habiller, pour voilà. Donc, les vacances commençaient déjà très bien.
3: Ah là là là là, une semaine d'achat pour acheter des nouveaux vêtements qu'on n'a pas forcément, on aime bien. Alors, il paraît que Jenny Lee, elle aimait pas trop, il y avait trop de couleurs.
4: C'est ça.
3: Oh là là. Bah oui, je comprends, c'est terrible.
5: Ah, c'est mieux le noir, hein. C'est comme Zorro, il peut mettre des capes.
4: Zorro.
5: Tu me surpasses aujourd'hui.
4: Il me tacle.
5: Oh, c'est gentil.
3: Alors, tu sais quoi, la meilleure réponse, mon petit chat, c'est que tu vas gagner. Tu vas gagner 5 points tout de suite. Tiens, je te mets une petite chanson.
1: Les petits poissons.
3: Comment ça s'appelle quand on voit tout un groupe de poissons qui nagent, justement? On dit c'est...
4: Comment ça s'appelle? Un banc de poissons.
3: Un banc de poissons? Alors, est-ce que c'est vrai? Est-ce que c'est faux? Est-ce que c'est vrai? Est-ce que c'est faux? Eh ben, c'est vrai, oui, bien sûr. Donc ça fait 5, t'as 9.
5: Comment tu l'engueules?
3: Voilà. Mais non,
5: oui, mais bien sûr, non, non, alors.
3: Je l'engueule pas, je me réjouis au contraire.
5: Chacun son coaching.
3: Ah oui, ça, moi j'encourage, hein, tu sais.
5: Rappelons-nous. Bon, alors, Estelle est en face, là. On va jouer dans un instant pour tenter de marquer 5 points de plus. Estelle a ici Pays de Savoie. Estelle qui a été à Koh-Lanta. Alors, attention. Qui n'a pas fait Koh-Lanta l'émission. Tu as été à Koh-Lanta, en Thaïlande.
6: Oui, j'ai pas participé à l'émission.
5: Non. Parce que la première édition de Koh-Lanta, l'émission, c'était en Thaïlande, à Koh-Lanta. C'est pour ça que l'émission s'appelle comme ça. Qu'est-ce qui t'est arrivé sur le bateau?
6: On avait prévu de faire une petite excursion à la journée. Donc, on est tous partis sur une petite pirogue. On avait loué un petit bateau un petit peu traditionnel. Et on allait sur une petite île, on a passé la journée, etc. Donc, il y avait une heure de traversée, tout s'est bien passé. Et au retour, les guides nous disaient il faut partir une heure avant, enfin même deux heures avant, on prévoit un orage, etc. Donc au lieu de partir à 15h, on est parti à 14h. Bon, bah voilà, bon, c'est dommage, parce que c'est vrai que la journée était belle, on avait bien profité, etc. Et puis, on part, et 10 minutes après, la mer est complètement déchaînée, c'est creux de 6 mètres, on a passé deux heures dans le bateau, à avoir la peur de notre vie, on est arrivé complètement trempé, et puis
5: le retour
6: a été chaotique.
5: Bah oui, 6 mètres de vague, ta fille a vomi, tout le monde a été trempé, donc non, c'est pas drôle,
3: c'est sympa.
6: Ah non, c'est pas drôle.

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3: Il est 20h, mais c'est pas le 20h. Mais non, c'est Décibel avec ce soir les chansons préférées de notre roi de la casserole, baron de la sauce, prince des grillades, duc des desserts, empereur des recettes gourmandes, Laurent Mariotte.
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3: Laurent Mariotte qui vous propose une année en cuisine, un almanach de 365 recettes pour vous inspirer au fourneau. Il a aussi des tas de chansons géniales à partager avec vous ce soir. Bienvenue. Salut Laurent Mariotte.
5: Salut Émilie, bonjour tout le monde.
3: Qu'est-ce que je suis contente qu'on se retrouve dans un studio de radio, mon cher Laurent.
5: Avec plaisir, ça fait 17 ans qu'on se connaît.
3: Oui.
5: Et oui, parce que je vous associe au début de Petit Plan d'Équilibre. Je faisais une autre émission dans laquelle vous étiez chroniqueuse sur TF1 et c'était il y a 17 ans déjà.
3: Ouais, on s'était rencontrés et on a même fait un pilote, mais évidemment Laurent ne m'a pas gardé. Je cuisinais pas terrible.
5: C'était pour les petits plats dans les grands, absolument, ouais, en direct sur TF1.
3: Et alors, Laurent Mariotte, donc aujourd'hui, évidemment, on vous associe immédiatement à la cuisine, mais ce qu'il ne faut pas oublier, c'est qu'en fait, vous avez complètement changé de vie il y a 20 ans. Avant 2005, vous n'étiez pas cuisinier médiatique ou cuisinier tout court. C'est en fait il y a 20 ans que vous avez pris la décision de changer de vie. Avant, vous étiez un animateur, j'allais dire, normal, comme
5: généraliste
3: nous.
5: Comme généraliste. Vous, je faisais le même métier que vous. J'ai fait, disons, des émissions jeunesse sur Canal J, ensuite Interville sur TF1, des émissions de divertissement sur TF1. Il y a 20 ans, j'ai passé un CAP de cuisine à l'école Ferrandi et je suis devenu chroniqueur culinaire, ouais, journaliste culinaire. Ouais.
3: Et puis alors après, l'aventure, vous la connaissez, notamment les petits plats en équilibre, émission culte de TF1.
5: Ah, on l'avait orchestré depuis.
3: Ouais.
5: C'est la première version.
3: Ça, c'est la première version du générique.
5: On travaille un peu au fil des années.
3: C'est ça. Chaque année, ça change un peu. Ça devient presque comme du Stromae maintenant. Le générique des petits plats en équilibre. Et puis, Laurent Mariotte, vous avez vendu plus d'1 million de bouquins. Le nouveau, donc une année en cuisine. C'est un almanach, hein, c'est pas compliqué. Chaque jour, on a une recette. Allez, j'en prends une au hasard. J'ouvre.
5: Bah, prenez le 13 décembre.
3: Tiens. Allez, tiens, je prends le 13 décembre. Hop, 13 décembre. La soupe rustique. Alors ça, j'adore ça avec vos recettes, Laurent Mariotte. C'est que ça coûte que dalle. Puisque là, les ingrédients, les amis, c'est poireaux, carottes, pommes de terre, oignons, beurre, crème fraîche, sel, poivre
5: c'est
3: et un bouillon de
5: légumes. J'adore les soupes là, avec cette saison. On adore les soupes et en mettant un petit morceau de talon de jambon, un morceau de lard, voilà, on a des protéines à l'intérieur. C'est tout de suite rassasiant, nourrissant. C'est vrai que j'adore les soupes. Oui.
3: Oh, je préfère le 14.
5: C'est quoi ?
3: Ma brandade de lieu jaune.
5: Ah, bien aussi.
3: Ouais. On adore la brandade.
5: Eh oui. Ah, mais il y a 365 recettes, donc voilà, il y a de quoi faire et tenir toute l'année, absolument.
3: Cher Père Noël, je te fais un gros clin d'œil et t'annonce que donc, il est de bon ton d'offrir aux gens qu'on aime et qui aiment cuisiner l'année en cuisine avec Laurent Mariotte, c'est aux éditions Solar. Et puis il y a aussi le magazine, enfin on parlera de tout ça, mais vraiment, c'est toute une vie de cuisine qui quand même laisse de la place à la musique. Alors, Laurent Mariotte, c'est quoi votre rapport avec la musique ? Ce soir, vous allez partager avec nous vos chansons préférées. Mais c'est quoi ? C'est tout le temps ? Ou alors c'est des moments précis de la journée pour vous, la musique ?
5: C'est un petit peu tout le temps, effectivement. Alors, je commence avec la radio le matin, où j'aime bien m'informer. Mais la musique, c'est beaucoup dans la voiture, parce que je prends encore la voiture, voilà. C'est dans les écouteurs, dans le train. Je prends beaucoup de train aussi. Donc voilà, j'écoute pas mal de musique. Et c'est beaucoup de chansons françaises, parce que j'étais élevé à la campagne dans une famille dans laquelle on écoutait beaucoup de chansons françaises. J'ai un accent et un anglais déplorable, donc je comprends pas forcément les paroles et j'arrive pas à chanter. Je vous dis ça parce que j'aime bien chanter, moi, quand j'écoute de la musique, en fait. Ça me donne une patate, ça me met une énergie. Donc voilà, c'est très important.
3: Ouais. Ok, donc on peut vous gauler en train de chanter en yaourt.
5: Ah oui, j'ai des gens qui me reconnaissent parfois et qui sont morts de rire parce que je chante très, très. Non, mais le problème, c'est que je chante très mal, en plus. Donc c'est très désagréable pour l'entourage et c'est comique pour ceux qui regardent.
3: Oui. Allez, tiens, dédicace, j'imagine, alors, à votre famille à la campagne. C'est le Loir-et-Cher de Michel Delpech.
5: Ah bah oui, exactement. Là, c'est la première. Vous voulez que je vous dise ? C'est la première chanson que dont je me souviens avoir chanté. J'étais sur le lit de ma mère et je sautais sur le lit. Je me vois, j'avais 5 ans, chanter cette chanson. Voilà.
3: Oh, j'adore. On dirait que ça le gêne. Ben marcher dans la boue. Michel Delpech, le Loir-et-Cher. Première chanson de la très bonne sélection de Laurent Marie.

0: Je vous confirme l'info que Laurent Mariotte nous a donnée avant d'écouter cette chanson. Effectivement, il aime bien chanter les paroles. Et effectivement, ça donne la pêche, une chanson pareille.
1: Oui. Mais Delpêche, ça donne la pêche. Mais c'est super, non, mais c'est vrai. Non, mais j'adore.
0: On va lui faire des t-shirts.
1: Plein, bien sûr. Voilà, ça, c'est du slogan, vous voyez. Mais non, elle est bien, cette chanson. Et c'est vrai que, voilà, quand on part de sa campagne, de sa province et qu'on va à Paris ou ailleurs, on peut avoir le sentiment de délaisser ses origines parfois, ouais. Et on y revient. Et voilà, donc ça raconte plein de choses, ouais.
0: C'est vrai, c'est vrai. Alors, pour autant, mon cher Laurent Mariotte, il y a des chansons en anglais dans votre sélection.
1: Et yes.
0: Yes. Oh, ah, mais oui, bah quand même, ça va, on part pas de zéro.
1: Yeah, yes, I am a little bilingue.
0: A little bilingue, a little apple, a little cuisine, a little Laurent Mariotte ce soir sur votre radio ici. Et in English, donc, Elton John est là. Alors, Elton John, c'est la chanson I'm Still Standing. C'est une chanson un peu de survivant. Ouais. C'est un truc qui vous parle, ça.
1: Ouais, c'est mon adolescence. C'est effectivement une période où, ouais, je commençais à faire de la radio dans une radio locale à Épinal, qui était une radio associative qui s'appelait Radio Vallée Vosges et qui dépendait de la mairie d'Épinal de Philippe Seguin. Et c'est vrai que c'est un titre que je passais souvent, par exemple. Ouais. Voilà. Et ça donnait la patate, ça, ouais. Oh,
0: mais alors. Donc la première passion pour vous, c'est la radio.
1: C'est la radio
0: avant tout le reste.
1: Avant, oui, la radio, la télévision. Je suis parti de ma campagne pour venir à Paris à 18 ans.
0: Ouais.
1: C'est comme la chanson.
0: Comme la chanson d'Aznavour.
1: Avec un crédit étudiant et avec un contrat dans une école de radio pour apprendre le métier de la radio, ouais. Et qui m'a permis de faire des stages et ensuite d'enchaîner. Quoi, en fait, voilà, en gros. Mais oui, ma première passion, c'est la radio et la télévision. Ouais. Et la cuisine, j'ai toujours aimé ça. J'ai toujours cuisiné. Je suis fils et petit-fils de paysan, donc j'ai grandi à la campagne et j'ai toujours grandi au rythme des saisons, des bocaux de haricots verts, des charcuteries, etc. Et ça s'est réveillé un peu plus tard à nouveau, ça, oui.
0: Alors, I'm Still Standing, Elton John. Tiens, alors, faites-moi, comment vous faisiez à l'époque pour lancer la chanson sur votre radio, votre toute première radio?
1: Eh ben, comme j'avais un problème avec les titres et la prononciation, j'y vais, Elton John.
0: Eh ben, Elton John, les gars.

0: la chanson des débuts de Laurent Mariotte à la radio en 1983-84, Elton John qui chantait I'm Still Standing. Laurent Mariotte, vous l'avez évoqué vite fait tout à l'heure, mais là, puisque la chanson qui arrive, c'est Gérard Blanc et une autre histoire, je ne sais pas si c'est en pensant à votre histoire à vous que vous avez eu envie d'écouter cette chanson, mais c'est vrai que c'est quand même fou d'avoir autant changé de vie.
1: C'est une reconversion, oui.
0: Ah oui, non, mais c'est une reconversion, enfin, je veux dire, à 35 ans, de se dire, non, mais en fait, j'adore animer Interville, mais je préférerais faire de la cuisine à la télé et retourner à l'école.
1: Exactement, mais j'étais même pas dans l'idée de refaire de la cuisine, de faire de la cuisine à la télé.
0: Ah, c'était faire de la cuisine tout court.
1: Tout court avec des copains, ouvrir un restaurant. C'était ça le but. Et c'est en passant mon CAP que je me suis dit, mais c'est dingue tout ce que j'apprends là. Et je venais de la télévision pour enfants où la pédagogie a toujours été très importante.
0: Oui,
1: pour
0: c'était
1: moi.
0: Vous, c'était Cajou.
1: Ouais, Cajou sur Canal J.
0: Elle était super, cette émission.
1: Qui était une sorte de Nulle part ailleurs pour enfants.
0: Pour les enfants.
1: C'est drôle, j'ai croisé hier une journaliste de BFM de 35 ans qui me dit, vous regardez
0: quand
1: j'étais petit. Donc c'est amusant parce que j'ai fait 10 ans. Bref, on était dans la pédagogie, c'est une télévision intelligente. Et j'ai voulu un peu transposer ça autour de la cuisine pour vulgariser la cuisine, les produits de saison. Et surtout, ce qui m'intéresse, c'est de raconter tout ce qui est autour de nos assiettes. Les maraîchers, les producteurs, la vie des agriculteurs et puis l'origine des produits et consommer et soutenir notre agriculture en cuisinant. Voilà, ça c'est important pour moi. Ouais.
0: Alors vous avez, j'ai parlé du livre tout à l'heure, Une année en cuisine, mais il y a aussi votre magazine qui cartonne, il s'appelle Les petits plats de Laurent Mariotte. Et selon le moment de l'année, vous trouverez toutes les recettes adaptées. Évidemment, le numéro de novembre-décembre est consacré aux plats de fête, avec un petit zoom fort sympathique sur la Catalogne.
1: Oui, je suis parti en Catalogne, c'est la première fois que je vais dans une autre région qu'une région française, parce que tous les deux mois dans le magazine, je me déplace dans une région pour la faire découvrir aux lecteurs à travers les artisans du goût, à travers les producteurs, à travers les agriculteurs. Et là, on est allé en Catalogne, effectivement, que je connaissais mal. Vic, par exemple, qui est une ville médiévale magnifique, capitale de la charcuterie, exceptionnelle. Donc là, c'était la régalade assurée. Je suis allé récolter aussi du côté de Villadreau des châtaignes. Et j'ai fait un riz aux châtaignes avec un fumet de poisson et des champignons des bois absolument dingue. Et dans le magazine, vous voyez, on a 80 recettes, dont plein de recettes de fêtes, là, pour les fêtes, forcément. Voilà.
0: Mais je vous le dis... Ce qui est bien, c'est de faire un package, c'est-à-dire le livre, c'est pour toute l'année, et puis le magazine, des petites inspirations supplémentaires. Laurent Mariotte, plus d'un million de livres vendus, donc tout ça grâce à cette autre histoire. Alors, est-ce que j'avais bon ? Est-ce que c'est pour ça que vous avez choisi la chanson de Gérard Blanc ou pas du tout ?
1: C'est pas complètement pour ça, c'est-à-dire que je faisais de la radio, comme je vous le disais, quand j'avais 14 ans, et j'ai poursuivi dans une radio aussi locale, et on animait des espèces de boom, c'était pour, je peux le dire, pour Radio Nostalgie, et on faisait les boom nostalgie. Et j'avais une camionnette avec des disques. Et j'ai une espèce de platine et je faisais le DJ et j'animais les soirées dans les salles polyvalentes des Vosges.
0: Okay.
1: C'était tout l'été avant que je vienne à Paris, donc j'avais 17 ans. Et c'était la période du Maxi 45 Tours de Gérard Blanc, Une autre histoire. Et cette chanson donnait la patate parce que je l'avais écoutée avec ma bande de copains du village quand on sortait avant. Nous, on n'allait pas en discothèque, on allait au bal en fait. Dans les campagnes, c'était des bals montés itinérants. Et on allait, donc on écoutait Gérard Blanc, Une autre histoire. Et ensuite, moi, je la passais dans ces soirées-là.
0: Ah, quel bon souvenir! Gérard Blanc.
1: Ah, j'adore, ça donne la patate aussi. Ça.
0: Oh ouais. Et normalement, ça va vous rappeler aussi à vous pas mal de souvenirs. Elle est belle comme tout, cette chanson de Gérard Blanc, et elle est choisie pour vous par Laurent Mariotte. Il est ce soir l'invité de Décibels.

0: Une chanson que le jeune DJ Mariotte passait dans les balles avant de monter à Paris et de devenir animateur radio. C'est quand même, c'est fou la force d'une chanson, parce ouais. que avec quelques notes de musique comme ça, là vous êtes replongé dans une époque
1: exactement.
0: Et dans cette soirée-là.
1: Mais c'est très puissant, les chansons, c'est très très puissant. C'est très, vous savez quoi, je trouve ça très proche de la cuisine et des recettes. Une recette familiale, elle va procurer des émotions, elle ouais. va vous rappeler quelqu'un de votre famille qui vous a fait une recette que vous aimez, ça vous rappelle des moments. La musique, c'est exactement la même chose. Pareil, les recettes, on n'a pas une tonne d'ingrédients non plus. Et on continue à inventer des choses. La ouais. musique, c'est pareil. Il n'y a pas une quantité infinie de notes. Mais on continue à faire des tubes. Donc, je trouve ça très proche, moi, ouais.
0: Donc, cuisine et musique, Laurent Mariotte est l'invité de Décibel ce soir. Il va continuer jusqu'à 21h à partager avec vous ses chansons préférées. Et puis, n'oubliez pas, disponible aux éditions Solar, une année en cuisine avec Laurent Mariotte, 365 recettes qui vont vous simplifier la cuisine au quotidien. On continue à en parler. À tout de suite, vous écoutez ici.
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0: Et c'est le monsieur cuisine, le monsieur recette de TF1, petit plat en équilibre, qui partage avec vous ce soir ses chansons préférées. Laurent Mariotte, que vois-je? David Bowie dans votre sélection.
1: Incroyable, une chanson en anglais.
0: Oui, c'est... Alors, non seulement une chanson en anglais.
1: On a Elton John quand même.
0: Oui, ouais. C'est vrai. Une chanson, alors, avec un titre, The Man Who Sold the World, avec pas mal de diphtongues.
1: Si, absolument, hein, je vous laisse le dire.
0: C'est ça. Et surtout, un artiste qui a l'air de... Enfin, bon, voilà, malheureusement, il nous a quitté il y a quelques années, mais qui n'avait pas l'air d'être un gros fan, je sais pas, de nourriture, non?
1: Oui, je sais.
0: Tout maigre, tout sec.
1: Oui, je sais pas quel rapport il avait avec la nourriture.
0: Je sais pas non plus.
1: Il y a un côté un peu mystérieux autour de Bowie, et ça j'aime bien parce que c'est ça les vraies stars quand même. Hein. Ah, oui. On ne sait pas tout, il y a pas voilà, et donc il y a un petit mystère. Même autour de sa mort, je sais pas si on sait exactement où aller se recueillir, si on va aller se recueillir sur la tombe de Bowie. Il y a pas de tombe, je crois.
0: Faut mettre une chanson. Voilà, et penser à lui.
1: Exactement. Et puis voilà, il s'est réinventé tout le temps, des tubes et la chanson. La chanson qu'on va écouter, c'est une chanson que mon fils jouait à la guitare quand il a appris la guitare, en fait. Oh. Et j'étais hyper fier de lui, de le voir jouer et chanter cette chanson. Ouais.
0: Alors, vos enfants, ils font pas de cuisine?
1: Non, mais il en fait pour mon fils. J'ai un fils, il est grand, il va avoir 25 ans, mais il en fait pour lui, pour sa chérie, pour ses copains, et il aime bien cuisiner. Ouais.
0: Ok, et ensuite, après manger, autour du feu de camp, un voilà. petit The Man Who Sold the World.
1: Alors, vous le dites bien.
0: David Bowie, choisi par Laurent Mariotte. Et on envoie une dédicace à celles et ceux qui adorent la version Nirvana.

0: Une merveille, The Man Who Sold the World, c'était aussi le nom de l'album David Bowie, et donc ça a été repris et c'est devenu vraiment un tube dans le monde entier par Nirvana qui était invité au MTV Unplugged.
1: C'est un bijou ça, un bijou.
0: La beauté de cette chanson, la beauté, ça mérite un jingle.
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0: Notre invité, c'est Laurent Mariotte et il a décidé de vous emmener dans le sud-ouest. Ça tombe bien, on mange pas très très...
1: Pas très quoi? Attention à ce que vous allez dire.
0: J'allais dire pas très très léger, mais peu importe.
1: Mais c'est pas vrai, parce que la graisse de canard, qui est la matière grasse officielle du sud-ouest, est excellente pour la santé. Oméga 3, oméga 6, c'est très bon justement, c'est du bon gras.
0: Ah,
1: oui, je vous le promets.
0: Les pommes de terre à la sarladaise.
1: Ah bah c'est diététique, vous rigolez. C'est un médicament, ça.
0: Bah oui, un kilo de pommes de terre à chair ferme, trois cuillères à soupe de graisse d'oie ou de canard, et de l'ail plein d'ail.
1: Plein
0: d'ail. Et du persil plat, il y a du vert.
1: Ben oui, un peu de verdure.
0: Oui, c'est un petit plat en équilibre.
1: C'est très diététique. Mais encore une fois, c'est vrai que ce livre, je l'ai fait autour des saisons, comme ce que je fais à la télévision.
0: Et les régions.
1: Et les régions, absolument. Il y a une semaine régionale par mois. Mais je vous promets, hein, ça, on le sait quand on a grandi à la campagne, manger varié avec les saisons, il n'y a rien de mieux pour la santé. Il n'y a pas besoin de faire de régime. C'est de manger varié qui compte et de ne pas manger tout le temps la même chose.
0: Ouais, non, je faisais une blague sur le nombre de calories qu'on peut récolter dans le sud-ouest, mais en vrai, ce sera jamais aussi terrible que de manger un vieux fast-food dégoûtant, dégoulinant.
1: Oui, parce que ce fast-food dégoûtant et dégoulinant,
0: une heure après, on aura faim.
1: Vous aurez la dalle et vous allez grignoter, et c'est ça qui n'est pas bon.
0: Bah oui, évidemment. Donc, puisque nous sommes dans le sud-ouest et que nous venons de manger donc, des pommes de terre sarladaises grâce à Laurent Mariotte, suivie d'une salade périgourdine.
1: Oui, alors on n'est pas obligé. Ça, c'est des idées. On est obligé de faire le menu périgourdin. Et un petit foie gras en dessert.
0: Un petit foie gras en dessert, c'est ça. Une tourte au confit de canard ensuite.
1: Bah, ça, c'est pour l'apéro, ça. Parce que ça, il faut quand même rentrer doucement en matière dans l'idée du repas. Donc,
0: et puis
1: voilà.
0: En dessert, des cannelés aux noix. Et là, on est bien pour écouter du Francis Cabrel. Alors, on a une passion, Francis Cabrel. De toute façon, voilà, c'est un ami de la radio ici. Dans l'émission Décibel, j'avoue qu'à chaque fois qu'on l'a eu, c'était un enchantement. C'est quoi votre histoire, Laurent Mariotte, avec Francis Cabrel?
1: Alors, c'est un de mes oncles, parce que j'étais élevé en partie par mes oncles, les frères de ma mère après la mort de mon père. Et j'avais six oncles qui m'ont tous élevé. J'avais un de mes plus jeunes oncles, Bernard, qui écoute peut-être justement, qui était très fan de Francis Cabrel, qui vivait d'ailleurs à la maison. Et il achetait tous les albums de Cabrel et j'écoutais derrière lui les albums. Album, quoi, voilà. Donc voilà, j'ai beaucoup découvert Cabrel comme ça grâce à lui. J'ai découvert grâce à lui aussi Thiéfaine. J'ai découvert aussi Kilo de Cap de Vielle, Bernard Lavillier, voilà.
0: Mais il est très cool ce tonton.
1: Oui, il jouait de la basse. Il n'en joue plus, mais il jouait de la basse, absolument.
0: Et donc là, si tout va bien, il est en train de nous écouter?
1: Ben, probablement, oui, c'est le genre.
0: Bon, ben, bisous.
1: Salut tonton. Vache.
0: Bisous et merci pour ce petit Cabrel qui va passer là.

0: merci tonton Bernard.
1: Hein. Merci tonton Bernard, absolument. c'est vraiment génial, Cabrel. C'est, sa vie est géniale, son œuvre est géniale.
2: 50 ans de carrière.
1: J'adore ce type, ouais, vraiment.
0: Est-ce qu'on se souhaite, nous aussi, pour nos 50 ans de carrière, d'être autant en forme que Francis Cabrel?
1: Ah bah, et comment? Bah, il faut vivre à la campagne pour ça. Ouais. Il a un frère qui fait du vin, voilà. Donc, oui, il faut manger, bouger.
0: Manger, bouger, comme Francis Cabrel et avec Laurent Mariotte. Alors, on continue à se balader dans votre playlist, mon cher Laurent. Et là, pour le coup, autant tout à l'heure sur Bowie, on n'était pas sûr que c'était un grand gastronome. Là, Serge Gainsbourg, que vous avez choisi. Alors voilà, quelqu'un qui aimait manger, boire, aller au restaurant. Il y a des interviews de lui qui sont filmées au resto, au Bistrot de Paris, par exemple, qui était une de ses adresses fétiches près de la rue de Verneuil. On raconte qu'en partant, quand il était content, il plantait un billet de 500 francs dans la pique à addition des serveurs.
1: Très généreux, voilà, très généreux, Gainsbourg.
0: Gainsbourg, est-ce que c'est voilà, par rapport à son amour de la cuisine, ou rien à voir qu'on l'écoute ce soir?
1: C'est mon amour pour Gainsbourg depuis mon adolescence. Effectivement, ça fait partie de mes chanteurs préférés. Vous savez quoi? La première chose que j'ai faite en arrivant à Paris, quand je suis arrivé à Paris en 88, je suis allé voir la maison de Gainsbourg.
0: Non,
1: en fait, c'est la première chose que j'ai faite. Rue de Verneuil, il y avait déjà des dessins dessus.
0: Ouais.
1: Et j'ai eu la chance de la visiter l'autre jour, puisqu'elle est visitable.
0: La maison Gainsbourg,
1: ça, il faut le faire. Ça fait 35 ans que j'habite à Paris. C'est un des trucs les mieux que j'ai fait à Paris.
0: Alors, est-ce que ça ressemble encore à une maison ou ça ressemble plus à un musée?
1: Ah mais c'est sa maison.
0: C'est vraiment
1: vous
0: sa
1: finissez
0: maison.
1: Dans sa chambre à côté du lit dans lequel il est mort.
0: Wow.
1: Mais c'est un truc de dingue avec Charlotte Gainsbourg avec un casque qui vous raconte la vie de Gainsbourg dans cette maison et vous êtes tout seul. Moi j'étais avec ma femme et il y avait un couple derrière mais on fait en sorte que les gens ne soient pas les uns sur les autres. Donc c'est ultra intime, c'est incroyable. C'est vraiment un endroit mais fantastique. Et du coup, moi j'ai visité sa petite cuisine. C'est une petite maison de 90 mètres carrés qu'il avait et sa cuisine était toute petite. Moi j'ai une petite cuisine aussi. Et ils vendent des photos de Gainsbourg dans sa cuisine. Et dans ma cuisine, j'ai une photo de Gainsbourg dans sa cuisine. Voilà.
0: Laurent Mariotte, belle histoire autour de Serge Gainsbourg.
1: Et puis, on parle du personnage, mais quel mélodiste et quel compositeur et parolier.
0: Alors, c'est pas un tube évident qu'on écoute ce soir. Pourtant, il en a un paquet, Gainsbourg. C'est Sensuel et sans suite.
1: Ouais, c'était ma période de célibat, c'est pour ça. c'est un album de 73 que j'adore, vraiment, que j'adore. Et j'en parlais avec Marc Lavoine l'autre jour. Et il me disait que c'était son album préféré aussi. C'est là qu'il y a Je suis venu te dire que je m'en vais. C'est l'hippopotame. Il y a plein de chansons que j'aime beaucoup.
0: Ouais. Ok. Donc si vous attendez l'amour, n'attendez pas seul et surtout attendez en musique, tel le Laurent Mariotte adolescent, sensuel et sans suite. Voici Serge Gainsbourg.

0: Gainsbourg en 73, sensuel et sans suite. Vous écoutez ici, c'est Décibels.
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0: C'est trop bien quand notre invité a très bon goût en musique, c'est le cas ce soir avec Laurent Mariotte.
2: Vous êtes gentil.
0: Bah, c'est vrai.
2: Mais oui, non, mais c'est orienté français, mais c'est vrai que Gainsbourg, mais quel monument, quoi. C'est un truc de dingue, quoi.
0: Et pour des raisons évidentes de parité, on met un Gainsbourg, on met un Birkin.
2: Ah bah évidemment, ah mais ça va ensemble. Mais
0: ça
2: bien
0: va
2: sûr.
0: Ensemble.
2: Mais quel beau couple, qu'est-ce qu'ils étaient beaux.
0: Ils étaient
2: tous
0: très beaux.
2: Ils étaient beaux, ils étaient amoureux. Enfin, ils sont pleins de talent. Enfin, Birkin, j'adorais aussi, vraiment, c'est vraiment, ça. Vraiment.
0: Ils vont très très bien ensemble, un peu comme, je sais pas moi, la Morteau et la Montbéliard, quoi.
2: C'est un petit, c'est une bonne comparaison. Absolument, c'est ça. Oui.
0: Ah oui, comme, un couple de légende.
2: Mais bien
0: un
2: sûr.
0: Mythique. Toujours tout ramener à la saucisse,
2: toujours,
0: les amis,
2: toujours.
0: Quand vous êtes perdus.
2: comme la saucisse de Toulouse et le haricot tarbé, vous voyez, par exemple, ce genre de rencontre.
0: Oh là là, un bon cassoulet. Mmh. Et oui, c'est une émission qui va vous donner envie de danser, de chanter, mais aussi de bien manger. Ça tombe bien, notre invité Laurent Mariotte vous propose une année en cuisine, 365 recettes pour vous simplifier la cuisine au quotidien. C'est aux éditions Solar. Et c'est un vrai almanach, que ce soit des papillotes de colin au citron confit.
2: Tiens, oui.
0: Ça, c'est
2: simple. Ouais, bah oui, pour le coup, on fait ça en été, par exemple, quand on veut faire le, comment on dit, je sais jamais, summer body, bien sûr, il y a une chanson, le summer body, donc c'est ça de l'idéal avec les saisons, c'est qu'on peut varier naturellement son alimentation.
0: Exactement, ouais. Mais n'oubliez jamais que page 218, il y a la daube à la niçoise, et ça c'est quand même un des trucs les meilleurs du monde.
2: Toujours de l'orange, hein, une belle écorce d'orange dans la daube à la niçoise pour avoir justement cette fraîcheur dans la sauce au vin rouge. Ouais.
0: Oh, j'adore, ça doit être un enfer de vous inviter à manger, Laurent Mariotte.
2: Non, pas du tout. Mais non.
0: Moi je serais très très impressionné.
2: Non mais parfois les gens, je suis pas un chef moi, je suis un cuisinier amateur, je transmets et voilà. L'idée, c'est d'être dans une cuisine du quotidien et familiale.
0: Ouais.
2: Et de continuer à s'ouvrir aux saisons et aux faits maison. Parce qu'on est de plus en plus orienté vers les produits ultra transformés.
0: Ouais,
2: et ça, c'est vraiment dangereux et flippant. Donc, non, moi, c'est une cuisine de tous les jours. Vous me faites des œufs au plat avec une fondue de tomate ou vous me faites une belle salade. Je suis le plus heureux des hommes, bien sûr. Bah, évidemment.
0: Bon, par contre, j'essaye pas de vous endormir avec du picard. Vous allez me griller tout de suite.
2: Mais en picard, il y a des bons produits bruts surgelés.
0: C'est vrai.
2: Les fonds d'artichaut, mais bien sûr, oui. Non. Le surgelé, bien souvent, est meilleur que le plat préparé dans lequel on met des conservateurs et les additifs. Chez Picard, pour le coup, moi j'utilise des pâtes surgelées pur beurre qui sont géniales pour faire de la
0: pâtes
2: cuisine.
0: À tarte.
2: Les pâtes à tarte, bien sûr.
0: Ah bah voilà. Bon, bah c'est bien si vous êtes des rois et des reines du congélo. Voilà, déculpabilisé.
2: Il faut éviter l'ultra transformé qui, on le sait, est mauvais.
0: Il
2: y a une étude aux États-Unis cet été. Au bout de 15 jours de consommation de produits ultra transformés, c'est les produits dans lesquels il y a plus de 15 ingrédients avec des additifs, des conservateurs, du gras, du sel et du sucre. Eh ben, c'est prouvé, c'est mauvais pour notre santé, système cardiovasculaire, dépression.
0: Mais ça se voit dans le sang.
2: Ah ben non, mais c'est voilà, c'est scientifique là.
0: Ouais, donc il vaut mieux partir de nos produits bruts.
2: Une poêlée d'épinards et avec un œuf mollet à l'intérieur, et voilà, c'est très bien.
0: Soyez heureux. Tout ça en écoutant Jane Birkin, puisqu'on revient à elle. Je ne sais pas comment on retombe sur nos pattes, mais
2: je sais pas.
0: En plus, c'est les deux sous chic.
2: Ah ben
0: je sais
2: voilà.
0: Vraiment pas.
2: Ben je sais pas. Oui, j'ai une petite idée, mais voilà.
0: Jane B, donc on l'a dit, évidemment exceptionnel. Si, on pourrait faire une petite blague sur la bouffe anglaise, parce qu'ils mangent, ils mangent quand même des choses un petit peu étranges.
2: Ils ont, beaucoup progressé quand même. Oui, la panse d'agneau farcie,
0: oui,
2: effectivement.
0: Voilà. Et la sauce à la menthe.
2: La sauce à la menthe, mais l'accord petit pois menthe, c'est un bel accord qu'on doit aux Anglais, effectivement, et ça marche, ouais. Mais voilà, on peut en mettre partout de la sauce à la menthe, non, ça c'est sûr.
0: Ça c'est sûr. Alors, Jane Birkin et ses deux
2: sous chics,
0: ça c'est une merveille choisie pour vous par Laurent Mariotte.

0: Jane Birkin.
1: Elle nous manque, hein.
0: Regretter Jane Birkin.
1: Ouais, absolument. Elle nous manque beaucoup.
0: Vous aviez pu la croiser, vous, dans votre carrière, avant ou pendant la cuisine?
1: Non, j'ai juste croisé une fois dans un restaurant, mais j'étais très intimidé parce que j'étais très fan d'elle et du couple aussi. Et c'est vrai que, voilà, elle a tellement apporté, puis on en parlait en écoutant le disque, tellement sympa. Enfin, moi, je la connaissais pas, mais de ce qu'on voyait d'elle.
0: Elle était
1: généreuse,
0: dans la vie, comme dans
1: connue,
0: les interviews.
1: Voilà.
0: Rigolote. Ouais. Et puis, généreuse. C'est-à-dire
1: c'est
0: que, quel que soit le journaliste en face d'elle, elle avait envie que l'interview se passe bien. C'était une vraie gentille.
1: Sa vie avec Gainsbourg au début, avec Charlotte, avec Kate et tout ça, je sais pas, c'est une vie qui fait envie, justement, hein, à ce côté entre Paris, la Normandie, où ils allaient beaucoup. Enfin, il y avait un côté, c'est une époque, quoi. Voilà, c'est une belle époque qui fait rêver, ouais.
0: Allez, tiens, on va se balader dans les époques de votre vie, Laurent Mariotte, puis peut-être dans les lieux, d'ailleurs, puisque la chanson New York arrive, chantée par Paloma Faith, qui est une chanteuse anglaise. Alors, pour le coup, c'est sans doute la moins connue, là, de la sélection de ce soir. Ça vous raccroche à quoi, cette chanson?
1: Alors, ça me raccroche pas du tout à New York, étonnamment. Ah. Je sais même plus comment j'ai découvert cette chanson, mais j'adore, je suis très sensible aux voix, moi, en fait, pour tout vous dire, j'adore les voix. Et je l'ai découverte dans mon téléphone, je pense, au tout début des applications. Et il se trouve que ça correspond à une époque où j'ai repris la maison de mes grands-parents dans un petit village dans les Vosges dans lequel j'ai grandi.
0: Ah oui, donc pas du tout New York.
1: Non, pas du tout New York, à côté d'Épinal, oui, donc c'est pas la même chose. Et j'ai fait des travaux dans cette maison. Et vous savez ce que c'est quand on fait des travaux dans une maison, on peut pas y habiter pendant un moment, enfin bref. Et quand j'arrivais et que je venais voir les travaux, ben, je sais pas pourquoi, je mettais cette chanson à fond. Et ça me donnait la patate et j'étais content de reprendre cette maison dans laquelle j'avais grandi, dans laquelle j'avais eu une enfance heureuse, que des bons souvenirs. Et donc cette chanson est associée à une maison qui compte beaucoup pour moi, que j'ai retapé. Ouais.
0: Elle s'appelle New York, la chanson, et la chanteuse, c'est Paloma Faith,
1: ah ouais.
0: Une Anglaise, ouais, qui a énormément de talent.

0: Il a dansé non-stop pendant toute la chanson de Paloma Faith, Laurent Mariotte. Et ce soir, l'invité de Décibel. Alors, j'aime pas parler des choses qui fâchent, Laurent, mais à un moment, il faut quand même qu'on se le dise.
1: Aïe.
0: On adore votre bouquin aux éditions Solar, votre magazine, Les Petits Plats de Laurent
1: Mariotte.
0: C'est gentil. On adore vous voir à la télé tous les jours, Petits Plats en équilibre sur TF1, mais on vous entend plus à la radio.
1: Ah, vous
0: nous
1: êtes
0: manquez.
1: Oui.
0: Voilà, on vous a écouté sur France Info à l'époque.
1: 12 ans sur France Info.
0: Voilà, puis Europe 1.
1: Oui.
0: Et puis, depuis cette rentrée, vous n'y êtes plus. Alors, est-ce qu'il y a une nouvelle émission de radio en préparation ou alors une autre surprise peut-être ?
1: Il y a une surprise du côté de YouTube. Effectivement,
0: ah,
1: je suis en train de faire des podcasts sur ma chaîne YouTube, des podcasts vidéo et aussi des podcasts audio. Et je suis en train de développer ce que je faisais effectivement sur Europe 1 avec des invités que je mettais à table pour qu'ils nous racontent leur enfance et puis leur actualité aussi. Et avec des chefs cuisiniers. Donc je vais reconstituer ça sur YouTube, effectivement.
0: Ok, reconstitution de Ligue dissoute, on aime beaucoup l'idée.
1: Vous êtes gentil.
0: Donc il suffit de vous suivre, voilà, sur vos réseaux.
1: Sur les réseaux, comme on dit. Hein.
0: C'est ça.
1: Oh, les réseaux.
0: On vous trouve facilement sur Instagram, Laurent Mariotte. Alors, pour terminer, une chanson qui a fêté ses 50 ans. Elle est sur l'album de 75 de Renaud, Amoureux de Paname. C'est Hexagone.
1: Ah bah ouais.
0: Ça,
1: ah bah,
0: c'est le rocker rebelle en vous.
1: Ah bah ça file les poils, hein,
0: ouais.
1: Renaud. Oui, oui.
0: Vous l'avez vu en concert, Renaud, déjà ?
1: Oui, plein de fois. J'ai eu la chance de boire des bières avec lui après ses concerts et tout. Ouais, non, mais Renaud, voilà, je suis très, très fan. Ça me rappelle mon adolescence aussi avec mon copain Damien dans mon village dans les Vosges qui est charpentier là-bas d'ailleurs. Et on écoutait du Renaud à tue-tête. Et voilà, et Hexagone, oui, c'est ce côté rebelle, c'est ce que vous dites, c'est rock, c'est rebelle. Voilà.
0: Et c'est donc une partie de la personnalité de Laurent Mariotte qui se dévoile en musique ce soir.
1: C'est vrai.
0: C'est Décibel et c'est la dernière chanson de l'émission.

0: monsieur Mariott, 40 millions de...
1: prétendants.
0: Ouais, bravo. Renault Hexagone. On pouvait pas finir d'une meilleure manière cette chanson absolument incroyable qui, à sa sortie en 1975, a fait quelques remous. Mais aujourd'hui, ça va mieux.
1: Alors, on est gâté hein, en France. On est gâté au niveau de la cuisine, on est gâté au niveau des chanteurs et des compositeurs quand même.
0: Oui, c'est vrai. Et nous, on a été gâtés ce soir par cette jolie sélection. Vraiment, merci.
1: Bah, vous êtes gentil. Merci à vous pour cette invitation. Vraiment.
0: Laurent Mariott, qu'on retrouve donc déjà sur TF1 dans les petits plats en équilibre, en livre et en magazine, je vous l'ai dit, bientôt en podcast et sur YouTube.
1: Alors, ça a commencé. On a déjà une série qui s'appelait Avec ça, où je vais à la rencontre des artisans du goût, les bouchers, les boulangers, les maraîchers, des chefs cuisiniers aussi déjà.
0: Oh. Oh là là, bon bah c'est à ne pas rater. Qu'est-ce qu'on mange ce soir, Laurent? Il reste 20 secondes.
1: Soupe de maïs effilochée de canard. Canard confit que je mets au four comme ça à 180 degrés pendant 15 minutes. Soupe de maïs, là je m'embête pas. Une boîte en conserve de maïs bio. Je la mixe avec un petit bouillon ou pas, un petit peu de coriandre. Je fais chauffer tout ça. Enfin, je mets la coriandre après avoir fait chauffer et mon effiloché de canard par-dessus. Voilà.
0: Et bon appétit, bien sûr. Merci, Laurent Mariott.
1: C'est vrai, je vais faire ça en rentrant.
0: Merci, à bientôt. Merci beaucoup à Laurent Mariott d'avoir partagé avec nous ses chansons préférées et tous les souvenirs associés. Laurent Mariott, que vous ne pouvez pas rater tout l'été sur TF1 et TF1+, son émission Les Petits Plats en Équilibre.
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4: Bonjour, bon dimanche, sous vos applaudissements, c'est Willy vient déjeuner chez vous, numéro 1082. Et oui, ça filoche mes amis, dis donc, très heureux de vous retrouver, très heureux de passer cette nouvelle heure avec vous en direct ici, pas de best-of, hein. On reste ensemble tout l'été, jusqu'au bout de l'été, la pause fraîcheur elle est là, c'est reparti pour vos 55 minutes utiles sur votre radio utile. Je vous promets que d'ici 13h, vous aurez appris des trucs, vous aurez souri, vous aurez écouté de la musique et vous aurez gagné des cadeaux. Ce midi encore, tiens, je suis dans les locaux de votre radio ici Provence, à Aix-en-Provence, et comme d'habitude quand je viens faire ces émissions au plus près de vous, eh bien on parle actualité nationale avec des acteurs locaux. Alors notez bien les dossiers du jour. Dans un instant, cette semaine, la France a été victime de plusieurs cyberattaques. Cyberattaque dans l'éducation nationale, cyberattaque chez l'opérateur téléphonique SFR, cyberattaque à la protection civile, et sans doute plus grave encore pour 600 000 contribuables parmi nous, cyberattaque du fisc. Alors on nous demande maintenant donc de mettre toute notre vie en ligne, de remplir nos impôts sur internet, nos comptes bancaires, nos fiches de paie, nos différentes factures, tout ça, tout ça. Bon, mais oui, mais alors, suis-je vraiment protégé? Que puis-je faire si on a volé mes données personnelles? On en parle dans une minute. Et à 12h30, attention, un sujet qui gratte. Les punaises de lit sont de retour. Ouais, avec les fortes chaleurs, ces derniers jours ont décuplé donc l'appétit vorace de ces petites bestioles de 6 mm. 6 mm d'angoisse, 6 mm de terreur. Comment faire pour m'en débarrasser de ces petites bestioles qui gâchent nos vies? Eh bien, les conseils d'un pro dans 20 minutes. Et bien sûr, été ou pas été, on parle de tout ça tous ensemble. Vous le savez, on fait cette émission ensemble. C'est la Libre Antenne du week-end. Alors notez bien le numéro de téléphone 0810 055 056, 0810 055 056. Voilà, j'adore ces petits moments quand on se parle ensemble. Venez réagir donc sur les thèmes du jour, sur les vols des données sur internet. Est-ce que ça vous est arrivé? Est-ce que ça vous inquiète? Même chose pour les punaises de lit. Est-ce que ça vous est arrivé? Est-ce que ça vous inquiète? Et puis si vous voulez juste me faire un petit coucou, passez aussi. Si vous êtes sur la route des vacances, passez me faire un petit coucou. Si vous êtes en vacances ou chez vous, 0810 055 056. Je vous attends et vous repartirez d'ici la fin de l'émission avec votre carte carburant d'une valeur de 200 euros. Voilà mes amis, j'ai tout dit. Alors démarrons, jingle, allez hop, hop, hop.
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4: Et ouvrons notre premier dossier. Bonjour Jamel Béaoussi.
5: Bonjour Willy.
4: Bienvenue ici, maître Jamel Béaoussi, je devrais même dire, puisque vous êtes expert, avocat expert en cybercriminalité à Marseille. Alors déjà, mon cher maître, cette semaine, quand on apprend que à la fois le fisc, l'éducation nationale, la protection civile, tout ça, ça a été piraté, est-ce que ça vous étonne, vous qui êtes un petit peu spécialiste, ou au contraire, voilà, vous savez qu'il y a quand même des petits trous dans la raquette?
5: Non, c'est quand même, il faut quand même le dire, que c'est quand même assez étonnant, surtout que tous ces sites sont quand même gérés par l'État.
4: Bah
5: et
4: oui.
5: Donc, on l'a vu, la réaction par rapport à la cyberattaque du fisc,
4: ouais,
5: que ça a été pris très au sérieux par le Premier ministre, etc. Donc, on voit quand même qu'en France, il y a quand même des petits trous dans la raquette qui coûtent cher aux justiciables, parce que toutes ces données sont, du coup, un peu dans l'air.
4: Bah voilà, puisque vous parlez de données en l'air, là, tiens, bah, concernant la cyberattaque du fisc, le pirate, là, il a volé quoi? Et il va en faire quoi, là, de ce qu'il a volé?
5: En soi, les pirates, ils ont volé des données extrêmement sensibles, c'est-à-dire le numéro fiscal, le revenu de référence, les adresses postales, ce qui est très inquiétant, parce que dès lors on sait où habitent des gens qui ont peut-être une certaine fortune, et ça peut intéresser certains
4: délinquants
5: particulièrement malveillants.
4: Oh là là.
5: Exactement. Donc plus séquestration, cambriolage, etc. Donc c'est très inquiétant de ce point de vue. Qu'est-ce qu'ils en font? C'est-à-dire les cyberattaquants, eux, sont très fiers d'avoir cyberattaqué la DGFiP. C'est quand même une réussite, hein, pour eux, cybercriminels qui cherchent un peu des petits trophées. Mais c'est surtout qu'ils revendent ces données, donc ils vont être, c'est des bases de données qui vont se retrouver, ce qu'on appelle le dark web, donc le web non visible, où des gens vont sur des forums pour acheter ces données et ensuite en faire des opérations malveillantes telles que l'hameçonnage, le phishing, des faux mails, des faux appels téléphoniques, etc., afin d'escroquer les gens. Et où est là vraiment le grand risque qui est vraiment inquiétant, parce qu'on a déjà vu dans le monde cryptoactif, c'est-à-dire les cambriolages, séquestrations pour retrouver de l'argent facile pour des escrocs.
4: Oh là là là là, mais moi, maître, moi qui suis un contribuable réglo et discipliné, on me demande depuis plusieurs années de tout mettre, voilà, de faire confiance, de mettre toute ma vie fiscale sur Internet. Je suis inconscient, je suis bête à manger du foin, je vais à l'abattoir, parce que j'ai l'impression vous parliez de trous dans la raquette, qu'est-ce que je peux faire confiance en tout ça ou pas alors?
5: En fait, c'est là où c'est grave, parce que en soi, vous n'avez pas le choix. Vous devez donner vos données en fait à l'État.
4: Exactement.
5: Parce que c'est ça. Et c'est là où c'est particulièrement grave, parce que là, on est au stade de l'enquête pour le fisc, hein. Par exemple, on est au stade de l'enquête, c'est-à-dire là, on a l'ANSSI. Bon, je vais vous passer les détails, mais c'est-à-dire qu'il y a des entités spécialisées qui vont voir s'il y a eu des manquements ou pas. C'est-à-dire aussi la CNIL, donc pour voir s'il y a eu des manquements ou pas. Donc il se peut aussi que les cybercriminels ont été très forts et que le fisc, en tout cas la DGFiP, a tout respecté en termes de protection de données. Et dans ce cas, vous pouvez rien faire. En tout cas, c'est la réalité du monde. C'est-à-dire, si les cybercriminels sont si forts que ça, donc vous pouvez rien faire. Néanmoins, si il s'avérait que la DGFiP a commis une faute dans le traitement des données, tel que ça a été déjà vu, hein, c'est-à-dire France Travail, il y a eu une cyberattaque, il a été démontré qu'il y avait une faute dans la gestion des données. Et dès lors, là, vous pouvez demander une indemnisation. C'est-à-dire l'indemnisation, vu que c'est une entité, vu que c'est l'État, vous devez passer par le juge administratif.
4: Donc
5: il
4: n'y
5: a pas de procédure.
4: Pardonnez-moi, si par exemple donc j'apprends que mes données ont été piratées et que je me dis, l'État ne m'a pas protégé, entre guillemets, hein, je peux dire, vous allez me donner un petit quelque chose en retour, c'est ça?
5: C'est ça. C'est juste, malheureusement, ce n'est pas facile. Ce n'est pas simple pour le mettre en œuvre parce qu'il n'y a pas de procédure spécifique liée à ça. Donc, qu'est-ce qui se passe? C'est-à-dire, vous devez saisir un juge administratif, aller devant ce juge administratif, lui expliquer, c'est une procédure écrite, ce n'est pas simple, vous devez nécessairement presque prendre un avocat, etc. Et en soi, vous pouvez demander une simple indemnisation liée à l'angoisse suite à la fuite de données. C'est-à-dire que vous n'avez pas à démontrer que vous avez été escroqué par la suite, que vous avez perdu de l'argent.
4: Et mon angoisse, elle se monte à combien? C'est plusieurs millions d'euros? Je suis très, très angoissée, Jamel. Mais vous savez, je suis une petite nature, moi. Je suis très émotif. Alors, est-ce que je peux réclamer combien?
5: Vous pouvez réclamer, je pense, c'est au doigt mouillé, bien sûr. Il n'y a pas beaucoup de jurisprudence encore, mais vous pouvez, je pense, l'énorme somme de 1500 euros, peut-être.
4: Oh,
5: vous voyez,
4: oui,
5: donc ça reste. Oui. Non. Bon. Et surtout que vous devez faire appel à un avocat, c'est-à-dire, et c'est là où peut-être il y a un manquement, c'est-à-dire qu'il n'y a pas de procédure spécifique, pas d'action de groupe, etc., qui est mise en place en France. Donc, ça reste difficile à mettre en œuvre.
4: Bon, maître, juste pour terminer, là, en quelques secondes, comment je sais, là, s'il y a eu effectivement des données qui ont été volées? J'ai été prévenu? Comment ça se passe?
5: Vous êtes prévenu par mail. Donc, il y a une notification qui est sortie par la DGFiP. Et ensuite, vous devez attendre qu'on apporte aussi la preuve qu'il y a eu une faute de la DGFiP. Donc ça, c'est la décision de la CNIL ou de l'ANSSI qui va l'apporter. Et après, vous devez vous rapprocher d'un cabinet d'avocat parce que la procédure administrative est complexe. Et ensuite, bonne chance à vous, vous voyez, c'est pas si simple.
4: Bonne chance à tous. On va recevoir un mail en espérant que c'est pas un mail des pirates qu'on reçoit, sinon on s'en sortira jamais.
5: C'est ça. Et il faut être très vigilant, exactement. Voilà.
4: Merci à vous, merci infiniment, Jamel Belaoussi, avocat expert en cybercriminalité à Marseille. Tiens, passons Étienne Dao tout de suite avec Tomber pour la France, parce que justement, j'ai l'impression que nos pirates aiment bien faire tomber la France avec toutes ces trucs. Mais c'est faux, on se fait pirater de partout. Tiens, venez réagir là-dessus, c'est la libre antenne du week-end, mes amis. 0810 055 056, est-ce que ça vous inquiète? Est-ce que vous avez déjà été piraté? Moi, la dernière fois, je crois qu'au mois d'avril ou au mois de mai, j'avais reçu un mail comme quoi j'avais été piraté par le fisc. D'ailleurs, chaque mois, quand je paye au fisc, je suis piraté. À tout de suite.

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0: Au revoir Étienne et bonjour Patricia. Comment ça va Patricia?
2: Bah écoute, très bien.
0: Merci, tu m'as fait peur, je t'entendais pas ma patou, tu m'as fait peur, oh là là, tu m'appelles
2: non,
0: Douille.
2: Non, je suis bien là.
0: Tu m'appelles Douille,
2: de Houille dans les Yvelines.
0: Douille, oui. Tu m'appelles Douille, de Houille dans les Yvelines. Ah, absolument. Et oui, il y a une ville qui s'appelle Houille, effectivement.
2: Oui, c'est possible.
0: Qu'est-ce que tu fais de bois à Houille, ma patte?
2: Je suis responsable des ressources humaines dans une entreprise de propreté. J'avais eu la semaine dernière déjà.
0: Très bien.
2: Juste avant de reprendre le travail.
0: C'est super. On s'appelle toutes les semaines, ma Patricia, pour savoir comment on va. T'as passé une bonne semaine. Ah oui, du coup, tu reprenais ton boulot lundi dernier, c'est ça?
2: Oui, absolument, c'est ça.
0: Comment ça s'est passé alors? Est-ce que t'as passé une très mauvaise semaine?
2: Comme une semaine de reprise.
0: Ah ouais. Est-ce que les gens t'ont dit, oh, qu'est-ce que t'es bronzé, Pat? T'es belle,
2: exactement.
0: T'es partie. Et voilà, j'étais sûre. Oui. T'as vu, exactement. On se dit tous ça. À la rentrée, oui. comme on ne sait pas quoi se dire, je vais vous dire, oh, t'es bronzée. Hein. Alors qu'en fait, on s'en fout. Mais enfin, c'est comme ça. Tu voulais réagir sur le fisc. Alors tout ça, est-ce que tu as été... est-ce que tu es inquiète? Est-ce que tu as été piratée, toi?
2: Oui, sur des données plutôt... des coordonnées postales. Et bon, c'est pas très, très grave. Mais le problème, c'est que j'en ai reçu 3 pendant mes vacances. 3 différents des sites qui m'annoncent que mes données ont été piratées. Donc, c'est vrai que ça devient vraiment inquiétant, quoi.
0: Alors, est-ce que tu penses que c'est vrai ou est-ce qu'on a piraté les pirates du pirate?
2: De toute façon, je fais attention. Et puis, après, c'est vrai qu'on... Ce qui est vraiment, je pense, le plus inquiétant, c'est qu'on se rend compte que ça touche l'État au plus haut niveau.
0: Oui.
2: Et on se dit, nous, alors, comment on peut se protéger, nous, si l'État arrive déjà pas à se protéger?
0: Je suis bien d'accord, ma Patricia, c'est ce que je disais. T'as vu, on nous demande de mettre nos données partout, et puis démerdez-vous, tu vois. Et est-ce que tu peux nous dire que c'est qui les sites qui t'ont envoyé des mails là pour te dire que tu avais été piraté? C'est quoi par exemple?
2: J'ai eu alors un site de boulot par exemple, un site avec qui je travaille dans le cadre du travail, un site de vente, enfin de boutique de vêtements, vous voyez, tu vois, des trucs.
0: Tout le monde,
2: on en reçoit de plus en plus.
0: Et c'est de toutes parts. Donc faites gaffe parce que quand vous êtes, c'est par exemple le fisc, là vous avez été piraté vraiment, et pour le coup, c'est des données très graves, vous recevez vraiment un mail très précis, etc. D'une manière générale, voilà, c'est le conseil que je peux donner à tout le monde, maître Jamel Belaoussi qu'on a eu tout à l'heure, n'a pas eu le temps de nous le dire, mais quand vous recevez un mail de qui que ce soit, souvent on vous dit cliquez sur ce lien-là, évitez de cliquer sur lien, il vaut mieux que vous alliez sur le vrai site, d'accord, et voir ce qui se passe, plutôt que de cliquer sur le lien qu'il y a dans le mail. Voilà, j'espère que j'ai été très claire. Ma Patricia, mais je voulais prévenir.
2: C'est vrai, j'étais très claire,
0: Patricia. C'est incroyable, incroyable.
2: Comme d'habitude.
0: C'est vrai. Merci beaucoup, Patricia. Eh bien, tu sais quoi? Repasse dans une semaine me reflatter encore un peu, ça me fait du bien, Patricia.
2: Je vais essayer, très bien.
0: Je t'embrasse très, très fort. Oui. Merci d'être passé nous voir.
2: Et puis tu repars
0: à très, très vite. Et tu repars avec ta sélection, donc pour la carte carburant d'une valeur de 50 euros. Allez, dans un instant, je vais vous présenter un invité pas banal, parce que même l'été, j'aime vous présenter des invités pas banaux. Mais d'abord, tiens, écoutons Florent Pagny. Ah oui, il est là. Avec le braquage des sentiments. Bah tiens, tu vois, les pirates, le braquage. Ah,

0: braquage des sentiments. Apparemment, il parle du fait d'exposer un petit peu toute sa vie sur les réseaux sociaux. Ça, est-ce que vous montrez tout sur les réseaux sociaux? Moi, je montre peu, mais quand je montre bien. Et puis c'est tout, jingle.
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0: Allez, comme premier, place à la personne pas banale du dimanche. Bonjour Maxime Delafaye. De la faille ou de la faille?
3: Bonjour.
0: De la faille. Excusez-moi, mon cher Maxime. Bonjour à vous, mon cher Maxime. Vous êtes le propriétaire et le gérant du bar Chez les Copains, un bar situé
3: exactement
0: à la base à Aix-en-Provence, un bar d'habitués qui marche bien, mais l'été, ben quand les habitués partent un petit peu en vacances, la fréquentation baisse un tout petit peu. Du coup, Maxime de la faille, il a eu une super idée. Il a eu quelle idée alors?
3: C'est de monter une caravane, voilà, c'est un peu compliqué pour tout le monde. Donc l'été, nous, ça baisse. Si les clients viennent pas à nous, ben c'est pas grave, on va tout faire pour venir à eux.
0: Ouais.
3: Et donc dans cette caravane, en fait, on a eu un projet un peu fou, on a dû la refaire en seulement 30 jours avant nos premiers événements.
0: Ouais.
3: Et en fait, cette caravane nous permet de nous déplacer un peu partout et d'organiser des soirées avec en fait l'ambiance du bar qu'on retrouve du coup en hiver,
0: ouais,
3: et en extérieur, hors mur,
0: voilà,
3: chez les uns et chez les autres.
0: Donc
3: dans cette caravane, on retrouve...
0: Attendez Max, c'est juste pour qu'on comprenne bien. Donc c'est un bar itinérant donc, que vous avez construit, on va dire, dans une caravane, voilà, que vous avez un petit peu customisé, personnalisé. Vous pouvez essayer de nous la décrire.
3: Exactement.
0: Un petit peu, cette caravane, c'est compliqué quand on ne voit pas l'image, mais elle ressemble à quoi alors, cette caravane?
3: Dans cette caravane, on retrouve donc un espace avec une tireuse pour,
0: ouais,
3: pour tirer nos bières.
0: Ouais.
3: On a un espace bar à cocktail.
0: Oui.
3: Et après, on a fait un trou dans le toit de la caravane,
0: ouais,
3: ce qui nous permet de mettre un DJ sur le toit de la caravane.
0: Voilà.
3: Et en même temps, on vous sert nos boissons.
0: C'est trop bien.
3: Et on se
0: déplace voilà
3: un peu partout.
0: Voilà, donc voilà, vous faites à la fois DJ et donc musique et voilà, donc musique et boisson.
3: C'est ça.
0: Donc vous, voilà,
3: exactement,
0: vous l'avez dit, donc l'idée c'est que si les clients viennent moins à vous, c'est donc d'aller à eux. Et donc ça se passe comment? Vous allez partout en Provence, mais vous allez faire quoi? Vous allez dans des événements, dans des fêtes? Comment ça se passe? Vous allez où?
3: Alors, soit j'organise des fêtes en collaboration avec des producteurs locaux ou
0: ouais,
3: restaurants et autres. Et là, donc là, c'est ouvert à tout public.
0: Ouais.
3: Ou alors, je fais des événements privés pour des sociétés ou des mariages, des baptêmes.
0: Des mariages. Des divorces.
3: Voilà.
0: Pardon, si je veux fêter mon divorce, est-ce que je peux vous appeler? C'est pas mal, ça, non?
3: Il y a un concept à faire. On va le monter ensemble, je pense.
0: Ouais. Eh ben voilà. Et donc ça me coûte combien si je vous fais venir chez moi avec la caravane et tout pour fêter mon divorce, Maxime?
3: Après, ça dépend. Il y a plein d'options, mais on va dire que le prix de base, on tourne autour des 500 euros. Pour être
0: 500 euros pour me débarrasser de ma moitié,
3: voilà,
0: ça les vaut largement. Ça
3: voilà
0: les vaut largement.
3: Mais ça les vaut, hein.
0: Maxime, alors cette idée qui est marrante, voilà, effectivement cette caravane que vous avez customisée, itinérante, où vous faites à la fois DJ, bar, etc. Donc ça c'est marrant, mais voilà, vous l'avez dit, hein, vous l'avez dit, parce que l'été il y a peut-être un petit peu moins de monde. Du coup, c'est quoi ça témoigne aussi parfois de la difficulté à tenir un restaurant, un bar tout au long de l'année dans des villes où parfois les loyers sont un peu chers.
3: C'est ça, voilà, il y a cette chose-là. Bon, je suis pas le on est tous à penser ça. C'est vrai que c'est
0: ouais
3: un peu compliqué, mais bon,
0: ouais,
3: l'idée c'est d'essayer de trouver des solutions, d'innover en permanence pour essayer de voilà de s'en sortir, et ça fait partie de ces moyens-là.
0: Voilà.
3: Et puis, on peut
0: ouais
3: s'amuser en même temps et amuser les autres, c'est encore
0: bah, c'est bien. Et puis, comme ça, on parle de vous un petit peu. C'est super. Là, votre bar itinérant, là, on va vous retrouver où, là, bientôt? Je sais pas, par exemple, aujourd'hui ou la semaine prochaine,
3: ouais,
0: vous êtes où?
3: Notre prochaine date, là, si les Aixois nous écoutent, il faut aller chez Le Garde le samedi 29 août.
0: Ouais.
3: Ça va être un grand moment parce que
0: c'est quoi Le Garde? C'est quoi Le Garde, du coup?
3: Chez Le Garde, c'est un restaurant qui est à Vauvenargues, festif.
0: Voilà. Okay.
3: Où Julien tient très bien sa boutique, comme on dit,
0: ouais,
3: et on est devenus copains, et c'est pas la première soirée, ce sera pas la dernière non plus, mais
0: très bien.
3: On s'est limité à 150 personnes, donc voilà.
0: Eh ben c'est super, et donc on vous voit comme ça à travers toute la Provence, puisque Maxime de la Faille, il a donc son bar qui s'appelle Chez les Copains à Aix. Allez-y, faites un petit peu de pub. Maxime, il est où à Aix, votre bar Chez les Copains?
3: Il est sur la place des Tanneurs,
0: oui,
3: 200
0: bien,
3: mètres après l'oiseau de la Rotonde.
0: À l'angle de la place des Tanneurs et de la rue de la Couronne.
3: Exactement.
0: Ah, t'as vu, je suis allé faire du repérage hier. Je suis allé voir où tu étais. Eh ben voilà.
3: Voilà. Et après, sur Instagram, c'est chez les copains ex. Et plein de beaux projets vont arriver. Donc,
0: C'est super. Bravo, Maxime. Parce que effectivement, quand on a une affaire, quand on a un business en France, c'est compliqué parfois. Et puis là, il y a la baisse du pouvoir d'achat, etc. Donc voilà, il faut trouver des idées. Voilà, les charges, tout ça qui continue à augmenter. Et donc, il faut trouver des idées pour essayer de continuer à faire vivre tout ça. Et puis que la fête puisse continuer. Merci infiniment, Maxime de la Faille. Donc, gérant du bar itinérant chez les copains, en tournée dans toute la Provence. Merci beaucoup, Maxime.

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2: Partons gaiement vers la deuxième demi-heure de votre grand talk show du week-end en direct partout en France. Ici, l'été, c'est pas fermé. Il n'y a pas des best-of à la con. Je suis là avec vous. On est tous là avec vous aujourd'hui. Je suis en direct des locaux de Ici Provence à Aix-en-Provence. Toujours bien reçu, hein, bien accueilli. Il y a Juliette à la technique ici. Ça va, ma Juliette? Elle me dit oui. Elle me dit, tu dors pas pendant l'émission, hein? T'aimes bien l'émission? T'es contente de me voir de près? Ouais. Eh ouais, elle me dit ouais. Elle me dit, je suis super contente de te voir de près. Pourquoi tu me trouves sympa? Tu me trouves sympa? Très sympa, beau, brillant. Eh, Juliette, elle me dit, t'es très sympa, t'es beau et t'es brillant. Bah écoute, elle a entièrement raison. On ne donne pas assez la parole aux techniciens de cette maison. Et évidemment, on arrive à faire tout ça parce que, vous voyez, là, je suis en Provence, je suis à Aix-en-Provence. Et puis, grâce à la magie de la technique et puis à des techniciens comme Juliette, tout vient. L'émission part à la maison de la radio. À Paris, et puis après, bim, la maison de la radio à Paris fait partir l'émission dans le monde entier. Il y a Philoche, le réalisateur à Paris. C'est qui à la technique à Paris aujourd'hui, la maison de la radio? Ange, et j'embrasse Ange à la technique et à la radio. Voilà, merci infiniment d'être avec nous en direct. Dans un instant, on va parler du grand retour des punaises de lit. Voilà, il paraît que la chaleur fait ressortir les punaises de lit. On en parle dans un petit instant. Et bien sûr, on fait ce programme de radio ensemble. On est tous ensemble. C'est la famille, là, le week-end. Hein. Notez le numéro 0810 055 056. C'est la libre antenne du week-end. Vous passez pour réagir soit sur les pirates, là, les pirates du net qui ont piqué nos données du fisc. Si vous voulez réagir là-dessus, vous m'appelez. Sur les punaises de lit, tiens, si vous avez déjà été emmerdé avec les punaises de lit, appelez-moi, dites-moi comment vous avez réussi à vous en sortir. 0810 055 056. Mais d'abord, si vous n'avez pas suivi l'actu, pas de panique, l'actu vous suit. Il est temps pour moi de mettre les points sur les i.
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2: Et on commence avec la ministre de l'écologie, Monique Barbu, dans la tourmente, après avoir déclaré que c'est Jean-Luc Mélenchon qui avait le plus de propositions sur le climat et le réchauffement dans son programme électoral. Après bon, c'est pas étonnant, hein. Barbu comme nom, ça fait très islamo-gauchiste. 9 personnes, dont 4 internationaux français de pétanque, ont été interpellées dans le Var et en Gironde. Elles seront jugées pour escroquerie en bonne organisée, dit-on. Eh oui, tout est bon dans le cochon, mais pas dans le cochonnet. Ah ben non. Les agents de la sûreté de la SNCF vont pouvoir porter des pistolets taser. Voilà. Alors le problème, ça va pas être de les utiliser, hein. Ça va être de les recharger dans les TGV où les prises marchent aussi bien que la Wi-Fi. Dans le Var, pour ne pas avoir organisé ses obsèques, un homme jette le corps de son frère à la poubelle. Voilà, on appelle ça le fratrie sélectif. Fratrie sélectif, elle est bonne. Après, si son frère s'habillait comme un sac, c'est un bel hommage funèbre en même temps. C'est le premier mec qui n'est pas allé au cimetière en corbillard, mais en camion poubelle. Scandale en Turquie où un plat servi dans une soupe populaire contenait de la viande d'un cheval de course à la retraite. Entrée, plat, dessert, bah ça va, ils ont le tiercé dans l'ordre. Ce qui leur a mis la puce à l'oreille, c'est quand quelqu'un s'est pété les dents en mâchant un fer à cheval. Le chanteur Gilbert Montagnier se confie sans tabou sur ses problèmes d'argent. Le fisc m'a tout pris. Il lui reste même plus ses yeux pour pleurer en plus. Les Sunlight des Tropiques, là, il peut plus, hein, c'est beaucoup trop cher. Non, ça va devenir les Sunlight de Pornic, tu vas voir. Selon une étude, la pratique coquine favorite des habitants du Grand Est est le sexe oral. Bien plus que partout en France, oui. Apparemment, dans l'Est, la saucisse dans la bouche, c'est pas seulement quand on mange une choucroute. Voilà, c'est pour ça qu'on n'arrive jamais à prononcer les noms des villages d'Alsace et de Lorraine. Voilà, parce que pour bien le faire, il faut avoir la bouche pleine. De plus en plus de parents donnent leur aliment préféré en guise de prénom à leurs enfants. Ça va être sympa, dis donc, dans les familles. Bon, cassoulet, tu commences à me gonfler, hein. T'es vraiment tout le portrait de ta mère, là. Oui, prends date de morue, c'est bien de toi que je parle, oui. Chez les courgeots, je pense qu'ils donneront le prénom d'un aliment qui se congèle facilement. Enfin, le saviez-vous? En Angleterre, si on envoie la photo de son sexe sur un site de rencontre sans le consentement de la personne qui la reçoit, on risque 1 an de prison ferme. Eh oui, on risque le zonzon pour son zizi. Eh oui, heureusement, dans 130 jours, c'est fini 2026. Allez, oui. Pam, pam. Voilà. Et dans 1 an de prison ferme... Juliette, ne me demande rien, hein. C'est comme si je disais que tu me trouves jolie, n'insiste pas. C'est non. Allez, mes amis, c'était le récap de l'actu. Si vous n'avez pas la forme, c'est pas très grave. Là, j'ai le truc Vous allez retrouver le peps dans une seconde. Là, si vous avez même... Écoutez-moi bien. Quoi que vous fassiez, vous arrêtez tout. Et quand je vais vous dire à vous, vous allez me faire palababababa et tu verras que tu vas retrouver la forme dans une seconde. Tiens, regarde, vas-y, écoute ça. Voilà, là, on dit que t'as pas la forme. On dit que t'es mou.
0: T'es mou.
2: À toi. Palababababa. Et voilà. C'est la fête, ça. Ça, c'est la fête, ça. La seule radio du monde où tu passes un jingle, c'est la fête. Et où tu passes Michael Jackson, wouh, c'est encore plus la fête. Voici Don't Stop Till You Get Enough, le générique du loto. Je ne gagne jamais rien. Bah, tant pis, hein. Oui, oh, ça va.

0: J'adore Michael Jackson. Vous savez que c'est mon chanteur mort préféré. Après, dans les chanteurs vivants, j'aime bien The Weeknd. J'adore The Weeknd. Et puis, dans des chanteurs qui se portent moins bien, j'aime bien Dave. Personnellement, j'aime bien la personne. Il me fait rire. Jingle. J'aime pas ses chansons, mais il me fait rire.
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0: Allez, ouvrons notre nouveau dossier. Bonjour Abdelghani Lebnaria.
3: Et bonjour.
0: Bonjour, bienvenue ici. Vous êtes le gérant de la société Aleb Habitation. Alors déjà, vous y faites quoi chez Aleb Habitation?
3: Bon, en fait, nous, on est société spécialisée dans l'éradication de nuisibles.
0: Oh là là.
3: On passe de tout ce qui est insectes.
0: Très sympa.
3: Rongeurs, voilà.
0: Est-ce que vous occupez parfois de collègues un peu chiants ou c'est que sur les insectes nuisibles? J'ai des collègues nuisibles.
3: Faites pas les collègues ou les patrons.
0: Très bien, c'est noté. Alors, mon cher Abdelghani, voilà, je voulais vous avoir parce que je vous ai lu cette semaine dans le journal La Provence. Qu'est-ce que c'est que cette histoire, alors? Il paraît qu'en été, les punaises de lit se régalent. C'est quoi? C'est à cause de la chaleur?
3: Alors, c'est un peu... Alors, la chaleur, ce qu'elle va favoriser, c'est surtout la reproduction, d'accord?
0: Ouais,
3: Tout au long de l'année, la punaise de lit, elle est présente.
0: Ah d'accord, il n'y en a pas plus cet été, mais on va dire qu'elles aiment bien la chaleur pour tac-tac, quoi. Tac-tac-tac, elles aiment bien.
3: Exactement, ben surtout que la punaise de lit se déplace avec les déplacements du coup des personnes, vu qu'il y a beaucoup de voyageurs l'été.
0: Voilà.
3: Et du coup, elle va se déplacer dans les sacs, sur le textile, dans les valises. Donc, voilà, c'est surtout ça.
0: Voilà, c'est-à-dire que comme on va plus dans les hôtels, les Airbnb, les trucs comme ça, on est susceptible de se les trimballer à droite à gauche. C'est-à-dire que quand j'arrive dans un hôtel ou un Airbnb qui est un peu infecté, je peux les ramener dans ma valise.
3: Exactement.
0: Très
3: donc,
0: sympa.
3: Pour ça, donc nous, ce qu'on va conseiller aussi aux personnes qui ont voyagé tout l'été, c'est en arrivant chez elles, c'est de faire un lavage, par exemple, du textile à 60 degrés.
0: Ah ouais, faut laver tout le textile à 60 degrés, mais même celui qui va pas à 60. C'est comme je vais retrouver mes t-shirts tout petits, moi. Ça va être la galère.
3: Ce qui va pas à 60 degrés, ça peut être congelé pendant 72 heures. Donc pendant 3 jours au congélateur, d'accord. Ça marche aussi.
0: Bon, et alors comment je peux savoir si j'ai des punaises de lit? Elles se voient, les punaises de lit? Ça se voit à l'œil nu?
3: Oui, une punaise de lit adulte, elle fait la taille d'une fourmi, on va dire. Donc c'est visuellement, c'est on la voit. Ouais.
0: D'accord, et il y en a partout ou il y a des endroits où il y en a plus qu'ailleurs?
3: Il y en a partout, oui, il y en a partout. Donc nous, ça nous est déjà arrivé de traiter des cinémas, des TGV, des bateaux,
0: TGV.
3: Donc un peu partout, des hôtels.
0: Bon, bah, très bien, ça nous met le moral, mon cher Abdelghani. Je suis content de vous avoir appelé. Alors, une fois que j'envoie, alors si j'envoie, là, par exemple, voilà, j'envoie chez moi, qu'est-ce que je dois faire? La première chose que je dois faire, c'est quoi? Est-ce que je traite tout de suite ou alors je dis, c'est pas grave, je m'en fous?
3: Ah non, il faut savoir à quel degré. Donc la punaise de lit va laisser plusieurs choses. Donc du coup, la première chose, c'est les piqûres. Quand on a les piqûres, ça ne veut pas forcément dire que c'est des punaises de lit. Donc il faut regarder un peu au niveau des matelas, des sommiers, des lattes, au niveau des plinthes, pas loin du lit, d'accord. Regardez si on trouve des taches noires. Donc les taches noires, c'est les déjections. Si on trouve des mues, donc à chaque fois qu'elle passe d'un stade à l'autre, elle va laisser sa mue.
0: Des mues, c'est comme des peaux, les petites peaux, enfin des trucs ensemble à des peaux, c'est ça, non?
3: Exactement. Exactement.
0: Okay.
3: Et sinon, il y a des œufs, mais les œufs sont plus difficiles à détecter. En fait, c'est vraiment tout petit, c'est des petits points blancs.
0: Ouais.
3: Donc,
0: et donc, j'envoie, je fais quoi vite? Je vous appelle? Qu'est-ce que je fais? J'appelle un professionnel? Qu'est-ce que je fais?
3: Alors, déjà, faut appeler un professionnel, déjà, pour avoir tous les détails, les explications, d'accord? Ne pas forcément aller se précipiter, aller acheter des produits vendus aux particuliers. Qui n'auront pas forcément le résultat escompté, donc ce que vous souhaitez avoir, d'accord.
0: Au moins vous aurez
3: vraiment toutes les explications et le professionnel saura vous diriger en fonction du stade et de l'infestation.
0: Donc ce que vous nous dites, c'est que les produits que je peux acheter dans le commerce, par exemple chez le Roi Merlin, moi j'aime bien le Roi Merlin, alors vous nous dites non, ils sont pas assez efficaces.
3: Ben en fait, il y a la première chose, c'est ben nous on a des produits plus puissants et donc on a des habilitations pour savoir s'en servir. Et puis derrière, c'est aussi l'expérience. Donc il y a ces deux points qui font que on arrive à avoir des bons résultats. Donc en tant que particulier, aller se servir directement au Roi Merlin. Donc, on a beaucoup de clients hein, qui font ça. Et puis, derrière, finissent toujours par appeler un professionnel.
0: On embrasse le Roi Merlin. C'est un exemple qu'on a donné. On n'a rien contre le Roi Merlin. Bien au contraire. Voilà. Moi, j'ai ma carte, le Roi Merlin. C'est pour dire à quel point j'aime bien le Roi Merlin. Alors là, il n'y a aucun problème. Hein. Donc, on appelle bien un sûr. Pro, mais ça coûte combien de vous faire venir à la maison? C'est combien, par exemple, chez vous?
3: Comme ça, tout dépend en fait de quel type de logement. Si on est sur un appartement, par exemple, sur un studio, donc une intervention, ça se passe en deux traitements, donc avec 15 jours d'intervalle. D'accord, par exemple pour un traitement chimique. Et à ce moment-là, pour un studio, on serait aux alentours des un peu moins de 300 euros TTC pour les deux passages.
0: Voilà, mais il vaut mieux faire ça et s'en débarrasser de bonne fois pour toutes, parce que sinon, ça peut nous pourrir la vie. Hein. J'imagine que vous devez parfois avoir des histoires qui doivent aller dans ce sens-là. Ouais. Restez une seconde avec nous, mon cher Abdelghany. Je vous présente Cédric. Ça va, Cédric ?
1: Oui, ça va super. Et toi,
0: Ça va très très bien, mon Cédric. Tu nous appelles d'où ?
1: J'appelle de Puteaux, à côté de Paris, pas très loin.
0: Ah, très bien, oui, Puteaux, à côté de Paris. Me dis pas que t'as eu des galères de punaise.
1: Eh ben si, j'appelle pour ça, justement. J'en ai eu, J'en ai eu, c'était l'an dernier, tu vois, tout ça. Mmh. Et c'était bien casse-pied.
0: Alors, comment tu t'en es aperçu ? Est-ce que tu penses que tu les as ramenés de voyage ? Et comment t'as fait pour t'en débarrasser ?
1: Non, je sais comment elles sont apparues, en fait. Je devais changer d'appartement et sur un site de location d'appartement, j'ai trouvé un bel appartement standing, tout refait, tout neuf, stylé. Trop content, j'aménage et je pose les valises et puis même pas une semaine après, ça me gratte, je vois des piqûres, des trucs rouges. Alors c'était bizarre et puis je me suis dit, j'espère que c'est pas les punaises. Et ben si, c'était ça.
0: Oh là là. Donc, du coup, t'as fait comment?
1: Ben, comme disait le témoignage là de l'invité, j'ai fait des traitements donc chimiques, j'en ai fait deux, mais en fait je t'avoue c'était galère parce que en plus pendant deux mois je me suis isolé, c'est-à-dire que je pouvais pas dormir chez moi. Et puis j'évitais de voir les amis en fait, tu sais, les proches.
0: C'était un peu t'es un peu gêné, puis t'as peur de leur transmettre le truc aussi, on sait jamais quoi.
1: Tout à fait, ouais. Donc ça c'était un moment dur et aujourd'hui ça me laisse des traumas quoi. Enfin, aujourd'hui une piqûre, tu vois, je me dis qu'est-ce que c'est.
0: Et dis-moi, le traitement, tu l'as fait toi-même ou t'avais fait venir un pro? Comment ça s'était passé à la maison?
1: Je me suis pas embêté. Me suis dit, je fais venir un pro en fait, tout simplement. Au moins, ce sera plus efficace. Ouais.
0: Bon, effectivement, mais c'est vrai qu'après, ça laisse des trucs dans la tête. Hein. Tu deviens un peu zinzin avec cette affaire. Cédric, merci beaucoup d'être passé nous voir. Donc, je confirme que si tu m'invites chez toi, je ne viens pas. C'est ça, hein?
1: C'est ça. Maintenant, c'est bon.
0: Maintenant, je viens.
1: Est-ce que je peux passer un petit bonjour à Dominique?
0: Mais bien sûr.
1: Chez moi. Il m'écoute à la radio, là. Je me suis isolé. Je fais un gros bisou à Charline et à Noé.
0: Charline et Noé, notre part. Et puis, tu viens me voir un jour à la maison de la radio, d'accord? Passe-nous voir un week-end avec les enfants. Ça me ferait trop plaisir de te voir, d'accord?
1: Super, ça marche.
0: Je vous embrasse tous les trois. Ciao, ciao. Abdelghany, merci beaucoup d'être passé nous voir aussi ce dimanche. Donc voilà, on fait appel à un pro, il vaut mieux faire ça, parce que vous voyez les traumas que ça laisse chez les gens. Et puis vous me disiez hors antenne, mon cher Abdelghany, que là, avec la chaleur, c'est les cafards. Les cafards adorent la chaleur aussi. Voilà mes amis, bon appétit à tous si vous êtes à table. Et merci beaucoup Abdelghany. Leb Nadria, de la société Aleb Habitation, gérant de la société Aleb Habitation à Marseille. Voilà, vous traquez les punaises de lit dans toutes les Bouches du Rhône. Voilà mes amis. Allez, si vous aimez Yann Muller avec les Oies Sauvages, ça tombe bien parce qu'il est là. Il était ça.

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2: De retour ici, c'est Willy vient déjeuner chez vous en direct tout cet été, la pause fraîcheur du week-end, les samedis et les dimanches entre midi et 13h. Alors vite comme ce sont les 5 dernières minutes, terminons par cette bonne initiative. Bonjour Nathalie Huertas. J'adore ce nom, hein. C'est jardin en espagnol, Huertas?
3: Tout à fait.
2: Mais j'adore.
3: Jardin.
2: Bienvenue, ma chère Nathalie. Vous êtes, vous êtes la présidente de l'association Initiative et Éducation de la Jeunesse à l'Environnement. On va parler dans un instant de cette initiative Éco-Geste. Mais d'abord, votre association, c'est quoi? Vous y faites quoi de manière générale? On a compris un peu dans l'intitulé.
3: En manière générale, on sensibilise le grand public, les scolaires, enfin, tout humain qui...
2: Voilà,
3: on essaie de faire un maximum de sensibilisation.
2: Voilà,
3: sur l'environnement marin et littoral.
2: Voilà. Et donc cet été, on a vu, on voit des jeunes sur certaines plages ou dans la mer, à bord de petits bateaux, avec des t-shirts verts, éco-gestes, vivre et respecter la mer au quotidien. Vous allez à la rencontre des plaisanciers et vous leur dites quoi?
3: Eh bien, on leur dit exactement ce qu'il y a sous l'eau.
2: Ouais, et il y a quoi alors sous l'eau?
3: Parce que le bateau, c'est bien beau, c'est un loisir, mais c'est un loisir qui pollue un peu et qui... vous savez, nous avons beaucoup d'herbiers de Posidonie sur le bord de la Méditerranée, et donc l'ancrage est détruit absolument tout.
2: Alors, attendez, c'est quoi la Posidonie? C'est quoi Posidonie?
3: La Posidonie, c'est une espèce de prairie sous-marine, c'est une nurserie. C'est une nurserie, et puis il faut la préserver parce qu'elle est protégée déjà.
2: Ouais.
3: Voilà, donc on essaie de sensibiliser les plaisanciers en mer.
2: Ouais.
3: On sensibilise aussi sur les ports, dans les sociétés nautiques, les accastilleurs, tous les professionnels de la mer.
2: Voilà.
3: Et c'est vrai que il n'y a pas que la campagne Éco-Geste, c'est la campagne Infomer aussi, qui est sa sœur jumelle. Hein.
2: Voilà. Oui, mais moi j'aime bien Éco-Geste, alors ça sera vous, et puis c'est
3: alors,
2: tout, ma chère.
3: Sur Éco-Geste, alors.
2: Donc, vous allez voir donc les plaisanciers sur leur bateau, par exemple, voilà. Et puis vous leur dites, vous leur demandez quoi, c'est quoi leurs habitudes, etc., pour voir s'il y a des choses à améliorer.
3: Absolument, il y a un questionnaire. Ouais. Oui, tout à fait. Il y a un questionnaire. Ouais. Nous leur posons les questions en disant, déjà on voit le bateau parce qu'on fait quand même des statistiques, hein, le nombre de personnes sur le bateau, des adultes, des enfants, voilà. Donc on travaille main dans la main. Parce que moi, je suis située entre Corbière, Marseille et Côte Bleue, Port Saint-Louis.
2: Ouais.
3: Et on travaille main dans la main avec le parc marin de la Côte Bleue. Donc, les statistiques, quand nous sommes en mer, nous notons tout. Mm-hmm. Et puis après, si vous voulez, toutes ces statistiques servent aux collectivités, aux communes, servent à tout le monde. En gros, on fait une grande étude d'été sur la mer. Et sur les ponts, voilà.
2: Alors, Éco-Geste donc existe parce que vous parliez de
3: depuis 2001.
2: En Méditerranée, mais aussi en Bretagne et depuis 2 ans dans la Manche.
3: Et en Occitanie aussi.
2: Et en Occitanie, voilà. D'une manière générale, ma chère Nathalie, de ce que vous en voyez, de ce que vous en savez, est-ce que vous avez l'impression que les gens font un petit peu plus attention à l'état de la mer ou bof? Vous pouvez dire la vérité, Nathalie, allez-y.
3: Oui. Non, vous inquiétez pas, je suis tout de gros. Hein.
2: Vas-y, Nathalie.
3: Les locaux sont sensibilisés parce que nous les voyons toutes les années.
2: Et voilà.
3: C'est-à-dire, ils n'ancrent pas, ils sont carrément à la traîne, comme ils disent, ils pêchent comme ça. Ouais. Maintenant, on a les touristes qui arrivent, qui ne comprennent rien sur un bateau et qui font du n'importe quoi. Bon, le désavantage qu'il y a, c'est que les loueurs de bateaux,
2: ils n'expliquent pas grand-chose. Voilà, ils n'expliquent pas grand-chose aussi.
3: Voilà. Voilà, tout à fait. Donc, à mon avis, vu que c'est une initiative collective et motivée par les passionnés, parce qu'il faut être passionné pour faire ce que nous faisons, parce qu'en ce moment, vous voyez, 40 au soleil, je ne vous dis pas. Hein. Donc, je crois qu'il faudrait que déjà les professionnels de la mer, quand ils louent des bateaux, ils expliquent un peu ce qu'il y a sous l'eau.
2: C'est ça, ouais, peut-être qu'il faudrait obliger ça, non ? Il ne pourrait pas y avoir une espèce de loi qui obligerait le truc
3: Il peut y avoir des obligations, finalement, vous savez, l'économie surplombe l'écologie. Nous avons un grave souci, parce que quand le réseau mer, la région sud et l'agence de l'eau ont mis en place ces campagnes en 2001, on avait des scientifiques, on avait des propriétaires de gros bateaux, on avait plein de gens qui étaient motivés, et puis ça éclate au fil des années.
2: Donc ça s'appelle Éco-Geste. Là c'est terminé pour cette année la campagne, ou vous êtes encore sur le terrain?
3: Jusqu'à fin août, début septembre, tant qu'il fait beau, parce que si vous avez des intempéries, on récupère en septembre, et puis voilà, autrement, c'est une campagne qui sensibilise, et les trois quarts des personnes qui sont sensibilisées sur les bateaux, ils sont très réceptifs.
2: Merci beaucoup, donc ça s'appelle Éco-Geste. Merci Nathalie Huertas, Nathalie Jardin en espagnol, présidente de l'association Initiative et éducation de la jeunesse à l'environnement, et bravo donc à tous les bénévoles qui donnent chaque été de bons conseils à tous ceux qui prennent la mer. Merci Nathalie.
3: Merci à vous. Au revoir.
2: Allez, jingle, allons-y.
1: À midi.
2: Ils sont mous. Voilà, on dit toujours les gens du sud, ils sont un petit peu, c'est l'apéro, c'est nonchalant, mais ils sont mous. Patricia, elle est là, ma Patricia?
0: Oui, je suis là,
2: Patricia, tu sais qu'il est 12h59 et qu'à cette heure-ci, je dois donner le nom de la gagnante ou du gagnant de cette carte carburant d'une valeur de 200 euros. Oui. Si tu me dis encore un truc très sympa, la carte, elle est à toi. Mais vraiment, je veux que tu me dises un truc extraordinaire, vas-y. Que tu n'as jamais dit à aucun homme. Tu l'as jamais dit à un homme à part à moi, vas-y.
0: Très bien, tu as la voix la plus mélodieuse de la radio française.
2: Ouf. Bon, je crois que c'est bon. Ça passe, non?
0: C'est bon? Ouais.
2: Allez, c'est bon, ça passe. Bravo!
0: Génial! Merci beaucoup, Willy.
2: Je suis capable de dire n'importe quoi pour gagner une carte carburant. Bravo, ma Patricia, je t'embrasse fort. Merci infiniment.
0: Merci beaucoup, Willy.
2: Voilà, mes amis, c'est fini pour aujourd'hui. Oh là là! Et rendez-vous la semaine prochaine, toute la saison qui arrive. On se voit entre midi et 13h30.
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3: Bonjour et bienvenue dans votre magazine Ma France, par ici les économies. Notre objectif chaque semaine, vous redonner du pouvoir d'achat. Aujourd'hui, on va parler de nos appareils électriques et électroniques. Comment les réparer? Faut-il toujours les réparer? Quelles aides existent? On va tout vous dire avec notre invité. Bonjour Donatien Drilon.
4: Bonjour.
3: Vous êtes porte-parole d'Écosystème en charge de la sensibilisation. Et justement, votre mission chez Écosystème, qui est un éco-organisme d'ailleurs financé par la petite contribution qu'on paye quand on achète des appareils neufs, c'est soutenir la réparation des appareils électriques et électroniques. C'est votre mission?
4: Tout à fait.
3: Voilà, alors au moins vous êtes la bonne personne et vous êtes au bon endroit. On a une première question pour vous d'un auditeur.
5: Bonjour, je m'appelle Julien, j'habite à Marseille. Mon ordinateur vient de tomber en panne. Je souhaite le faire réparer. Je voulais savoir comment marchait le bonus réparation et combien cela me coûterait. Merci.
3: Donatien Drilon, faire réparer un ordinateur et profiter du bonus réparation, c'est possible? Oui, non, comment on fait?
6: Oui, c'est possible. Et pour bénéficier du bonus réparation, il faut se rendre chez un réparateur qui est labellisé Calirépar. Alors c'est très simple, vous allez sur le site écosystème.eco, vous appuyez sur le bouton réparer, vous tapez le nom de votre appareil, donc en l'occurrence un ordinateur, vous rentrez votre code postal, et là vous allez avoir une liste de réparateurs qui sont donc référencés et qui ont la compétence pour réparer votre ordinateur. Alors vous verrez aussi que est indiqué le montant de l'éco-participation. Pour un ordinateur portable, c'est 50 euros.
3: Ah, c'est pas l'éco-participation, c'est le bonus réparation.
6: Le bonus réparation, oui. Tout à fait.
3: 50 euros. Donc ça, Julien peut avoir 50 euros pour faire réparer son ordinateur.
6: Tout à fait. Alors, okay. Ce qui est important, c'est que l'ordinateur ne soit pas sous garantie. Puisque s'il est sous garantie, oui. Il est pris en charge par la garantie, bien
3: logique.
6: Entendu. Et donc, il va venir chez son réparateur qui va lui faire un diagnostic, un devis. Et ce qui est intéressant, c'est qu'on bénéficie automatiquement donc, de ce bonus réparation. Il n'y a pas de démarche à faire.
3: Ah oui, voilà, c'est-à-dire que... Et ça va être déduit de la facture directement?
6: Déduit directement de la facture.
3: Ok, donc le réparateur, lui, touchera l'argent par ailleurs, c'est sa procédure à lui.
6: Exactement.
3: On s'en occupe pas.
6: Exactement.
3: Ok, on va s'intéresser aujourd'hui aux appareils électriques, électroniques. Le bonus réparation, ça marche pour plein d'autres objets du quotidien?
6: Tout à fait, ça marche pour aussi bien des petit électroménager, du gros électroménager, d'électronique grand public, mais également, on pense moins à ça, mais vous avez les appareils d'outillage, jardinage, vous avez les instruments de musique. Donc, tout à fait, tout ce qui fonctionne en fait sur secteur est pris en charge. Vous avez 71 catégories d'appareils électriques qui sont pris en charge par le bonus réparation.
3: Et ces 50 euros, c'est la moyenne à peu près du bonus? Ça varie en fonction
6: Oui, ouais. Pour un petit appareil, pour un grille-pain, vous avez à 15 euros pour une télévision, le maximum c'est 60 euros.
3: Et je crois qu'on peut même faire réparer son iPhone, son smartphone, disons, s'il est abîmé.
6: Tout à fait. Ouais. Si vous avez, par exemple, l'écran qui est cassé, si vous avez un problème de batterie, vous avez le bonus qui est à 25 euros.
3: Bon, c'est toujours ça de prix. Voilà, ça donne un petit coup de pouce. Vous nous avez dit, il faut que le réparateur ou la réparatrice soit labellisé Calirépar. Il y en a quand même beaucoup. On en trouve près de chez soi?
6: Ouais, il y en a beaucoup. Il y a pratiquement 8000 points de réparation Calirépar.
3: Okay.
6: Donc, vous devriez en trouver un près de chez vous.
3: On va commencer cette émission par la réparation par des professionnels et puis on va voir après comment faire soi-même, même si on n'est pas très bricoleur. On a des trucs et astuces. C'est important si on veut que les gens réparent plus spontanément, Donatien, qu'on leur explique que c'est intéressant sur le plan financier et qu'ils peuvent avoir confiance dans des professionnels. Mais alors, comment trouver des pros de confiance si par exemple on n'a pas de professionnel labellisé Calirépar près de chez soi? Comment on reconnaît quelqu'un de sérieux de quelqu'un qui l'est pas?
6: Bah, ça a été quand même tout le travail qu'on a entrepris, parce qu'effectivement, vous avez raison, c'était un petit peu, il y a deux freins à la réparation. Hein. Ouais. Il y a un frein économique, bien sûr, mais il y avait un problème de confiance aussi. Lorsqu'on interrogeait les Français en 2020-2021, avant de mettre en place ce dispositif, il y avait un problème de confiance. Donc c'est pour ça que on a voulu mettre en place ce label qui va effectivement référencer des réparateurs sur leurs compétences techniques. Parce qu'on a affaire à des appareils qui sont dangereux, hein, c'est de l'électricité, donc il faut avoir ses compétences techniques, et puis il faut avoir l'outillage qui va bien. Alors vous avez bien sûr tout un tas de réparateurs qui sont soit des réparateurs indépendants, soit le réseau de réparateurs qu'on connaît bien, des grandes enseignes. Certains d'entre eux sont d'ailleurs finalement référencés par les marques. Donc, je pense que on peut prendre des renseignements là-dessus. Voilà. Okay. Est-ce qu'ils connaissent les marques? Est-ce qu'ils ont des spécialités? Ce qu'il faut quand même savoir, c'est que un réparateur peut pas tout réparer. C'est-à-dire que il y a des compétences spécifiques.
3: Je vais donner un exemple. Donc, quand on voit un réparateur, je répare tout.
6: C'est quand même plus rare.
3: Okay.
6: Donc, à part des très grandes enseignes qui font tout. Mais globalement, je vous donne un exemple. Pour réparer un appareil de froid, il faut avoir des habilitations particulières. Tout le monde n'est pas capable de le faire.
3: Donc, un frigo, un congélateur, ce genre de choses, quoi.
6: Ouais. Okay.
3: Très clair. Labellisé Cali Répare, donc là, c'est un gage de confiance. S'il n'est pas labellisé, donc il peut être éventuellement rattaché à des marques ou être habilité, agréé d'une certaine façon pour garder les avis aussi, hein.
6: Exactement, le bouche à oreille.
3: Voilà. Ouais. OK. Faut peut-être le rappeler, faire réparer un objet, c'est un bon plan budget, c'est aussi bon pour la planète parce qu'on fait durer les choses et ça c'est excellent, mais c'est un bon plan budget la plupart du temps. Quelle est la limite finalement, la frontière entre je fais réparer ou je rachète ?
6: Alors, c'est vrai que c'est toujours la question qu'on se pose.
3: Eh oui.
6: Quand un appareil tombe en panne, voilà. Moi, ce que je peux vous dire, c'est que ce qu'on observe chez les professionnels, on observe vous voyez, on sait à peu près à quel âge, en fait, les appareils arrivent pour se faire réparer. Si je prends le cas d'un lave-linge, par exemple, on voit que les observatoires montrent qu'un lave-linge, en moyenne, va être réparé à l'âge de 6 ou 7 ans.
3: Oui. D'accord.
6: Et nous, écosystème, on sait aussi, puisqu'on récupère les appareils en fin de vie, quand vous déposez un appareil dans une déchetterie ou chez votre réparateur qui va le reprendre ou chez votre distributeur, eh ben nous, on les récupère à la fin quand ils sont en fin de vie. Et on va essayer de les dater. On va regarder. Et nous, on sait que, par exemple, toujours pour un lave-linge, vous voyez, la moyenne d'âge d'un lave-linge qu'on récupère, il a 13 ans à peu près. Donc, vous voyez, si votre appareil à 7 ans, ça vaut le coup de le réparer. Vous allez pouvoir prolonger sa vie de 5 ou 6 ans. Donc, ça vaut vraiment le coup.
3: On va en reparler de cette espérance de vie des appareils, parce que c'est vrai que c'est un point de repère, hein, finalement, pour se dire, est-ce que j'essaye de le faire durer encore un peu plus, ou alors est-ce qu'il est vraiment arrivé au bout de son cycle de vie? Donatien Drilon, vous êtes porte-parole d'Écosystème en charge de la sensibilisation. Est-ce que tout se répare quand on parle d'appareils électriques ou électroniques?
6: Globalement, voilà, tout ce qui peut se démonter se répare. Hein. C'est évident, quand vous avez des tout petits équipements qui sont collés, etc., c'est très difficile à démonter. Mais quand même, globalement, maintenant, tout ce qui se démonte se répare. Et d'ailleurs, vous avez vu que vous avez des petits indices qui sont apparus, l'indice de réparabilité, l'indice de durabilité.
3: Ah oui, alors ça, c'est nouveau.
6: C'est relativement récent. C'est relativement récent.
3: À quoi ça nous sert concrètement?
6: Ça nous sert justement à avoir une indication sur, vous voyez, la capacité de l'appareil à être réparé, la disponibilité des pièces. Donc, ça c'est un indicateur important à prendre en compte dès l'achat d'un appareil lorsqu'on veut se dire est-ce qu'il sera réparable ou pas.
3: Je voudrais qu'on revienne rapidement sur le choix des réparateurs. Est-ce que vous nous conseillez de faire peut-être deux ou trois devis, de comparer un petit peu? Bon, comparaison n'est pas raison, mais quand même, c'est un indicateur, non?
6: C'est important, ouais, tout à fait.
3: Ouais. Faut pas hésiter.
6: Ouais.
3: OK. L'espérance de vie des appareils, vous en parliez. Justement, certaines entreprises partagent leur expérience. Donc, il y a la vôtre, puisque vous récupérez ces appareils et vous essayez de leur donner une seconde vie. Vous voyez un peu leur état en fonction de leur âge. Et puis, il y a le baromètre. J'ai vu le baromètre Fnac Darty. Qu'est-ce qui nous a appris, ce baromètre?
6: C'est justement ça. Il nous a appris. C'est assez intéressant, puisqu'effectivement, ils vont regarder. Ils réparent énormément d'appareils chaque année. Et ils vont regarder l'âge moyen des appareils qui sont réparés. Donc, ça nous donne une bonne indication, hein, sur... vous pouvez vraiment regarder, parce que c'est classé en plus par catégorie d'appareils. Mm-hmm. Vous avez donc la moyenne d'âge des télé réparés, des lave-linges, des frigos, des petits électros. Et donc, c'est intéressant de voir finalement cette durée moyenne qui est observée.
3: Et vous en avez justement d'autres petites durées là comme ça en tête des durées moyennes. Vous nous avez donné celle du, c'était le lave-linge, je crois, où on arrivait à pousser à plus de 10 ans, hein,
6: ouais,
3: avec une réparation à 6-7 ans.
6: Ouais, je sais que le frigo, c'est un petit peu plus. Le frigo, la moyenne de réparation sur un frigo, on va plutôt être sur 8-9 ans, alors que nous, on récupère des frigos qui ont 17 ans en moyenne.
3: Ah oui,
6: okay, ça, c'est un appareil qui dure très longtemps.
3: Donc un frigo, c'est un appareil qui dure très longtemps. Ouais. Non, mais c'est bon à savoir. Voilà. Donc ça, c'est le baromètre Fnac d'Arty. Je voudrais m'adresser maintenant à toutes celles et ceux qui, comme moi, hein, je vais vous le dire, aimeraient bien réparer davantage, notamment pour des questions budget, des questions environnementales, mais qui ne sont pas très doués. Alors, il y a peut-être une solution. Bonjour Muriel.
4: Bonjour Valère.
3: Vous êtes bénévole ou dans un Ripper Café, hein, à Mont-de-Marsan. Mais c'est quoi un Ripper Café? Vous pouvez nous rappeler?
4: Un Ripper Café, ben, comme son nom l'indique, c'est un endroit où on fait des réparations de petits objets pour leur donner une deuxième vie. Et où on peut boire un café et manger des pâtisseries en attendant son tour pour faire réparer ses affaires ou tout simplement pour partager un moment de convivialité.
3: Donc vous êtes dans un café existant et puis vous vous greffez là quoi une fois par mois donc pour que des gens comme moi, comme n'importe qui, puissent venir avec son appareil en espérant le faire réparer, c'est ça ?
4: Oui, on n'est pas dans un café existant, on est dans un local, chez nous c'est à la maison éco-citoyenne des Landes, donc on est dans un local qui partage la même éthique que le Ripper Café, qui nous chapeaute d'ailleurs, où on a plusieurs salles de réparation avec un accueil, où on pèse les objets quand les gens les apportent, pour savoir le poids qu'on va réparer, qu'on va sauver de la déchetterie. Et puis après, y a une mini salle d'attente avec des fauteuils de récup où les gens avec leur objet attendent. Et puis le réparateur, quand il est disponible, il vient chercher la personne avec son objet. Puis c'est une réparation à quatre mains en fait.
3: Non, mais ce qui est génial, voilà, c'est que vous faites participer les clients avec des gros guillemets pour la réparation. Donc on apprend aussi à réparer, on découvre cet univers de la réparation. Ça coûte, pour ainsi dire, rien, sinon peut-être de boire un café ou d'acheter une pâtisserie. Muriel, vous avez découvert cet univers en devenant bénévole, finalement. Ça vous a saisi, cet univers de la réparation?
4: Alors moi, j'interviens en couture, parce qu'en réparation, je ne suis pas trop douée. Quand moi je vis seule, c'est bien d'avoir des potes qui peuvent réparer mon petit électroménager aussi. Moi, j'interviens en couture et puis à l'accueil aussi. Mais c'est aussi le côté convivial, rencontrer du monde, puis rendre service, quoi, tout simplement.
3: Oui, bien sûr. Donatien, j'imagine que les Ripper Café, vous connaissez. Voilà encore une autre alternative, mais hyper intéressante pour mettre un pied dans la porte et faire réparer plutôt que racheter.
6: Tout à fait, parce qu'en fait, quand on interroge les Français, vous voyez, il y en a 91% qui ont une bonne image de la réparation, mais il y en a que 20%.

0: nous poser des questions, vous nous suggérez des sujets, c'est vous qui décidez. Par ici, leséconomies@radiofrance.com, c'est le mail. Donatien Drilon, porte-parole d'Écosystème en charge de la sensibilisation. On va essayer de réparer nous-mêmes maintenant. Et peut-être qu'avant qu'il y ait besoin d'une réparation, il y a un enjeu d'entretien des appareils, tout simplement les bons usages.
1: Ouais, les bons usages, c'est très important. Ça, les fabricants vous le liront jamais assez. C'est vraiment un sujet. Il y a beaucoup d'appareils qui arrivent, qui sont soi-disant en panne, mais tout simplement parce qu'ils ont eu un problème d'entretien. Vous savez, on oublie de vider un filtre, par exemple, ou nettoyer un filtre sur un aspirateur. Ça arrive assez souvent. Vous avez aussi le phénomène, vous savez, sur les lave-linges aussi. Vous avez un petit filtre en bas, donc il y a des choses qui se coincent dedans.
0: Un petit capot à ouvrir.
1: Voilà. Donc là, vous avez on retrouve des pièces, tout un tas de choses qui viennent se coincer dedans et qui viennent donc poser un problème sur la pompe de vidange. Donc voilà, l'entretien, c'est très très important. Vous pouvez retrouver d'ailleurs des conseils d'entretien sur le site du GIFAM, G-I-F-A-M. C'est tous les conseils validés par les fabricants. Donc vous pouvez pas vous tromper.
0: Et les fabricants nous donnent aussi des notices. On les ouvre pas assez, que ce soit pour l'entretien d'ailleurs ou pour les premiers gestes de réparation. C'est hyper important la notice.
1: Hyper important. Ça, c'est vraiment un sujet. Dès que vous avez un problème avec votre appareil, s'il vous plaît, allez regarder la notice. Parce qu'il va y avoir des conseils spécifiques à votre appareil.
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0: En version magazine, le thème aujourd'hui, appareils électriques et électroniques, comment les réparer pour faire des économies. Donatien Drilon est porte-parole d'Écosystème en charge de la sensibilisation. Il est avec nous en studio et Geoffroy Malater, fondateur de Spareka, nous rejoint. Bonjour Geoffroy.
3: Bonjour Valère.
0: Spareka, en quelques mots, vous pouvez nous faire les présentations?
3: Bien sûr, Spareka, c'est la plateforme de réparation pour aider le consommateur à réparer lui-même ses appareils électroménagers principalement, mais de toute la maison et du jardin. Et on va accompagner le client avec des contenus sur notre site internet, des tutos, mais aussi des visios avec des techniciens et tout un catalogue de pièces détachées pour qu'il puisse identifier l'origine de sa panne et réparer lui-même.
0: Ok, donc on trouve à la fois des explications, de l'accompagnement, et puis quand on a compris éventuellement d'où venait la panne, la pièce détachée pour réparer l'appareil et le faire durer.
3: Vous avez compris, et ça coûte 3 fois moins cher qu'une réparation normale. Une réparation chez nous coûte en moyenne 40 euros, et dans 65% des cas, vous allez même pouvoir réparer votre appareil sans pièce détachée grâce à l'accompagnement qu'on va vous donner.
0: Et l'accompagnement, il est payant ?
3: Alors l'accompagnement, il est payant en effet, et si on arrive à vous accompagner jusqu'à la réparation, cet accompagnement, il est pris en charge par le bonus réparation.
0: Ah voilà, donc c'est quand même plutôt malin. Dites-moi Geoffroy, est-ce qu'il y a quand même des appareils qu'il vaut mieux ne pas réparer parce que c'est dangereux, il y a des enjeux de sécurité et on n'y touche pas ?
3: Bien sûr, il y a des enjeux de sécurité à partir du moment où on va opérer sur des appareils électriques. Donc il y a un sujet avec l'électricité, avec les chocs électriques. Donc dans chacune de nos interventions, dans chacun de nos tutos, dans chacune de nos visios, on commence par rappeler les règles de sécurité qui est de débrancher l'appareil. Ensuite, la plupart des appareils ne sont pas dangereux une fois qu'ils sont débranchés et on peut très facilement rentrer à l'intérieur de l'appareil et faire les différentes manipulations qu'on recommande. Il n'y a jamais eu de problème. Il y a un appareil pour lequel il peut y avoir des précautions à prendre, qui est le micro-ondes, sur lequel, en effet, il y a une espèce d'accumulation à un endroit d'énergie magnétique qui amène à ce qui est un petit peu de danger. Et donc, du coup, on est très attentif avec cette typologie d'appareil. Pour tous les autres, c'est un problème.
0: Oui, Donatien, vous m'en aviez parlé de ça. Le micro-ondes, faut faire gaffe.
1: Ouais, il faut faire très attention. Là, comme le dit Geoffroy, effectivement, il y a un vrai sujet là-dessus. Il y a un condensateur qui peut accumuler beaucoup d'électricité. Il y a des risques de choc électrique très très fort.
0: Geoffroy Malater, fondateur de Spareka, d'où viennent vos pièces détachées ?
3: Alors écoutez, nos pièces détachées viennent des fabricants de manière générale, et donc à peu près à 85%, et on a 15% de nos pièces détachées qui viennent de revendeurs de pièces détachées issues de l'économie circulaire. Donc ce sont des vendeurs, vous savez que nous on est une marketplace, donc on a des vendeurs qui vendent sur notre site internet spareka.fr, et une partie de ces vendeurs vont récupérer des pièces détachées dans des machines qui n'ont plus vocation à être utilisées, vont reconditionner ces pièces détachées et les revendre à des particuliers, souvent à des tarifs qui sont 30% inférieurs au prix d'un matériel neuf et qui sont qui fonctionnent parfaitement bien, sur lequel ils ont la même garantie que sur le matériel neuf. Donc 15% de nos pièces, ce sont ce qu'on appelle des PIEC, des pièces issues de l'économie circulaire.
0: Merci beaucoup Geoffroy Malater, fondateur donc de Spareka, Spareka, c'est sur spareka.fr. Merci et bravo pour cette initiative.

0: Vous la connaissiez, Donatien Drilon, porte-parole d'Écosystème?
1: Alors, nous la connaissons, et effectivement, Spareka est labellisé Cali Répare. Ouais. Donc, comme vous
0: c'est
1: avez...
0: un bon moyen quand même pour se débrouiller.
1: Bien sûr, sans, y a des... enfin, oui, moi je pense qu'il faut, avoir, voilà, il faut se sentir quand même à l'aise, faut avoir un peu d'outillage, mais effectivement, moi je trouve que quand vous avez pas toujours un réparateur près de chez soi et que vous vous sentez bricoleur, eh ben c'est très bien fait, effectivement.
0: Voilà, un bon moyen, mais on le retient quand même, le micro-ondes, enfin limite on ne touche pas.
1: Ouais.
0: Enfin, on l'amène chez un réparateur et c'est lui qui...
1: C'est peut-être plus prudent.
0: Allez, ça marche. Donatien Drilon, vous êtes porte-parole d'Écosystème en charge de la sensibilisation. Avant de nous quitter, vous allez vous prêter au jeu de notre quiz. On a besoin d'avoir les idées bien claires sur ce thème de la réparation des objets électriques et électroniques. Première question, c'est compliqué de bénéficier du bonus réparation ?
1: C'est très facile. Vous allez sur le site ecosystem.eco, vous choisissez votre réparateur, vous apportez votre appareil et il va vous faire bénéficier automatiquement du bonus réparation.
0: C'est déduit de la facture. Le tout, c'est labellisé Cali Répare et ensuite ça se fait tout seul.
1: Voilà,
0: c'est noté. N'importe quel réparateur peut obtenir le label Cali Répare ?
1: Il faut passer, pas n'importe lequel, il faut être habilité, il faut être référencé. Et donc, il y en a déjà plus de 8000, c'est en cours. Hein. Il y a tous les jours, on a de nouveaux réparateurs qui joignent le réseau.
0: En creux, ma question était, c'est un peu un gage de sérieux, le label Cali Répare ?
1: C'est un gage de confiance, effectivement.
0: Okay. Un micro-ondes en panne, donc on ne touche pas.
1: Non, on ne touche pas, c'est un appareil dangereux.
0: Est-ce que c'est dangereux de réparer soi-même un appareil électrique ou électronique ?
1: Non, c'est pas dangereux si on suit les bonnes recommandations, c'est-à-dire on commence par débrancher son appareil et puis ensuite on va suivre tous les principes, toutes les précautions et avec un bon tuto, on peut le faire à condition d'avoir quand même déjà une âme de bricoleur.
0: Si j'ai mon ordinateur qui est en panne ou qui rame, comme on dit, vraiment il n'avance plus, je le change, ça se change pas, ça se répare pas un ordinateur ?
1: Un ordinateur, ça se répare. Comme tout appareil électrique électronique, ça se répare. Et d'ailleurs, vous avez le droit également à un bonus réparation sur votre ordinateur.
0: Réparer, c'est économique et écologique, c'est vrai ?
1: Mais c'est vrai. Le plus important, c'est d'éviter de produire un déchet. Vous savez que 80% de l'impact carbone sur le cycle de vie d'un appareil, c'est sa production. Donc si on peut repousser sa production, c'est mieux, c'est bon pour l'environnement.
0: Merci Donatien Drilon pour vos éclairages. J'espère que vous avez voyé plus clair, vous qui nous avez écouté sur votre radio locale ici. 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
1: Il y a près de 3 millions de personnes qui visitent chaque année le Mont-Saint-Michel. C'est le site le plus fréquenté de Normandie. Sur le mont trône une abbaye millénaire, et c'est aujourd'hui encore un lieu de pèlerinage très prisé par les chrétiens. Le Mont-Saint-Michel, c'est également un village, mais un village classé au patrimoine mondial de l'UNESCO, le plus illustre îlot de pierre cerné par la mer. Mais moi, je vais vous donner envie de découvrir autrement ce célèbre Mont-Saint-Michel. Depuis 2015, après de gigantesques travaux, la faune sauvage qui l'entoure a retrouvé une place de choix dans la baie du Mont. Et à la fin de cet épisode, vous verrez qu'en étant très observateur, vous pourrez trouver un trésor, un bijou, un collier plus précisément, mais unique en son genre. Je m'appelle Yannick Le Flo et je suis animateur à Issy-Cotentin. Toute ma famille paternelle est bretonne, mais c'est en Normandie que j'ai grandi. C'est très important pour la suite. J'adore le Mont-Saint-Michel et sa baie parce que c'est un de mes plus beaux souvenirs d'enfance. Je l'aime aussi parce qu'il est une des silhouettes marquantes de mon territoire. Parce qu'il est à la limite entre les deux régions, il est au cœur d'une drôle de bataille qui oppose les Normands et les Bretons. Chacun se l'approprie. Une petite bataille qui au final nous rapproche plus qu'elle nous oppose. Mais disons-le quand même, le Mont est en Normandie. Bienvenue dans Partir, au Mont-Saint-Michel, le retour de la faune sauvage. Notre point de départ, c'est la magnifique porte principale du Mont-Saint-Michel, avec son pont-levis, ses meurtrières, ses tours, car depuis le Moyen-Âge, le Mont-Saint-Michel a dû se protéger des envahisseurs. En avançant dans la première cour du Mont, on est cerné par les habitations médiévales. Vous avez l'impression de rentrer dans un décor de film. Derrière la seconde porte se dessine le début de la grande rue qui monte vers l'abbaye. On entend les premiers murmures du village, la mer au loin, et comme toujours les fameux goélands. Ils sont bruyants, ils sont gourmands, mais ils font partie du décor et c'est une espèce protégée. Il est interdit de les nourrir. Pour arriver jusqu'ici, je vous conseille de laisser votre voiture dans un des parkings réservés au public. Ce sont des parkings payants, mais vous n'avez pas le choix. Pour protéger l'environnement du Mont, les voitures ne peuvent en effet plus y accéder directement. L'alternative, c'est donc de prendre une des navettes électriques et gratuites qui vous emmène du parking au pied du Mont-Saint-Michel. Sinon, vous pouvez y aller à pied ou à vélo. Maintenant la grande rue, c'est l'artère principale du Mont-Saint-Michel. On commence à entendre les bruits du resto de la mère Poulard, vous savez, cette auberge historique connue pour ses omelettes. Des omelettes qui sans doute étaient bonnes à l'origine, mais entre nous, ça reste une omelette. En avançant, on aperçoit les maisons à colombages, les fenêtres à meneaux, vous savez, ces fenêtres aux petits carreaux et divisées par des croix en pierre, et les très vieilles portes en bois avec leurs heurtoirs. On croise aussi beaucoup de boutiques de souvenirs et de restaurants touristiques. Et on arrive enfin, en haut de la grande rue, à la base de l'abbaye. On est face à la librairie religieuse du Mont-Saint-Michel.
2: Dans cette partie de la Normandie, on bénéficie d'une lumière quand même assez étonnante, assez extraordinaire, avec dans la même journée des paysages qui peuvent être totalement différents d'une heure à l'autre à cause des changements de lumière, à cause du brouillard, de la brume de mer. Il suffit qu'il y ait un petit rayon qui apparaisse à un moment pour que ça ressemble à un édifice quasiment en or. Et donc ouais, la baie en elle-même, avec toute la nature qui entoure le Mont-Saint-Michel, et puis la lumière qui l'habite. Ouais.
1: Don Pierre Doat est prêtre et il fait partie de la quinzaine de personnes qui vivent à l'année sur le Mont-Saint-Michel. On a en effet tendance à l'oublier, mais le Mont reste un village comme un autre, avec son maire, son église, son cimetière et le personnel municipal. Pour moi, il y a deux belles périodes pour aller visiter le Mont. C'est en juin ou en septembre, pour profiter des beaux jours évidemment, mais surtout pour éviter la foule. Sinon, optez plutôt pour une visite tôt le matin ou en fin d'après-midi. Et puis sachez également que le Mont-Saint-Michel est illuminé au moment des fêtes de Noël. Le spectacle est magnifique, c'est vrai, mais il y a énormément de monde. J'ai deux conseils pratiques, surtout si vous avez des enfants en bas âge. Pensez à vous équiper pour pouvoir les porter et surtout évitez les poussettes. Le mont Samonte et les marches sont partout. Et pour gagner du temps, si vous souhaitez aller visiter l'abbaye du Mont, l'entrée est payante. Achetez donc votre billet en ligne avant votre visite, ça va vous éviter de longues minutes d'attente. Mais je vous ai promis de vous faire découvrir mon lieu préféré, celui qui n'est pas dans les guides touristiques. Vous allez voir, on va croiser plusieurs espèces protégées. Allez, on y va.
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1: Ici, nous sommes donc de l'autre côté de la baie, à Champeau, dans la Manche. C'est à 40 minutes en voiture du Mont. La petite commune possède des falaises extraordinaires de près de 80 mètres de haut. C'est un massif granitique exceptionnel qui offre un des plus beaux panoramas qui soit sur le Mont et sa baie. Et depuis les falaises, on aperçoit déjà des oiseaux et des phoques couchés sur le banc de sable. Si vous souhaitez venir profiter de ce panorama, il y a des parkings un peu partout. Il y a également un chemin côtier bien entretenu qui longe la falaise. Mais si j'avais un conseil, un seul, à vous donner, c'est d'éviter la période des grandes marées. Les parkings sont saturés par les pêcheurs à pied qui viennent ramasser coques et palourdes. J'aime beaucoup les falaises de Champeau, mais pas uniquement pour leur panorama. Tout l'environnement est magnifique. Pour découvrir la faune sauvage du Mont-Saint-Michel, on part maintenant à la rencontre de Sébastien Provost. Il est ornithologue, naturaliste et fondateur de Birding Mont-Saint-Michel. Il organise régulièrement des sorties découvertes dans la baie.
4: J'aime bien venir ici aux falaises de Champeau, Carole, parce que c'est un belvédère sur la baie du Mont-Saint-Michel. Et en fait, en se baladant jusqu'à la cabane Vauban, ensuite et en posant la longue vue, on peut aller observer les phoques. C'est-à-dire qu'ils sont à distance, évidemment aucun dérangement à 1000 ou 1500 mètres. Et avec une bonne longue vue, en fait, on peut les observer sur les bancs de sable.
1: Nous voici maintenant tout en haut des falaises. Face à nous, le Mont Saint-Michel, et à mi-distance, on aperçoit un îlot riche d'histoire, c'est l'îlot Tomblaine, un paradis des oiseaux que l'on peut atteindre à pied par marée basse. Devant moi, il y a un drôle d'oiseau qui plane, c'est un faucon cresserelle. Sa particularité, c'est son vol stationnaire, il semble comme figé dans le ciel. Je regarde au loin et sur le sable, ça bouge, j'aperçois enfin les phoques de la baie. S'ils sont là, c'est pas pour se prélasser au soleil, c'est parce qu'ils ont besoin de se ressourcer.
4: Se ressourcer, se reposer, c'est aussi pour la thermorégulation, raison pour laquelle en hiver, ils se mettent un peu moins sur les bancs de sable. Les femelles mettent bas et allaitent sur les bancs de sable, d'où l'importance d'avoir des zones de tranquillité pour ces animaux. Et il y a aussi un lien social entre tous ces phoques lorsqu'ils sont sur les bancs de sable, donc c'est vraiment très important.
1: Vous comprenez donc que si vous venez ici, il faut faire silence, évitez les cris et ouvrez grand vos yeux. Moi, je vous conseille vraiment d'apporter une paire de jumelles. C'est le meilleur moyen pour pouvoir les observer sans les effrayer. On redescend maintenant vers le littoral et nous voici sur la plage, près d'une laisse de mer. Ce long trait sur le sable qui est fait d'algues, de bois flottés et d'autres déchets. C'est une manne indispensable pour de nombreux animaux.
4: C'est ce que la mer dépose sur le haute mer. On a l'impression que c'est anodin, que ça n'a pas trop d'intérêt. Certains vont même considérer ça comme sale, parce que des fois, il y a des déchets plastiques. Donc, de faire des nettoyages de plage, c'est utile, mais après le printemps. Pourquoi ? Parce qu'il y a un petit oiseau à jeûner ici ou à drager qui va faire son nid sur le haut de plage. Il s'appelle le gravelot à collier interrompu. Et en fait, il dépend de cet habitat naturel à part entière. Ça génère de la nourriture, des puces de mer, etc. Et donc le gravelot va venir en contact de cette nourriture. Il pond des œufs de petite taille et qui ressemblent aux cailloux, aux graviers. C'est du mimétisme, hein, c'est du camouflage parfait.
1: Eh oui, je vous l'avais dit au début de l'épisode qu'on allait découvrir un collier rare. Celui du gravelot qui possède donc un collier interrompu. Interrompu parce que ce collier de plumes ne fait pas le tour complet de son cou. Le gravelot est un des oiseaux emblématiques de la baie du Mont-Saint-Michel. Emblématique et fragile aussi. Donc maintenant, vous le savez, La laisse de mer, ce n'est pas sale sur une plage, c'est en fait un garde-manger. Et surtout si au printemps vous voyez trois galets tout ronds qui se ressemblent dans un creux de sable, laissez-les, ce sont des œufs, pas des cailloux. Si vous avez encore un peu de temps devant vous, si votre week-end n'est pas terminé, j'ai une dernière idée. On va faire un tour dans une ferme pas comme les autres, la ferme des Carameux. C'est à Vins, on est à 30 minutes en voiture du Mont-Saint-Michel.

0: Bonjour.
1: Alors, la philosophie de Carameux, avant tout, c'est de faire découvrir l'agriculture.
2: Manon Lecoutour travaille à la ferme des Carameux.
1: C'est aussi pour ça qu'on fait des visites, pédagogiques et qu'on a une ferme qui est ouverte au public, tout simplement.
2: La ferme des Carameux, c'est une ferme pédagogique, éthique et un petit peu loufoque. Ici, les poules dorment dans un ancien bus, ça s'appelle le carapoule. Les vaches grandissent en regardant la vue du Mont-Saint-Michel. On y fabrique des meules de fromage, des glaces l'été. Et bien sûr, on y mange les meilleurs caramels qui soient. Et moi, je l'aime bien cette ferme. Je l'aime bien parce que c'est une belle histoire de famille, celle des Lefranc, qui dure depuis 1929. Et aujourd'hui, j'aime bien amener la mienne de famille pour un pique-nique improvisé sur les tables de la ferme, pour jouer avec les enfants aux jeux qui sont mis à notre disposition. Et en plus, on peut visiter toute la ferme, toute l'exploitation, tout seul, comme des grands. Mais si vous voulez être accompagné, on peut aussi vous donner un guide. Depuis le début de notre balade, je vous parle de la baie du Mont-Saint-Michel. Eh bien, sachez-le, la baie peut se boire ou se manger. Et oui, 11 mois par an, les vaches de la ferme se nourrissent sur la baie, dans ce que l'on appelle les herbus. Et tout cela se retrouve dans leur lait, et donc dans les caramels ou le beurre de la ferme. Les herbus, ce sont des étendues d'herbes qui profitent des bienfaits des marées hautes, et donc de l'eau salée et des sédiments qu'elle contient. Les herbus du Mont-Saint-Michel, c'est une vraie gourmandise pour les animaux parce que l'herbe est plus riche. C'est d'ailleurs ce qui donne un goût si particulier aux agneaux de pré salé. Si vous avez l'occasion d'en goûter, je vous le recommande, c'est une spécialité ici. Un dernier conseil, ne partez pas de la ferme sans avoir goûté le confiné. C'est un fromage à pâte pressée cuite fabriqué à partir du lait des vaches. C'est vrai que ce fromage a un drôle de nom, le confiné. Mais c'est parce qu'il ressemble à un comté et qu'il a été élaboré à la fin du confinement. Mais ça, vous le goûterez quand vous viendrez.
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0: 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Émission réservée aux formations politiques, aux organisations syndicales et aux groupes professionnels représentatifs.
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0: Sirima et Jean-Jacques Goldman, là-bas, vous écoutez ici.
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0: Comment allez-vous en ce dimanche matin? Vous avez choisi de vous réveiller avec ici? Eh ben, vous avez fait le bon choix et nous sommes ravis d'être avec vous en ce dernier dimanche du mois d'août, qui pour certains démarre très tôt avec pourquoi pas une petite marche matinale avec le chien, un petit footing ou l'installation de l'étal au marché pour de nombreux commerçants. Où que vous soyez ce matin, merci d'être avec nous et durant cette prochaine heure, nous allons partager avec vous beaucoup de conseils pratiques, de la bonne musique et puis surtout, nous allons vous informer. Bonjour Valentin Bertrand.
3: Bonjour Christopher, bonjour à tous.
0: Un petit café à la main droite et l'info du jour à la main gauche, consacré bien sûr à la rentrée scolaire qui approche.
3: Et avec ce moment redouté, le plein des fournitures scolaires, très compliqué pour les budgets serrés.
0: Nous allons développer tout ça durant la prochaine demi-heure. Soyez les bienvenus, nous sommes le 30 août et vous écoutez ici.
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0: Il est 6h, bonjour à tous, bon réveil. Le journal, en ce dimanche matin, Valentin Bertrand avec la pelle et le seau qui sont rangés, c'est l'heure de ressortir les cahiers et les stylos.
3: Et oui, remplir le cartable coûte cette année 134 euros par enfant selon le panier de votre radio ici réalisé par Nielsen IQ. Alors, pour réduire ce budget fourniture scolaire, de plus en plus de familles se tournent vers des associations comme la Croix-Rouge. L'antenne de Poitiers tenait hier sa braderie solidaire. Elisa Fellier d'ici Saint-Étienne-Loire y était.
4: Fatma arrive avec ses deux filles. Premier stop, les sacs d'école.
5: Maman, le violet, je préfère. Okay.
4: Il y a combien ?
6: 2,50. C'était même pas prévu que je lui en prenne un, parce qu'elle en a déjà, mais celui-là, ça vaut le coup.
7: Maman, regarde, des crayons de papier. En vrai, j'en ai qu'un tout petit. Allez, bah,
6: là, les prix sont pas les mêmes qu'en magasin, clairement. Je sais pas comment ils ont réussi à avoir autant de matériel. Et en plus, c'est vraiment des choses qu'on demande à l'école, hein, les ardoises et tout ça.
8: C'est les gens qui ont donné.
6: Ah bah, c'est super. Franchement,
9: ce sont des fournitures neuves qui ont été collectées auprès du Super U de la Demi-Lune, Cultura et Leclerc.
4: Marie est bénévole à la Croix-Rouge depuis 5 ans.
9: Alors on trouve des crayons, des classeurs, du papier, des cahiers, tout ce qui est indispensable pour une rentrée scolaire.
4: Olga passe à la caisse avec des feuilles doubles et des pochettes plastifiées.
10: 3 euros la totalité.
11: Super, j'aime bien le prix.
10: Vous réglez comment ?
11: Par carte.
10: Par carte ?
11: C'est plus pratique d'acheter ici, c'est moins cher. Vraiment, j'ai deux filles, les siens, et donc j'ai besoin de quelque chose de moins cher.
4: Si elle était allée en magasin, Olga pense qu'elle en aurait eu pour au moins le double du prix.
3: C'est le dossier numéro un de Sébastien Lecornu en cette rentrée. L'agriculture, avec un plan de sauvetage pour aider la filière à passer l'hiver, annonce du Premier ministre dans le journal Le Parisien. Il fait le constat d'un effondrement des rendements liés à la sécheresse dans 90 départements, soit la quasi-totalité du pays. Exemple très concret à suivre dans le sud-ouest, dans l'info d'ici, l'info du jour à 6h30.
0: Les recherches se poursuivent toujours sous une épaisse couche de boue au Népal.
3: 4 jours après la catastrophe qui a frappé une vallée au nord du pays, le bilan s'aggrave d'heure en heure. Il frôle désormais les 700 morts avec toujours 3000 personnes, dont 4 Français portés disparus dans les hôpitaux et les morgues. Il faut donc gérer l'urgence, mais aussi les familles à la recherche de leurs proches. Agathe Mahué et Benjamin Thuo les ont suivis devant l'hôpital universitaire de Katmandou, la capitale.
12: Un mur de photos comme des avis de recherche. Jeremy a perdu la trace de son frère qui était chauffeur à la frontière. Dans les yeux de cette dame, le même regard triste. Elle tient le portrait de son neveu et vient de l'enregistrer au petit stand de la police collé à l'hôpital. Oui, elle y croit encore, dit-elle. C'est pour ça qu'elle fait la tournée des hôpitaux. Mais la policière secoue la tête. Aucun des blessés soignés ici ne correspond au dossier que ses familles lui présentent. Alors beaucoup se résignent et cherchent désormais aux abords de la morgue. Cette fois, le mur d'images est insoutenable. Photos de cadavres par dizaines, encore couverts de boue. Ce monsieur hébété n'a plus trace de son fils, son frère et ses deux neveux.
13: J'ai perdu l'espoir de les retrouver vivants. Et sur ces photos, on ne reconnaît pas les gens. C'est dur pour nous tous.
12: Soudain, une autre famille s'agite et demande à entrer. Ils en sont sûrs, cette femme décédée en photo est la belle-sœur recherchée. On leur donne un masque qui glisse sur le nez, la bouche. Mais en ressortant de la morgue, ce jeune homme doute. Il n'est pas sûr de l'avoir reconnu. 9 nouveaux corps sont arrivés ici, rien que pour cette journée.
3: Agathe Nahué et Benjamin Thiot, les envoyés spéciaux de Radio France sur place. Et à nouveau ce matin, les opérations de secours sont rendues plus difficiles par la remontée du niveau de l'eau. Un mois après son cinquième sacre sur le Tour de France, Tadej Pogacar, contraint à l'abandon sur la Vuelta, le coureur slovène a chuté hier et s'est cassé la clavicule lors de la 8e étape du Tour d'Espagne où il était ultra favori.
0: 6h04, une victoire française sur l'ultra trail du Mont Blanc.
3: La reine des courses d'endurance remportée hier par Blandine Lirondelle, 21h54 pour accomplir la boucle de 170 km. Après un si gros effort, forcément, beaucoup d'émotions et de fatigue, comme elle l'a confié sur la ligne d'arrivée.
2: Vous avez été extraordinaire, mais déjà j'ai perdu mon tympan à Saint-Gervais, puis je l'ai jamais récupéré depuis. Ah zut, j'ai pas éteint ma montre, je sais pas combien j'ai fait. Mais... Je suis désolée, j'ai plus de jus, j'ai plus d'énergie, tout pour rien. Mais ouais, si j'ai un mot, ce qui va vraiment me marquer en fait de cette UTMB, enfin c'est vous quoi, c'est ça m'a. Et puis ouais, cet engouement autour de moi, le... enfin merci, c'est hyper motivant, vous êtes géniaux. En fait, j'ai pas les mots, vraiment. Non, mais jusqu'à il y a quelques secondes, j'étais persuadée. J'y croyais pas. Enfin, en fait, là, j'y crois pas. Je pense que je vais mettre plusieurs semaines ou mois avant de me rendre compte de ce que je viens de faire. Moi, je suis partie sans du tout cet objectif, en fait. Et toute la course, je me disais, mais je suis pas à ma place. Faut qu'elle revienne devant. c'est juste incroyable.
3: Et chez les hommes, un record de vitesse est tombé, 19 heures seulement pour l'Américain Ben Diman, suivi par le Français Baptiste Chassagne.
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3: Un coup d'œil dans le ciel, Christopher, et le temps sera très variable aujourd'hui.
0: Oui, Valentin, sur une bonne partie du pays, le ciel sera bien nuageux. Et ça sera le cas notamment sur le Grand Ouest et les départements du Nord. Attendez-vous aussi à un peu d'humidité ce matin sur la Bretagne. Ailleurs, le soleil devrait réussir à se faire une place. Cet après-midi, quelques averses orageuses pourraient arroser la Normandie et l'Auvergne également, où les averses pourront être localement intenses. Attention, en revanche, du Pays Basque jusqu'à la Côte d'Azur, vous aurez du très beau temps. Les températures pour votre dimanche matin, 18 à Rouen, 19 à Lille, Paris, Metz et Châteauroux, 20 degrés à Limoges, 22 à Biarritz, 23 à Toulouse, 25 à Marseille. Cet après-midi, sur la moitié nord, les températures seront comprises entre 21 et 23 degrés et on devrait atteindre les 30 degrés sur de nombreuses villes du sud, comme Toulouse et Perpignan, 30 degrés, 31 à Montpellier et jusqu'à 33 degrés à Montélimar. Bon dimanche avec ICI.
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0: Vous écoutez ici Bon Réveil en ce dimanche 30 août et bon anniversaire au journaliste scientifique Michel Chevalet qui a aujourd'hui 87 ans et avant de vulgariser les sciences à la télé, c'était devant des élèves qu'il a débuté sa carrière en enseignant les maths ou encore la physique chimie. Et on pense bien sûr à tous les professeurs qui vont préparer leur cartable aujourd'hui pour la pré-rentrée qui aura lieu demain dans de nombreuses écoles. Voici Cookie Dingler.

0: bon titre des années 80, forcément ça fait du bien. Femme libérée, Cookie Dingler, vous écoutez ici. Et c'est Charlotte Cardin qui arrive très vite pour vous réveiller en ce dimanche.
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0: 6h10, bienvenue à tous. Nous sommes ravis de vous accompagner en ce dimanche matin avec le maximum d'actu, de musique, de bonne humeur, bien entendu, mais aussi avec des histoires complètement folles, Valentin.
3: Eh bien oui, avez-vous déjà entendu parler des courses de chaises de bureau? Alors, les chaises ne sont pas téléguidées, elles ne font pas la course toutes seules non plus. Elles sont pilotées par des, on va les appeler des casse-cou, les mains bien agrippées aux accoudoirs pour dévaler des pentes et tenter évidemment d'être le premier sur la ligne d'arrivée.
0: Vous avez l'image en tête?
3: Ah oui, oui.
0: Et il est bien question de vitesse. Hein. D'ailleurs, en fonction des parcours, les chaises peuvent atteindre les 20 km/h. Et mercredi dernier, il y a eu justement une course à Abbeville, hein, dans la Somme. Et c'est un jeune de 17 ans, Kylian, qui a décroché la première place. Et en guise de récompense, forcément, on lui a remis une chaise et un bureau.
3: Ça va de soi. Et durant cet été, de nombreuses courses de chaises du bureau ont eu lieu un peu partout en France, notamment à Albi, dans le Tarn, à Orthez, dans les Pyrénées-Atlantiques, ou encore à Grozon, dans le Jura.
0: Un tout petit village, très sympa, dans le Jura. Et ça crée l'événement. Et c'est ça aussi le cœur de nos régions, des événements populaires, originaux. Et ça, on adore. 6h11, dans 3 minutes, vous allez découvrir que les trottoirs de nos rues peuvent vous aider à vous muscler les chevilles. Et tout ça en plus sans effort. Et c'est Nordine Attal qui vous donnera l'astuce dans moins de 5 minutes. Vous écoutez ici.
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0: Bon réveil avec Ici, 6h12 et bon anniversaire à Laurent Delahousse, le journaliste de France 2 qui fête aujourd'hui ses 57 ans. Et voici Charlotte Cardin tout de suite pour vous réveiller en musique.

0: The Way We Touch. Charlotte Cardin, la chanteuse canadienne qui a des petits soucis de voix depuis plusieurs semaines. Elle a dû annuler pas mal de concerts durant l'été. On lui souhaite bien sûr un prompt rétablissement. 6h15. Tous les week-ends, faites du sport sans effort avec notre coach sportif Nordine Attab qui va vous aider à faire du bien à votre corps. Et aujourd'hui, Nordine, vous ciblez une partie de notre corps que nous oublions souvent de muscler.
1: On parle souvent des muscles ou du cœur, mais on oublie parfois nos chevilles. Pourtant, elles jouent un rôle essentiel dans notre équilibre et nos déplacements. Et bonne nouvelle, pas besoin de matériel particulier pour les renforcer. Un simple trottoir peut suffire. On débute par un premier exercice, des montées et descentes sur un trottoir. Vous vous placez face à un trottoir ou une petite marche. Ça y est, vous y êtes. Et à partir de là, en étant en appui seulement sur les orteils, vous allez monter le pied droit sur la marche, puis le pied gauche et ensuite vous redescendez. Et on reprend. Pied droit sur la marche sur le trottoir et on redescend. Et ainsi de suite. Et vous pouvez effectuer 3 séries de 15 montées. Et grâce à ça, en étant en appui sur les orteils, vous allez avoir un travail de stabilité, donc vous allez renforcer les chevilles, les mollets et forcément la proprioception.
0: La proprioception qui est le sens qui permet au cerveau de connaître la position et le mouvement de chaque partie du corps dans l'espace. Et j'ai envie de vous poser la question suivante, Nordine. Pourquoi est-il si important de prendre soin de nos chevilles?
1: Parce qu'elles nous accompagnent à chaque pas. Plus elles sont solides et mobiles, plus elles nous aident à prévenir certaines blessures et à conserver un bon équilibre au fil des années. On continue par un deuxième exercice. On l'a tous fait, plus jeune, la marche sur la bordure du trottoir. Alors, dans un endroit sécurisé, essayez de marcher quelques mètres en posant un pied devant l'autre sur la bordure du trottoir, comme sur une poutre d'équilibre. Ne cherchez pas la vitesse. Et si vous êtes facile, vous pouvez même effectuer cet exercice-là en croisant les bras légèrement sur la poitrine. Oh, c'est moi où il y a besoin d'avoir une difficulté supplémentaire? Eh bien, même chose, cette fois-ci, on le fait, mais en marche arrière. Alors attention, là, c'est beaucoup plus difficile. Et vous pouvez effectuer 3 passages de 20 mètres. Et grâce à ça, vous allez améliorer votre équilibre, améliorer votre coordination et renforcer les muscles stabilisateurs de la cheville. Allez, à vous de jouer.
0: Merci beaucoup Nordine Attab et retrouvez d'autres conseils pour vous faire du bien sur l'application ici.
2: Et on va continuer de parler de sport avec l'une des grandes légendes du foot français au cœur d'un documentaire diffusé ce soir à la télé.
0: Sur la chaîne Canal+, et forcément Patrice Gascoigne l'a vu et il sera avec nous dans un instant. Mais avant, voici Bernard Lavillier, On the Road Again. Vous écoutez ici 6h.

0: On the one again. C'est bon ça pour démarrer votre dimanche matin. 6h20, c'était Bernard Lavilliers et avec Valentin Bertrand, nous sommes ravis de démarrer ce 30 août avec vous sur Ici.
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0: Les coulisses télé avec vous, Patrice Gascoin. Vous nous conseillez ce matin de regarder un super documentaire qui nous tire un magnifique portrait de l'un des plus grands sportifs français qui a marqué les années 70.
2: Quand vous avez une série documentaire dont le titre c'est juste votre nom, bah c'est que vous êtes quand même un peu grand dans votre domaine.
3: Vous savez, il y a plus de 65 ans, je me suis passionné pour un ballon. Un ballon, milieu de copains, milieu où tu essayes de gagner, des fois tu perds, tu fais match nul, tu marques des buts. J'imaginais jamais que cette passion serait le plus beau sport du monde, le seul sport universel. Je souhaite que, à travers ce film, je fasse aimer ma passion aux téléspectateurs.
2: Si vous ne l'avez pas reconnu, cette voix, c'est celle de Michel Platini. Parce que oui, Canal+, lui fait, nous fait un énorme cadeau. Une série documentaire intitulée sobrement Platini, dont les derniers épisodes sont diffusés ce soir. Une série où il se raconte comme jamais, de Jeuf, en Meurthe-et-Moselle, où il est né, jusqu'à Nancy, Saint-Etienne, en passant par Turin et l'équipe de France. Il parle de sa passion pour le football. Il n'élude aucun sujet, même les tempêtes qu'il a subies à la FIFA. Mais justement, sachant que Michel Platini a un goût modéré pour les médias, j'ai demandé au réalisateur de cette remarquable série documentaire s'il y avait eu un sujet où il a fallu batailler pour le convaincre de revenir dessus. Disons un sujet plus difficile que les autres. Guillaume Priou.
4: On a fait, je crois, plus d'une douzaine d'heures d'interview avec Michel Platini. Et c'est vrai qu'il y a quelques thèmes qui étaient plus sensibles pour lui, et dont un en particulier, qui est le Heysel, le drame du Heysel. En 1985, les 39 supporters italiens qui sont morts juste avant la finale de la Coupe d'Europe, on a senti au moment de l'interview que c'était toujours quelque chose qui était difficile pour Michel Platini. Ça s'est passé il y a plus de 40 ans, mais on sent que c'est toujours une cicatrice pour lui, qu'il n'aime pas en parler, qu'il n'aime pas revenir dessus. Alors il a répondu à toutes les questions, mais voilà, on sent que c'est toujours une cicatrice plus de 40 ans après.
2: Effectivement, c'est l'un des moments forts de cette série documentaire réalisée par Guillaume Priou, mais je vous rassure, il y a plein de moments joyeux, lumineux avec celui qui fut triple ballon d'or. Platini, suite et fin, ce soir sur Canal+. Et demain, c'est pas Platoche, le surnom de Platini, mais votre Patoche qui reviendra demain avec de nouvelles coulisses télé.
0: Eh ben merci, Patoche Gascoin, Patrice Gascoin. Et si vous aimez vous plonger dans les coulisses de la télé, rendez-vous à tout moment, bien sûr, sur notre site ici.fr.
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0: Monaco, Last Train to London, Electric Light Orchestra sur ICI, 6h27, et tout à l'heure à la demi-heure, bien sûr, ce sera l'actu pour vous informer avec notamment l'info du jour, Valentin.
1: Des pruneaux rabougris, mais des amandes en quantité, c'est tout le contraste cet été marqué par la sécheresse, et une piste aussi pour diversifier l'agriculture face à ces aléas de la météo.
0: Rendez-vous dans 5 minutes, hein, même pas, pour les infos, et à 6h28, bonjour Catherine Viguier, l'horoscope de ce dimanche 30 août, avec le premier signe du zodiaque qui est particulièrement valorisé aujourd'hui, Catherine.
2: Les béliers ont de la chance grâce à une rencontre, des discussions. Bélier, il y a de l'attractivité dans l'air. Vos liens se resserrent avec une personne aimée ou alors vous tombez en amour.
3: Taureau, si vous en faites trop, vous pourriez vous épuiser. Il faut vite vous reprendre.
4: Gémeaux, climat plus détendu avec des réjouissances qui flattent votre ego.
5: Cancer, une journée qui vous en apprend davantage sur votre évolution professionnelle.
6: Lion, si on se sent un peu perdu, vous serez une épaule réconfortante.
7: Vierge, on vous fait une offre, une proposition financière, et a priori, cela vous intéresse.
8: Balance, une union amoureuse ou professionnelle qui vous importe, évolue aujourd'hui.
9: Scorpion, une prise de conscience salutaire est possible, soyez doux avec vous.
10: Sagittaire, trop bien ce jour, vous relevez la tête et vous avez le sourire.
11: Capricorne, une préoccupation relationnelle vous inquiète, eh bien allez voir cette personne.
12: Verseau, il est question de communiquer, quitte à vous déplacer.
13: Poisson, toutes les tensions accumulées peuvent vous faire mal à la tête, confiez-vous, parlez.
14: Et pour nous tous, une victoire est possible.
0: Et ben voilà un bon dimanche qui commence en ce 30 août. Merci beaucoup à Catherine Viguier et bon anniversaire à l'actrice américaine Cameron Diaz qui fête ses 54 ans et qui bien sûr s'est révélée au public dans le film The Mask en 1994 aux côtés de Jim Carrey. Tous les matins, vous le savez, on a toujours plein de conseils pratiques à partager avec vous. Et tout à l'heure, dans 10 minutes à 6h40 avec Valentine Lettès, nous vous donnerons de bons conseils pour concernant le démarchage téléphonique. On en a tous marre. Heureusement, une nouvelle loi est entrée en vigueur récemment. C'est ce que nous racontera Valentine. Et depuis, vous avez remarqué, on a quand même beaucoup moins d'appels. 6h30, lecture en 90 secondes, c'est avec vous, Valentin Bertrand.
1: Pas de gel du RSA et des petites retraites. Sébastien Lecornu livre ses premiers arbitrages pour le budget 2027. La désindexation des plus fortes pensions est par contre sur la table, affirme le Premier ministre dans une longue interview au journal Le Parisien. Il souhaite aussi s'attaquer aux arrêts de travail abusifs, des mesures difficiles, dit-il, mais pas brutales, assure le chef du gouvernement. Les prix à la pompe vont rester plafonnés dans les stations Total Energy tant que le conflit au Moyen-Orient durera. C'est l'engagement du patron du groupe, Patrick Pouyanné. Pas plus d'1,99€ le litre de sans-plomb 95, donc 2,25€ pour le gasoil, un geste avancé, à condition de ne pas être plus lourdement taxé, prévient le PDG. La remontée des eaux risque à nouveau de compliquer le travail des secours dans l'Himalaya. 4 jours après la très meurtrière coulée de boue, les autorités népalaises et chinoises recensent désormais plus de 700 morts et 2500 disparus, dont 4 Français. Cette nuit, les secours sont parvenus à insérer un tuyau d'air dans un tunnel où une centaine d'ouvriers se sont retrouvés coincés. Le feu parti hier en Corse n'est toujours pas maîtrisé. Les flammes ont parcouru 130 hectares de maquis à l'entrée du village de Cagnano à l'est du Cap Corse. Une première défaite pour le Racing Club de Lens, vice-champion de la Ligue 1 de foot la saison dernière. Les Saints et Or se sont inclinés 2-1 face à Strasbourg. À noter aussi, l'Olympique Lyonnais a concédé un nul 1 partout contre le Havre. Et puis, c'est un retour gagnant pour Clarisse Agbenienou. 5 mois seulement après avoir donné naissance à son deuxième enfant, elle décroche le bronze au Grand Slam de Lausanne en Suisse dans la catégorie moins de 63 kilos.
0: 6h31, vous évoquiez, Valentin, les annonces de Sébastien Lecornu pour le prochain budget. Après un été historiquement sec, il dit aussi faire de l'agriculture son dossier numéro 1 de la rentrée.
1: Le Premier ministre promet un plan de sauvetage d'ici la fin d'année. Avec ce constat affolant, les récoltes s'effondrent dans 90 départements. Les producteurs de maïs anticipent déjà une production amputée d'un tiers. Mais les conséquences de ces aléas climatiques ne sont pas uniformes. Exemple, dans le sud-ouest avec Gabin Bocquet, où les producteurs de pruneaux sont touchés de plein fouet, mais pas ceux qui produisent des amandes.
15: Dans le Lot-et-Garonne, sur le bord d'une même route, d'un côté des pruniers asséchés, de l'autre des amandiers en pleine forme. Une image frappante pour Gilles Verne, producteur de pruneaux.
16: On n'avait jamais vu ça, les feuilles ont brûlé, les branches ont brûlé par le soleil. Vous n'avez pas d'eau, mais ça impacte fortement le calibre du Christ. Et les personnes qui n'étaient pas en capacité d'irriguer les vergers ont perdu 50 à 100% de la production.
15: L'amande a été plus résistante cet été, elle serait plus viable pour l'avenir.
16: C'est un fruit qui a besoin de moins d'eau, c'est un fruit qui est habitué dans des régions beaucoup plus haute que chez nous, donc a priori il est beaucoup plus adapté. L'amandon est protégé dans la coque par rapport au soleil, donc il n'y a pas de coup de soleil sur le fruit, et les fruits n'ont pas décroché, il n'y a pas eu ce phénomène qu'on a connu sur le pruneau.
15: Et donc Gilles Verne tente de développer en parallèle une filière de l'amande dans le sud-ouest, accompagnée déjà par 30 producteurs, car cette culture gagne du terrain en Lot-et-Garonne, selon José Pérez, vice-président de la Chambre d'agriculture du département.
17: En 2021-2022, après les fortes gelées, il y a 10%-15% des agriculteurs qui se sont tournés vers l'amande. C'est important que des marchés se créent, que des filières se créent. Ça permet aux agriculteurs de se projeter dans d'autres choses.
15: La récolte des amandes commence dans quelques jours. Les professionnels s'attendent à des rendements satisfaisants cette saison.
1: Les agriculteurs qui, plus que jamais, scrutent le ciel en espérant de l'eau, mais pas trop abondante. Alors, justement, Christopher, qu'est-ce que ça va donner pour aujourd'hui ?
0: Eh ben, le temps sera assez variable, hein, en fait, Valentin. Sur une bonne partie du pays, le ciel sera même bien nuageux. Ça sera le cas notamment sur les départements du Grand Ouest, les départements du Nord de la France. Et puis, côté humidité, eh ben, la Bretagne sera concernée avec de la pluie attendue. Ailleurs, le soleil devrait réussir à se faire une place. Et cet après-midi, les averses orageuses, c'est ce que nous annonce Météo France, pourraient concerner notamment la Normandie, l'Auvergne, également, et d'ailleurs elles pourront être localement intenses, hein, soyez naturellement prudents. En revanche, du Pays Basque jusqu'à la Côte d'Azur, vous aurez du très beau temps. Les températures pour votre dimanche matin, 18 à Rouen, 19 à Lille, Paris, Metz et Châteauroux, 20 degrés à Limoges, 22 à Biarritz, 23 à Toulouse, 25 à Marseille, et cet après-midi pour la moitié nord, entre 21 et 23 degrés, température stationnaire, et on va atteindre les 30 degrés sur de nombreuses villes du sud, comme tout Toulouse et Perpignan, 30 degrés, 31 pour Montpellier et jusqu'à 33 degrés à Montélimar.
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0: Bon début de matinale, écoute d'ici. Voici Eddie Mitchell qui partage avec nous son amour des États-Unis avec cette chanson sur la route de Memphis qui a été enregistrée à Nashville il y a 50 ans. Et c'est toujours un plaisir de partager cette chanson avec vous. J'écoutais.

0: sur la route de Memphis. Eddie Mitchell, on est bien, vous êtes bien sur ici. Et le matin, c'est comme ça, hein, de l'actu, de la musique, de la bonne humeur avec Ange qui réalise l'émission avec brio ce matin. Nous avons Dylan aussi qui va vous accompagner aussi au standard. Hein. D'ailleurs, si vous êtes sur la route actuellement du retour, parce que certains veulent profiter jusqu'au dernier moment des vacances, eh ben appelez-nous et puis partagez avec nous un petit peu les conditions de circulation, comment ça se passe sur les routes en ce dimanche matin. Et puis c'est Dylan également qui vous accueillera au standard parce que Valentin, nous avons des cadeaux.
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0: Vie numérique, vie privée, 6h38, tous les matins, Valentine Letès, vous nous aidez à mieux vivre dans ce monde numérique. Et ce matin, zoom sur un sujet qui nous concerne tous, le démarchage téléphonique. On en a tous marre et c'est pour cela qu'une nouvelle loi est entrée en vigueur récemment.
4: Depuis le 11 août, votre quotidien a dû changer un peu. Fini le téléphone qui sonne toute la journée avec au bout du fil un conseiller décidé à vous vendre des panneaux solaires, un nouvel abonnement d'électricité ou un forfait de téléphone. Désormais, votre consentement au démarchage est obligatoire. Autrement dit, pour vous appeler, un groupe comme l'un de ses sous-traitants doit explicitement vous demander votre accord, soit au moment d'un achat en magasin, soit dans un formulaire. Et attention, accepter les conditions générales d'utilisation, souvent interminables et dans une police d'écriture minuscule, ne suffit pas. Vous devez formellement donner votre consentement au démarchage téléphonique. Cet accord est valable seulement un an et vous pouvez le retirer à tout moment, alors qu'avant, un magasin en possession de votre numéro de téléphone pouvait même le revendre à d'autres si vous ne faisiez pas opposition.
0: Et donc, Valentine, si on ne donne pas notre accord, on ne recevra donc plus du tout d'appel de démarchage.
4: Il y a quelques exceptions quand même, hein, nous précise la CNIL, la Commission nationale de l'informatique et des libertés. Un groupe avec qui vous avez un contrat, comme votre opérateur de téléphone, Orange par exemple, a le droit de vous solliciter pour vous proposer une nouvelle offre. Mais attention, Free n'en a pas le droit, ni Bouygues. D'autres coups de fil sont également autorisés. La vente d'abonnements à des journaux, les opérations de sondage, le recouvrement des dettes et les appels à but humanitaire, comme les appels aux dons. Pour les professionnels, le démarchage d'entreprise à entreprise reste également légal. Et puis les centrales d'appel à l'étranger sont loin de toutes respecter la loi. Si vous recevez l'un de leurs coups de téléphone, vous notez bien le numéro et vous alertez la répression des fraudes sur sa plateforme signal.conso.gouv.fr. Vous retrouvez également le lien sur notre site internet.
0: Ici.fr, bien entendu, page vie numérique, vie privée. Et merci à vous, Valentine Letès. Et dans une minute, nous allons vous faire remonter le temps sur ici, Valentin.
1: Et oui, direction le 19e siècle, époque qui a changé à tout jamais le rapport entre les Français et l'école grâce à un certain Jules Ferry.
0: C'est ce que nous racontera Stéphane Bern dans un instant sur ici, 6h40.
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0: 7h20, bon réveil à l'écoute d'ICI, votre radio qui vous accompagne, qui vous réveille avec le maximum d'actu, de musique, de bonne humeur. Et pour la musique, ça sera Indochine qui va arriver très vite. 3 nuits par semaine. Titre qui rencontre toujours un grand succès hein, durant l'Arena Tour, la grande tournée du groupe Indochine qui se poursuit actuellement. 6h42, tous les jours sur ICI, nous vous proposons un voyage dans le temps grâce à Stéphane Bern qui le week-end partage avec vous le meilleur de ses histoires. Et ce matin, Stéphane, vous nous faites voyager au temps des craies blanches et des bonnets d'âne.
11: Cartable en cuir, blouse grise, plume sergent-major, bienvenue dans une rentrée scolaire à l'ancienne, sans émoji, sans wifi et sans pitié. Rentrée des classes, 1882. Pas de photos souvenirs, mais le maître surveille et le poil est froid. C'est la première rentrée scolaire d'un nouveau genre. L'école républicaine devient obligatoire en France en 1882. Garçons et filles de 6 à 13 ans sont sommés de rejoindre l'instituteur. Leurs parents s'en méfient. L'église la désigne comme une fabrique d'incroyants. Je n'ai pas dit d'incultes. Ça viendra plus tard. Et les enfants, eux, n'ont pas leur mot à dire. La journée commence souvent par une inspection des mains. Les ongles sales peuvent valoir une punition. Au tableau, lecture, catéchisme, calcul mental, morale laïque, pas de pause goûter et gare aux fautes d'orthographe. Elles peuvent coûter un coup de règle ou le redouté bonnet d'âne. Les filles brodent, les garçons dessinent des locomotives, on apprend par cœur les rivières de France, la liste des préfets et surtout la Marseillaise. Et pourtant, c'est une révolution. Une génération entière accède à la lecture, à l'écriture, à la citoyenneté. La rentrée, alors, n'est pas seulement une obligation. C'est une porte ouverte vers la République, une initiation nationale à la plume, au drapeau et à l'ordre en rang par deux. Alors, la prochaine fois que votre enfant râle parce qu'il n'a pas le droit d'utiliser son téléphone en classe, dites-lui qu'en 1882, le seul TikTok, c'était l'horloge murale et que l'unique story, c'était la vie de nos ancêtres les Gaulois.
0: Merci Stéphane Bern. Et en cette rentrée, pas de changement pour les voyages dans le temps sur ICI. Le rendez-vous, c'est tous les matins de la semaine, juste avant le journal de 8h. 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
0: 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Et dans 3 minutes nous allons jardiner un petit peu en ce dimanche matin parce que la fin de l'été n'est pas uniquement synonyme de feuilles mortes et de grand nettoyage, il y a encore de belles floraisons possibles, à condition bien sûr d'avoir les bonnes fleurs dans le jardin, et donc on vous dira lesquelles. Mais d'abord, voici Zaoud de Sagazan.
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0: Des éclairs.
1: La symphonie des éclairs, vous écoutez ici, et c'était Zao de Sagazan.
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1: 6h48, aujourd'hui vous serez nombreux dans les jardineries, vous serez nombreux à vous occuper de votre jardin, notamment si vous étiez en vacances, hein, il va falloir un petit peu s'occuper de son jardin lors de son retour. Eh bien parlons-en de votre jardin, avec à la une du magazine Rustica, cette semaine un dossier haut en couleur consacré aux floraisons d'automne. Bonjour Alain Delavie.
4: Bonjour.
1: Directeur des rédactions de Rustica, la fin de l'été Alain n'est pas forcément une période triste pour les jardins, au contraire, il y a encore de nombreuses fleurs qui peuvent encore fleurir, lesquelles ?
4: Oh, il y en a beaucoup. Alors, il y a des fleurs d'été qui, si elles ont eu assez d'eau dans les jours qui viennent de se passer, puis dans les jours à venir, vont nous faire beaucoup de fleurs encore, comme les dahlias. Mais les fleurs d'automne, les vraies fleurs d'automne, on pense aux astères, on pense aux grands sédum d'automne, les orpins. Voilà, ce sont ces fleurs-là principalement, mais il y a aussi d'autres arbustes qui vont continuer à fleurir, comme les abélias, comme les altéas. Ce sont des arbustes qui se couvrent en permanence de fleurs au cours de l'été, mais jusque bien au-delà de l'automne. Quand l'automne officiel sera arrivé, ils vont continuer. Et ça nous fait beaucoup plaisir.
1: Bien sûr, et pour que ces floraisons se déroulent dans les meilleures conditions, il va falloir porter, j'imagine, une attention particulière à ces floraisons automnales. Quelles sont les actions

0: simples qu'il faut réaliser, Alain?
1: Alors, je parlais de l'arrosage parce qu'en automne, on se dit il pleut, mais quelquefois, il ne pleut pas assez. Donc, il faut surveiller le baromètre et surtout le pluviomètre. La deuxième chose, c'est que les fleurs qui fleurissent beaucoup, il faut souvent enlever les fleurs fanées. Je pense par exemple aux rosiers qui vont fleurir quelquefois jusqu'à Noël s'il ne fait pas assez froid. Il est préférable d'enlever les fleurs fanées pour que toutes ces plantes ne fassent pas de graines. Parce que quand une plante fait des graines, elle concentre toute son énergie pour faire ses graines et elle fleurit moins. Après, on peut avoir des orages, des coups de vent violents et des pluies violentes et ça peut coucher les plantes. Je parlais des asters, les asters qui sont assez hauts peuvent s'affaisser sur leurs voisines ou sur le sol. Vous allez les redresser, les tuteurer. Voilà, c'est les quelques gestes simples. Il n'y a pas grand-chose à faire pour que ces fleurs soient très généreuses et nous fassent plaisir.
0: Et vous parliez des orages, Alain. C'est vrai que cette semaine, de nombreuses régions ont été balayées par des averses orageuses. Et ça, pour beaucoup de plantes, c'est un peu compliqué. D'où l'intérêt d'avoir de bons conseils pour prolonger les floraisons, ranimer vos massifs et peut-être vous offrir un printemps en automne, comme vous l'avez titré, Alain, ce dossier à lire cette semaine dans le nouveau numéro de Rustica qui est disponible depuis vendredi chez nos amis marchands de journaux. Merci à vous, Alain Delavie, directeur des rédactions de Rustica. Bon week-end.
1: Bon week-end à vous.
0: C'est en moins 10, voici Indochine tout de suite avec 3 nuits par semaine. Mais 3 nuits.

0: par semaine, le groupe Indochine, qui va terminer son arrêt à Tours avec des dates à la scène musicale, tout près de Paris, à Boulogne, et puis à Bruxelles au mois de décembre, un arrêt à Tours qui a eu un immense succès. Pratiquement tous les concerts étaient à guichet fermé, étaient complets, et ça a duré pratiquement 18 mois, donc une très très belle tournée. 7h-5, partons du côté de Beaumont-les-Valence maintenant. Bonjour Claire-Lise.
1: Bonjour Claire-Lise.
2: Bonjour Christopher et bonjour Valentin.
0: Quel beau prénom Claire-Lise.
2: Ah, merci, c'est gentil. Je suis ravie de vous avoir au téléphone.
1: Et quel beau sourire aussi.
2: Merci.
0: Quel plaisir. Vous êtes debout depuis quelle heure, Claire-Lise ?
2: Alors, pour tout vous dire, je ne suis pas debout, mais j'ai ma radio à côté du lit et je vous écoute depuis 5 heures du matin.
1: Eh bien, vous n'avez pas du tout la voix de l'oreiller. Hein, là.
2: Ah bon ?
0: Bon, et du côté de Beaumont-les-Valence, Claire-Lise, je crois qu'il y a
2: dans la Drôme.
0: Dans la Drôme, je crois qu'il y a de belles brocantes hein, en ce dimanche, en cette
2: Alors,
0: fin
2: tout
0: d'été.
2: Alors, c'est dans un petit village à côté qui s'appelle Beauvallon.
0: À Beauvallon. Eh ben voilà.
2: Qui est à 4 km de chez moi. Et j'ai mes petites filles qui font une brocante autour d'un lac.
0: Ben voilà, parce que la passion des brocantes, en général, ça se partage en famille. Hein, donc c'est vraiment
2: voilà, c'est ça. Et donc mes petites filles ont décidé de le faire avec leur papa.
0: Eh ben,
2: donc
0: super.
2: On va aller faire un tour.
0: Eh ben, on les embrasse. On embrasse toute la famille. Et on vous offre en ce dimanche matin ce beau poste de radio qui va vous accompagner tout près de l'oreiller prochainement dès que vous allez le recevoir.
2: Je suis ravie, ravie.
0: Je vous embrasse, Claire-Lise.
2: Merci beaucoup. Moi aussi, je vous embrasse.
0: Au revoir.
1: Et bonne journée.
0: Willy Rovili, la revue de presse. Willy qui nous met les points sur les i tous les matins. Bonjour, Willy.
3: Bonjour tout le monde. Et on commence avec un point Patrick Bruel. Ouais. Ma bite. Patrick Bruel, visé par 32 plaintes, veut quand même faire ses 35 concerts. Bah c'est bien, bientôt ça fera une plainte par concert. Allez, c'est bon, on s'accroche, tu peux y arriver, bravo moi. Le maire de Chartres ne veut pas que Patrick Bruel vienne dans sa ville. Pourtant, apparemment, c'est un homme qui aime bien les Chartres. Par mesure de précaution lors de ses concerts, Patrick Bruel devra porter une ceinture de chasteté électronique. Philippe Bouvard est mort lundi. C'est tout Bouvard, ça, faire sa sortie le jour de la rentrée. Cette semaine, 7 candidats à la présidentielle se sont affrontés à Roland-Garros. Normal de faire ce débat sur le central de Roland-Garros, hein, puisque la plupart des concurrents ne passeront pas le premier tour. Si les candidats à la présidentielle sont à Roland-Garros, ce sont quand même bien les contribuables français hein, qui se feront racketter, je vous rassure. Francis Lalanne, officiellement candidat à l'élection présidentielle 2027, n'a pas été invité à Roland-Garros. Maintenant, ils ont eu peur qu'il défonce le central avec ses cuissardes. Jordan Bardella et Maria Carolina de Bourbon des Deux Siciles partagent des clichés de leur séjour en amoureux en Sardaigne. L'autre, elle a deux Siciles et ils vont en Sardaigne. C'est complètement con, c'est pas possible. Jean-Baptiste Marteau remplace Léa Salamé aux 20h de France 2. Jean-Baptiste Marteau, ça vaut pas un clou, dixit Gilles Boulot. Jean-Baptiste Marteau qui n'est pas le fils de Monsieur Bricolage.
1: Je le précise.
3: Au cas où.
1: Merci.
3: Après son annonce à la candidature présidentielle pour son premier déplacement, Raphaël Glucksmann en visite dans une éolienne. Oui, on ne sait pas lequel des deux brassait le plus d'air. La veuve de Johnny Hallyday, Laetitia, aurait retrouvé l'amour dans les bras de Frédéric Suon. C'est le gérant de chez Bob, un célèbre resto situé en Charente-Maritime. Remarque lui aussi, il allume le feu, mais en cuisine. L'autre, elle passe de Johnny transpirant à Frédéric Suon. Déjà qu'avec l'héritage de Johnny, il avait des casseroles, voilà qu'elle s'en rajoute encore. Retour sur CNews de Jean-Marc Morandini, mais en tant que producteur. Oui, il revient par la petite porte, mais bon, tant que c'est pas celle d'un stagiaire. Le Portugal interdit à son tour le port du voile intégral, comme ça on pourra enfin savoir si une portugaise est moustachue ou pas. À Nice, les transports en commun, bientôt gratuits pour tous les retraités. Bon, bah, pour tous les Niçois, quoi. Enfin, la question du jour. Est-ce qu'un magazine qui montre des photos volées de people en tongs, c'est un magazine à sandales ? Vous avez 2 heures. Allez, passez un bon dimanche et à tout à l'heure midi.
0: Merci Willy et très belle matinée avec les équipes d'ici matin dans votre région.
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4: L'actu du cité au boucher, bonjour.
7: Bonjour Jean, bonjour à tous.
4: Attention à ce que la petite bête ne mange pas la grosse.
7: Avertissement pour le Stade Rennais qui reçoit Le Mans, le promu de Ligue 2 cette année. Plus petit budget du championnat, match à 17h15 tout à l'heure au Roazhon Park pour la deuxième journée de Ligue 1. Et vu la belle prestation face à Paris dimanche dernier, il ne faut pas se laisser surprendre par des manceaux qui ont tout approuvé. Surtout que les Rouges et Noirs ont cette fâcheuse tendance à se relâcher après de gros matchs. Le coach René Francaise le sait.
8: Si on se dit, on a fait quand même un bon match contre Paris, on le sait, même si on a un peu pêché sur notre flanc gauche défensif et je trouve qu'on a trop pêché et qu'on a fini par le payer aussi. Globalement, on a quand même fait des bonnes choses et je dirais même au moment où on a pris les buts, c'était presque là où on avait un peu plus desserré les teintes. Quand je revois le match en vidéo, bon bref, c'est comme ça. Mais ce qui est sûr, c'est que si on se dit, on va pouvoir en faire 15% de moins et face à cette équipe du Mans qui est sur une très belle dynamique, qui a de la verticalité dans le jeu, c'est bien huilé, il y a beaucoup d'énergie. Si nous, on met pas un haut niveau d'énergie, d'intensité et en même temps de qualité, de justesse. Voilà. Donc on sait qu'on est attendu là. J'attends qu'on fasse une belle perf, même si le match il sera évidemment différent. Voilà, il ne comparera pas les matchs. Mais ce qu'on peut comparer, c'est notre niveau d'engagement. Et ça, j'attends un haut niveau d'engagement et de détermination sur le match du Mans.
7: Match à vivre sur ICI Armorique dès 16h45 pour l'avant-match. Vous retrouvez François Rosy et Emilien Wafflard de l'AS Vitré aux commentaires. Le Stade Brestois a disputé hier son premier match à domicile depuis le décès d'Éric Roy, son ancien entraîneur en juin. Match nul 2-2 face à Toulouse et Lorient a perdu 2-1 face à 3 au Moustoir. Le calendrier de Ligue Europa est désormais fixé. Le Stade Rennais commencera sa campagne européenne le mercredi 16 septembre avec un déplacement en Autriche. Le choc face à la Juventus de Turin est prévu le jeudi 22 octobre pendant les vacances de la Toussaint. Vous retrouvez les dates dans notre article sur ici.fr. Un mot de handball car les joueuses du Rennes Métropole entament leur saison avec une belle victoire 37-31 sur le terrain des Girondines du stade Pessacois.
4: Une agression au couteau dans le centre-ville de Rennes.
7: Un homme a été blessé de plusieurs coups d'une arme blanche vendredi soir juste avant minuit rue du Pont des Loges dans le quartier Saint-Hélier. Il a été transporté à l'hôpital de Rennes. Son état n'était pas jugé grave. Trois personnes ont été placées en garde à vue. Une enquête est ouverte. Un accident entre une moto et une camionnette est survenu à Belle-Île-en-Mer en début d'après-midi. Hier, c'était au niveau de la commune du Palais. Le motard a glissé sur la route alors qu'il doublait la camionnette qui l'a percuté. L'homme de 57 ans a été héliporté à l'hôpital de Vannes. La conductrice du fourgon est indemne.
4: La rentrée politique met le cap sur l'élection présidentielle.
7: Jordan Bardella, le président du RN, était à Châlons-en-Champagne hier. Et même s'il n'est plus le candidat du parti, il continue d'afficher sa différence sur les retraites avec Marine Le Pen, qui se prononce, elle, pour un départ à 60 ou à 62 ans, selon le cas. Bardella préfère un système qui met davantage en valeur la durée de cotisation. Les socialistes, eux, sont à Blois, où le premier secrétaire Olivier Faure, pressenti pour participer à la primaire de la gauche face notamment à Raphaël Glucksmann, a promis de défendre, lui, la loi du plus juste. Mais avant la présidentielle, il y aura en Bretagne quelques élections municipales. Et oui, encore, car dans plusieurs communes, il n'y avait pas eu de candidat en mars dernier, ou bien le scrutin a été annulé depuis. Et cas emblématique à Plouane, dans les Côtes d'Armor, où le maire réélu a été mis en examen dans la mort d'une habitante et où l'élection a ensuite été annulée à cause d'un bulletin taché de sang et d'une procuration incomplète. Dans cette commune donc, une première liste a été officialisée pour le premier tour du 4 octobre. Elle est emmenée par Elisabeth Bordeaux. Dans l'info d'ici à 7h32, on ira sur le chantier d'une paillourte en Ille-et-Vilaine. Un habitant de Guichin est en train de construire ce bâtiment à base de paille, donc, et en forme de yourte, d'où la paillourte. Une solution pour isoler les bâtiments face à la chaleur et face au froid.
4: Pour entamer ce dimanche, que diriez-vous d'un petit marathon?
7: Alors, ce que je propose, Jean, c'est que vous partiez devant et puis moi, je vais rester derrière. Non, plutôt, on vous propose ce que le Cinéville de Quimper a mis en place pour ses spectateurs. 12 heures dans un siège de cinéma à enchaîner les 8 films de la saga Harry Potter. On parle aussi de marathon. 25 ans après la sortie du premier volet, l'histoire du petit sorcier de Poudlard fait toujours recette. Une centaine de personnes ont pris leur ticket hier pour les 4 premiers films, des fans pour qui la magie reste intacte.
6: Bah, depuis petite, je regarde Harry Potter et c'est à la fois l'univers, à la fois l'identité des personnages, tout en fait.
9: C'est enfant, mais en même temps, ça englobe toutes les générations, donc c'est bien.
10: C'est ma mère qui m'avait fait regarder et j'ai commencé à bien aimer l'ambiance et tout, et c'est comme ça que je suis devenue très fan d'Harry Potter.
11: C'est tout un univers, on est vraiment plongé dedans, c'est comme un échappatoire quand on regarde ce film.
12: Le fait que Harry soit un peu mis de côté au départ et qu'il découvre un monde où il est, on va dire, aimé de tous. Voilà, il se découvre lui-même dans toute son aventure.
13: C'est vraiment fantastique, on se plonge dans les personnages, c'est vraiment l'univers en soi qui est vraiment super.
7: Et il reste quelques places pour assister aux quatre derniers films à partir de 11h ce matin au Cinéville de Quimper. Et le cinéma pâté de Rennes passe aussi aujourd'hui Harry Potter 5 et Harry Potter 6.
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7: Est-ce que le cinéma est une bonne option vu la météo du jour, Jean ?
4: Eh ben, ça peut, hein, parce que le ciel est couvert en Bretagne ce matin notamment, et il y aura des risques de pluie sur toute la région, toute la journée, avec quand même plus d'éclaircies cet après-midi et ce soir, mais toujours cette possibilité d'averse. Actuellement à Saint-Brieuc, il fait 16 degrés, Rennes 17, Vannes 18, Quiberon 19. Les températures cet après-midi devraient être de saison, entre 22 et 24 degrés. 7h06 sur votre radio ici Armorique, l'heure d'un petit mot de trafic. Donc pour le moment, ça roule plutôt bien sur les routes de Bretagne. Bison Futé nous indique que les voyants sont au vert, à part ce petit endroit, route de Lorient, pour rentrer sur la rocade rennaise. Et puis il y a quand même un accident à signaler au niveau de Jugon-les-Lacs. Donc c'est la N176, la route qui va en gros de Saint-Brieuc à Verdinant. Et donc là, au niveau de Jugon-les-Lacs, il y aurait un accident. Je ne sais pas combien de voitures sont impliquées. Visiblement, ça ne crée pas de ralentissement pour le moment. Si vous êtes dans le coin, que vous avez vu ce qui s'est passé, vous nous appelez 02 99 67 35 35. C'est Nina qui répond à vos appels ce matin.
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4: La saison des tournesols touche à sa fin. Comme nous, finalement, la saison des vacances. Mais en septembre, on retrouve les copains de classe, les collègues qu'on aime bien. Vos activités de loisirs reprennent, le sport, les salles de concert. La saison des tournesols touche à sa fin, mais il nous reste encore quelques beaux jours à cueillir.

0: Merci Armorique, c'était les tournesols Marc Lavoine. Les tournesols, c'est bientôt fini, mais vous pourrez encore en cueillir en septembre et écouter les titres inédits de Marc Lavoine apparaître d'ici quelques jours dans la réédition de son album Revolver.
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0: Bon réveil avec Ici Armorique, il est 7h11, on va passer un bon moment ensemble ce matin, histoire de commencer la journée sur une bonne note. Comme d'habitude, on vous dit tout ce qui se passe au plus près de chez vous, l'actu, les idées sorties, les événements sportifs aussi. C'est chargé en ce moment, hein, le rallycross de l'OEAC ce week-end, le match du Stade Rennais ce soir. Dans moins de 10 minutes, on vous présente aussi une course cycliste sur la côte finistérienne, un programme bien gourmand aujourd'hui, et on commence en jouant. Et vous jouez pour l'amour du sport ce matin justement, à gagner un dossard pour le Marathon Vert à Rennes. C'est dimanche 18 octobre, gros événement sportif de cet automne, hein, une course dans le centre-ville, le long de la Vilaine, du canal Saint-Martin. Le dossard coûte environ 70 euros, donc ça vaut le coup de tenter votre chance pour le gagner avec nous. Le dimanche, vous savez, je ne vous impose pas de réfléchir trop tôt, pas de questions, mais je vous demande quand même de nous raconter un bel événement sportif auquel vous avez assisté ou participé. 02 99 67 35 35, c'est Nina qui vous répond.
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0: Ça vous est sûrement déjà arrivé de dire à quelqu'un qu'il ou elle mentait comme un arracheur de dents, sans savoir exactement d'où venait cette expression assez imagée, que moi j'utilise pas mal d'ailleurs, je dois dire. Eh bien, on va demander ce matin à Jérôme Prodhomme de nous expliquer.
5: Bon, dites en retard comme c'est du jamais vu, là.
6: Mais non, ne m'en parlez pas, franchement. J'étais à l'heure, hein, jure. Hein.
5: Oui.
6: J'arrive ici, que vois-je ? Une soucoupe volante, j'ai juré. Hein. Et des mecs tout verts qui m'embarquent, là, et je gueule. Je... Non, mais arrêtez, laissez-moi partir, je vais être en retard au boulot. Oh. J'ai tellement crié qu'ils ont fini par me déposer ici sur le chemin.
5: D'accord. Bah, vous savez quoi, on va faire pourquoi on dit mentir comme un arracheur de dents. Déjà noté que les problèmes de dents ont commencé avec l'humanité et qu'autrefois, le seul soin possible d'une dent douloureuse, c'était de l'enlever. On allait donc voir l'arracheur de dents. C'était plus ou moins l'ancêtre du dentiste et on le trouvait dans les foires. Facile à trouver d'ailleurs puisqu'il haranguait la foule sur une estrade.
7: Venez vous faire arracher vos dents, je ne fais pas mal.
5: Voilà, et il vous le prouvait ce garçon en prenant quelqu'un au hasard dans la foule, en se penchant sur lui et en extrayant une énorme dent sans que le patient ne hurle.
7: Épatant, n'est-il pas ?
5: Effectivement, quand on voit ça et qu'on a la dent qui

tous les week-ends sur votre radio ici à Armorique. On attend toujours vos appels pour ce dossard du Marathon Vert à Rennes, 02 99 67 35 35. Des fois, j'ai des doutes le matin comme ça. Je répète, 02 99 67 35 35 pour gagner votre dossard du Marathon Vert de Rennes. Je rappelle, ça coûte quand même à peu près 70 euros, donc ça vaut le coup. Et puis, vous avez juste à nous parler d'un petit événement sportif auquel vous avez participé, un match de foot, une balade à vélo que vous avez bien aimé faire dernièrement. Peu importe, de toute façon, vous nous appelez, c'est pour vous. Allez, à tout de suite, on écoute Zazie.

0: Le nouvel album de Zazie sort le mois prochain. Mais si c'est important, Zazie, faites pas la modeste. On a hâte de l'entendre après l'écoute de ce premier extrait. C'était Peu importe sur votre radio, ici Armorique. Et tout de suite, on joue pour gagner un dossard pour le Marathon Vert de Rennes qui a lieu donc le dimanche 18 octobre, un de ces bels événements sportifs de l'automne. Et donc, est-ce qu'on a bien quelqu'un en ligne? J'ai l'impression qu'on va devoir un petit peu patienter. Ah non, c'est bon. Bonjour Paul.
1: Ah bonjour, il y a longtemps que je vous attends.
0: Ah, nous aussi, il y a longtemps qu'on vous attend, Paul.
1: Oh, bah oui, parce que figurez-vous que c'est de plus en plus... Maintenant, je sais pas me mettre sur Internet, vous savez, pour jouer.
0: Ah oui, mais vous en faites pas par téléphone, ça marche très bien, Paul. Donc, vous nous appelez pour remporter un dossard.
1: C'est surtout
0: pour
1: quand on peut vous avoir, parce que c'est tellement...
0: Ah bah oui, mais oui, bah oui, mais vous savez, on croule sous les appels, Paul. Donc vous nous appelez de Pluvigné, donc ça c'est dans le Morbihan. Et vous voudriez participer au Marathon Vert de Rennes ou offrir le dossard?
1: Ben, je voudrais le dossard pour mon petit-fils.
0: Ah, c'est sympa ça, c'est un coureur donc.
1: Oui. Il a fait tout, il touche à tous les sports.
0: Il touche à tout, bon, c'est parfait. Paul, est-ce que
1: et
0: vous
1: puis,
0: avez...
1: Actuellement, il n'est pas ici, il est à Dubaï.
0: Ah oui, il est à Dubaï, carrément.
1: Il travaille à Dubaï, parce que sa mamie lui a payé ses études.
0: Ah bah c'est sympa ça.

0: Ah bah, je peux vous dire que c'est une réussite.
1: Et donc, Paul, pour gagner ce dossard, il fallait nous raconter un événement sportif auquel vous avez assisté ou participé.
0: Oui, mais que je ne me souviens pas très bien.
1: Ah oui, c'était, bon.
0: C'était l'épongiste. Vous savez ce que c'est, l'épongiste?
1: Oui, qui font du ping-pong.
0: Alors, oui. Bon, c'était des Chinois qui étaient venus et qui, c'était l'événement.
1: Ah oui, j'imagine. Et vous étiez là, donc?
0: Oui.
1: Bon, bah alors,
0: c'est,
1: ça reste un bon souvenir.
0: Oh là là. Ah, mais oui, mais c'est loin. Hein.
1: Ah oui, c'est loin, mais c'est pas grave. Vous nous en avez parlé. Donc, il y a des épongistes chinois qui sont venus à Hennebon il y a 30 ans. Et vous vous en souvenez, Paul? Bah, c'est génial.
0: Ah, bah oui, parce que mon mari était justement, il était épongiste. Et il était sur Erdeven, hein, il jouait. Et il suivait tous les matchs.
1: Et ben, c'est super ça.
0: Et puis c'était quelqu'un, parce que vous savez, le pongiste, c'est beaucoup développé. Hein.
1: Oui, bah oui, oui, avec les frères Lebrun maintenant, hein, on a une petite star française.
0: Mon mari avait été un FFCT, ça s'appelait. Il a joué, il avait. Il était tout jeune à Paris avant de faire ses études.
1: Eh ben, écoutez, c'est une belle histoire que vous nous racontez là, Paul, c'est gentil. Merci beaucoup de nous avoir appelé. Je vous souhaite une excellente journée sur votre radio ici Armorique. À bientôt. Vous profitez de la Bretagne grâce à ici Armorique. Tous les week-ends, on donne la parole à celles et ceux qui connaissent bien le coin et qui auront toujours une belle activité à vous proposer. Ce matin, on est dans le Finistère, au bout du monde ou presque, après c'est la mer. Et c'est Dimitri Poix qui nous rejoint. Bonjour.
2: Bonjour Jean et bonjour la radio ici.
1: Vous êtes responsable communication de l'office de Cap-Cisin Pointe-du-Raz où se tient le week-end prochain une course internationale du cyclisme féminin, la Pointe-du-Raz Ladies Classic.
2: C'est ça, l'été continue ici dans le Cap-Cisin et à la Pointe-du-Raz. Une grande fête du vélo est organisée le week-end prochain, du vélo, du sport féminin. Une fête populaire, solidaire et gratuite. Un plateau exceptionnel cette année avec les plus grosses équipes du peloton international. Les courses vont être très disputées, très spectaculaires. D'ailleurs, si vous pouvez pas venir ici dans le Cap-Cisin à la Pointe-du-Raz, n'hésitez pas à suivre les réseaux sociaux et vos chaînes préférées, notamment le dimanche, France 3 Bretagne et Eurosport.
1: C'est la quatrième édition aussi de cet événement, un assez gros événement sur le plan sportif maintenant. C'est aussi un coup de projecteur sur cette partie magnifique de la Bretagne, avec donc un départ de Ploule-Drosic, une arrivée à Plouinec, et un parcours qui est presque entièrement en front de mer, non ?
2: Exactement. En fait, on profite, c'est pas dur pour les organisateurs de profiter des plus belles routes et des plus beaux chemins, parce que la particularité, c'est les chemins le dimanche, ici dans le Cap-Cisin.
1: Donc là, on n'est pas tout à fait sur la Pointe-du-Raz, on est un peu plus bas, en dessous d'Audierne. Est-ce qu'on voit quand même le phare de la Vieille ?
2: Alors non. Ah. Les participantes, donc les filles pros, et quelques amateurs le samedi profiteront de la baie d'Audierne, de la route côtière, et remonteront en circuit final sur Plouinec. Par contre, le dimanche, le départ est au pied du sémaphore de la Pointe-du-Raz. Donc là, les filles et tous les accompagnateurs et les spectateurs auront tout le loisir de profiter de la Pointe-du-Raz.
1: Et une des difficultés du parcours, un de ses charmes aussi, ce sont les ribinous. Alors ribinous, c'est le pluriel en breton de ribine. Qu'est-ce que c'est qu'une ribine, Dimitri ?
2: Alors les ribines, elles sont très connues dans le Léon, notamment sur une course comme le Trobro Léon, qui les utilise depuis 30 ans et qui fait sa renommée. Et on en a aussi dans le cadre des ribines. C'est des chemins de traverse, en fait, des chemins d'exploitation pour relier les exploitations, les parcelles agricoles, donc des chemins rocailleux, en terre, un peu enherbés, et qui vont apporter de la difficulté et du mouvement à notre course.
1: Des chemins typiques des paysages bretons, effectivement. Comme vous le disiez, à côté de la course qu'on peut venir observer, il y a la possibilité de participer à pied ou à vélo, avec donc en plus cette inscription reversée à une association pour la lutte contre le cancer, pardon. Et par contre, si on veut juste venir voir, à quel endroit vous nous conseillez de nous installer?
2: Alors, je conseille aux spectateurs qui veulent se tenir sur le bord des routes pour encourager les filles de venir sur le circuit final à Plouinec. C'est un circuit d'à peu près 9 km que les filles feront 8 fois le samedi et 6 fois le dimanche. Donc, du spectacle. Et sur ce circuit final, le dimanche, il y a 3 ribinous. Donc tout sera là pour une superbe course.
1: Pour un petit peu de suspense et de rebondissement peut-être dans les ribinous. Et on n'a pas précisé, mais la partie rando, vélo, à pied, ouverte à tous, là c'est ouvert à tout le monde, c'est pas uniquement féminin.
2: C'est vraiment ouvert à tout le monde, à toute personne qui veut marcher, se promener, discuter, un temps convivial, découvrir le patrimoine de Plouinec qui est très sympa, les chemins très sympas, ouvert à tous, toute personne.
1: Donc c'est voilà un moment où on peut découvrir ces beaux paysages bretons et puis passer un moment de convivialité autour du sport. C'est la Pointe du Raz Ladies Classic les 5 et 6 septembre, le week-end prochain, donc dans le Finistère. Course internationale de cyclisme, mais aussi des randos à vélo ou à pied, ouverte à tout le monde. Toutes les informations sur le parcours ou pour les inscriptions sur le site internet. On était avec Dimitri Poix de l'Office de Tourisme Cap Cisin Pointe du Raz. Merci beaucoup Dimitri, bonne journée.
2: Merci Jean, merci ici, à bientôt.
1: Ça vous dit d'écouter Super Tramp ? Ah, je suis content que ça vous fasse plaisir, parce que moi aussi. Alors c'est parti pour un classique qui va vous faire vous sentir tout léger.

0: Ici Armorique, Supertramp, Give a Little Bit, un hit de 1977. Certains d'entre vous s'en rappellent peut-être, elle apparaît l'année d'après dans le tout premier film Superman.
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0: La une de l'info en Bretagne à 7h30, Théo.
6: Une école privée de Rennes a fait faillite et laisse ses élèves dans l'embarras à quelques jours de la rentrée. L'école HEM Santé a été placée en liquidation judiciaire au début de l'été, mais des étudiants inscrits dans ces cursus l'ont découvert bien plus tard. Les solutions de repli sont minimes, les explications quasi absentes. Pour certains, des milliers d'euros d'inscription ont déjà été déboursés. Une Bretonne se lance à l'assaut de la Manche. Anne Féat est maître nageuse à Ergué-Gabéric dans le Finistère et elle s'est entraînée depuis des mois pour rallier le nord de la France depuis l'Angleterre. Un défi caritatif prévu en septembre pour parler de la maladie de Charcot dont est atteinte son oncle, un certain Charles Biétry. Oui, c'est le journaliste sportif célèbre. Dans un instant, l'info d'ici nous emmène à Guichen en Ille-et-Vilaine où un ancien producteur de pommes s'est lancé dans un chantier participatif pour construire une paillourte. On vous en dit plus après le 90 secondes. C'est toute l'info en France et dans le monde et c'est présenté ce matin par notre journaliste Valentin Bertrand.
7: Le litre de sans-plomb à 1,99€, 2,25€ pour le gasoil Total Energy reconduit son plafonnement des prix du carburant tant que durera la guerre au Moyen-Orient. C'est l'engagement du PDG Patrick Pouyanné à condition de ne pas subir de nouvelles taxes dans le prochain budget de l'État. Budget dont le Premier ministre livre les premiers arbitrages. Pas de gel du RSA ou des petites retraites, mais une désindexation envisagée pour les autres pensions. Voilà les pistes dévoilées dans le Parisien ce matin. Il annonce aussi un plan de sauvetage d'ici la fin de l'année pour soutenir les agriculteurs touchés de plein fouet par la sécheresse. Au Népal, la montée des eaux complique à nouveau le travail des secours. Quatre jours après la très meurtrière coulée de boue, 750 morts sont à présent recensés et 3000 disparus, dont 4 Français. Des coups de feu et plusieurs victimes cette nuit lors d'une rave party organisée sur l'hippodrome d'Arao, près de Zurich en Suisse. La police évoque sur les réseaux sociaux une opération massive en cours. Il rêvait d'un premier sacre sur la Vuelta. Tadej Pogacar contraint à l'abandon lors de la 8e étape du Tour d'Espagne. Il a chuté et s'est fracturé la clavicule. Le couvert slovène, 5 fois champion du Tour de France, devra donc aussi passer son tour pour un troisième titre de champion du monde au Canada fin septembre. Elle a bouclé l'Ultra Trail du Mont Blanc, cette boucle de 170 km en 21 heures et 54 minutes. Blandine Lirondelle, sacrée hier, c'est la 4e française à s'imposer sur cette épreuve. Chez les hommes, victoire de l'Américain Ben Diman devant le Français Baptiste Chassagne.
6: L'info d'ici en Bretagne, c'est un chantier original et participatif, ouvert à tous, qui se déroule en ce moment en Ille-et-Vilaine. Depuis qu'il est à la retraite, Frédéric construit une paillourte, une yourte à base de paille et de terre à Guichen. Méthode très utile pour bien isoler un bâtiment et qui attire forcément les curieux comme notre reporter Héloïse Gosselin.
8: La structure est installée sur une colline, au milieu d'un verger. Frédéric me fait visiter.
9: Déjà, la salle centrale ressemble à une yourte, et avec des murs en paille, qui seront enduits de terre. Donc à la fin, on ne verra plus que c'est en paille.
8: La charpente est déjà posée, alors le maître d'œuvre explique à ses apprentis comment réaliser les murs.
9: La technique de construction s'appelle brocoli. Brocher, coller, lier. Donc coller, c'est la terre. Brocher, on met des bouts de bois sur deux épaisseurs de bottes de paille qui les solidarisent. Et lier, on utilise beaucoup de ficelles agricoles pour bien attacher les bottes de paille entre elles et que ça soit solide.
8: La technique est rustique et très efficace.
9: On a à la fois l'isolation et on a à la fois de l'inertie, comme on dit. Quand on chauffe, ça capte un peu la chaleur et ça rayonne pendant un certain temps.
8: Lui et sa femme sont les propriétaires. Leur objectif, construire une salle polyvalente pour leur association baptisée Coteau Fertile.
9: Moins de 25 000 euros en comptant le parking et en comptant la réserve incendie.
8: Un petit budget pour cette construction de 78 mètres carrés. Cela s'explique par des matières premières peu chères, Comptez 2000 euros de paille pour l'ensemble de la structure, mais aussi par le côté bénévole du chantier.
9: Il y a quand même clairement un aspect que s'il fallait payer des professionnels pour ça, on serait plus dans les mêmes budgets. Mais c'est surtout un super endroit de rencontre et de partage.
8: Geneviève, 78 ans, approuve.
5: Quand on s'entraide, on fait des merveilles. Et on apprend les uns des autres, on apprend la convivialité, on apprend à supporter l'autre. Pour moi, c'est indispensable que les humains s'entraident les uns les autres.
8: Et alors vous, pourquoi vous êtes venu par exemple ?
10: Bah moi, j'aimerais bien rénover une maison avec des éco-matériaux. Et c'est cool d'avoir des gens qui savent faire avant de faire soi-même.
8: Adèle, 29 ans, est ici depuis 4 jours.
10: Il y a urgence à réfléchir correctement à nos bâtiments. Ce qu'on fait déjà bien, on a bien compris qu'on avait besoin d'être isolé du chaud et du froid. Maintenant, j'ai l'impression qu'il y a un besoin d'une démocratisation. Et ce que je trouve assez positif, c'est que les sécheresses, ça coûte, mais on prend conscience des choses et du coup on a aussi envie de s'investir pour faire les choses, donc faut le voir comme ça. On va avoir, je pense, de plus en plus de chantiers et c'est intéressant.
8: Épreuve que ces chantiers écologiques attirent cet été, la paillourte de Frédéric ne désemplit pas de volontaires.
6: Et il y aura des portes ouvertes du chantier les 10 et 11 octobre. Un reportage à voir en vidéo sur ici.fr et sur les réseaux sociaux d'ici Armorique. La météo pour aujourd'hui, Jean, qu'est-ce que ça donne ?
0: Eh bien, le ciel est couvert ce matin en Bretagne avec des risques de pluie faibles sur toute la région. Des éclaircies cet après-midi et ce soir, mais toujours cette possibilité d'averse. Actuellement à Saint-Brieuc et Vitré, 16 degrés, Rennes 17, Vannes 18. Cet après-midi, les maximales sont de saison entre 22 et 24 degrés. 7h35 sur votre radio ici Armorique. Un mot de trafic pour vous signaler un accident dans les Côtes d'Armor. C'est juste avant d'arriver à Jugon-les-Lacs sur la N176, donc en direction de Dinan. Bison Futé me dit qu'une voie est bloquée. Si vous êtes passé dans le coin, appelez-nous pour nous dire quelle voie, si les secours sont sur place, 02 99 67 35 35. À part ça, pour le moment, tous les voyants sont au vert sur les routes de Bretagne. Ça roule bien. Faites quand même bien attention à vous, comme d'habitude.
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0: On a commencé l'heure avec Marc Lavoine, mais Daniel Balavoine. Faut pas me laisser faire des blagues comme ça, Théo, hein.
11: C'est pas moi qui les écris.
0: La prochaine fois, vous demandez à Mégane de couper mon micro direct. Dieu, que c'est beau, Daniel Balavoine sur ICI Armorique.

0: Est-ce que vous saviez que dans les choristes qu'on entend là, il y a Frida, la chanteuse du groupe ABBA? C'est la classe quand même. C'était Daniel Balavoine avec Ici Armorique.
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0: Bon réveil avec votre radio locale en Bretagne. Vous avez bien fait de vous lever tôt parce que c'est le matin qu'on fait du boulot. Déjà, il y en a qui bossent, hein, force à vous. Et puis même chez vous, c'est le moment idéal pour s'activer, faire des choses à la maison, préparer la rentrée. Justement, avant 8h, on vous présente une super application qui vous aide à vous organiser en famille. Mais tout de suite, on retrouve le dénicheur de bonnes idées bretonnes, Evan de Bretagne. Et ce matin, Evan, vous nous racontez la bonne idée qu'a eu un EHPAD breton. Bonjour.
3: Salut la Bretagne, c'est l'heure de la bonne idée, 100% pur beurre. Ils ont de 62 à 90 ans, ils vivent à l'EHPAD de Guéméné-sur-Scorff et ils sont allés aux Vieilles Charrues cet été pour la seconde année. Ah mais moi je veux bien vivre la même retraite, hein, je vous le dis tout de suite. Il faut dire que tout avait été prévu pour que l'escapade se passe au mieux. Véhicule adapté, départ à 14h, retour après minuit, une coordination de folie entre les équipes de l'EHPAD, l'association de l'EHPAD, mais aussi les bénévoles des Vieilles Charrues. Résultat, une virée sans accroc, de quoi profiter à fond des artistes, notamment de Gims, dont Irène, l'une des résidentes de l'EHPAD, est méga fan. À l'EHPAD de Guéméné-sur-Scorff, on adore se promener. Et vas-y, qu'on va un peu au concert de la Starac à Rennes, voir Soldat Louis à Lorient, assister aux Enfoirés à Paris. Non mais, trop bien! Cette belle idée, c'est la preuve qu'avec de la volonté, on peut y arriver. L'EHPAD dépend de l'hôpital public de Guéméné-sur-Scorff, et on sait que c'est loin d'être open bar niveau budget. Pourtant, ce genre d'initiative reste possible, et notamment grâce au soutien de l'association de l'EHPAD qui organise toute l'année des actions pour récolter des fonds, comme de la vente de gâteaux préparés avec la participation des résidents. Moi, j'adore. Solidarité rime toujours avec bonne idée. Au fait, vous saviez que 64% des Bretons écrivent des cartes postales quand ils partent en vacances? Et croyez-le ou non, ce sont les jeunes qui en envoient le plus, mais par des applications qui se chargent de les imprimer directement pour eux. Et oui, malin! Allez, à demain pour une nouvelle bonne idée!
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0: Merci beaucoup Evan, vous pourriez essayer aussi vous de nous faire des bonnes idées par carte postale. Mais c'est vrai que ça passerait beaucoup moins bien à la radio. On vous retrouve donc demain pour une nouvelle bonne idée en chronique radio. Et puis dans quelques secondes, vous écoutez Céline Dion avec Ici Armorique.
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0: Vous reconnaissez peut-être ces notes au piano qui ont annoncé il y a quelques mois le retour de Céline Dion.

0: Céline Dion. Arrivée hier à Paris en prévision de sa série de concerts événements. Et chaque dimanche sur votre radio ici, c'est la nouveauté. Louis Raspail vous déniche une application gratuite qui pourrait bien vous simplifier la vie. Et pour commencer, vous vous attaquez à un grand classique de la rentrée, Louis. Les parents qui ont déjà l'impression d'avoir besoin d'un deuxième cerveau pour gérer toute la famille. Entre les rendez-vous, les activités des enfants, les courses, les horaires de chacun, vous avez trouvé une appli pour alléger un peu cette fameuse charge mentale.
1: Oui, avec cette application, vous ne serez plus celui ou celle qui doit penser à tout pour tout le monde. L'application s'appelle Family Wall, le mur de la famille. L'idée est toute simple. Au lieu d'avoir l'emploi du temps des enfants sur le frigo, votre agenda sur votre téléphone, la liste de courses sur un bout de papier ou le rendez-vous chez le dentiste quelque part dans vos SMS, vous rassemblez tout au même endroit. Toute la famille peut consulter les rendez-vous de la semaine et recevoir des rappels. Et surtout, chacun peut ajouter ce qui le concerne. Par exemple, mardi 18h, entraînement de foot. Mercredi, rendez-vous chez l'orthodontiste. Vendredi, quelqu'un doit penser à récupérer un colis. Tout le monde retrouve les mêmes informations sans avoir besoin d'envoyer 3 messages pour rappeler qui fait quoi. Vous pouvez aussi créer des listes partagées qui se mettent à jour en temps réel. Prenons la liste de courses, quelqu'un ajoute lait depuis la maison pendant que l'autre est déjà au supermarché. Et hop, le lait apparaît immédiatement sur la liste. Ça paraît tout bête, mais dans une semaine de rentrée où tout recommence en même temps, ça peut éviter quelques petits oublis.
0: Et vous l'avez testé en fait, Louis, cette application Family Wall ?
1: Oui, bien sûr que je l'ai testé. Et ce qui m'a plu, c'est son côté collaboratif. Si vos enfants ont un téléphone, ils peuvent avoir accès à l'application et vous pouvez même y ajouter les grands-parents s'ils participent à la garde des enfants ou vont les chercher à l'école. C'est très pratique pour que tout le monde ait les mêmes infos, mais pas que. Pour éviter aussi de multiplier les groupes de messages pour chaque petite info du quotidien, Family Wall propose aussi une messagerie familiale. Il y a également un répertoire partagé avec les contacts utiles de la famille, comme la babysitter, le médecin, la directrice de l'école. Et à la question « Combien ça coûte ?», c'est gratuit. L'application est disponible sur iPhone, Android et même depuis un ordinateur. Une application pour mieux s'organiser et peut-être avoir un peu moins de choses à garder dans un coin de sa tête. Un atout non négligeable, retenez bien son nom, Family Wall.
0: Merci Louis pour cette belle découverte. On vous retrouve dimanche prochain pour une nouvelle appli, toujours pour vous simplifier le quotidien. Un petit plaisir oublié du début des années 90, c'est ce qu'on appelle un succès sans lendemain. Rappelez-vous, Ten Sharp et leur tube You avec Issy Harmorique.

0: est déjà en 91, mais encore un peu dans les années 80 avec les synthés lumineux du groupe Ten Sharp. Dans ce grand succès de l'époque, c'était You sur Ici Armorique. 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Tout de suite, trois infos pratiques. On commence dans le Morbihan. Si vous n'avez pas tout le temps, si vous n'avez pas le temps de tout voir à Vannes, la ville propose une série de podcasts pour les curieux, les amoureux du patrimoine, les passionnés de culture ou les touristes. Il y a par exemple des souvenirs d'habitants qui en disent beaucoup sur l'histoire de Vannes. Des mots d'enfants aussi pour raconter leur ville, leur vision de la ville. Et ce qui a retenu mon attention, c'est le podcast Ça peut vous aider. C'est pratique, pédagogique, avec chaque mois un sujet utile à tous, logement, santé, démarches administratives. On reste dans le Morbihan pour la prochaine. On reste dans le Morbihan pour la prochaine, donc, avec une opération d'observation des espèces animales et végétales à identifier dans le golfe du Morbihan. C'est un défi lancé par l'agglomération vannetaise, le parc naturel régional et Climaction. C'est donc le programme Sentinelle du climat, où vous devez observer, en fait, des espèces témoins qui sont réparties entre le milieu, les jardins, le rivage, les forêts. Donc, il y a par exemple le coucou gris, le hérisson d'Europe, le chêne pédonculé ou l'orchis bouffon. Voilà des très jolis noms à chaque fois. En fait, vous renseignez vos observations sur une application mobile dédiée ou sur le site internet et les données serviront ensuite à mieux déterminer les conséquences des changements climatiques sur leur date de migration, de floraison ou leur comportement. Les préparatifs ont commencé dans les Côtes d'Armor à Châtelaudrin-Plouagat. La grande foire du Châtelet aura lieu le 26 octobre. Si vous êtes une association locale ou un commerce ambulant, vous pouvez dès maintenant réserver votre emplacement gratuitement. L'inscription se fait en ligne sur le site de la mairie. Vous pouvez aussi retirer un formulaire dans les mairies. Vous avez jusqu'au 30 septembre. Et c'est Armorique tous les jours à vos côtés, dans la bonne humeur et avec humour. Justement, dans quelques secondes, vous retrouvez Fred Ballard et l'humour en tube et toute l'actu locale dans moins de 5 minutes.
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0: Après avoir fait de la route pendant les vacances, il va peut-être falloir faire la révision des 50 000 km. Mais vous savez, c'est pas que pour les voitures. Hein. Les quinquagénaires le savent. C'est à mi-parcours que la machine commence à se gripper, que la vue commence sérieusement à baisser. Alors, pour garder l'œil vif et pétillant, Fred Ballard a accompagné un caca frétillant, justement, chez l'ophtalmo. C'est l'humour en tube.
9: Il monte des lettres. Tu dois lui dire quand tu les vois, tu dois lui dire quand tu les vois pas. Mais nous, pour des raisons qui m'échappent, même quand on les voit pas, on lâche pas l'affaire. On veut absolument réussir le test.
10: Ah ben oui, le quinca est réputé pour sa ténacité hors du commun. Le quinca ne lâche rien, c'est son corps qui lâche un petit peu par endroits. Et l'ophtalmo est en général le premier à nous faire comprendre que nos 20 ans sont très loin.
9: Il m'a vraiment fait réaliser que j'avais vieilli, parce qu'il commence le test de vue, il passe derrière moi, il me parle, tu vois, et il s'éloigne. Et j'entends Monsieur Elmaleh sur le droit des chambres. Et je réalise en même temps que j'entends moins bien. Là, je suis en panique. Il me dit, je vais vous envoyer chez un confrère pour l'audition. Il n'y a pas de problème. Mais dites-moi plutôt, depuis combien de temps vous ne voyez plus de près? Je lui dis, je sais pas, j'ai oublié. Il m'a dit ça, c'est un autre confrère encore.
10: Voilà, bah c'est très rassurant hein, pour ceux qui ont peur de s'ennuyer en vieillissant. Il n'y a aucun risque. Hein. Vu le nombre d'organes qui nous composent et le nombre de spécialistes pour chaque organe, bah ça occupe. Et puis, il y a aussi tous les spécialistes en médecine parallèle conseillés par nos potes quand on a mal au dos.
11: Pourquoi tu vas pas voir mon ostéo? Elle est à 20 minutes à pied. Bah, c'est pour ça que je vais pas voir ton ostéo. À chaque fois que j'y vais, franchement, elle appuie là où ça fait mal, elle tire là où ça fait mal, et ensuite elle me dit, bon, pendant quelques jours, ça va encore faire mal. Mais c'est quoi ton taf, en fait? Moi, je pense que le boulot des ostéos, c'est de te faire plus mal que t'as déjà mal à la base. Comme ça, après, tu ressors en disant, eh ben, finalement, ça allait.
10: Eh ben oui, c'est ce qu'on appelle soigner le mal par le mal. Hein. Les ostéos n'ont rien inventé. Mais pour soulager toutes les petites douleurs liées à l'âge, suivons les prescriptions des docteurs Vérino et Gad Elmaleh. Un fou rire matin, midi et soir, c'est le secret pour pas grincer. Ni des dents, ni des genoux.
0: Merci beaucoup Fred Ballard et vos complices, donc Gad Elmaleh et Vérino. C'était l'humour en tube. On vous retrouve le week-end prochain pour d'autres bonnes blagues, de quoi nous faire sourire pour attaquer cette première année, ah oui carrément, cette première semaine de rentrée. Vous êtes bien sûr ici à Armorique, il est presque 8h.
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0: Ici Armorique, dimanche 30 août, il est 8h.
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0: L'actu d'ici, Théo Bauchet, les élections municipales ne sont pas encore terminées partout en Bretagne.
12: Car dans plusieurs communes, il n'y avait pas eu de candidat ou bien l'élection a été annulée pour irrégularité. Et puis, il y a le cas de Plouanne, dans les Côtes d'Armor. La commune a défrayé la chronique quand son maire, réélu, a été mis en examen en avril dans la mort d'une de ses habitantes. Et puis que l'élection de mars a été annulée à cause d'un bulletin taché de sang et d'une procuration incomplète. Situation rocambolesque que les Plouannais veulent mettre derrière eux, Corentin Dévé. D'ailleurs, une première liste électorale s'est déclarée officiellement hier.
13: Dans le village de moins de 2000 habitants, le sujet des élections municipales fait rire jaune. Cet habitant est pressé que tout se termine une bonne fois pour toutes.
14: C'est que c'est le plus vite possible que pour nous, parce que nous, la commune n'avance pas, tu comprends. Maintenant, que le meilleur gagne, c'est tout, que le meilleur gagne. Et que ce soit fini, oui, parce que nous, on n'avance à rien du tout.
13: Voilà donc le moment de repartir pour Elisabeth Bordeaux et sa liste Un nouvel élan pour Plouanne. La traditionnelle photo s'est faite hier avant de lancer la campagne mi-septembre. Une campagne qui s'éternise depuis un an et demi désormais.
15: C'est vrai qu'après toute la période qui a précédé l'annulation des élections, c'était un moment un peu de tension quand même, durant lesquels il a fallu beaucoup travailler. On est très vite reparti, j'irai en selle.
13: Après des mois qu'elle ne souhaite plus jamais revivre, elle espère désormais l'apaisement.
15: La commune a besoin de bienveillance. À titre personnel, moi j'aborde cette campagne avec beaucoup plus de sérénité que la première. Nous, on n'a pas changé de message, on reste fidèle à ce que nous sommes et fidèle à ce que nous avons préparé comme programme.
13: Sur sa liste, 21 noms, un seul changement par rapport au début d'année. Alice Ruest, elle n'a pas hésité à repartir.
16: Une de notre solidité, c'est notre constance. Et effectivement, ça fait un an et demi qu'on se connaît. On se fait confiance. Je crois qu'on repart tous avec beaucoup de plaisir. On attend cette élection avec impatience.
13: Une réunion publique sera organisée le 1er octobre, 3 jours avant le premier tour.
12: Qui aura donc lieu le 4 octobre. Cette liste emmenée par Elisabeth Bordeaux est pour le moment la seule liste officiellement déclarée. Les partis politiques ont eux les yeux déjà tournés vers l'élection présidentielle du mois d'avril. Mais le Premier ministre met en garde les oppositions dans le journal Le Parisien à l'approche du débat sur le budget. Une absence de budget mettrait, selon Sébastien Lecornu, le pays dans une situation gravissime. Il proposera de prolonger les aides sur le carburant ainsi qu'un plan de sauvetage de l'agriculture, tout en faisant des économies.
0: 7 blessés dans un accident près de Dinan dans les Côtes d'Armor.
12: Accident survenu à Quévert hier après-midi sur la D68. 2 voitures se sont percutées. 7 des occupants ont été blessés légèrement. 6 ont été emmenés à l'hôpital de Dinan, le dernier à celui de Saint-Malo. Une trentaine de pompiers étaient sur les lieux. C'est une semaine de rentrée qui s'annonce, mais pas pour tout le monde. Des étudiants rennais se retrouvent le bec dans l'eau, car l'école où ils étaient inscrits a fait faillite pendant l'été. L'école HEM Santé Rennes a été placée en liquidation judiciaire en juillet et elle laisse ses élèves dans le flou alors qu'ils ont déboursé plusieurs milliers d'euros pour l'inscription. Des étudiants désemparés témoignent dans notre reportage L'Info d'ici à 8h32 et sur ici.fr.
0: Le Stade Rennais accueille Le Mans au Roizen Park.
12: Pour la deuxième journée de Ligue 1 de football, deuxième match à domicile d'affilée et c'est donc face à l'équipe qui est remontée en première division cette saison. Coup d'envoi à 17h15 à suivre en direct et en intégralité sur ici Armorique dès 16h45. On vous en parlait hier, le Stade Rennais attendait aussi le calendrier exact de ses matchs de Ligue Europa. Il a été dévoilé dans la soirée. 8 rencontres au programme de la phase de poule qui démarrera en Autriche, François Rosy.
17: Oui, avec un déplacement chez les Autrichiens du Sturm Graz. Ce sera le 16 septembre, un mercredi, une petite rareté, puisque l'Europa League se joue habituellement les jeudis soirs. Ce sera d'ailleurs le cas des 7 autres matchs du Stade Rennais. La première réception au Roazhon Park, ce sera face à l'Ofik Rete, le jeudi 15 octobre à 21h. Viendra ensuite un déplacement de prestige à Turin, le jeudi suivant, pour y défier la Juventus. Les supporters rennais s'y déplaceront-ils massivement, comme ils l'avaient fait à Milan il y a 2 ans? Le match aura lieu pendant les vacances de la Toussaint. En novembre, Rennes recevra l'Olympiakos le jeudi 5 à 18h45, un horaire qui devrait, comme souvent, provoquer d'importantes difficultés sur la rocade rennaise. Les Rouges et Noirs se rendront à Nîmes, aux Pays-Bas, 3 semaines plus tard, avant d'enchaîner 2 réceptions, Zagreb le 10 décembre à 18h45 là aussi, puis Nicosie le 21 janvier à 21h. La phase de poule se conclura face au Sparta Prague dans la capitale tchèque le 28 janvier.
12: Toutes ces dates que vous retrouvez sur ici.fr et l'application ici dans notre article. La seule course du World Tour, le championnat du monde de cyclisme qui se déroule en Bretagne, a lieu aujourd'hui. C'est la Bretagne classique à Plouay dans le Morbihan. 228 km attendent les coureurs, plus de 3600 mètres de dénivelé positif. Le départ sera donné à 11h50. Le français Paul Magnier de l'équipe Soudal Quickstep est l'un des favoris. Et hier, la classique Lorient Aglo, la course féminine, a été remportée par l'italienne Elisa Balsamo. La Malou Célia Lemuel se classe 16e juste devant Cédrine Carbaol.
0: Pendant que vous faites votre petit bain de mer quotidien, une Bretonne se prépare à traverser la Manche.
12: Oui, c'est le défi que s'est lancée Anne Féat, une maître nageuse d'Erguet-Cabéric dans le Finistère. Elle s'entraîne depuis des mois pour rallier le nord de la France depuis l'Angleterre dans quelques jours. Un défi personnel, mais aussi caritatif, car elle est la nièce du célèbre journaliste sportif Charles Bietri, qui est atteint de la maladie de Charcot, Tristan Barrault.
18: Oui, Anne Féat s'apprête à nager une cinquantaine de kilomètres sans toucher le bateau qui la suivra. Elle estime qu'elle mettra entre 14 et 15 heures.
19: En maillot de bain, donc à la nage, sans palme, de l'Angleterre vers la France. Donc je partirai de Douvres. J'arriverai à la nage entre le Cap Griné et le Cap Blanc-Nez. Donc on ne sait pas exactement parce qu'il y a pas mal de courants là aussi.
18: Ce qui lui demande une sacrée préparation. Depuis le mois de décembre, elle va régulièrement nager près de Douarnenez.
19: Tout l'hiver, j'ai nagé en maillot de bain dans la mer pour m'habituer au froid.
18: Mais elle a aussi testé de nager 6 heures au large de Calais.
19: Et l'eau était à 15,5 degrés, donc avec un peu de chance, en septembre, elle sera un peu plus chaude, vu comment l'été se profile.
18: Défi qu'elle a dans un coin de sa tête depuis de longues années. Elle souhaite en faire une vitrine pour parler du frère de sa mère qui souffre d'une maladie dégénérative et qu'elle va voir régulièrement dans le Finistère.
19: Je nage aussi pour soutenir la recherche contre la maladie de Charcot, dont mon oncle est atteint. Donc le célèbre journaliste sportif Charles Bietri.
18: Anne Féat veut ainsi envoyer un message de courage, de persévérance et avec la vente de sacs et de bonnets de bain faits pour l'occasion, reverser les bénéfices à l'Institut Charcot.
12: Anne Féat qui prévoit de réaliser son exploit entre le 17 et le 24 septembre, le jour où la météo sera la plus favorable sur la Manche. Le retour sur les tatamis de Clarisse Agbeniénou se solde par une médaille de bronze. Elle l'a gagnée hier au Grand Slam de Lausanne en Suisse. La Rennaise a remporté cette médaille dans la catégorie des moins de 63 kilos, 5 mois après l'accouchement de son 2e enfant. Elle a déclaré à nos confrères de France Info savourer cette récompense.
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12: La météo pour aujourd'hui, on commence avec un ciel couvert. Ce sera d'ailleurs la plupart de la journée, Jean.
0: On aura peut-être quelques éclaircies dans l'après-midi et la soirée, mais globalement, ouais, ce matin, c'est couvert. Des risques de pluie faibles sur toute la région. Les risques de pluie, d'averses vont continuer toute la journée, malgré donc c'est un peu plus d'éclaircies dans la suite de la journée. Actuellement, à Saint-Brieuc, il fait 16 degrés. Rennes et Redon, 17 degrés. Vannes, 18 degrés. Et cet après-midi, les maximales seront de saison entre 22 et 24 degrés. 8h07 sur votre radio ici Armorique. Un mot de trafic. Pas grand chose à vous dire, à part que les voyants sont plutôt au vert en ce moment sur les routes de Bretagne. Donc là, on a un ralentissement sur la N24, la route de Lorient, pour accéder à la rocade et au centre-ville de Rennes. Et puis sinon, je vois qu'il y a un véhicule en panne. Je vois sur Bison Futé, donc il y a un véhicule en panne sur l'A84, donc au niveau de Torigny-Fouillard. On est en direction de de Caen. Enfin voilà, pas loin de Rennes, mais en direction de Caen. Véhicule en panne. Visiblement, ça gêne pas encore la circulation. Si vous passez dans le coin et que c'est le cas, bien sûr, vous nous appelez pour nous dire 02 99 67 35 35.
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0: 8h08 sur votre radio, ici Armorique. Je vous propose un petit échauffement histoire d'être en forme pour la journée. Vous êtes prêts? 1, 2, 3, 4. 1, 2, 3, 4. Voilà, prenez le rythme. Et maintenant,

0: Le plus grand succès de Rose Laurence pour vous faire chanter et danser le matin avec Ici Armorique.
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0: Bon dimanche avec votre radio bretonne Ici Armorique. Vous êtes peut-être encore au petit déjeuner, mais je sais déjà que ça va être un bon dimanche parce que dans quelques instants, je vous fais gagner un pass famille pour un super parc d'attractions. Avant 9h, je vous donnerai des idées de sortie pour ce week-end et le mois qui vient. Et puis dans une minute, Valentine Lothès vous explique pourquoi vous avez enfin la paix au téléphone.
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0: Le démarchage téléphonique en voie de disparition. Oui, vous entendez le sourire dans ma voix. Pardon. Dans Vie numérique, vie privée, ce matin, Valentine Lothès, on parle de cette nouvelle loi entrée en vigueur au milieu de l'été.
4: Depuis le 11 août, votre quotidien a dû changer un peu. Fini le téléphone qui sonne toute la journée avec au bout du fil un conseiller décidé à vous vendre des panneaux solaires, un nouvel abonnement d'électricité ou un forfait de téléphone. Désormais, votre consentement au démarchage est obligatoire. Autrement dit, pour vous appeler, un groupe comme l'un de ses sous-traitants doit explicitement vous demander votre accord, soit au moment d'un achat en magasin, soit dans un formulaire. Et attention, accepter les conditions générales d'utilisation, souvent interminables et dans une police d'écriture minuscule, ne suffit pas. Vous devez formellement donner votre consentement au démarchage téléphonique. Cet accord est valable seulement un an et vous pouvez le retirer à tout moment, alors qu'avant, un magasin en possession de votre numéro de téléphone pouvait même le revendre à d'autres si vous ne faisiez pas opposition.
0: Ça veut dire, Valentine, que même si on ne donne pas notre accord, on ne recevra plus du tout d'appel de démarchage ?
4: Il y a quelques exceptions quand même, nous précise la CNIL, la Commission Nationale de l'Informatique et des Libertés, un groupe avec qui vous avez un contrat, comme votre opérateur de téléphone, Orange par exemple, a le droit de vous solliciter pour vous proposer une nouvelle offre, mais attention, Free n'en a pas le droit, ni Bouygues. D'autres coups de fil sont également autorisés, la vente d'abonnements à des journaux, les opérations de sondage, le recouvrement des dettes et les appels à but humanitaire, comme les appels aux dons. Pour les professionnels, le démarchage d'entreprise à entreprise reste également légal. Et puis les centrales d'appel à l'étranger sont loin de toutes respecter la loi. Si vous recevez l'un de leurs coups de téléphone, vous notez bien le numéro et vous alertez la répression des fraudes sur sa plateforme signal.conso.gouv.fr. Vous retrouvez également le lien sur notre site internet.
0: Ici.fr, page vie numérique, vie privée, où l'on vous explique aussi comment les sociétés utilisent les enregistrements de nos conversations télé.

0: de cette Ligue 1 2026-2027. Ils étaient l'année dernière montés de National en Ligue 2 et ils sont remontés immédiatement de Ligue 2 en Ligue 1. C'est très très rare. Donc voilà, c'est un petit pousset de ce championnat qui se rend au Roazhon Park ce week-end. Le Stade Rennais est donc favori forcément de ce match et on attend une victoire après ce qu'on a vu face au Paris Saint-Germain. On a vu des très bonnes choses de la part du Stade Rennais et des hommes de Francaise. Donc voilà, victoire attendue face à ce petit pousset voisin quand même du Stade Rennais qui sera un petit peu la surprise de ce championnat de Ligue 1 cette année.
1: Eh bien, merci beaucoup pour ces précisions, François Rosy. Vous écoutez maintenant une nouveauté de la playlist ici Arborique, un morceau du dernier album de Florent Pagny.

0: Laurent Pagny pousse un coup de gueule contre les réseaux sociaux et ce qu'ils font de nous dans ce titre de son dernier album, Le braquage des sentiments. Il y a un paquet de choses à faire en Bretagne l'été et jusqu'au mois de septembre, votre radio ici à Armorique est là pour vous décoter les petites pépites, vous rappeler aussi les immanquables. Aujourd'hui, on est chez nos voisins normands dans la Manche, à quelques kilomètres de l'Ille-et-Vilaine, au parc d'attractions Ange Michel et on est avec sa directrice Élodie Leroux. Bonjour Élodie.
1: Bonjour.
0: Alors, la fin de saison approche à Ange Michel, mais vous n'avez pas dit votre dernier mot encore.
1: Non. Oui, on est toujours ouvert encore aujourd'hui et demain, le 31, enfin la veille de la rentrée ou le jour de la rentrée pour certains. Et puis les week-ends de septembre jusqu'au 20 septembre.
0: Jusqu'au 20 septembre. Les horaires s'adaptent un petit peu les week-ends quand même?
1: Oui, on ouvre toujours à 10h30 en fin de journée. On ferme un petit peu plus vite à 17h30 les deux derniers week-ends de septembre, mais... Ça laisse le temps de passer une belle journée tout de même.
0: Et je me disais, parce que là, on...

0: La rentrée qui arrive, tout ça, donc peut-être que c'est aussi un peu plus calme, plus respirable, on peut peut-être plus profiter parce qu'il y a moins de monde à Ange-Michel.
1: Oui, il y a moins de monde, c'est plus des locaux qui reviennent en fin de saison. Ouais. Et puis toujours les papy-mamies avec les petits-enfants pour les dernières petites sorties. Voilà. Oui, c'est plus calme, même si ça reste respirable l'été, hein, chez nous c'est fluide. Hein.
0: Voilà, ça peut donner des bonnes idées pour les grands-parents, donc pour les week-ends de septembre. Élodie, on va parler un petit peu des activités qu'il peut y avoir à Ange-Michel, qu'on connaît un peu, donc le parc aquatique, les manèges à sensations, la chenille, les dinos, il y a un peu de tout. Vous, dites-moi, c'est quoi vos activités préférées à Ange-Michel?
1: Moi, j'aime bien le manège, enfin l'attraction qui s'appelle l'escadrille.
0: Donc, c'est
1: on est dans un avion.
0: Ouais.
1: Et l'avion, si on tourne les ailes, on va faire des loopings. Si on les laisse droites, on va faire un beau tour d'attraction qui monte quand même à 14 mètres. Donc, voilà, sensation. Ça, c'est quelque chose qui est sympa. Après, avec les enfants, moi, j'ai des filles, j'aime bien faire les attractions avec elles. Donc, on peut faire un petit tour de tourbillon avec les petits wagonnets qui vont tourner sur eux-mêmes. Un tour de taco en folie. Donc, c'est un train sur rail aussi qui va à un certain moment vite. Et même les enfants peuvent accompagner, enfin, les adultes peuvent accompagner les enfants. Voilà. Donc, c'est super sympa.
0: Oui, l'intérêt, c'est qu'il y en a pour un peu tous les âges aussi, j'ai l'impression.
1: Oui, voilà. Les adultes, les ados, les enfants, il y a même des attractions que pour les enfants. Donc, voilà, plein de choses. Il y a un petit tour de chenille, de chouchou pour les plus petits, voilà.
0: Eh bien, ça donne envie. Merci beaucoup, Élodie. En plus, vous nous offrez un pass famille.
1: Oui, voilà.
0: Ça, c'est,
1: avec plaisir.
0: Ça, c'est sympa. Merci beaucoup, Élodie Leroux, donc directrice du parc Ange-Michel, chez nos voisins de la Manche. On est précisément à Saint-Martin. J'ai oublié Saint-Martin de Nigel, c'est ça, hein?
1: De Landelle.
0: Oh là là là là là là là là là là. Je suis à côté de mes pompes. Dès que je passe les frontières de la Bretagne, ça y est, je suis perdu. Merci beaucoup, Élodie. Je vous souhaite.
1: 5 minutes de la frontière.
0: Ah oui, Bretagne, c'est bien, c'est pas très loin. Merci beaucoup, Élodie. Je vous souhaite une excellente journée.
1: Merci. À vous aussi. Au revoir.
0: Et donc, venez remporter votre passe-famille pour le parc Ange-Michel. Vous nous appelez tout de suite 02 99 67 35 35. Une petite question. Ange-Michel, en Normandie, qu'est-ce qu'il y a pile poil, pas très loin, le monument incontournable qu'on se dispute avec les Normands? Allez, vous nous appelez. C'est Lina qui répond à vos appels. 02 99 67 35 35. Et c'est sur ces notes toutes douces que commence une grande chanson d'amour de ces dernières décennies. Une chanson de chagrin d'amour. Rappelez-vous la série Friends. Après une dispute, Ross trompe Rachel. Elle l'apprend, c'est la crise. Elle est à sa fenêtre. La pluie tombe sur New York. Et cette chanson passe à la radio. Cette chanson, c'est à la fois les larmes et l'espoir, les blessures du passé et les joies du futur.

0: Ici Armorix, c'était Without Without You, YouTube. Elle me met toujours autant les poils, cette chanson. J'espère que vous avez bien pleuré aussi. Séchez vos larmes maintenant, c'est l'heure de jouer. Et on joue avec Sylvie, Sylvie de Tremblay. Ce nom me dit quelque chose.
1: Et oui.
0: Alors Sylvie, vous appelez pour prendre votre revanche par rapport à hier?
1: Ah, c'est ça.
0: D'ailleurs, vous m'avez pas dit au revoir hier, Sylvie. J'étais vexée.
1: Ah bon?
0: Ah oui. c'est pas bien grave. Donc, vous nous appelez pour gagner le passe-famille pour le parc d'attractions Ange-Michel. Il y avait une question, hein, le grand monument pas loin qu'on se partage avec la Normandie. C'est lequel, Sylvie?
1: Et le Mont-Saint-Michel.
0: Bah ouais. Bah en même temps, vous nous appelez de Tremblay. Vous devez quasiment voir le Mont-Saint-Michel de chez vous, non?
1: Oui, quasiment.
0: Bon, bah Sylvie, vous allez pouvoir profiter de ce passe-famille à Ange-Michel. Donc, vous allez jusqu'au 20 septembre, hein, si vous voulez en profiter cet été.
1: Voilà. D'accord, pourvu qu'il fasse beau.
0: Pourvu qu'il fasse beau, effectivement. Vous allez y aller avec qui?
1: Mes enfants, sur un week-end.
0: Bon, et bah parfait, ils vont être très contents, là. Ils vont adorer leur maman.
1: D'accord.
0: Sylvie, bah écoutez, je vous remercie de votre appel. Passez une excellente journée. Et puis, quelle est votre radio locale en Bretagne?
1: Eh bien, ici Armorique.
0: Ici Armorique, évidemment. Merci beaucoup, Sylvie.
1: Merci,
0: bonne journée.
1: Au revoir.
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7: Eh bien, c'est la deuxième journée de Ligue 1 de football et une deuxième rencontre à la maison pour le Stade Rennais. Le Stade Rennais qui reçoit tout à l'heure le Mans FC. Ça se passe au Roazhon Park à 17h15. Ce match sera à vivre en direct sur Ici Armorique dès 16h45 et peut-être une première victoire pour les Rouges et Noirs en ce début de saison. Sur ici.fr, vous retrouvez aussi le calendrier des rencontres de Ligue Europa. Il a été dévoilé hier et un premier déplacement le 16 septembre en Autriche. Plouane espère tourner la page d'une élection municipale chaotique annulée par la justice en mai après des irrégularités et alors que le maire est mis en examen pour violence ayant entraîné la mort d'une de ses administrées. Une liste s'est officiellement déclarée dans la commune costa-armoricaine pour la nouvelle élection prévue le 4 octobre. Et dans l'info d'ici, des étudiants sans formation à quelques jours de la rentrée, leur école privée a fait faillite à Rennes au début de l'été. Peu de communes, peu de solutions pour eux. Nous entendrons ces jeunes gens désœuvrés juste après le 90 secondes. C'est toute l'info en France et dans le monde présentée par Valentin Bertrand.
8: Un mort et 5 blessés la nuit dernière dans une rave party en Suisse. Plusieurs coups de feu tirés sur l'hippodrome d'Arau, près de Zurich, au milieu d'un groupe important de personnes, précise la police suisse. L'agriculture, dossier numéro 1 de Sébastien Lecornu en cette rentrée. Il annonce dans une interview au Parisien un plan de sauvetage pour aider les agriculteurs à passer l'hiver après une sécheresse historique et un effondrement des productions, dit-il, dans 90 départements, soit la quasi-totalité du pays. Le Premier ministre promet aussi un plan de relance pour le début d'année prochaine. Ça s'annonce plus calme aujourd'hui sur les routes. Seules deux régions, l'Île-de-France et l'Auvergne-Rhône-Alpes, sont classées en orange dans le sens des retours par bison futé. Et bonne nouvelle, si vous prenez le volant, Total Energy annonce reconduire son plafonnement des prix. 1,99€ le litre de sans-plomb 95 et 2,25€ le gasoil tant que durera la guerre au Moyen-Orient. Le drapeau européen flottera-t-il un jour en Islande? On s'oriente vers un non alors que se termine le dépouillement d'une consultation organisée hier dans le pays pour acter ou non la reprise des négociations sur son adhésion à l'UE. Discussion arrêtée en 2013 après l'arrivée d'un gouvernement eurosceptique. Un mois après son cinquième sacre sur le Tour de France, Tadej Pogacar contraint à l'abandon sur la Vuelta. Le coureur slovène a chuté hier et s'est cassé la clavicule lors de la 8e étape du Tour d'Espagne où il était ultra favori. Et puis c'est un retour gagnant pour Clarisse Agbenienou. 5 mois seulement après avoir donné naissance à son deuxième enfant, elle décroche le bronze au Grand Slam de Lausanne en Suisse dans la catégorie moins de 63 kilos.
7: L'info d'ici en Bretagne, c'est la rentrée contrariée de plusieurs étudiants à Rennes parce qu'ils n'ont plus d'école. La société gérante de l'école privée HEM Santé Rennes a été placée en liquidation judiciaire au début de l'été. Plusieurs cursus ont donc disparu. L'équipe pédagogique a été licenciée. Elle ne donne plus de nouvelles. Et cela laisse donc ses étudiants complètement désemparés. Héloïse Gosselin.
6: À 23 ans, Julie n'en revient toujours pas.
9: Je suis énervée, je suis triste, je comprends pas comment c'est possible de faire ça aux étudiants.
6: La jeune femme est acceptée en BTS diététique en juin dernier, alors même que la société ne paie plus ses factures depuis le mois de mai. Julie débourse 500 euros de frais d'inscription, mais à l'approche du mois de septembre, aucune nouvelle de l'école.
9: Ce qui s'est passé, c'est que je les ai appelés vendredi dernier en pensant reprendre les cours lundi. J'avais aucune information sur l'heure de rentrée. Bon, maintenant je comprends pourquoi.
6: Au bout du fil, la secrétaire du campus.
9: Elle m'a arrêtée, m'a dit « Je vous arrête tout de suite ». L'école a fermé, il y a eu un redressement judiciaire au mois de juillet. Elle était autant choquée que moi que je suis au courant que maintenant.
6: En vérifiant, le mail d'information était bien arrivé, mais dans ses spams. Alors à quelques jours de la rentrée, le mal est fait.
9: Je suis énervée du fait qu'ils m'ont fait croire que j'allais rentrer dans cette école alors que je pense qu'ils le savaient au fond d'eux qu'il y avait un problème. J'ai passé tout l'été sereinement. Voilà que je me retrouve à devoir chercher une nouvelle école à la dernière minute. C'est même pas sûr que je sois prise, donc à tout moment cette année, j'ai rien.
6: Originaire de Caen, elle a en plus dépensé de l'argent pour trouver un logement.
9: Donc là, je suis en train de payer un loyer à Rennes pour rien aussi. Enfin, c'est pas que l'école, c'est financièrement aussi. C'est vraiment abusé.
6: Julie est dépitée et elle n'est pas la seule. Laurie devait passer en deuxième année. Elle a payé les deux années d'un coup, montant total 9 400 euros.
10: Bah, ça génère beaucoup de stress en tout cas. Franchement, avoir perdu autant alors qu'on fait tous des prêts étudiants quasiment. Moi, je sais que je travaille à côté, etc. Donc c'est un peu compliqué de savoir que on a tout perdu en gros.
6: Cet été, elle a donc fait une déclaration de créance pour tenter de revoir son chèque. Dans le mail annonçant la fermeture de l'établissement, une école de repli est proposée, mais elle ne séduit pas du tout les étudiants.
10: Elle nous propose de nous reprendre, sauf qu'en fait, quand on tape sur internet le nom, il n'y a pas du tout d'infos, il n'y a pas de contact. On n'a eu aucune information sur cette école, donc on n'a clairement pas envie de retourner dans cette école et sans savoir ce qu'il y aura, en fait, s'il y aura des profs certifiés. On ne sait même pas s'ils gardent le cursus BTS diététique.
6: Faute de temps, pour anticiper une réorientation, Laurie et d'autres camarades ne poursuivront pas leur diplôme.
7: Témoignage recueilli par Ici Armorique. La direction de l'école n'a pas donné suite à nos sollicitations. Quant au cabinet mandataire qui est en charge du dossier après la liquidation judiciaire, il invite les étudiants à faire leur déclaration de créance au plus vite pour espérer revoir leur argent. La météo pour aujourd'hui, Jean, on commence avec un ciel nuageux.
0: Ciel nuageux avec des risques de pluie faibles, mais de pluie quand même sur toute la région. Les éclaircies, c'est plutôt pour cet après-midi et ce soir, mais toujours avec des risques d'averses. Actuellement, à Saint-Brieuc et Pontivy, il fait 16 degrés. Rennes, 17 degrés. Vannes, 18. Et cet après-midi, les maximales seront de saison entre 22 et 24 degrés. 8h35 sur votre radio ici à Armorique. 8h presque 36 quand même, disons-le. Un mot de trafic. Eh bien écoutez, les voyants sont au vert, je constate juste un ralentissement au niveau de la route de l'Orient pour accéder à la rocade rennaise et en sortir un tout petit peu aussi. Voilà, un ralentissement également pareil sur l'entrée sortie de la rocade pour sur la porte de Nantes, donc on est secteur sud. Et puis visiblement un véhicule en panne aussi qui est donc là secteur nord dans le sens intérieur au niveau de la porte de Normandie. Voilà, mais bon, visiblement ça suscite pas de bouchons pour le moment. Vous constatez quelque chose sur votre route, vous nous appelez 02 99 67 35 35. C'est Nina qui répond à vos appels.

Ici Armoric, vos chansons préférées pour bien commencer la journée avec Pascal Obispo. C'est son tube de 1996, Personne, et ça va vous faire chanter.

0: Pascal Obispo et son tube Personne, il faisait partie des artistes du concert SOS Solidarité Incendie qui a eu lieu jeudi dernier à Bordeaux avec Julien Clerc, Zazie ou Renaud, hein, que des artistes ici Armorique.
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0: Vous commencez la journée avec, ça y est, j'arrive plus à parler. Vous commencez la journée avec votre radio ici à Armorique. J'espère que vous êtes bien réveillés maintenant, parce qu'il va être temps de prendre votre agenda pour noter toutes les idées sorties que je vais vous donner avant 9h. Et on commence tout de suite avec l'événement d'ici. On est dans les Côtes d'Armor ce matin. C'est pas parce que c'est bientôt la rentrée qu'on peut pas s'amuser et profiter. Au contraire, dans les Côtes d'Armor, à Dinan, le mois de septembre, c'est celui des jeudis locaux. C'est dans le même esprit que les festivités d'été qui ont lieu dans plein de communes de Bretagne ou qu'autrefois les jeudis du port à Dinan. Mais en septembre, 4 jeudis de concert gratuits, en plein air, mais à couvert. Et ce matin, la présidente de l'association organisatrice Les Muses, Sophie Lamy, est avec nous. Bonjour Sophie.
3: Bonjour.
0: Autrefois, donc, vous organisiez les jeudis du port pendant l'été à Dinan, et ce nouveau rendez-vous est en septembre, donc les jeudis locaux. Pourquoi est-ce que vous avez voulu les placer en septembre plutôt ?
3: Parce que les Dinanais rentrent de vacances, ils se retrouvent entre copains, et je souhaitais en effet de nouveau recibler particulièrement cet événement pour les Dinanais et la couronne de Dinan.
0: Donc c'est en quelque sorte des retrouvailles après l'été.
3: C'est tout à fait ça, et c'est d'ailleurs ce qu'ils peuvent me renvoyer depuis ces 3 années passées.
0: Et donc là, c'est la 4e édition des Jeudis locaux. La nouveauté cette année, c'est le lieu et puis un nouvel équipement. Qu'est-ce que ça apporte ? Square des Dinantais, donc je n'ai pas précisé.
3: Oui, Square des Dinantais. Donc c'est au pied des remparts qui viennent d'être restaurés. Donc c'est un élément important de la ville de Dinan. C'est un lieu sécurisé, il ne peut pas y avoir de voiture. Donc c'est vraiment une sécurité pour le public, pour les enfants. Et ça nous permet de nous d'installer vraiment cette année une couverture pour le public de 240 mètres carrés. Ça veut dire que comme on est tributaire du temps, eh ben, même si on nous annonce plutôt un très beau mois de septembre, on n'est pas à l'abri de quelques bruines. Donc au moins le public sera couvert.
0: Donc vous avez installé un méga barnum en fait.
3: Ah mais c'est plus qu'un barnum, ouais. C'est une belle tente bédouine et ça va être très joli. Ça ira très bien avec le décor des remparts.
0: Oui, et donc en plus il y a ce côté un peu patrimonial du château de Dinan. Et puis les jeudis locaux, c'est de la musique, on va en parler bien sûr, mais c'est aussi des producteurs locaux à la buvette et à la restauration.
3: Tout à fait. Pour nous, c'est important d'animer avec des acteurs du territoire, restaurateurs, cavistes, brasseurs cidre, brasseurs bière. On vise à soutenir les acteurs de territoire en favorisant des circuits courts et proposer des produits locaux de qualité.
0: Et c'est le donc pour les Dinanais et Dinanaises de découvrir, redécouvrir les producteurs de chez eux finalement.
3: Oui, tout à fait.
0: Et côté musique maintenant, donc 2 concerts chaque jeudi, un effort fait sur la mixité et puis une programmation très éclectique, hein, des genres de musique actuelle très différents. Qu'est-ce qui vous donne envie de programmer tel ou tel groupe ?
3: Ce qui fait passer comme message.
0: C'est-à-dire ?
3: Par exemple, parce que là cette année, il y a un thème particulier puisque la première partie s'adresse aux femmes, donc chaque chanteuse en effet dans la première partie est une femme jeune, elles sont toutes jeunes. Elles vont porter des valeurs fortes sur la vie, sur ce qui se passe dans le monde, ce sur quoi elles sont convaincues en tant que femmes. Et ça, pour moi, c'est aussi important. Et surtout, moi, j'essaye de proposer, en effet, comme vous le disiez, des propositions différentes de telle manière à ce que chacun se retrouve dans un des concerts et en même temps de leur permettre de découvrir ce que peut-être certainement ils n'iraient pas voir dans un autre contexte.
0: Les jeudis locaux à Dinan, 4 soirées, 2 concerts gratuites avec des groupes du Grand Ouest, des producteurs locaux, c'est Square des Dinantais, donc au pied du château de Dinan, un festival pour se retrouver après l'été, tout au long du mois de septembre à Dinan, dans les Côtes d'Armor. On était avec la présidente de l'association Sophie Lamy. Merci Sophie et bonne journée.
3: Merci à vous.
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0: Dans le ciel chargé du matin, il est encore caché. Mais on le sent arriver, pointer le bout de son nez. Les bords du nuage deviennent blancs, incandescents. Et le voilà, il arrive, le soleil!

0: Clapton, Kikidi, Don't Go Breaking My Heart, un morceau qui a fêté ses 50 ans cette année, comme quoi la bonne musique, ça vieillit pas. Pourquoi les trottoirs sont de formidables alliés pour les chevilles? Je sais, la question peut paraître étonnante, mais c'est Nordine Atab qui va vous la pose. Et si nos trottoirs pouvaient nous aider à entretenir nos chevilles, Nordine Atab vous explique pourquoi ce simple élément de mobilier urbain peut devenir un véritable allié pour notre équilibre.
1: On parle souvent des muscles ou du cœur, mais on oublie parfois nos chevilles. Pourtant, elles jouent un rôle essentiel dans notre équilibre et nos déplacements. Et bonne nouvelle, pas besoin de matériel particulier pour les renforcer. Un simple trottoir peut suffire. On débute par un premier exercice, des montées et descentes sur un trottoir. Vous vous placez face à un trottoir ou une petite marche. Ça y est ? Vous y êtes, et à partir de là, en étant en appui seulement sur les orteils, vous allez monter le pied droit sur la marche, puis le pied gauche, et ensuite, vous redescendez. Et on reprend. Pied droit sur la marche sur le trottoir, et on redescend. Et ainsi de suite. Et vous pouvez effectuer 3 séries de 15 montées. Et grâce à ça, en étant en appui sur les orteils, vous allez avoir un travail de stabilité, donc vous allez renforcer les chevilles, les mollets, et forcément la proprioception.
0: Et alors, c'est si important que ça de prendre soin de ses chevilles, Nordine ?
1: Parce qu'elles nous accompagnent à chaque pas. Plus elles sont solides et mobiles, plus elles nous aident à prévenir certaines blessures et à conserver un bon équilibre au fil des années. On continue par un deuxième exercice. On l'a tous fait, plus jeune, la marche sur la bordure du trottoir. Alors, dans un endroit sécurisé, essayez de marcher quelques mètres en posant un pied devant l'autre sur la bordure du trottoir, comme sur une poutre d'équilibre. Ne cherchez pas la vitesse. Et si vous êtes facile, vous pouvez même effectuer cet exercice-là en croisant les bras légèrement sur la poitrine. Oh, c'est moi où il y a besoin d'avoir une difficulté supplémentaire? Eh bien, même chose, cette fois-ci, on le fait, mais en marche arrière. Alors attention, là, c'est beaucoup plus difficile. Et vous pouvez effectuer 3 passages de 20 mètres. Et grâce à ça, vous allez améliorer votre équilibre, améliorer votre coordination et renforcer les muscles stabilisateurs de la cheville. Allez, à vous de jouer!
0: Ben merci beaucoup Nordine pour ce conseil. Moi, ce que je conseille, c'est de le faire sur un trottoir où il y a la place, où il n'y a pas trop de voitures qui passent et pas trop de gens non plus qui passent, parce que on peut vite avoir l'air bête en faisant ça. Vous écoutez Faut que tu m'aides, Stilto sur ICI Arborique.

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1: Faut que tu m'aimes, c'est Stilto sur votre radio, ici à Armorique. Alors, j'ai plein de petites idées de sorties pour vous ce week-end. Donc, c'est le moment de sortir vos agendas. Donc, par exemple, un atelier pour mieux dormir ou celui pour soigner son alimentation, ça vous dit? Vous en faites pas ça, vous avez le temps. Et puis, il y a du choix dans le programme d'activités à destination des seniors de Lamballe-Armor. Toute la plaquette est sur le site de la mairie. C'est gratuit sur inscription auprès du CCAS à l'hôtel de ville. Vous pouvez aussi le faire par téléphone ou mail, hein. Et donc profitez de votre dimanche pour faire votre sélection. Et hop, dès demain, vous passez à la mairie pour vous inscrire. Tout le monde dit Ouistiti, ou plutôt Lagacilly. Le festival photo continue jusqu'au 4 octobre. C'est en accès libre, hein, c'est gratuit. Vous déambulez librement dans ce charmant petit village, hein, qui est d'ailleurs très beau à voir. Il y a des petites boutiques, des artisans, des créateurs, en plus du festival photo. Et puis... les expos du festival photo. Moi, j'y suis allé il y a pas longtemps et puis vraiment j'ai fondu devant les scènes de vie sauvage de Vincent Munier ou les photos décalées de Johnny Hallyday, Sylvie Vartan, Françoise Hardy par Jean-Marie Perrier. Voilà, je vous le recommande chaudement. Et puis en Ille-et-Vilaine, c'est le dernier jour pour en profiter. L'OEAC, la 50e édition du rallycross, le plus grand rallycross du monde, hein. Donc voilà, du gros spectacle avec les courses de voitures, une ambiance de festival à côté, hein. Et puis votre radio ici à Armorique qui est présente évidemment.
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1: Et tout de suite, on retrouve l'horoscope de Catherine Viguier. Bonjour Catherine. Alors comme ça, le premier signe du zodiaque est valorisé.
4: Les béliers ont de la chance grâce à une rencontre, des discussions.
5: Bélier, il y a de l'attractivité dans l'air. Vos liens se resserrent avec une personne aimée ou alors vous tombez en amour.
6: Taureau, si vous en faites trop, vous pourriez vous épuiser. Il faut vite vous reprendre.
7: Gémeaux, climat plus détendu avec des réjouissances qui flattent votre ego.
8: Cancer, une journée qui vous en apprend davantage sur votre évolution professionnelle.
9: Lion, si on se sent un peu perdu, vous serez une épaule réconfortante.
10: Vierge, on vous fait une offre, une proposition financière, et a priori, cela vous intéresse.
11: Balance, une union amoureuse ou professionnelle qui vous importe, évolue aujourd'hui.
12: Scorpion, une prise de conscience salutaire est possible, soyez doux avec vous.
13: Sagittaire, trop bien ce jour, vous relevez la tête et vous avez le sourire.
14: Capricorne, une préoccupation relationnelle vous inquiète, eh bien allez voir cette personne.
15: Verseau, il est question de communiquer, quitte à vous déplacer.
16: Poisson, toutes les tensions accumulées peuvent vous faire mal à la tête, confiez-vous, parlez.
17: Et pour nous tous, une victoire est possible.
1: Merci beaucoup Catherine, on vous retrouve demain 02 99 67 35 35. Vous nous appelez dès maintenant pour poser toutes vos questions jardinage à Philippe Munier jusqu'à 10h sur ICI Armorique.
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1: ICI Armorique, dimanche 30 août, il est 9h. L'actu d'ici, Théo Bauchet, un début de saison en grand écart pour le Stade Rennais.
18: Ils ont ouvert le bal avec le champion parisien dimanche dernier et ils retrouvent aujourd'hui le promu de Ligue 2 cette année. Rennes-Le Mans, c'est à 17h15 au Roazhon Park pour la deuxième journée de Ligue 1. Un premier casse-tête aussi pour Francaise, l'entraîneur, qui se retrouve avec 4 milieux de terrain opérationnels, avec le retour de suspension de Madi Camara, pour seulement 3 places. Alors entre Rongier, Thomasson, Chimanski, comment faire, réponse du coach.
19: Je suis content d'avoir 4 joueurs comme ça, ça c'est certain. Donc c'est un problème parce qu'en effet, notamment pour les quatre méritent d'être titulaires, voilà, très clairement, mais on va pas faire un losange pour autant. Donc il y en aura un qui sera pas titulaire, mais vous savez, à partir de la semaine prochaine, à partir d'Angers, on joue 4 matchs en 15 jours, et je pense que voilà, et que celui qui sera pas titulaire sera certainement amené à rentrer, et que c'est la loi de la concurrence, et qu'il y aura quand même beaucoup de matchs pour, notamment pour ces 4 joueurs-là, donc j'ai pas trop d'inquiétude. L'important c'est qu'ils soient bons quand il commence ou quand il termine les matchs. C'est ça le plus important.
18: Match à vivre sur Ici Armorique dès 16h45 pour l'avant-match. Vous retrouvez François Rosy et Emilien Waflard de l'AS Vitré au commentaire. Le Stade Brestois disputait lui son premier match à domicile depuis le décès de son entraîneur Éric Roy en juin. Match nul 2-2 face à Toulouse. Lorient a perdu 2-1 face à Troyes. En Ligue Europa, le calendrier est désormais fixé. Le Stade Rennais commence sa campagne européenne le mercredi 16 septembre avec un déplacement en Autriche. Le choc face à la Juventus de Turin est prévu le jeudi 22 octobre pendant les vacances de la Toussaint. Vous retrouvez ces dates dans notre article sur ici.fr et sur l'application ici. Elle n'a pas remporté l'or, mais elle a quand même gagné son pari. Clarissa Gbenienou se contente d'une médaille de bronze au Grand Slam de judo à Lausanne, battue en demi-finale. La native de Rennes, triple championne olympique, faisait son grand retour à la compétition 5 mois seulement après avoir donné naissance à son deuxième enfant. Cela reste un très bon résultat dans un délai si court et plutôt de bon augure en vue des mondiaux au mois d'octobre et des JO de 2028 à Los Angeles. Un mot de handball car les joueuses du Rennes Métropole entament leur saison avec une belle victoire 37-31 hier sur le terrain des Girondines du stade Pessacois.
1: Plouane repart en campagne.
18: Car une élection municipale est organisée le 4 octobre après l'annulation du scrutin de mars dernier. Le tribunal administratif de Rennes avait reconnu des irrégularités à cause de la présence d'un bulletin taché de sang, compté comme nul, et d'une procuration mal remplie. C'est aussi dans cette commune des Côtes d'Armor que le maire est mis en examen après la mort d'une des habitantes. Un collectif d'habitants veut donc tourner la page de tous ces incidents. Il a présenté sa liste hier, emmenée comme en mars dernier par Elisabeth Bordeaux.
0: C'est beaucoup de joie déjà, beaucoup d'enthousiasme. Nous sommes prêts depuis des mois. On attend ce moment maintenant depuis des mois et des semaines, durant lesquels on a continué à travailler. On travaille nos dossiers, on travaille en équipe. Et c'est vrai que la perspective prochaine des nouvelles élections nous ravit et puis nous motive beaucoup. J'ai pas vraiment voulu justement entretenir ce sentiment, soit de mécontentement, soit de colère. Certains m'ont fait part de leur tristesse. C'est le terme qu'ils ont employé. Ça m'a profondément ému. J'ai pas voulu entretenir ces échanges. Je crois qu'on avait justement besoin de laisser s'apaiser tout ça. Encore une fois, nous, on a travaillé. Quand on va à la rencontre des gens, c'est vraiment dans la perspective de parler des élections, mais de la suite, de ce qu'ils attendent, du prochain mandat, de ce qu'ils attendent de leurs élus. Voilà, tout le reste, je pense que c'est pas la peine d'épiloguer.
18: Pour le moment, il n'y a que cette liste qui est officiellement déclarée. Elle organise une réunion publique le 1er octobre, avant le premier tour de l'élection municipale à Plouane, le 4 octobre. La rentrée politique met le cap sur l'élection présidentielle. Jordan Bardella, le président du RN, était à Châlons en Champagne. Et même s'il n'est plus le candidat du parti, il affiche toujours sa différence avec Marine Le Pen, notamment sur le dossier des retraites. Marine Le Pen se prononce pour un départ à 60 ou à 62 ans. Selon le cap, Jordan Bardella préfère, lui, un système qui met en valeur la durée de cotisation. Les socialistes sont à Blois, où le premier secrétaire Olivier Faure, pressenti pour participer à la primaire de la gauche, face entre autres à Raphaël Glucksmann, a promis de défendre la loi du plus juste. Un accident a eu lieu hier après-midi à Quévert, dans les Côtes d'Armor, près de Dinan. Deux voitures se sont percutées sur la D68, faisant en tout 7 blessés légers. 6 ont été transportés à l'hôpital de Dinan, 1 à l'hôpital de Saint-Malo. 30 pompiers étaient sur place. L'hélicoptère Dragon 56 a dû intervenir à Belle-Île-en-Mer hier pour transporter un motard blessé dans une collision avec une camionnette. L'homme de 57 ans a été percuté après avoir glissé de sa moto en doublant cette camionnette. C'était en début d'après-midi près de la zone d'activité Mérézel sur la commune du Palais. La conductrice de la camionnette est indemne.
1: Est-ce que vous êtes plutôt court-métrage ou course à pied ?
18: Eh bien, dans les deux cas, vous pouvez faire un marathon, Jean. Mais pour les plus fainéants d'entre nous, on va préférer le marathon comme en propose le Cinéville de Quimper. Depuis hier, il diffuse tous les films de la saga Harry Potter d'affilée. Les 4 premiers hier, les 4 suivants dès ce matin. Et ça attire toujours autant le public, bien que le premier volet des aventures du jeune sorcier soit sorti il y a 25 ans déjà, eh bien c'est la première fois pour beaucoup de ses fans qu'ils peuvent voir ces films sur un grand écran, Laura Bléré.
20: Avant même que les portes s'ouvrent, Mathias attend de pied ferme devant l'entrée du cinéma en tenue adaptée.
21: J'ai la robe de Gryffondor, les gants et l'écharpe rouge et jaune. Ouais.
20: Lui, à 17 ans, il a découvert l'univers sur le tard.
21: Pendant le Covid, il y avait TF1 qui avait mis les films, mais je me suis pris de la passion d'Harry Potter.
20: Une première au cinéma pour Camille et Pauline aussi, pourtant elles ont déjà beaucoup vu les films.
22: Oui, plusieurs fois par an même. On les a pas vus, nous, à l'époque, au cinéma. Je pense que c'est le fait de pouvoir les voir sur grand écran. Quoi.
20: Pour un marathon, certains sont venus équipés comme Eden.
23: J'ai pris mes lunettes, un plaid au cas où et mon casse-croûte et voilà. 9 heures sur un siège, ça va être long.
20: Les portes s'ouvrent, quelques retardataires dont Kevin achètent leur place au comptoir.
24: C'est une ambiance et retrouver un petit peu tous les fans de la licence, peut-être voir des gens déguisés, c'est différent qu'une séance, voilà, c'est en plus pour les passionnés. Quoi.
20: La queue, elle, avance devant les portes des salles.
25: Celui juste en face.
26: Merci. Je vous remets le petit bracelet.
27: D'accord. Alors, je suis Benoît Hilary, je suis le directeur du Cinéville de Quimper. On propose quelque chose de plus que ce qu'on peut regarder à la télé ou sur son petit écran. Là, c'est pour dire aux gens, venez au cinéma. Non seulement il y a les films, mais en plus, il y a tout l'événement autour. On fera gagner des petits goodies. Enfin, voilà. Un film, ça doit être vu normalement au cinéma. C'est le mieux.
20: Et un succès aussi pour le cinéma avec une centaine de places vendues sur chaque journée.
28: Et il reste quelques places pour assister aux 4 derniers films Harry Potter à partir de 11h au Cinéville de Quimper. Le cinéma Pâté de Rennes en diffuse aussi 2 aujourd'hui, les volets 5 et 6 dans la journée.
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28: Et c'est en effet plutôt un dimanche à rester à l'intérieur, à regarder un film, une série, à lire un livre, Jean.
1: Ah oui, moi j'ai envie de regarder Harry Potter là maintenant. Ça y est, c'est fini. Oui, donc le ciel est couvert ce matin. Cet après-midi, il y aura des éclaircies, mais toujours des risques d'averses. A priori, ce soir, ce sera peut-être un petit peu mieux. Je suis actuellement donc à Saint-Brieuc, Saint-Malo et Rennes, 17 degrés. Vannes, 19 degrés. Hein, les températures se radoucissent donc. Et puis cet après-midi, les maximales sont de saison entre 22 et 24 degrés. 9h07 sur votre radio ici à Armorique. Un mot de trafic. Oh, bon, pas grand-chose à vous dire, à part donc un petit ralentissement pour sur la route de Lorient en sortant, là, donc la route de Lorient en sortant de la rocade rennaise. Là, il y a un petit ralentissement, vraiment un petit point de blocage au moment où vous passez sous le pont. Mais sinon, je regarde la carte et ça a l'air de plutôt bien rouler sur Rennes et sur le reste des routes de Bretagne d'ailleurs. Donc vous nous appelez si vous constatez quelque chose sur votre trajet. 02 99 67 35 35.
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1: Et vous êtes dans Ici, c'est vous, Jardin. Voilà, c'est le nouveau nom de votre émission, mais toujours avec le jardinage au cœur. Vous nous appelez au 02 99 67 35 35 pour poser vos questions jardinage. À qui donc ? À Philippe Meunier. Bah oui, c'est toujours le même. Bonjour Philippe.
31: Bonjour Jean, bonjour à toutes et à tous.
1: Bon, vous êtes en forme aujourd'hui ?
31: Oh, il n'y a pas de problème.
1: Il n'y a pas de problème.
31: Il a bien plu, donc les plantes sont toutes contentes. Donc je suis guéret avec elle.
1: ça s'entend, Philippe, effectivement. Bon, et ben on va pouvoir commencer cette discussion jardinage tout de suite après un premier disque. Je rappelle le numéro pour nous appeler et pour poser vos questions. 02 99 67 35 35.
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1: Étienne Dao, Tombé pour la France sur votre radio Ici Armorique.

0: Étienne Dao, Tombez pour la France sur votre radio, ici Armorique.
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0: Ici, c'est vous, spécial jardin, le dimanche de 9h à 10h, avec notre jardinier Philippe Munier, donc, qui répond à toutes vos questions. Jardinage 02 99 67 35 35 pour poser vos questions. Et on est avec Francine ce matin. Bonjour Francine.
3: Bonjour, bonjour tout le monde.
0: Vous nous appelez du Tronchet en Ille-et-Vilaine.
3: Et oui, donc,
0: je vous en prie.
3: Suite à la sécheresse, les feuilles du noyer, elles tombent. Et pour pouvoir ramasser les noix, on aimerait bien enlever les feuilles. Et on se demandait si c'était possible de les mettre dans le compost. Voilà.
0: Alors, Philippe.
4: Alors, la réponse est oui. Parce qu'en fait, les feuilles de noyer, quand elles sont vertes, elles contiennent une substance qui s'appelle la juglone et qui a une tendance à être un petit peu désherbante. Bon. Par contre, à partir du moment où elle est sèche, eh bien, cette substance, elle est complètement désactivée et donc il n'y aura aucun problème à mettre des feuilles de noyer dans le compost. Par contre, il faut toujours faire attention, si vous mettez une très grosse quantité de feuilles de noyer, il faudra mettre en même temps une très grosse quantité, donc c'est ce qu'on appelle de la matière brune, si elles sont sèches, eh bien, il faudra mettre une grosse quantité de matière verte. Alors la matière verte n'est pas facile à trouver en ce moment parce que tout a brûlé. Mais on essaye quand même de trouver un petit peu quelque chose de manière à compenser un petit peu cet apport massif. Il faut équilibrer toujours le brun et le vert, le mouillé et le sec. Donc, si c'est bien sec, eh bien, amener un peu de mouillé. Là aussi, c'est pas facile à trouver en ce moment. Mais il faut essayer d'avoir un petit peu d'imagination pour savoir qu'est-ce qu'on peut mettre. Ça peut être simplement du carton mouillé. Hein, si vous avez, des boîtes à œufs, par exemple, vous les mouillez bien, vous les faites tremper pendant une nuit, puis vous les dépiotez et vous les mélangez à vos feuilles de noyer. Et ça permettra d'équilibrer un peu l'apport et d'apporter un petit peu d'eau pour que ça se décompose correctement.
3: D'accord, c'est bien, merci. Voilà. Autrement, on est obligé d'aller ramasser les pissenlits le long de la route.
4: Le long de la route, on a essayé d'éviter, parce que le long de la route, il y a quand même tous les gaz d'échappement, il y a toutes les cochonneries que la route envoie, donc essayer de trouver le long des chemins.

0: Dracula, Tame Impala, chanté par Jenny sur votre radio, ici Armorique.
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0: Ici, c'est vous, au jardin, ce matin, avec Philippe Munier, 02 99 67 35 35, pour poser vos questions jardinage. On est avec Marcel à Bain-de-Bretagne maintenant. Bonjour Marcel.
3: Bonjour.
0: Vous avez des problèmes de fruits à noyaux?
3: Oui, tout à fait. Ils sont piqués, disons, ils ont des petits trous, et certains, ils rejettent comme un genre de colle, de la glu.
0: De la glu?
3: Alors, c'est de savoir ce qu'ils ont.
4: Alors, en fait, c'est sur quel type de fruits? C'est
3: la pêche? Disons, la pêche, surtout.
4: D'accord. Alors, les pêches sont relativement peu attaquées par le Carpocaps, qui est plus un ver de la prune, mais qui attaque aussi le pêcher. Alors, donc, oui. le Carpocaps, lui, la petite chenille, elle rentre très très jeune dans la pêche, hein, et quand elle rentre, elle fait même pas 3 mm. Non, elle fait pas 3 mm surtout. Donc, elle est toute petite, elle fait un tout petit trou. Elle va boulotter tranquillement à l'intérieur de la pêche ou de la prune, et puis, en général, elle fait tomber le fruit parce que elle est pas très loin de la tâche du fruit, donc le fait de manger, ça fait tomber le fruit, et donc ça lui permet, quand elle a bien grossi, de sortir, de se mettre dans le sol, et là elle finit sa métamorphose pour devenir un petit papillon qui va venir répondre. Alors ceux qui vont naître, qui boulottent en ce moment vos pêches, vos prunes, ou pour l'autre carpocap, parce qu'il y a deux carpocap, il y a celui de la prune et celui de la pomme, de la poire et du noyer, mais de toute façon ils ont le même cycle le même cycle de vie, et donc ceux qui sont actuellement dans vos fruits, c'est ceux qui vont pondre l'année prochaine, au printemps. Donc il faut faire très attention de ramasser tous les fruits qui tombent au fur et à mesure, et éventuellement, si on a des poules, de

0: Et c'est les poules au pied des arbres fruitiers, de manière à ce qu'elles grattent et qu'elles mangent les chenilles avant qu'elles se métamorphosent. Donc ça, c'est ça marche très très bien. Si on a des poules, c'est vraiment un élément de nettoyage du verger extraordinaire. Donc profitez-en. Et puis il y a aussi éventuellement des bestioles style mouches qui peuvent venir piquer, et c'est elles qui vont provoquer la sortie de résine, hein, que la plante va émettre pour se défendre en fait contre la piqûre. Et c'est pour ça qu'il y a ces petites gouttes, hein. C'est un système de défense du fruit contre l'agression. En général, voilà. C'est les mouches qui font les piques. Donc en fait, vous avez les deux, le carpocap et la mouche.
1: Oui, parce que moi, il y a les deux pour moi.
0: Mais le problème, effectivement, c'est qu'en ce moment, d'une part, il n'y a pas beaucoup à boire dans les jardins pour les insectes, donc ça leur donne ils viennent là parce que il y a de l'eau, la pêche est pleine d'eau, donc ils viennent boire, et dans la foulée, ils boivent sucré, donc ils ont et de l'eau et de l'énergie. Donc, ça serait dommage pour eux de pas s'en mêler, de pas s'en occuper. Par contre, ce que vous pouvez faire, alors maintenant c'est un peu tard, mais ce que vous pouvez faire pour l'année prochaine, au moment où le fruit commence à mûrir, c'est-à-dire au moment où le taux de sucre augmente, les oiseaux et les insectes sont le sentent, et à ce moment-là, le fruit devient très intéressant parce que il y a de l'eau et il y a du sucre. Et à ce moment-là, si vous pulvérisez sur vos fruits d'un truc tout bête comme le purin de fougère, hein, qui est très facile à faire, très rapide, on peut même faire qu'une décoction, ça suffit comme ça en une heure, un peu plus d'une heure, c'est prêt. Et ça vous permet de comment dirais-je, c'est un insectifuge, mais ça fait aussi fuir les oiseaux, hein. En tout cas, ça les repousse pendant quelques heures, donc ça permet de protéger les fruits au moment où ils commencent leur maturation, et donc au moment où ils émettent des odeurs, des bonnes odeurs de fruits mûrs.
2: Eh ben voilà un bon tuyau. Merci beaucoup Marcel pour votre appel. On espère que vos pêches vont se remettre. 02 99 67 35 35 pour poser vos questions jardinage à Philippe Munier jusqu'à 10h. Vous êtes dans ici, c'est vous au jardin. Et on écoute Femme, je vous aime, Julien Clerc sur votre radio ici Armorique.

0: Ici Armoric, c'était Julien Clerc, Femme, je vous aime, Fleur, nous vous aimons aussi, et on en parle avec Armel tout de suite.
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0: Ici c'est vous au jardin, le dimanche de 9h à 10h. Vous nous appelez pour poser vos questions jardinage à Philippe Munier, 02 99 67 35 35. Et on est avec Armel à Aradon, dans le Morbihan. Bonjour Armel.
3: Oui, bonjour monsieur, bonjour Jean, bonjour Philippe. J'ai une question.
0: Oui, nous parlez de bignonne, c'est ça?
3: Oui, la bignonne.
0: La bignonne, je précise, la trompette de Virginie, cette fleur-là qui ressemble à une belle trompette.
3: Oui, exactement.
0: Je ne connaissais pas le nom bignonne, c'est pour ça que je précise. Je vous en prie, Armel, excusez-moi.
3: Oui, je t'en prie. Oui, je voudrais savoir qu'est-ce qu'on peut faire pour éliminer les rejets. Parce que je les taille, mais plus je les taille, plus j'ai l'impression que ça revient. Et à la longue, c'est très envahissant, je trouve.
4: Alors, c'est vrai que c'est un peu casse-pied, les rejets. On peut dire aussi comme 6, hein, c'est pour Jean. Comme 6
0: voilà. Radicans, oui, je vois ça.
4: C'est ça, absolument. Donc, il y a une solution qui consiste à les couper à ras du sol. Il y a une autre solution qui marche un petit peu mieux, mais qui demande beaucoup plus d'énergie. C'est de faire, soit en automne, soit au printemps. Donc l'automne, on y arrive bientôt, donc vous pouvez éventuellement commencer. Décaisser autour du tronc de la bignonne sur 20-30 cm de profondeur et aller les chercher beaucoup plus bas dans le sol. En fait, essayer d'aller les chercher là où ils démarrent du tronc. Et les couper à cet endroit-là, et éventuellement de mettre un cicatrisant style argile, hein, juste un tampon d'argile bien collante sur les coupes pour limiter le redémarrage. J'ai pas dit de supprimer parce que c'est pas possible. Je connais pas de moyen de supprimer. Par contre, ça limite. Mais c'est vrai que ça demande pas mal de temps, d'énergie, et qu'on n'a pas forcément envie de le faire. Donc, si vous voulez pas vous lancer dans ce type de travail, vous continuez à couper à ras du sol, c'est vrai que c'est un petit peu fastidieux, mais comme c'est une plante qui est quand même assez généreuse en floraison, en nectar pour les pollinisateurs, et que c'est quand même une très belle plante, bon, on peut lui pardonner ce petit côté un peu désordre qu'elle a.
3: Bon ben merci beaucoup.
0: Merci à vous Armel pour votre appel et donc votre question à Philippe Munier, 02 99 67 35 35 pour continuer à poser des questions au jardinage jusqu'à 10h dans Ici c'est vous au jardin.
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0: 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Rendez-vous à Rue des Lartés. C'est pas une pizzeria, mais un festival d'art de rue ambulant dans les Côtes d'Armor. Il s'est donné pour mission d'animer le cœur des bourgs. Donc il était vendredi à Hénon, samedi à Moncontour, enfin hier à Moncontour. Et aujourd'hui, il est à Quessoy. Voilà, des spectacles gratuits entre cirque, théâtre et clownerie. C'est cet après-midi à Quessoy. Allez en profiter. Zéro déchet, c'est le défi lancé dans le Morbihan par Questembert Communauté avec un programme d'accompagnement de réduction des déchets. L'objectif pour les foyers qui participent, réduire de 50% leurs déchets entre octobre et avril. Vous trouverez plus de détails et les modalités d'inscription sur questembert-communauté.fr. 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Ce petit commerce où vous passez bien trop de temps, où parfois vous dépensez bien trop d'argent. En Ille-et-Vilaine, vous pouvez en découvrir d'autres grâce à QG, K-U-J-E, accent aigu. C'est une application mobile qui vous permet d'utiliser une carte cadeau chez 250 commerçants indépendants de Rennes Métropole et de la Côte d'Émeraude.
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0: 02 99 67 35 35 pour appeler et poser vos questions. Jardinage à Philippe Munier. On va répondre à Michel dans un instant, juste après Bertignac, les visiteurs, ces idées-là.

0: Ces idées-là, Louis Bertignac et les visiteurs sur votre radio, ici Armorique.
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0: Jean Guéguin et Philippe Munier pour Ici c'est vous au jardin, 02 99 67 35 35 pour nous appeler, poser vos questions jardinage. Et on va parler pelouse avec Michel de Plouinec. Bonjour Michel.
3: Oui, bonjour Jean.
0: Alors,
3: bonjour,
0: vous avez des mauvaises herbes.
3: Eh oui, alors je vous avais contacté à l'automne dernier, j'avais une invasion de taupes. J'ai suivi vos conseils, donc elles ont nettoyé le terrain, elles ont mangé tous les vers et elles ont disparu. Donc très bien, au printemps donc j'ai effectué j'ai retourné la terre, j'ai effectué un semis de pelouse qui était magnifique avant les chaleurs qui ont eu raison de cette pelouse, et maintenant il me reste plus qu'une invasion d'herbes rampantes filandreuses. Que faire ? Faut-il les arracher les unes après les autres ou il y a une autre solution ?
0: Oui, on sent la déception là, Michel.
3: Ben oui,
0: je comprends. Alors, Philippe.
4: Alors, c'est le coup classique. Le coup classique, on refait sa pelouse au printemps. Alors déjà, refaire une pelouse au printemps, c'est pas toujours la bonne idée. La meilleure idée, c'est quand même de la refaire au mois de septembre-octobre. Parce que comme ça, elle a le temps de pousser avant l'hiver. Elle a de la pluie pendant l'automne, pendant l'hiver, pendant le printemps. Donc, elle s'installe profondément. Et du coup, quand l'été arrive, elle crame moins vite. Bon, ça, j'ai pas dit qu'elle cramait pas, hein, j'ai dit qu'elle cramait moins vite. Surtout avec les chaleurs qu'on a eues, effectivement. Maintenant, il y a une deuxième chose aussi, c'est que lorsque l'on travaille son sol et que l'on ressème une pelouse, dans le sol, il y a en permanence un stock de graines qui sont prévues par la nature. Genre, j'aime pas trop ce truc nature, on sait pas trop qui c'est la nature. Enfin bref, qui sont là pour... parce qu'un sol ne doit jamais être nu, pour immédiatement recouvrir le sol dès qu'il est nu. Ce sont des plantes, pour la plupart, qui sont des plantes annuelles, donc il suffit qu'on les coupe assez rapidement et elles disparaissent, parce qu'elles ne vivent qu'une seule année. Donc si on les empêche, par exemple, de fleurir, ben, elles dépérissent, elles meurent, et elles sont plus casse-pieds après. Dans ces plantes annuelles, quand vous me parlez de cette plante rampante et filandreuse, je ne sais pas exactement qui c'est, mais il y en a une qui me vient spontanément à l'idée, c'est la renouée des oiseaux, qui s'étale comme une grande araignée et qui fait des milliers de graines. Donc si on ne l'arrache pas avant qu'elle ait fait des milliers de graines, eh ben, c'est un petit peu dommage, parce qu'en ce moment, si c'est elle, en ce moment, elle est en train de grainer, et donc vous préparez l'invasion pour le printemps prochain. Et donc toutes ces annuelles, effectivement, ben, faut les traquer au fur et à mesure. Faut pas faire ça en une grosse opération. Je vais faire ça dans 15 jours. C'est tous les jours, on va sur sa pelouse, on fait le tour, on prend un carré, et puis voilà, tac, tac, tac, tiens, ça c'est pas du gazon, ça c'est pas du gazon, ça c'est pas du gazon. Et voilà, vous m'en faire un petit peu tous les jours, c'est moins fastidieux et moins décourageant que de regarder la grande pelouse, je sais pas la surface que vous avez, mais s'il y a beaucoup de surface, si on voit une grande surface envahie de plantes pas forcément désirées, effectivement, ça sape le moral. Si on se donne qu'un petit carré, qu'on le fait dans la journée, le problème se résout quand même beaucoup plus vite. Mais de toute façon, voilà, il faut savoir que ça arrive systématiquement. Donc il faut être programmé là-dessus et faire attention. Il y a des plantes annuelles qui vont venir, donc c'est pas des plantes qui sont difficiles à tuer, mais il faut les tuer. Plus elles sont jeunes, plus on les tue jeunes, et plus elles disparaîtront rapidement. Voilà. Donc maintenant, si vous la refaites à l'automne, faites attention, il y aura des plantes annuelles qui ressortiront et qu'il faudra gérer pendant l'hiver. C'est plus facile peut-être, je ne sais pas. En tout cas, il fera moins chaud, ça c'est sûr.
0: Eh ben merci beaucoup Michel pour votre appel. J'espère qu'on a répondu à votre question. On va passer maintenant en Ille-et-Vilaine avec Jean-Claude et ses mimosas. Bonjour Jean-Claude.
5: Bonjour Philippe, bonjour à tous.
0: Alors, oui, votre question.
5: Je voudrais appeler pour les rejetons de mimosa et je voudrais savoir quand il faut les planter.
4: Alors, il y a deux périodes idéales. Alors, la période, on va dire, la plus idéale, entre guillemets, c'est plutôt la fin d'hiver, début de printemps. C'est-à-dire, on va dire, avril-mai, hein, parce qu'il n'y a plus de gelée à craindre, parce que ça va permettre à la plante d'avoir de la chaleur, mais c'est des années comme cette année ou l'année dernière ou l'année d'avant, on a eu trop de chaleur. Et là, le mimosa, il aime pas non plus et on est obligé de l'arroser. Donc, je dirais que la deuxième période qui est tout à fait intéressante, c'est maintenant, c'est-à-dire fin d'été, début d'automne. Les pluies arrivent, les températures sont encore tout à fait correctes et en tout cas largement suffisantes pour que la plante ait envie de faire des racines. Et du coup, elle aura là aussi, exactement comme pour notre gazon de tout à l'heure, elle aura les pluies de l'automne, les pluies de l'hiver, les pluies de printemps pour bien s'enraciner, bien s'installer dans le sol et ça permettra de mieux résister à un coup de sec l'année prochaine. Six coups de sec qu'il y a, parce qu'on ne sait jamais, ça sera peut-être un coup d'excès d'eau, vu qu'on est dans des excès, ça peut tout à fait être un excès d'eau, c'est possible, hein, tout à fait. Donc voilà, mais de toute façon, ça permettra à la plante de pouvoir s'adapter plus facilement, parce qu'elle sera bien enracinée.
0: Vous avez votre réponse, Jean-Claude. Le moment, c'est maintenant. Merci beaucoup de votre appel. Et puis, continuez de nous appeler 02 99 67 35 35. On discute jardinage avec Philippe Munier jusqu'à 10h. Mais tout de suite, on écoute Aziliz Monroe.

0: Azilis Monroe, c'est la playlist bretonne de votre radio ici à Armorique et on continue de parler jardinage dans Ici c'est vous au jardin.
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0: Ici, c'est vous, spécial jardin, le dimanche de 9h à 10h. Philippe Munier répond à toutes vos questions, jardinage, fleurs, potager, ce que vous voulez, les arbres fruitiers. Et tout de suite, on est avec Maëlle. Maëlle, il sa question, raisin. Bonjour Maëlle.
8: Bonjour. Donc, mon problème, c'est de savoir comment entretenir cette treille, parce que je connais vraiment rien. Et j'ai eu du beau raisin rouge l'année dernière et cette année, dès que j'ai planté, donc l'année dernière. Et ça s'est très, très bien passé, sauf que je ne sais pas quelle terre remettre pour enrichir en terreau. Et simplement, la précaution que j'avais prise, c'était mettre... le raisin en question, le long d'un arceau métallique, ce qui lui va très bien, il grimpe. Je l'attache un peu. J'ai coupé une ou deux ou trois branches adjacentes qui pendaient un peu trop au large. Et à part ça, j'ai mis quelques billes d'argile sur la terre en bas et puis quelques morceaux d'ardoise. Et j'arrose au quotidien et j'ai un raisin sucré très agréable.
0: Et ça a l'air pas mal tout ça déjà.
8: Je dois faire pour lui. Comment ?
0: Ça a l'air pas mal déjà tout ça, Maëlle ?
8: Oui, oui, oui, je me suis improvisée dans le raisin. J'avais posé des questions à personne. Et donc, je voudrais pas faire d'erreur, quoi. Déjà, je me suis posé la question, est-ce que je fais bien de couper quelques branches adjacentes ? Et à quel niveau par rapport aux grappes ? Et faut-il couper les grappes quand... tous les grains sont partis.
0: Eh bien, Philippe va pouvoir vous dire ça, Maëlle.
9: Alors, c'est pas facile d'expliquer la taille à la radio, mais on va essayer. La première chose qu'il faut prendre en compte lorsque l'on plante un arbre, et la treille est un arbre, hein, c'est un arbre qui se pose sur un autre, mais c'est un arbre grimpant, mais c'est quand même un arbre, c'est son architecture. Et cette architecture, il faut absolument la mettre en place dès le début de la croissance de la plante, de façon à dans les années futures, on soit pas enquiquiné avec avec une plante qui fait n'importe quoi. Donc il faut vraiment prendre en compte l'architecture et au détriment, si je puis dire, de la fructification. Il n'est pas normal, entre guillemets, de laisser une plante fructifier les deux premières années. En fait, les deux, trois premières années, la plante, elle ne doit pas fructifier pour ne pas se fatiguer, parce qu'une plante ne sait pas faire en même temps des fruits et des racines. Donc si on lui laisse faire des fruits, elle ne fait pas de racines, elle ne s'installe pas. Et le but du jeu, c'est carrément qu'elle s'installe. Donc, vous l'avez fait, c'est pas grave, c'est pas dramatique. Maintenant, il va falloir l'aider à s'installer. Donc l'année prochaine, vous lui coupez les fleurs. Ben oui, je sais, c'est triste à dire, mais c'est comme ça. Et donc, vous allez travailler plus sur son architecture, comment vous la voyez dans le futur, comment vous voyez son installation, de manière à garder une, deux ou trois branches principales, qu'on va appeler les charpentières. Et sur ces charpentières, va se dérouler, les années qui suivront, la fructification. Et donc, ce qui est très important, c'est de déterminer dès maintenant, en regardant votre vigne, comment je vais choisir mes charpentières, mes une, deux ou trois charpentières. Ça peut être qu'une, hein. Dans les vignobles pour faire du raisin, il y a une taille spécifique, il y a une seule charpentière et le raisin sort de cette unique charpentière. Donc, Le gros problème, il est là. Ensuite, à partir du moment où vous avez déterminé qui était la charpentière, l'année prochaine, on va dire entre le 15 janvier et au plus tard le 15 février, vous allez tailler tout ce qui sort de la charpentière à deux yeux. Deux yeux, c'est pas beaucoup, hein. Deux yeux, ça vous fait du maximum 5 cm. Donc ça va être vraiment des petits rameaux très très courts. Et ce sont ces rameaux-là qui vont, donc en taille à deux yeux, ce qui veut dire qu'il y aura deux rameaux qui se développeront. Chaque œil va développer un rameau. Il y en a un qui portera une grappe de raisin et l'autre qui sera là pour apporter de la sève, parce que je rappelle que c'est dans les feuilles que se fabrique la sève qui nourrit les plantes, donc il faut des feuilles pour nourrir la plante, les raisins et la plante en général. Et puis ça servira aussi de rameau de remplacement l'année prochaine. Donc voilà, je vais pas vous compliquer les choses, mais vous choisissez une charpentière et l'année prochaine, donc dès le mois de janvier, vous taillez tout le monde à deux yeux et à partir de là, eh bien la fructification de l'année prochaine, vous la supprimez et vous la gardez pour dans deux ans.
0: Merci beaucoup Maël pour votre appel, on compte sur vous pour nous amener des raisins dès que vous en avez des beaux. Et puis on va prendre un dernier appel pour terminer cette émission, juste après M. Pokora.

0: M. Pokora, quand même, sur votre radio, ici Armorique.
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0: Et on termine ce Ici, c'est vous jardin avec une question de Coralie, Coralie de Rennes. Bonjour.
3: Bonjour.
0: Vous nous parlez avocat ce matin.
3: Oui, c'est ça. J'ai fait pousser un noyau d'avocat en juin et je l'ai rempoté en juillet. Et donc là, il est tout en forme, mais il ne fait que pousser vers le haut avec une tige assez fine et des grandes feuilles. Mais je ne sais pas après comment l'entretenir, s'il faut que je le taille, s'il faut que je fasse quelque chose pour que la tige s'épaississe.
4: Alors, dites-moi tout, il est à l'intérieur ou il est en extérieur ?
3: À l'intérieur, près d'une fenêtre.
4: Voilà. Alors, c'est un petit peu le problème. C'est qu'effectivement, l'avocat, c'est un arbre, quand même, dans son milieu d'origine, et qu'un arbre, c'est fait pour vivre dehors. Et donc, lorsqu'il est à l'intérieur, même devant la fenêtre, eh ben, il n'a pas suffisamment de lumière, donc il pousse en hauteur pour aller vers la lumière. Et comme c'est un arbre, il va vers la lumière, vers le haut, en vertical. Alors, des fois, il est un petit peu penché quand la lumière est trop loin à l'intérieur. Donc, l'idéal, ce serait, si vous avez un petit bout de balcon, de le mettre plutôt dehors, hein, qu'il prenne la lumière du jour. Pas forcément celle du sud, ça peut être la lumière de l'ouest, c'est pas un problème. L'Est, bon, c'est un peu plus sec, mais l'Ouest, c'est pas mal. Ça, c'est la première chose. La deuxième chose, c'est que, dans la mesure où c'est un arbre, bah, vous pouvez tout à fait le tailler, c'est-à-dire le couper. Alors, c'est vous qui choisissez la hauteur pour lui faire un petit tronc. Et puis donc, à partir du moment où vous allez le tailler et qu'il aura suffisamment de lumière, il faut absolument les deux, il va développer des branches. Une, deux, trois. Alors après, c'est à vous de choisir. Si vous ne voulez que deux, ben vous l'empêchez de faire la troisième. Et si elle se développe, ben vous la coupez. Et puis ensuite, chaque branche, ben il va falloir l'aider à se ramifier. Donc là encore, quand la branche, deux ou trois petites branches que vous avez laissées vont commencer à pousser, ben vous pouvez les recouper. Alors en général, ce genre de taille est plutôt à faire en fin d'hiver, début de printemps, avant de le mettre dehors. Et donc, il va pouvoir se développer, s'ouvrir comme un arbre, mais un arbre gélif. Donc, on le met dehors de, on va dire grosso modo, de mai à octobre. Et puis, on le rentre l'hiver, ou s'il y a des fortes gelées. Si vous êtes en ville, à Rennes, carrément en ville, en général, il gèle très peu dans les villes. Mais s'il y a vraiment du gel d'annoncé, bah, vous le rentrez. Et si bah, il n'y a pas de gel d'annoncé, un avocat est capable de tenir, entre guillemets, des températures aux alentours de 5-6 degrés, il n'aime pas du tout. Hein. En dessous de 10 degrés, il commence vraiment à faire la tête, mais il ne va pas en mourir de prendre des températures en dessous de 10 degrés. Mais si vous pouvez le garder en permanence au-dessus de 10 degrés, vous aurez toujours quelque chose qui sera plutôt joli. Et après, bah, si vous avez un grand pot, bah, vous pouvez très bien espérer dans 4, 5, 6, 7 ans peut-être, avoir d'abord un arbre plutôt grand, plutôt bien établi, et puis vous le taillez, puis il sera arbre un peu bonsaï, mais arbre quand même. Et puis, vous pouvez même espérer avoir des petits fruits.
0: Merci beaucoup Philippe, merci Coralie pour votre appel. On va devoir terminer cette discussion jardinage. Philippe, vous vouliez juste nous indiquer une sortie, c'est ça ?
4: Absolument, je vous propose d'aller extraire du miel au jardin de Brocéliande, à Bréal-sous-Montfort. Et oui, c'est cet après-midi qu'ils extraient le miel. Ils vont vous expliquer, avec l'aide du syndicat des apiculteurs d'Ille-et-Vilaine et du Haut-de-Bretagne. Donc, c'est de 14 à 18 heures. C'est ouvert à tous et même à toutes, d'ailleurs. Allez-y faire un tour pour voir un petit peu comment on récupère ce miel que nous ont fabriqué les abeilles. Le peu qui reste, faut y aller. Et puis, de voir un petit peu comment ça se passe tout seul à l'intérieur d'une ruche. Et je pense qu'il y aura tout ça à regarder. Allez-y faire un tour.
0: Eh bien, merci beaucoup, Philippe. Je vous dis à la semaine prochaine pour Ici, c'est vous au jardin.
4: Avec grand plaisir.
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0: Ici Armorique, dimanche 30 août, il est 10h. L'actu d'ici, Théo Bauchet, plusieurs étudiants de Rennes se retrouvent sans formation à quelques jours de la rentrée.
5: Car leur école a fermé. La formation privée HEM Santé Rennes n'existe plus depuis que la société gérante a été placée en liquidation judiciaire au début de l'été. Plusieurs programmes ne seront donc pas assurés. L'équipe pédagogique a été licenciée. Elle ne donne plus de nouvelles à des étudiants complètement désemparés. Héloïse Gosselin.
6: À 23 ans, Julie n'en revient toujours pas.
7: Je suis énervée, je suis triste, je comprends pas comment c'est possible de faire ça aux étudiants.
6: La jeune femme est acceptée en BTS diététique en juin dernier, alors même que la société ne paie plus ses factures depuis le mois de mai. Julie débourse 500 euros de frais d'inscription, mais à l'approche du mois de septembre, aucune nouvelle de l'école.
7: Ce qui s'est passé, c'est que je les ai appelés vendredi dernier en pensant reprendre les cours lundi. J'avais aucune information sur l'heure de rentrée. Bon, maintenant je comprends pourquoi.
6: Au bout du fil, la secrétaire du campus.
7: Elle m'a arrêtée, m'a dit « Je vous arrête tout de suite ». L'école a fermé, il y a eu un redressement judiciaire au mois de juillet. Elle était autant choquée que moi que je suis au courant que maintenant.
6: En vérifiant, le mail d'information était bien arrivé, mais dans ses spams. Alors à quelques jours de la rentrée, le mal est fait.
7: Je suis énervée du fait qu'ils m'ont fait croire que j'allais rentrer dans cette école, alors que je pense qu'ils le savaient au fond d'eux qu'il y avait un problème. J'ai passé tout l'été sereinement. Voilà que je me retrouve à devoir chercher une nouvelle école à la dernière minute. C'est même pas sûr que je sois prise, donc à tout moment cette année, j'ai rien.
6: Originaire de Caen, elle a en plus dépensé de l'argent pour trouver un logement.
7: Donc là, je suis en train de payer un loyer à Rennes pour rien aussi. Enfin, il y a ça, c'est pas que l'école, c'est financièrement aussi. C'est vraiment abusé.
6: Julie est dépitée et elle n'est pas la seule. Laurie devait passer en deuxième année. Elle a payé les deux années d'un coup, montant total 9 400 euros.
8: Bah, ça génère beaucoup de stress en tout cas. Franchement, avoir perdu autant alors qu'on fait tous des prêts étudiants quasiment. Moi, je sais que je travaille à côté, etc. Donc c'est un peu compliqué de savoir que on a tout perdu en gros.
6: Cet été, elle a donc fait une déclaration de créance pour tenter de revoir son chèque. Dans le mail annonçant la fermeture de l'établissement, une école de repli est proposée, mais elle ne séduit pas du tout les étudiants.
8: Elle nous propose de nous reprendre, sauf qu'en fait, quand on tape sur internet le nom, il n'y a pas du tout d'infos, il n'y a pas de contact. On n'a eu aucune information sur cette école, donc on n'a clairement pas envie de retourner dans cette école et sans savoir ce qu'il y aura, en fait, s'il y aura des profs certifiés. On ne sait même pas s'ils gardent le cursus BTS diététique.
6: Faute de temps pour anticiper une réorientation, Laurie et d'autres camarades ne poursuivront pas leur diplôme.
5: Témoignage recueilli par Héloïse Gosselin pour Ici Armorique. La direction de l'école HEM Santé Rennes n'a pas donné suite à nos sollicitations. Quant au cabinet mandataire en charge du dossier de liquidation judiciaire, il invite les étudiants à faire leur déclaration de créance au plus vite pour espérer revoir leur argent. Le stade rennais accueille Le Mans au Roazhon Park pour la deuxième journée de Ligue 1 de football. C'est cet après-midi, deuxième match à domicile d'affilée. Et c'est donc face à l'équipe qui est remontée en première division cette saison. Coup d'envoi à 17h15. Ce sera à suivre en direct et en intégralité dès 16h45 sur Ici Armorique. On vous le disait hier, le stade rennais attendait aussi le calendrier exact de ses matchs de Ligue Europa. Il a été dévoilé dans la soirée. 8 rencontres au programme de la phase de poule qui démarre en Autriche, François Rosy.
9: Oui, avec un déplacement chez les Autrichiens du Sturm Graz. Ce sera le 16 septembre, un mercredi, une petite rareté, puisque l'Europa League se joue habituellement les jeudis soirs. Ce sera d'ailleurs le cas des 7 autres matchs du Stade Rennais. La première réception au Roazhon Park, ce sera face à l'OFC Crete, le jeudi 15 octobre à 21h. Viendra ensuite un déplacement de prestige à Turin, le jeudi suivant, pour y défier la Juventus. Les supporters rennais s'y déplaceront-ils massivement, comme ils l'avaient fait à Milan il y a 2 ans. Le match aura lieu pendant les vacances de la Toussaint. En novembre, Rennes recevra l'Olympiakos le jeudi 5 à 18h45, un horaire qui devrait, comme souvent, provoquer d'importantes difficultés sur la rocade rennaise. Les Rouges et Noirs se rendront à Nimègue, aux Pays-Bas, 3 semaines plus tard, avant d'enchaîner 2 réceptions. Zagreb le 10 décembre à 18h45, là aussi, puis Nicosie le 21 janvier à 21h. La phase de poule se conclura face au Sparta Prague, dans la capitale tchèque, le 28 janvier.
5: Toutes ces dates que vous retrouvez dans notre article sur ici.fr et l'application Ici. La seule course du World Tour, le championnat du monde de cyclisme, a lieu en Bretagne. Aujourd'hui, c'est la Bretagne classique à Plouay dans le Morbihan. 228 km attendent les coureurs avec plus de 3600 mètres de dénivelé positif. Le départ sera donné à 11h50. Le français Paul Magnier de l'équipe Soudal Quickstep est l'un des favoris. Et hier, la classique Lorient Aglo, qui est la course féminine, a été remportée par l'Italienne Elisa Balsamo. La Malouine Célia Lemouel se classe 16e juste devant Cédrine Kerbaol. La météo pour aujourd'hui, on va voir un petit peu d'éclaircie, mais il ne faut pas trop compter dessus, Jean.
0: Ouais, soyez pas trop exigeant, Théo. Le ciel est couvert ce matin en Bretagne, avec des risques de pluie faibles sur toute la région. Effectivement, on pourra avoir des éclaircies cet après-midi et ce soir, mais toujours avec cette possibilité d'averse. Hein, pleuvra pas, on ne sait pas trop. Actuellement, à Moncontour, 17 degrés. Saint-Brieuc et Rennes, 18 degrés. Vannes, 19 degrés. Cet après-midi, les maximales sont de saison, entre 22 et 24 degrés. Un petit mot de trafic à 10h05 sur votre radio ici à Armorique. Attention au toutou sur la N137, la route de Rennes vers Nantes. Au niveau de Poligny, il y a un chien errant sur la route. Voilà, donc faites bien attention. Et puis bah, sinon, les voyants sont plutôt au vert sur les routes de Bretagne, à part, comme d'habitude, la route de Lorient, l'accès et la sortie de la rocade rennaise en direction de Lorient. Et tout de suite, vous retrouvez les reportages Les gens d'ici sur votre radio ici Armorique.
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Les gens d'ici, c'est votre nouveau reportage quotidien, diffusé à 6h20 et 8h20 pendant la semaine. Et l'intégrale de la semaine, le dimanche, de 10h à 11h. Cette semaine, on était en Ille-et-Vilaine, à Loyac, ou comme on dit ici, Loyac. Et on vous faisait découvrir des personnalités qui gravitent autour du fameux rallycross qui anime le village ce week-end. Organisateurs, bénévoles, pilotes ou mécanos, tout un petit monde au volant et dans les paddocks de cet événement que vous vivez avec votre radio ici à Armorique. Dans quelques minutes, un premier portrait, où faites la connaissance de Didier, membre du comité des fêtes de Loyac.

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2: 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Les gens d'ici, vous qui vous impliquez dans la vie locale, dans des associations, qui créez des entreprises et des projets collectifs. Ce week-end, la capitale du sport auto est en Ille-et-Vilaine. Les moteurs chauffent à l'Oéac pour le rallycross. Mais qui est à la manœuvre? On vous présente les gens qui gravitent autour de cet événement. Arnaud Descroix a rencontré Didier Justal, membre du comité des fêtes. Et ils en ont eu du monde ce week-end pour cette 50e édition.
3: Souvent, on fait 60 000. On aimerait bien pousser à 20 000 de plus cette année, étant donné qu'on a 3 jours de course. Ça suscite beaucoup d'engouement cette année parce qu'on a quand même les 50 ans, c'est quand même l'événement. On a le championnat de France, le championnat d'Europe, et donc on attend vraiment beaucoup, beaucoup de monde.
4: Vous, Didier, comment vous en êtes venu à découvrir ce rallycross et à vous y impliquer autant?
3: Le rallycross est constitué de deux entités. 50% le comité des fêtes. Nous, on est un groupe de 15. Nous, on s'occupe, le comité des fêtes, on s'occupe surtout tout l'entretien de la piste. Le jour de l'événement, nous, on tient les parkings, on tient les entrées, on tient la restauration, on tient les buvettes. Et on a une équipe qui navigue sur la piste en cas de problème.
4: Parce que vous, Didier, vous avez commencé à vous impliquer à quel moment ici sur le circuit de rallycross de l'Oéac?
3: Moi, j'ai commencé ici. La piste a été créée en 85 et j'ai commencé à être bénévole en 85. Ouais.
4: Qu'est-ce qui fait que vous avez voulu être là dès le départ, que vous avez été motivé par ce nouveau projet à l'époque?
3: Moi, c'est pas le sport automobile. Je pense que si c'était du vélo, si c'était de la moto, si c'était... Je suis arrivé à l'Oéac quand j'étais tout gamin, en 79. Je me suis toujours plu ici. Il y a une ambiance assez particulière dans ce petit village. Je trouve que c'est une chance énorme d'avoir un événement comme ça chez nous. Le but, moi, c'est de m'impliquer dans tout ce qui fait vivre l'Oéac. On est partie prenante à l'Oéac de tout ce qui peut se faire.
4: Est-ce que Didier, ça vous a le fait d'organiser comme ça, d'aider, notamment avec le comité des fêtes, et de mettre en place cet événement qui mobilise un peu toute la commune de l'Oéac, ça vous a donné aussi envie de faire du rallycross, de passer de l'autre côté finalement de la barrière?
3: Non, je suis pas suffisamment passionné. Dans notre équipe comité, il y a 3-4 qui vraiment sont vraiment amateurs. Moi, ma satisfaction le dimanche, quand on est là et qu'on voit tout ce peuple-là, l'engouement et les holà qu'il y a. Vous avez vu sans doute la vidéo qui annonce l'événement. Ça représente vraiment l'événement type. On n'a pas beaucoup de privilèges le jour de l'événement parce qu'on est vraiment très très pris. On monte là-haut là et on a le privilège de voir les finales. Franchement, c'est passionnant.

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2: Des personnages, des personnalités, des personnes qui s'impliquent dans la vie locale de nos communes. Les gens d'ici, c'est votre nouveau reportage. Des rencontres autour d'un micro, sur le terrain, voire sur le circuit. Parce que cette semaine, Arnaud Descroix est à l'OEAC, à l'occasion du rallycross qui se déroule ce week-end. Il vous présente des gens qui participent à ce grand événement. Et maintenant, un ancien pilote, Jean-Pierre Chaupitre, qui aide à la préparation du circuit. Vous allez l'entendre, il a troqué sa voiture contre un autre engin.
3: Bonjour Jean-Pierre.
4: Oui, bonjour.
3: Vous étiez donc sur le tracteur. Qu'est-ce que vous êtes en train de faire là sur le circuit?
4: Là, je suis en train de décompacter les bacs à gravier, puis désherbage.
3: Décompacter, qu'est-ce que ça veut dire?
4: Soulever les graviers pour qu'ils soient beaucoup plus
3: aérés.
4: Voilà, puis quand les voitures rentrent dans le bac, elles glissent pas dessus, elles s'enfoncent dans le gravier, ça les bloque. Quoi.
3: Et ça demande quoi comme travail que de dépacter tous ces graviers en bord de piste?
4: Oh ben là, si je fais tous les bacs de la piste, il me faut au moins 4 heures. Hein. J'ai commencé ce matin à 7 heures. Ouais, 6h30, 7 heures, et parce qu'en ce moment il fait chaud, on essaie de travailler le matin.
3: Et en plus, c'est ça, on ne peut plus mettre de désherbant comme avant pour entretenir ces...
4: Avant, on désherbait les bacs, et puis là, on a arrêté le désherbage et on fait tout mécaniquement, donc ça nous fait beaucoup plus de travail.
3: Vous êtes bénévole ici sur le circuit depuis combien de temps?
4: Ouais, on va dire 20 ans à peu près.
3: Ouais. Qui vous a amené à vous impliquer?
4: Moi, j'étais déjà dans le sport mécanique. Hein. J'étais quelques années dans l'autocross et ensuite dans le rallycross dans les années 80. Ça me plaisait d'avoir un circuit qui marchait bien.
3: Parlez-nous un petit peu justement de votre expérience, de vos souvenirs avec ce rallycross. Qu'est-ce qui fait qu'on a envie d'en faire et de s'impliquer comme ça dans ces courses?
4: Oh ben, c'est une passion qui démarre très très jeune. Quand on est dans le sport mécanique comme ça, automatiquement, on veut toujours monter. Et puis, à un moment de temps, on voit bien qu'il faut s'arrêter parce que financièrement ça suit pas.
3: À quel âge vous avez commencé à vous impliquer dans ce sport?
4: En 60.

0: 78, moi. De 78 à 85, et après je suis plutôt passé de l'autre côté, ben, sur les circuits, à l'entretien, aider et tout ça. Quoi.
1: Parce que ça coûte cher, vous disiez, la pratique de ce sport?
0: Ben oui, ça coûte très cher. Ouais. Si on veut avancer vraiment dedans, il faut de l'argent, et sinon il faut arrêter, parce qu'on ne s'en sort pas. Quoi.
1: Puis c'est de plus en plus cher, c'est ça que je comprends. Ah oui, plus on monte, plus il faut payer.
0: Ah bah oui, ouais. Si on veut être devant, c'est...
1: Et alors ça passe aussi, j'imagine, par la recherche de sponsors?
0: Ouais, ce qui marchait dans... qui marchait bien avant, maintenant de moins en moins, ben faut vraiment être devant pour arriver à décrocher des bons sponsors, quoi. Ouais. Je me souviendrai toujours que Michel Lomel, on était 3 locaux ou 4, il nous avait offert les combinaisons de course pour nous, le fait qu'on était de l'Oyac, quoi.
1: Qu'est-ce que ça représente justement la figure de Michel Lomel ici pour ce circuit de rallycross de l'Oyac?
0: Ben, c'est la base de le départ de tout ce qui se passe en automobile sur l'Oyac, c'est Michel, quoi. Depuis qu'il est arrivé sur l'Oyac, ça, c'est ce qui a bousculé tout le système. On est parti là-dedans tous, on l'a suivi et puis on en est arrivé là, quoi. Grâce à Michel.
2: Jean-Pierre Chaupitre, l'un des 800 bénévoles à l'œuvre pour le 50e rallycross de l'Oyac ce week-end. 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Dans notre prochain portrait, vous rencontrez le président du rallycross et de l'écurie Bretagne, Patrick Germain.
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12: Jour de chant et de rencontre dans le pays de Redon à Saint-Just. Vous allez en profiter grâce au festival Voix sans frontières. Sur place, des ateliers, des lectures de contes, des concerts et des scènes ouvertes autour du chant. Rendez-vous les 12 et 13 septembre entre l'église et le bourg, ainsi qu'à la Hougrée. L'entrée est comprise entre 10 et 50 euros. Vous avez besoin qu'on vous apporte vos repas. Un service de portage est assuré par le Centre intercommunal d'action sociale de Saint-Brieuc-Armor agglomération pour ses 32 communes. Les repas bio, élaborés avec des produits locaux, sont cuisinés à côté de chez vous. Le tarif est unique et une aide de financement est possible. Vous avez tous les détails du programme sur le site de Saint-Brieuc-Armor Aglo. Une journée festive et gourmande pour célébrer les produits de la mer avec la fête de l'huître. C'est ce dimanche 6 septembre à Radon près de Vannes dans le Morbihan. Cette 38e édition va se dérouler entre midi et 19h sur le site de Palvras, derrière le collège Gaïnet. Elle se place danse bretonne, musique et chant breton et l'entrée est gratuite.

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2: Bon dimanche avec votre radio locale ici Armorik. Jusqu'à 11h, vous parcourez la Bretagne à la rencontre des gens d'ici, celles et ceux qui font la Bretagne grâce à leur activité, leur passion, leur inventivité parfois aussi. Les gens d'ici, c'est votre reportage quotidien qui donne la parole aux personnalités de notre région. Des portraits d'acteurs et d'actrices du territoire diffusés tous les matins à 6h20 et 8h20 et le dimanche en intégrale de 10h à 11h. Cette semaine, vous rencontrez les gens qui font bouger l'OEAC en Ille-et-Vilaine, un village qui respire la passion du sport automobile, principalement grâce au rallycross qui a lieu ce week-end. Et dans quelques minutes, on vous présente Patrick Germain, le président du rallycross.
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1: Faites connaissance avec les gens d'ici, les Bretons et Bretonnes qui font la vie d'une commune de notre territoire. Cette semaine, avec les reportages Les gens d'ici, on vous présente les personnalités de l'Oéac. Le village d'Ille-et-Vilaine est aux couleurs du rallycross ce week-end, un événement ici armorique. Arnaud Descroix a rencontré son président, Patrick Germain, un Breton qui a toujours aimé mettre les mains dans le cambouis.
2: Bonjour Patrick.
3: Bonjour.
2: On est ici sur le circuit de rallycross de l'Oéac.
3: Ouais.
2: Quel est votre rôle ici?
3: J'ai un rôle d'animateur, d'organisateur. Je suis président donc depuis nombreuses années, 33 ans. C'est un honneur, une fierté. Hein. C'est un gros taf, mais bon, non, c'est vraiment un plaisir depuis de nombreuses années. On a une superbe équipe. Et puis, je suis historiquement moi, le président de l'écurie Bretagne, qui est le club de sport auto de Rennes et de la Bretagne. Enfin, il y a d'autres clubs en Bretagne avec nos copains. Donc, historiquement, on est la partie sport automobile. Et c'est cette alliance, comité des fêtes, écurie Bretagne, avec l'inspiration que nous a apporté Michel Hommel, qui explique depuis 50 ans le succès de notre association, la réussite qu'on a, puisqu'on est premier rallycross mondial depuis de nombreuses années, et ceci de manière incontestable. Donc, c'est quand même une fierté pour une équipe que de bénévoles. Petit village, d'être numéro un mondial dans le sport automobile.
2: Vous, Patrick, qu'est-ce qui vous a amené dans ce sport? Pourquoi le rallycross?
3: Alors, le rallycross, c'est plus largement le sport automobile. Hein. J'ai été pilote en rallye. Donc, quand on est président d'un club, en général, on a été ou on est pratiquant, à peu près. Ça paraît, c'est comme du foot hein, ou du basket. Et voilà, et tout petit, mon père était chronométreur sur un circuit. Donc, quelque part, j'y suis allé en le suivant. Et on attrape le virus, forcément. Quoi.
2: Quel souvenir vous avez des premiers moments, justement, où vous êtes impliqué sur ces rallyes, où vous avez couru vous-même?
3: Quand j'ai couru, c'est les sentiments de... On a envie de courir, on fait tout pour arriver à courir. On commence comme navigateur en rallye parce que on n'a pas la voiture, on donne un coup de main, on aide au garage alors qu'on fait des études. Enfin, il y a le sport automobile aussi, c'est mettre les mains dans le cambouis pour faire ce qu'on ne sait pas, parce qu'on n'a pas d'argent. Enfin, on n'a jamais assez d'argent. Donc ça, donc c'est pour ça que c'est un sport d'équipe aussi. C'est pas un sport individuel, c'est un sport d'équipe. On peut pas y arriver sans équipe. Et puis ensuite, on a une motivation. Hein. J'ai fait des études assez longues, mais tout ce que j'ai fait pendant mes études, c'était pour avoir un bon travail, bien gagner ma vie, avoir une liberté. Donc j'ai créé mon entreprise très tôt. Et quand on a un peu de liberté au niveau de son boulot et un peu plus d'argent, on peut courir.
2: Et ce que je comprends, c'est que vous avez orienté votre vie pour nourrir votre passion.
3: Ah, complètement. Ça, c'est certain. Et je suis pas le seul. Hein. On a des amitiés en sport automobile et par extension dans la rallycross. Elles durent longtemps parce que d'abord, on est sur des partages de passion. C'est des sports difficiles, dangereux quand même, faut pas l'oublier. Des sports difficiles en termes de temps à passer et d'efforts financiers à faire. Et à partir de là, ça soude.
1: Patrick Germain, président du rallycross de l'Oéac. La 50e édition bat son plein depuis vendredi. Dernier jour pour en profiter. Dans quelques minutes, c'est un mécano spécialisé dans la voiture ancienne que vous rencontrez avec Ici Armorique.
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2: Les gens d'ici sont passionnants. C'est pour ça qu'ici Armorique part à leur rencontre pour vous les présenter tous les jours. Des portraits reportages diffusés le matin à 6h20 et 8h20 et le week-end en version intégrale. Chaque semaine, vous découvrez les personnalités d'une commune. Aujourd'hui, on est à Loéac, connu pour son rallycross qui a lieu ce week-end, mais où on trouve aussi le manoir de l'automobile, un musée où vous pouvez admirer des modèles magnifiques. Arnaud Descroix a rencontré un des mécanos qui y travaille, Nicolas Roussel.
3: Nicolas, bonjour.
4: Bonjour.
3: Alors, où est-on aujourd'hui ?
4: On est au manoir de l'automobile à Loéac, un musée automobile, une collection d'environ 400 véhicules. Exposé toute l'année.
3: Quel type de véhicule ?
4: C'est très axé automobile, des voitures anciennes, ça va de la fin du 19e jusqu'aux années 2000, mais aussi quelques motos, quelques camions.
3: Et vous, Nicolas, qu'est-ce que vous faites ici ?
4: Moi, ici, je suis mécanicien à l'atelier de restauration. On entretient les voitures, on les fait rouler, on les remet en route.
3: Et ça fait combien de temps que vous êtes ici ?
4: Moi, ça fait un peu plus d'un an et demi maintenant.
3: Quel était votre parcours pour devenir mécanicien ici, de l'automobile ?
4: Moi, j'ai un parcours de mécanicien classique, donc avec un bac pro BTS mécanique automobile, et après une spécialisation voiture ancienne. C'est un bac plus 1 pour se spécialiser dans un domaine précis.
3: Donc les voitures anciennes, c'est votre spécialité ?
4: C'est ça.
3: On va les découvrir ensemble ?
4: Ça marche.
3: On en sort. De construire ce manoir de l'automobile ici à Loéac.
4: Alors ici, nous, c'est un musée privé. Donc c'est la collection de Michel Hommel. Donc c'est un collectionneur qui a collectionné des voitures depuis son plus jeune âge.
3: Un vrai passionné. Parce qu'il a créé aussi des magazines sur l'automobile.
4: C'est ça, c'était un patron de presse, presse loisirs, pour qui ça a très bien marché. Et en tant que passionné d'automobile, il a étoffé sa collection jusqu'à créer son propre musée. C'est des véhicules qu'on essaie de mettre en avant et de montrer au plus de monde.
3: Impressionnant. Et surtout la qualité de la restauration. Parce qu'on dirait que ces véhicules anciens sont quasiment neufs.
4: Alors
3: ça, c'est votre travail ?
4: C'est ça, tous les véhicules, pratiquement quand ils arrivent, ils sont restaurés. Après, c'est des véhicules qu'on fait rouler aussi de temps en temps, même les plus anciennes.
3: Tous les véhicules qu'on voit ici sont capables de rouler ?
4: Pratiquement tous. On estime 95% du musée roule. Donc on essaie de remettre en route 2 voitures par semaine.
3: L'idée, c'est de maintenir la capacité à fonctionner, c'est ça ?
4: C'est ça, les maintenir en état de rouler. On les répare quand il y a besoin, parce que c'est pas sans des petites casses, sans des petites pannes.
3: Vous êtes combien à l'atelier d'ailleurs ici ?
4: Nous, on est 2 mécaniciens ici.
3: Ouais, à plein temps donc.
4: À plein temps, c'est ça.
3: Pour entretenir donc cette flotte de 400 véhicules.
4: C'est ça.
3: Est-ce qu'il y a encore des véhicules aujourd'hui qui rentrent ? Comment s'enrichit la collection ?
4: On a encore quelques véhicules qui sont restaurés de temps en temps. Maintenant, on a aussi la chance d'avoir des dons. Donc c'est souvent des legs. Et donc ça permet d'avoir des véhicules un petit peu plus modernes pour toucher un public un petit peu plus jeune aussi.
2: Arnaud Descroix, rencontré pour vous Nicolas Roussel, mécano au manoir de l'automobile à Loéac. Une autre création de Michel Hommel avec le rallycross donc. L'événement de ce week-end en Ille-et-Vilaine. Un événement ici armorique bien sûr. Vous y trouverez nos équipes sur place avec comme d'habitude la bonne humeur qui nous anime, des goodies et la possibilité de participer à un grand jeu. Une autre garantie de bonne humeur, c'est les bénévoles du rallycross et vous allez en rencontrer un dans quelques minutes.

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2: Ils ont dans le cœur le soleil qu'on n'a pas toujours dehors, les gens d'ici. La passion, l'implication, des histoires personnelles, mais qui parlent à tout le monde. Pas besoin d'aller au cinéma. Les plus belles histoires, elles sont à notre porte, dans votre commune, celle d'à côté. Cette semaine, les reportages Les gens d'ici sont à L'Oéac. Arnaud Descroix a rencontré Cédric Goujon, bénévole au rallycross de L'Oéac, un événement de sport automobile, mais qui fédère bien au-delà des amateurs.
3: Cédric, bonjour.
4: Bonjour.
3: Vous, quel est votre rôle ici sur le circuit de rallycross de L'Oéac?
4: Alors moi, je suis membre du comité des fêtes depuis maintenant 8 ans. En fait, on est couteau suisse un petit peu, on touche un peu à tout. C'est-à-dire que voilà, on va aussi bien monter les dômes qu'entretenir. On est en train de refaire les planchers au niveau du podium speaker. Et moi, dans l'association, en fait, je gère tout ce qui est entré au niveau du rallycross.
3: Il risque d'y en avoir beaucoup hein, cette année.
4: Oui, on va essayer de faire un record, ça serait bien. Avec le plateau qu'on a cette année, ça serait...
3: Comment on se prépare à accueillir un record?
4: Bah, on prépare. On prépare, c'est-à-dire que, bah, voilà, faut avoir les implantations qui suffisent bien. Donc, on a deux entrées. On a une entrée qui est l'entrée 4, qui est tout en bas, côté Hara. Et l'entrée numéro 2, qui est au niveau du musée. Donc, on met des dômes, en fait, en fonction, et on essaie d'élargir au maximum pour que les personnes attendent le moins possible et puissent rentrer dans les meilleures conditions.
3: Qu'est-ce qui vous a incité à vous impliquer dans cette organisation il y a maintenant 8 ans comme bénévole?
4: Alors, j'étais déjà bénévole, en fait, j'étais président de l'école de L'Oéac, aussi dans le foot aussi également, où je suis éducateur en foot, et puis bon, voilà, c'est une commune que j'adore, donc puis c'est venu naturellement après que je suis rentré dans le comité.
3: Vous avez une passion aussi pour le rallycross?
4: Pas du tout, non, pas du tout. Et comme beaucoup, en fait, c'est vraiment, voilà, c'est parce que c'est la commune et parce que voilà, c'est une belle fête quand même. Moi, je connaissais pas du tout, pour vous dire, c'est avant de rentrer dans le comité des fêtes, j'étais jamais venu voir le rallycross. Au contraire, on partait avec ma femme en week-end parce que ça faisait du bruit, entre guillemets. Et en fait, quand on rentre dedans, on se dit c'est sympa en fait. Alors les courses, pas forcément, parce que je suis pas ça, mais l'ambiance générale, c'est bon enfant, c'est super sympa. On a beaucoup, beaucoup de monde ici, mais il n'y a jamais de débordement, c'est vrai que ça se passe très, très bien. Les gens sont plutôt sympas, on peut y aller avec ses enfants sans problème, il y a toujours... Il y a zéro problème, en fait.
3: Quel regard ça a changé, justement, pour vous, sur ce rallycross, que vous voyez avant comme un événement bruyant, plutôt à fuir? Ouais. Le fait de vous y impliquer comme bénévole dans cette organisation, qu'est-ce que ça a changé?
4: C'est des belles rencontres, c'est touché à tous. Des choses auxquelles on n'avait pas accès forcément avant, on se rend pas compte en fait de ce que ça peut être finalement une manifestation de 70 000 personnes sur un week-end. Tant qu'on l'a pas vécu en fait de l'intérieur, on sait pas ce que c'est.
3: Qu'est-ce que ça te crée comme type de lien après au quotidien à L'Oéac?
4: Ah bah c'est une belle fierté hein, parce que bah il y a quand même une reconnaissance quand même des personnes extérieures qui ne connaissent pas et qui disent t'es dans le rallycross et tout, c'est eux qui viennent juste pour voir la fête, ils disent quand même c'est un sacré boulot parce que quand vous venez aujourd'hui ici tout est vide entre guillemets. Quand vous venez le jour J, on a une belle photo aérienne. Là, on voit tout le monde et tout dessus. C'est ça, rien à voir. C'est le jour et la nuit.
2: Le jour, c'est aujourd'hui, le dernier jour du rallycross de L'Oéac. C'était Cédric, bénévole de l'événement, au micro d'Arnaud Descroix. Vous écoutiez les gens d'ici, des portraits de Bretons et Bretonnes qui font du bien à notre région. Après le flash info et la météo de 11h, vous retrouvez Glenn Jégou et sa table d'Arthur, l'émission Culture Bretonne de votre radio ici à Armorique.
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0: L'identité des victimes se précise en Suisse après les coups de feu tirés lors d'une rave party la nuit dernière à Aarau, près de Zurich. Une jeune femme de 22 ans est décédée. Quatre hommes et une femme de 24 et 27 ans sont eux blessés dans un état grave pour certains. Tous vivent en Suisse, ajoute la police locale, toujours à la recherche des tireurs. Olivier Faure officialise sa candidature à la primaire de la gauche pour la présidentielle. Il l'annonce dans un courrier adressé aux députés socialistes. « Je suis prêt », ajoute-t-il dans la tribune dimanche. Avant la course à l'Élysée, le premier secrétaire du PS devra notamment affronter Raphaël Glucksmann, actuellement le favori de cette primaire des sociaux-démocrates. L'agriculture, dossier numéro 1 de Sébastien Lecornu. En cette rentrée, il l'annonce dans une interview au Parisien, un plan de sauvetage pour aider les agriculteurs à passer l'hiver après une sécheresse historique, un effondrement des productions dans 90 départements, soit la quasi-totalité du pays. Le Premier ministre promet aussi un plan de relance pour l'année prochaine. Deux marins d'un bateau français sont portés disparus au large de Plymouth, au sud-ouest de l'Angleterre. Leur navire a coulé hier soir. Trois membres d'équipage ont pu être secourus. Selon les premiers éléments communiqués par la préfecture maritime de la Manche et de la mer du Nord, un filet de pêche du navire s'est coincé dans le moteur. Moins de monde aujourd'hui sur les routes. Seules l'Île-de-France et l'Auvergne-Rhône-Alpes sont classées en orange dans le sens des départs sur la carte de Bison Futé. Et bonne nouvelle, si vous prenez le volant, Total Energy reconduit son plafonnement des prix. 1,99€ le litre de sans-plomb 95 et 2,25€ le gasoil, tant que durera la guerre au Moyen-Orient. Un abandon qui rebat les cartes sur la Vuelta, l'ultra favori Tadej Pogacar renonce après une violente chute hier. Il s'est cassé la clavicule lors de la 8e étape du Tour d'Espagne et va devoir être opéré. Après son 5e sacre sur le Tour de France, le coureur slovène ne pourra donc pas ouvrir son palmarès en Espagne. Il doit aussi faire une croix sur un 3e titre de champion du monde.
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2: Débat de Hall, bonjour à tous, bonjour à tous. Nous sommes ensemble jusqu'à midi avec la table d'Arthur et le plaisir de recevoir ce matin Ronan Pélène, non bien contenu dans la musique bretonne. Il s'intéresse à tout, la musique tout d'abord, mais également l'histoire de l'art, l'ethnologie, la cuisine, les langues, musicien et arrangeur des musiques traditionnelles dans de nombreux ensembles musicaux. Depuis les années 90, on peut penser bien sûr à Askedus, à Martin Quintet, en duo avec Sylvain Barou. Ronan Pélène, bonjour.
3: Bonjour Glenn.
2: Comment ça va en ce dimanche matin?
3: Eh bien, ça va très bien.
2: Ronan Pélène, musicien tout d'abord, mais aujourd'hui, Ronan Pélène, écrivain.
3: Oui, c'est bien la première fois que j'écris un livre. C'est pas
2: bien.
3: Faute d'avoir été élevé dans un monde où on écrit, puisque ma mère est écrivain.
2: Oui, on peut rappeler son nom.
3: Oui, hein. Evelyne Brizou-Pélène.
2: Spécialiste de l'écriture pour les jeunes publics.
3: Pour le jeune public, oui. Oh,
2: ouais. Et elle continue à proposer de nombreux ouvrages. Ronan Pélène, Rennais,
3: oui, depuis longtemps. J'ai eu un moment finistérien, mais je suis Rennais quand même, globalement.
2: Rennais, né à Rennes, passionné de musique, de culture bretonne, celtique, depuis tout le temps.
3: Oui, en fait, j'ai grandi un peu là-dedans, dans le classique, dans le jazz, dans la musique bretonne, mais je m'y suis vraiment intéressé à mes 18 ans, quoi. J'ai commencé à plonger dans la langue bretonne, déjà à cet âge-là. Puis en fait, ça m'a amené petit à petit à apprendre plein de manières de parler breton différent. Mon breton était un foutoir, je dirais. C'est un gros mélange de tout ce que j'avais appris. Et puis je me suis dit, il y en a marre, j'aimerais bien apprendre un breton d'un endroit. Et donc, c'est là qu'est arrivé ce livre. Et j'avais pas du tout prévu de l'écrire. Mais en fait, à force de me dire, je vais apprendre le breton des gens avec qui je bois l'apéro à Ouessant, et bien au bout d'un moment, je me suis dit, je vais écrire un bouquin sur le breton d'Ouessant.
2: Ouessant sur le bout de la langue. Eusavar Bega, Anteode, Brizounega, Arvro. C'est votre ouvrage, Ronan Pélène. Il vient tout juste de sortir. Vous êtes un passionné de Bretagne, de voyage aussi, parce que vous vous intéressez à toutes les langues, et c'était important de vous recentrer sur cette langue que vous aimez, que vous partagez, la langue bretonne, et cette langue de Ouessant.
3: Ouessant,
2: le bout du monde breton.
3: Le bout du monde, c'est vrai. Ce qui m'intéresse le plus, ce sont les langues parlées. C'est-à-dire que j'ai lu plein de méthodes de langue. Pour m'endormir, je lis des méthodes de langue. C'est un peu particulier.
2: Ah oui,
3: le japonais, le polonais, etc. Mais je l'utilise, c'est vraiment pour parler des balbutiements. Donc j'ai appris notamment le népali, enfin pas énormément, mais disons que j'ai eu des bases de népali, j'ai des bases d'arabe. Et en fait, c'est en apprenant la langue arabe parlée à Jérusalem, ou la langue népalaise parlée, que je me suis dit, mais pourquoi on n'a pas un petit livre de breton tel qu'il se parle, tel que les anciens le parlent. Mmh. Et donc je me suis dit, je vais faire ça sur Ouessant, plutôt que sur un autre endroit, parce que ça me plaît, parce que je suis là maintenant.
2: Et Ouessant, c'est vraiment tout au bout, hein. Quasiment la plus longue distance.
3: C'est parce que mon père est Porsalais.
2: Porsal, voilà. on rappelle, la Mococadis.
3: Porsal, malheureusement connu pour la Mococadis, mais Porsal, c'est le petit port qui est à la frontière de la Manche et de l'Atlantique. Et c'est le port qui va directement à Ouessant. Il y en a deux, hein, mais on va dire, il y a la Berre-Île-d'Hut, l'Anne d'Hut, et il y a Porsal. C'est-à-dire que quand vous sortez avec un bateau à voile, début de la marée descendante, vous arrivez à Ouessant, et la marée montante vous ramène à Porsal ou à la Berre-Île-d'Hut. Donc c'est vraiment une connexion. Donc depuis mon enfance, j'entends parler de Ouessant à Porsal, parce que c'est l'endroit où mon oncle et mon grand-oncle allaient pêcher.
2: Ouessant, île magnifique, formidable, qu'il vaut mieux visiter hors des grandes saisons touristiques.
3: Absolument. Hein. Si vous voulez éviter d'être trop nombreux à vélo et de risquer d'avoir des accidents de voiture avec les Ouessantins, il vaut mieux y aller hors saison.
2: Hors saison. Et c'est magnifique. Ouessant, il y a un chant qui a été popularisé par Jan Fañch Kemener, par exemple, Aîné de ça, mais que vous avez repris avec l'une de vos formations.
3: Oui, la formation qui s'appelle Kraken Consort. C'est une formation de musique baroque avec deux chanteurs lyriques, donc un ténor et une soprane, et un accompagnement mélangé de musique traditionnelle irlandaise et d'instruments baroques, le théorbe, la contrebasse.
2: Mm-hmm. Vous étiez à l'Opéra de Rennes.
3: Oui, et on y retourne cet automne. Je crois que c'est au mois de décembre.
2: Au mois de décembre, allez voir sur le programme de l'Opéra Kraken Consort. C'est vraiment à voir sur scène. Et c'était à écouter tout de suite dans cette table d'Arthur, Kraken Consort. Ronan Pélène est notre invité. 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

0: Clarick Eussa par Kraken Consort. Ils seront sur la scène de l'Opéra de Rennes avec entre autres Ronan Pélène qui nous fait le plaisir de partager cette fin de matinée dans cette table d'Arthur et nous présenter Eussa Barbegante, c'est en breton, Ouessant sur le bout de la langue, le breton de Lille, Brizounega. Arvro, Ronan Pélène, cette rencontre avec Lille, vous êtes tombé en amour de Ouessant et de sa langue?
1: Oui, j'avais prévu d'y aller pour quelques jours et en fait en discutant avec un ancien, je me suis rendu compte que ça me plaisait de parler en breton avec lui et puis je me suis retrouvé j'ai été mordu comme on dit à Ouessant. Toi tu t'es fait mordre. Voilà, on se fait mordre par Ouessant et on y revient. Donc j'y suis revenu, j'ai écouté tout ce que je pouvais dans des archives en breton. Donc j'ai écouté et transcrit 25 heures d'archives. Progressivement, à force d'y aller, tout ce que je trouvais en breton, je le transcrivais, mais tel que je l'entendais.
0: Parce que Rennes-Ouessant, c'est un petit bout quand même.
1: Oui, on va dire qu'il y a 3 heures de route jusqu'à Auconquet. Et puis après, il y a 1h30 de traversée. Donc ça fait un voyage de 5 heures pour arriver sur le Caillou.
0: Et autant pour revenir.
1: Mais

0: savent ce que veut dire chaque nom de caillou, quasiment à part des noms un peu bizarres. Et ils ont énormément de mots bretons dans leur français. Donc voilà, j'ai commencé à me dire, tiens, comment on accroche en breton? Comment on hésite en breton? Je me suis posé des questions.
1: Où est-ce sur le bout de la langue, Eussave Arbégan, en théâtre? C'est une méthode breton, c'est un livre d'histoire, c'est un livre de...
0: C'est une bonne question.
1: De contes, enfin voilà, il y a un peu tout ça. C'est,
0: en fait, à travers le breton, j'ai mis
1: magnifiques illustrations.
0: Ouais, comme il est tout en bilingue, en fait, il y a aussi un grand pan de sociologie à travers les phrases que je traduis de français en breton. C'est quand même beaucoup d'éléments de sociologie. En fait, c'est comment on parle du temps, comment on parle des choses désagréables, comment on s'engueule, etc. Il y a vraiment, c'est vraiment une envie de plonger dans le breton du quotidien. Et du coup, en fait, ce qui en ressort, c'est une image sociale de cette île.
1: Belle image de cette île d'Ouessant, île extraordinaire. Vous allez les voir encore?
0: Oui, je vais toujours les voir. Alors là, il y en a de moins en moins. Malheureusement, la plupart des informateurs que j'ai eus, il y en a plusieurs qui sont décédés.
1: Dont
0: Gégène Malgorn, durant mes recherches, oui, absolument. Gégène qui me disait, ouais, mais c'est pas le même breton, donc il voulait pas me parler. Mm-hmm. Je me suis dit, toi, mon coco, je vais parler ton breton. Et puis le jour, il m'a dit, alors toi, tu grasses. Là, je me suis dit, c'est bon signe.
1: Et ce breton que vous avez transmis, parce que pendant longtemps, vous avez proposé également des cours régulièrement.
0: Oh, pas pendant longtemps. Je suis venu une fois par mois à la médiathèque d'Ouessant donner un cours. Il y a des cours qui sont donnés par Yona Roland, qui travaille à la médiathèque de Ouessant, qui parle bien breton. Et en fait, je me suis dit, tiens, je vais faire des petits extras.
1: Et pour terminer, pour donner envie de se procurer cet ouvrage, Ronan Pélène, Ouessant sur le bout de la langue, ça va. En théâtre, c'est que le breton ouessantin est accessible à tous et tous, parce que c'est peut-être l'un des plus faciles. C'est une belle porte d'entrée pour la langue bretonne.
0: Oui, c'est une excellente porte d'entrée parce qu'il est relativement littéral, c'est-à-dire que c'est un breton du Léon. C'est un breton qui a des particularités assez drôles. Par exemple, le V disparaît. Par exemple, on ne dit pas Arvro, on dit Arro. On ne dit pas Arvag, on dit Arak. Et donc, il y a plein de petites choses comme ça. C'est des spécificités du breton d'Ouessant. Mais en fait, une fois qu'on a un breton qui est uni dans un dialecte, dans une manière de parler, tout le monde nous comprend. C'est-à-dire, dans tout le Léon, on se fait comprendre. Et puis après, quand on comprend le Léonard, on se fait comprendre de partout.
1: Mmh, avec cet accent tonique sur la dernière syllabe, comme dans le Vingt-Est, qui était quand même assez surprenant. Généralement, c'est l'avant-dernière syllabe.
0: C'est vrai. Alors, c'est vrai, c'est quand la conversation est relâchée, ils ont tendance à appuyer la dernière syllabe. Sauf quand ils veulent accentuer le mot, là, ils le réaccentuent comme il faut. Mais en général, c'est sur la dernière syllabe.
1: On vous retrouve, Ronan Pélène, à Rennes. Ce sera à l'encre de Bretagne, sur Place Hoche, rue Saint-Melaine. Il y a un drapeau breton. On peut pas. À côté de l'ancienne poste en cœur de Rennes, ce sera quand?
0: Ce sera le samedi 3 octobre.
1: Le samedi 3 octobre, et puis si on cherche Ronan Pélène, Ouessant sur le bout de la langue, c'est aux éditions Lésiliennes. Merci beaucoup Ronan d'être venu.
0: Merci Glenn.
1: Et on se quitte avec l'une de vos musiques, avec l'un de vos nombreux groupes, Istan Trio, tout de suite pour terminer. Merci beaucoup, et le breton de Ouessant sur le bout de la langue, c'est avec Ronan Pélène.

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1: Quelques rendez-vous culture bretonne dans cet IC Express spécial Table d'Arthur. Vous avez rendez-vous tout à l'heure à Saint-Fiacre, c'est dans les Côtes d'Armor, pour un Fest Day gratuit dès 14h avec sur scène Rubulure. Il y aura également Kem, Patrice Combréas et Anna Suignard-Bouliou pour vous faire danser à Rostronin dans le centre-Bretagne, dans le Crazy Braise. C'est la dernière journée du festival Ficelle avec un très beau programme. Cueillet de compte Colline Alanic, le stage de chant avec Kayam, il y aura Jeanne Lemoine et son accordéon Tiffencore et Tanguy Le Gall Carré pour terminer avec le bal musique centre du Grand Barouf, c'est à Rostronin en Pays Ficelle. Enfin, à Châtel-Audrin, Plouagat tout à l'heure, c'est le groupe breton Fleuve qui sera sur scène à l'Esplanade du Château à partir de 16h30.
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1: Nous sommes ensemble jusqu'à midi et nous parlons ce matin d'un incontournable de la rentrée en Ille-et-Vilaine. C'est le prix Froger Ferron dans le pays de Fougères, du côté de Parcé, qui aura lieu les 11, 12 et 13 septembre prochains. Ça approche. Pour nous en parler, la présidente est avec nous, Léa Feliou. Bonjour.
8: Bonjour.
1: Comment ça va?
8: Ça va bien, merci.
1: Une bonne dizaine de jours du début.
8: Oui.
1: De cette énième édition, c'est un anniversaire, hein.
8: Oui, c'est la 41e édition. On va fêter donc les 40 ans du festival et aussi le 50e anniversaire de l'AFAP.
1: L'AFAP, c'est un acronyme, il faut le...
8: Oui, bien sûr. L'Association de Formation et d'Animation Populaire.
1: Dans le pays de Fougères, très fort, qui organise plein d'événements.
8: Qui organise des événements, notamment fest-noz, des animations, des stages, etc. Mais également, tout au long de l'année, qui donne des cours de musique, des cours de danse, pour pouvoir transmettre très facilement la musique traditionnelle.
1: Et vous avez fait une belle fête, c'était au début de l'été pour les 50 ans.
8: Dans un beau lieu, qui est le château de Fougères, évidemment.
1: Le plus grand château fort d'Europe, on dit.
8: Le château médiéval.
1: Médiéval d'Europe.
8: Ouais.
1: Et ça s'est bien passé, il faisait beau.
8: Ça s'est très très bien passé, c'était une très belle journée. Ouais.
1: Bon anniversaire à la FAP, 41e édition du prix Froger Ferron. Et un habitué de ce prix Froger Ferron, il sera sur scène, mais il y participe depuis tout le temps. Manu Rondin, bonjour.
9: Bonjour.
1: Comment ça va? Accordéoniste, hein, depuis tout le temps, ou presque?
9: Toujours. Toujours, un petit peu.
1: Première fois que vous avez eu un accordéon dans les mains, c'était, vous aviez quel âge?
9: Je vais dire en 1985. et je crois que la première scène, la grosse scène, c'était le prix Froger Ferron, du côté de la Selle en Cogne. Alors là, j'étais petit. 9 ans.
1: 9 ans, l'accordéon était aussi grand que vous.
9: Plus grand, je crois.
1: Plus grand que
9: plus
1: vous.
9: Grand. Plus grand, un très beau souvenir.
1: Le prix Froger Ferron, vous y participez depuis tout le temps, je crois.
9: J'y suis toujours venu, c'est comme ça. J'aime cette fête. Et puis, depuis le début, je rencontre les mêmes personnes. D'autres personnes s'y sont ajoutées puisque c'est devenu...
1: Un renouvellement quand même.
9: Grand. Il y en a qui viennent de loin aujourd'hui puisqu'on a des gens de Bourgogne, de Charente, un peu partout en Bretagne, qui viennent régulièrement du Morvan. On se retrouve pour le plaisir, pour jouer de la musique et c'est le prix Froger Ferron.
1: Quelqu'un qui ne serait jamais venu, c'est vraiment ouvert à toutes et tous et également.
9: Ah, c'est ouvert à tous, toutes et tous. Disons, j'ai du mal à parler.
1: C'est dimanche non, matin.
9: Oui, c'est ça. La nuit a été courte.
1: Lendemain de fest-noz.
9: Tout à fait. Et puis, non, c'est vraiment ouvert à tous puisqu'il y a des jeunes. On encourage toujours les jeunes puisqu'ils font un renouvellement. Il y a des enfants qui viennent voir. Et on essaie d'encourager toujours à jouer de cette musique qui nous a porté.
1: Et qui porte et qui continue à porter par la FAP et toute l'équipe du prix Projet Ferron. Vous en êtes la présidente, Léa Feliou. Parcé, pour ceux qui ne connaissent pas.
8: Parcé, c'est voilà, Fougère, pas loin de Fougère, en direction de Vitré, à côté de Billet. Voilà, les Landes de Genouse, c'est entre Parcé et Billet, exactement.
1: Les Landes de Genouse, depuis quelques temps, c'est un nouveau site. C'est dans la nature.
8: À nouveau, plus ou moins, puisque on était, le festival a été revenu dans le bourg après 2011 et on est revenu aux Landes de Genouse.
1: Puis c'est trois jours de fête, vendredi 11, samedi 12, dimanche 13 septembre. Il y a plein de propositions gratuites. Et également, on va se mettre dans l'ambiance. Il y aura une des têtes d'affiche à Montmartin. Quintette sera sur scène. On les écoute tout de suite dans cette table d'Arthur. Vous écoutez.

0: À Montmartin, quintet dans cette table d'Arthur, vous écoutez ici Armoré qui nous parlons de la 41e édition du prix Projet Ferron dans le pays de Fougères à Parcé les 11, 12 et 13 septembre. Ils seront sur scène le samedi. Il y a des stages aussi avec eux à Montmartin.
1: C'est ça, on a profité de leur venue pour qu'ils puissent transmettre un petit peu de leur savoir. Donc oui, il y a des stages de bombarde avec Erwan Hamon, stage de chant avec Mathieu Hamon et stage d'accordéon avec Yannick Martin, évidemment. Donc, tout ça, c'est le samedi matin et il ne faut pas les louper.
0: Léa Féliot, vous êtes la présidente de ce prix Projet Ferron. Il y a toujours des nouveautés, hein, même si c'est une 41e édition, 40 ans. Il y a des stages, il y a des concours aussi.
1: Il y a des stages, oui, il y a des concours. Il y a le concours, évidemment, d'accordéon diatonique, comme tous les ans.
0: On en parlera avec Manu Rondin, justement.
1: En dire quelques mots. Et puis, il y a le concours de danse, c'est une nouveauté.
0: C'est assez nouveau.
1: Voilà. En partenariat avec Kenler 35. Et donc, ce sera une sélection pour la finale du championnat à Gourin.
0: À Gourin,
1: l'année d'après.
0: L'année d'après, parce que...
1: Puisque ça tombe le week-end d'après, effectivement.
0: Mais c'est intéressant, avec bien sûr des danses de Haute-Bretagne. Des avant-deux, il y en aura sûrement.
1: Des avant-deux, voilà. Il ne faut pas hésiter à aller voir le programme avec toutes les danses. Puis, pour pouvoir travailler ces danses-là, il y a les stages de danse avec Cédric Leblanc le samedi après-midi, justement, pour un petit peu se perfectionner ou pouvoir tout simplement les découvrir pour ceux qui ne connaissent pas.
0: Un très beau programme. Manu Rondin, vous êtes accordéoniste, vous serez sur scène, non, avec votre collègue.
2: Je serai avec Olivia
0: Olmarodio. Vendredi, c'est gratuit. Dimanche, c'est gratuit. Samedi, il y a quand même une petite entrée, mais il y a un super programme. Hein. On les écoutera tout à l'heure, Lande la Moisson. Il y aura également Kelt Duo, Bags Nose, Rigal Scholl, Duo Fablot. Enfin, voilà, du très, très beau monde, concert Fesnose, le samedi. Le concours d'accordéon, il est important, Manu Ronda. Vous l'avez fait quand vous étiez
2: Je l'ai fait et c'est ce qui m'a encouragé aussi à jouer de la musique. Un concours, ça fait travailler. Si on ne travaille pas, c'est compliqué d'arriver à ses objectifs. Et pour un musicien, être sur scène, c'est génial ce qu'on ressent sur scène et j'adore ça. On a souhaité encourager les jeunes à vivre ce moment sur scène. Et donc, au concours du prix Projet Ferron, en solo ou en duo, moyennant qu'il y ait un accordéon, le coup de cœur du jury ira jouer au château de Fougères, donc dans le cadre des Jeudis du Château. C'est un lieu superbe. Et donc, le coup de cœur aura la chance de jouer dans ce fabuleux château.
0: Dans ce fabuleux château de Fougères, vous faites vivre avec la FAP tout le pays de Fougères toute l'année. Mais le rendez-vous, hein, n'oubliez pas, les 11, 12 et 13 septembre, c'est au Land de Genouse pour le prix Projet Ferron. Un accordéoniste bien connu, c'est Thomas Moisson qui sera sur scène également avec son fidèle compère chanteur Lars Landa Moisson, tout de suite dans cette table d'Arthur. C'est un programme ici Armorique.

0: Lambda Moisson, ils seront sur la scène du Festnoz le samedi soir à Parçay au Landes de Genouse dans le cadre du prix Froger Ferron. Nous en parlons dans cette table d'Arthur avec Léa Felliot, la présidente, Manu Rondin, musicien et administrateur, organisateur de cet événement. Alors Festnoz avec du beau monde, j'en avais oublié, il y a Olmar Audio, justement votre formation, Carnot Robin, Forge bien évidemment, Trio MSA, Nicolas Zeb, Revo Rajalu et puis les gagnants Tatar Riguidel du Rue Varrock. Il y a un Festnoz, bien évidemment, Festdé et Festnoz, mais pas que ça. Hein. Alors, c'est trois jours de fête, Manu Rondin.
1: Non, il n'y a pas que ça. Alors, on va dire, ça démarre le vendredi soir avec une grande veillée. C'est des musiciens dans un chapiteau de cirque qui échangent des airs un petit peu de partout. Et puis, on essaie de gérer un petit peu tout ça, faut pas trop de dominants, trouver un équilibre. Et c'est vrai que c'est un moment magnifique qui se termine avec une soupe à l'oignon.
0: Plusieurs dizaines de musiciens, chanteurs et soupe à l'oignon après.
1: On va dire, c'est la mise en bouche du festival.
0: Et en plus, c'est gratuit.
1: C'est gratuit.
0: On faut le dire, vendredi et dimanche, c'est en entrée libre.
1: Exactement.
0: Prix Froger Ferron.
1: Le samedi, il y a bien sûr le Festnoz, mais il y a un concert pédagogique avec quel duo? Avec Xavier Le Courtois.
0: Excellent Xavier, avec sa fille.
1: Avec sa fille qui sera là aussi. Oui. Oui. Ensuite, on passe bien sûr au dimanche avec, on démarre dès le matin. On est courageux, on se relèvera le matin. À 9h, on ira faire une randonnée, chanter, compter avec de la musique. Il y a le concours d'accordéon. Il y a bien sûr, autour midi, la Birdinette,
0: il faut m'en dire un peu plus là.
1: On va dire, c'est un apéro
0: ça,
1: local.
0: Ça rime comme Godinette, tiens. Oh, vous auriez pas pris l'idée à Monterfil.
2: C'est un petit cousin.
0: Voilà, les cousins de Monterfil.
1: C'est le petit pot d'amitié, le midi.
0: Avec modération, bien sûr.
1: Juste avant la Birdinette, j'ai oublié la fabuleuse photo. Mmh. On fait une photo, toujours la photo de tous les musiciens. Il y a le repas champêtre qui est chanté sur les tables comme d'habitude sous les chapiteaux. Le concours de danse, le concours d'accordéon. Il y a une scène conte et chant. Il y a la session bretonne et irlandaise qui est nouvelle.
0: On vient avec son instrument, c'est ouvert à toutes et tous.
1: Exactement.
0: Pareil, hop, et on joue. Ça joue un peu partout de toute façon. Moi j'ai eu la chance.
1: Il n'y a pas qu'une scène.
0: Tout le dimanche et tout ça, même le samedi, hop, ça joue sous les chapiteaux.
2: c'est hyper informel. Enfin voilà, c'est à la bonne franquette.
0: Tout le monde peut venir.
2: C'est ça, tout le monde peut venir. Et puis, tu viens comme tu veux. Voilà, c'est avec ton instrument ou pas. Mais voilà, c'est à la bonne franquette. Ce qu'on veut, c'est une bonne ambiance. Et
0: la bonne ambiance, elle sera là pour cette nouvelle édition. C'est du plaisir jusqu'au dimanche soir. Et puis, bravo à tous les bénévoles. Il y en a beaucoup aussi. Il faut les remercier.
1: Ah, il faut leur dire merci aux bénévoles. Il y a vraiment une superbe équipe dynamique. Et puis, sans eux. On a besoin de bénévoles toujours, mais ceux qui sont là, vraiment un grand merci.
0: Une présidente heureuse, Léa.
2: Évidemment.
0: Tout se passe bien, les feux sont au vert. On peut prendre ses billets d'avance pour le samedi?
2: Oui, bien sûr. On peut prendre en avance pour pouvoir rentrer hyper rapidement. Mais on peut prendre aussi sur place. Et les stages aussi.
0: Il faut s'inscrire très rapidement. Il faut aller sur le site de la FAP. On tape AFAP, AFAP, Fougère. Là, on tombe sur toutes les infos. Prix Froger Ferron. C'est vraiment un bel événement. Merci beaucoup à tous les deux. On commence à écouter Olmar Audio, votre duo. Avec Olivia, Manu. Merci beaucoup,
2: Léa Felliot
0: également. Merci beaucoup, Manu Rondin. Et le meilleur pour cette 41e édition du

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1: Ici Armorique, dimanche 30 août, il est midi. L'actu d'ici, Théo Baucher, un navire de pêche breton a coulé au large de l'Angleterre.
2: Et deux marins sont portés disparus ce midi. Le Maranello, qui est immatriculé à Saint-Brieuc, a émis un signal de détresse hier soir au large du port de Plymouth, dans le sud-est de l'Angleterre. Et depuis, des recherches intensives sont menées, Laura Bléré.
3: C'est vers 19h, heure française, que l'alerte est donnée. Un signal de détresse s'est mis depuis le Maranello, chalutier parti de Saint-Quay-Portrieux mardi dernier. Très vite, une importante opération de recherche et de sauvetage est lancée par les autorités britanniques. 4 moyens aériens et 4 bateaux de la Marine Royale sont envoyés sur place, aidés par 15 bateaux de pêche présents dans la zone, ainsi qu'un navire de la Marine française. 3 membres d'équipage ont pu être secourus, mais 2 autres sont toujours portés disparus alors que les recherches se poursuivent ce dimanche. Des recherches rendues difficiles par les forts courants qui ont possiblement emporté les corps vers l'Atlantique. D'après les premiers éléments, un filet de pêche du navire s'est coincé dans le moteur, provoquant ce terrible naufrage.
2: Explications et informations à retrouver sur ici.fr et sur l'application ici. Des étudiants de l'école HEM Santé de Rennes se retrouvent sans rien à la rentrée, selon les informations d'ici Armorique. Cette formation privée a fermé quand la société gérante a été placée en liquidation judiciaire au début de l'été. Certains inscrits se sont vus proposer un cursus de remplacement, mais qui ne convient pas à tous. Ils ont parfois déboursé des milliers d'euros qu'ils ne sont pas certains de revoir. La direction de l'école n'a pas répondu à nos sollicitations.
1: Dans les Côtes-d'Armor, on se prépare à de nouvelles élections municipales.
2: À Plouane, notamment, qui a défrayé la chronique avec la mise en examen de son maire après la mort d'une habitante et l'annulation ensuite du scrutin de mars à cause d'un bulletin taché de sang et d'une procuration incomplète. Une situation rocambolesque que les Plouanais voudraient mettre derrière eux, Corentin Dévé. D'ailleurs, une première liste électorale s'est déclarée officiellement hier.
4: Dans le village de moins de 2000 habitants, le sujet des élections municipales fait rire jaune. Cet habitant est pressé que tout se termine une bonne fois pour toutes.
5: C'est que c'est le plus vite possible que pour nous, parce que nous, la commune n'avance pas, tu comprends. Maintenant, que le meilleur gagne, c'est tout, que le meilleur gagne. Et que ce soit fini, oui, parce que nous, on n'avance rien du tout.
4: Voilà donc le moment de repartir pour Elisabeth Bordeaux et sa liste Un nouvel élan pour Plouane. La traditionnelle photo s'est faite hier avant de lancer la campagne mi-septembre. Une campagne qui s'éternise depuis un an et demi désormais.
6: C'est vrai qu'après toute la période qui a précédé l'annulation des élections, c'était un moment un peu de tension quand même, durant lesquels il a fallu beaucoup travailler. On est très vite reparti, j'irais en selle.
4: Après des mois qu'elle ne souhaite plus jamais revivre, elle espère désormais l'apaisement.
6: La commune a besoin de bienveillance. À titre personnel, moi j'aborde cette campagne avec beaucoup plus de sérénité que la première. Nous, on n'a pas changé de message, on reste fidèle à ce que nous sommes et fidèle à ce que nous avons préparé comme programme.
4: Sur sa liste, 21 noms, un seul changement par rapport au début d'année. Alice Ruest, elle, n'a pas hésité à repartir.
7: Une de notre solidité, c'est notre constance. Et effectivement, ça fait un an et demi qu'on se connaît. On se fait confiance. Je crois qu'on repart tous avec beaucoup de plaisir. On attend cette élection avec impatience.
4: Une réunion publique sera organisée le 1er octobre, 3 jours avant le premier tour.
2: Qui aura donc lieu le 4 octobre, cette élection municipale à Plouane. Pour le moment, il n'y a qu'une seule liste officiellement déclarée. Et un candidat de plus à la primaire de la gauche, organisée par le PS, le premier secrétaire du parti, Olivier Faure, compte annoncer ce soir, aux 20h de TF1, sa candidature à cette primaire en vue de la présidentielle du mois d'avril. Primaire à laquelle Raphaël Glucksmann s'est aussi porté candidat, pour l'instant favori et soutenu par plusieurs cadres importants du parti socialiste. C'est le duel de la galette saucisse face à la rillette. Le stade Rennais reçoit le Mans FC pour la deuxième journée de Ligue 1 de football. Le match commence à 17h15. Le Mans qui retrouve la Ligue 1 cette saison. Rennes va chercher de son côté à ouvrir le compteur de victoire. Dans l'effectif rouge et noir, le gardien Brice Samba est très incertain pour ce match, possiblement remplacé par Nicolas Lemaître. Le match est à suivre à partir de 16h45 sur ICI Armorique. Vous retrouvez François Rosy et Emilien Waflard aux commentaires.
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2: Nous avons une matinée couverte dans le ciel. Et qu'en sera-t-il cet après-midi, Jean?
1: Ça va s'agiter un peu cet après-midi, hein, entre éclaircies et averses localisées qui menacent toute la région. Actuellement, à Fougères et Loudéac, qui fait 19 degrés. Saint-Brieuc, Rennes et Vannes, 20 degrés. Cet après-midi, les maximales sont de saison, entre 22 et 20. 24 degrés. On devrait garder ces conditions dans les prochains jours. Un mot de trafic à midi 4, pont de Châteaubriant sur la Ronce en direction de Saint-Malo. Vous êtes à l'arrêt, 5 minutes de temps de trajet en plus. Et avant de retrouver Willy Rovelli, un petit mot pour vous Théo, pour votre dernière matinale avec ICI Armorique.
2: Merci beaucoup.
1: C'était un grand plaisir de travailler avec vous.
2: Plaisir partagé.
1: Et nos collègues de l'Est ont bien de la chance que vous les rejoigniez. À bientôt sur les ondes de Radio France.
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2: Bonjour, bon dimanche, sous vos applaudissements, c'est Willy vient déjeuner chez vous, numéro 1084.
10: Oh là là,
11: la filoche.
2: Bonjour la tribu.
10: Bonjour.
2: Alors, qui est là aujourd'hui? Nicolas Malabeuf, notre enfant de la télé. Bonjour mon bon Nicolas.
12: Bonjour Willy, bonjour tout le monde.
2: Et Fabien Imo, notre geek. Bonjour mon Fabien.
13: Bonjour Willy, bonjour à tous.
2: Et bienvenue à tous mes amis. Merci d'avoir choisi votre émission utile sur votre radio utile. Cette saison encore avec Nicolas, avec mon Fabien. On vous propose chaque week-end un talk show d'actu pas comme les autres, des infos avec nos invités, des sourires avec nos chroniques, de la musique, des cadeaux. Ici, on apprend et on se détend. Et la nouveauté de cette saison, c'est que depuis hier, vous l'avez entendu, nous sommes en direct de midi à 13h30. Midi 13h30, donc midi 13h, nos invités, et 13h30, nos auditeurs, car c'est vous qui prenez les commandes de votre radio. Alors d'abord, notez bien les deux dossiers du jour. Dans un instant, niveau météo, cette semaine aura été marquée par des orages très violents, comme jeudi dans le Val-de-Marne, et même pire, comme avec cette tornade qui a quand même blessé le village de Pommas dans l'Aude, des vents jusqu'à 240 km/h. Alors est-on devenu un pays à tornades comme les États-Unis? Doit-on craindre des orages violents tout cet automne après cet été caniculaire? On en parle dans une minute. Et à 12h30, attention, nouveau rendez-vous que nous avons appelé le gigot du dimanche. Alors le gigot, c'est un plat star du dimanche. Et bien de temps en temps, comme ça, juste pour le plaisir, on recevra une star à votre table du dimanche. Une personnalité qu'on aime bien, qu'on a envie de déguster. Et pour introniser ce nouveau rendez-vous, alors Léon XIV, le pape catholique, sera là en septembre. Et bien lui, c'est le pape catholique qui fera sa 63e rentrée dans quelques jours. Michel Ier Drucker sera notre gigot du dimanche dans 20 minutes. Et puis, nouveauté donc depuis hier, dorénavant entre 13h et 13h30, c'est vous qui avez les clés de cette émission. C'est 30 minutes 100% rien qu'avec vous. Venez à l'antenne donc nous raconter vos youpis, vos moments heureux de l'été ou de la semaine, la belle rencontre, la jolie histoire. Venez nous faire un petit coucou. Venez réagir sur les thèmes du jour. Si vous voulez dire un petit mot à Michel Drucker, profitez-en. Si vous voulez nous parler des orages, voilà, est-ce que tout ça, ça vous inquiète un petit peu? 0810 055 056. Plus que jamais, ici, c'est chez vous. 0810 055 056. Il y a aussi le groupe Facebook,
10: oui,
2: Fabinou.
10: Si vous nous aimez, vous pouvez nous suivre sur le groupe Facebook Youpi la vie avec Willy Rovelli.
2: Venez.
10: C'est gratuit. On y partage uniquement des choses qui nous rendent heureux.
2: Voilà.
10: Aujourd'hui, la question du jour tourne autour de notre invité Michel Drucker. Quelle émission vous a marqué? Si vous souhaitez lui laisser un petit mot, faites-vous plaisir. Tout se passe sur le groupe Facebook Youpi la vie avec Willy Rovelli et c'est gratuit.
2: Et c'est gratuit. Il y a aussi le WhatsApp hein, quand vous faites 0810 055 056 aussi sur WhatsApp.
10: À tout moment, vous pouvez nous envoyer des messages, des photos ou des vocaux sur
2: génial.
10: WhatsApp. C'est gratuit, 0810 055.
12: C'est moderne, on est dans la modernité.
2: On est moderne, là. Et quand vous passez à l'antenne tout à l'heure pour y aller, les youpis, vous repartirez avec.
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2: Allez, ouvrons notre premier dossier. Bonjour Stéphane Schmitt.
14: Bonjour.
2: Bienvenue ici, mon cher Stéphane. Vous êtes expert météo-orage, filiale de Météo France, spécialiste des orages. Alors, depuis 10 jours maintenant, là, j'ai l'impression que la France est balayée par des orages de dingue. L'autre jour, parce que nous, on est à Paris, hein, je vais au cinéma, je sors du cinéma, c'était le chaos. Mais je n'ai plus rien compris, j'ai plus reconnu la ville. Est-ce que, déjà là, pour faire un point météo, mon cher Stéphane, comment ça va se passer, là, ces prochains jours? C'est terminé un petit peu, ces gros orages? Ou c'est la tendance du moment?
14: On a toujours, alors il y a toujours en fait on a des séquences orageuses en France depuis quelques temps. Et tout ça c'est parce que on a emmagasiné du carburant, notamment avec avec la canicule.
2: Ah, c'est
14: et
2: ça.
14: Donc il suffit pas grand chose. C'est-à-dire que on a ce carburant beaucoup de chaleur emmagasinée, et il suffit à un moment donné, qu'on ait une dépression, par exemple, typiquement qui arrive de l'ouest, pour que, derrière, ça régénère en fait une salve de d'orage, et c'est ce qu'on vit en France, et c'est ce qu'on risque de vivre. Vous le disiez tout à l'heure au départ, même encore jusqu'à l'automne et la fin de l'automne, même dans certaines parties de la France.
2: Donc ça, c'est à cause de la canicule. Vous nous dites, on a emmagasiné un petit peu de chaleur, même beaucoup de chaleur. Et donc voilà. Et c'est ça aussi la tornade, quand même. Une tornade dans l'Aude. Non, mais ces images étaient démentielles. Ça aussi, c'est à cause de la canicule. Ça, c'est.
14: Alors, à cause, en fait, alors c'est pas uniquement à cause de la canicule. Il y a plein de mécanismes, mais effectivement, le fait d'avoir, en fait, les mécanismes pour créer des orages, c'est il faut en fait toujours un conflit de masse d'air. Alors, qu'est-ce que ça veut dire? Ça veut dire que à partir du moment où on va avoir de l'air chaud qui arrive, si au même moment, on a un air frais, un air froid qui est toujours quelque part, qui typiquement sous nos latitudes, il redescend de l'Arctique, le Nord, l'Atlantique Nord, etc. Et bien là, en fait, ça va générer des orages. Voilà. Donc ça, en fait, ce sont les mécanismes classiques.
2: Ouais.
14: Alors ces dernières années, on voit que ça peut commencer tôt. Typiquement, on a eu des records de foudroiement pour des mois de mars, des mois de mai en 2018-2022, parce que on a cet afflux qui vient typiquement d'Espagne, en fait du Sud, même parce que d'Espagne. Et voilà. Donc ça, c'est pour les mécanismes. Et pour les tornades, on a de temps en temps, quand vraiment toutes les conditions, parce que le problème des orages, c'est qu'il y a énormément de conditions qui peuvent s'accélérer, qui peuvent être renforcées sur le plan local et qui peuvent générer en fait des formes différentes d'orages. C'est-à-dire que l'orage, c'est un cumulonimbus, c'est le même nuage, effectivement, pour tous les orages, mais dans certains cas, on peut avoir tout d'un coup, des phénomènes accélérés de cisaillement de vent. Ça a été le cas dans l'Aude. Alors cisaillement de vent alors c'est vrai que le terme comme ça, il peut être un peu abscon. Imaginez, c'est comme si vous aviez des assiettes que vous empilez et en fait vous en avez, elles tournent, celle du bas, elle tourne dans un sens, l'autre tourne dans l'autre sens. Et en fait c'est ça qui génère en fait.
2: On peut les prévoir les tornades ou malheureusement non?
14: Non.
2: Non, hein.
14: Non. Non, c'est très difficile. Alors déjà, les orages, les orages, c'est le phénomène le plus compliqué, un des phénomènes les plus compliqués à prévoir en termes météorologiques. C'est-à-dire que même si on a fait d'énormes progrès sur plein d'autres phénomènes, sur la prévision de température, sur les prévisions de phénomènes, même sur les orages, en fait, c'est encore très difficile de déterminer où ils vont se produire. C'est-à-dire que exactement, c'est ça. C'est-à-dire qu'en fait, tout simplement parce que les orages, on voit des marqueurs d'instabilité et on se dit là, effectivement, on a une zone propice où il faut pas grand-chose. Et donc, et ce pas grand-chose, parfois il arrive pas. Voilà. C'est-à-dire que, comme je le disais, on a du carburant, mais à un moment, il manque l'étincelle. Et l'étincelle, c'est quoi? C'est par exemple des vents qui vont propulser l'air et qui vont générer des orages.
2: Mon cher Stéphane, nous sommes dans la période des orages, donnez-nous quelques petits conseils là quand il y a un orage fort, là comme il y a eu l'autre soir à Paris, un petit peu dans plein de régions en France. Quand il y a l'orage, je fais quoi? Je peux rester au téléphone? Je prends un bain? Je fais ma vaisselle?
10: Mettez-vous sous un
2: si, si non, j'ai envie de faire une imitation de Claude François, je peux un soir.
14: Voilà. C'est ça, exactement.
2: Faut éviter tout ça.
14: Moi, je n'aurais pas osé.
2: Tu peux y aller.
14: Merci.
2: Donc, on évite vraiment tout ça. C'est toujours bon de le rappeler voilà.
14: Mais c'est super important de le rappeler. La première chose, en fait, il faut retenir qu'une chose. Quand on est à l'extérieur, c'est de jamais rester à l'extérieur. Alors, j'enfonce des portes ouvertes. On le voit.
2: Jamais dehors.
14: On le voit encore aujourd'hui. Jamais. Alors, dès que vous entendez l'orage, dès que vous pouvez aller vous réfugier dans un bâtiment en béton, en ciment, en dur, ne restez jamais à l'extérieur.
2: Dans la voiture, c'est bien.
10: Parce que moi, quand j'étais petit, on me disait avec les pneus, ça nous protège. Est-ce que c'est vrai ou c'est faux?
14: Alors, c'est pas les pneus, mais c'est la, en fait, c'est ce qu'on appelle la cage de Faraday que constitue la voiture. Voilà, c'est-à-dire que elle, exactement, le courant va s'écouler le long de, à l'extérieur de la paroi métallique et ensuite, effectivement, mais à l'intérieur.
11: Mais Stéphane, vous nous confirmez qu'on joue pas avec l'eau, c'est-à-dire on fait pas la, on se prend pas un bain, une douche, tout ça, ça, je savais pas, moi.
14: Non, non, en fait, alors, exactement. Non, mais c'est effectivement ce que disait Willy sur l'effet Claude François, c'est horrible comme humour noir. Mais en tout cas, c'est vrai que le problème avec l'électricité, parce que la foudre, c'est de l'électricité. Et donc, ce qui fait que quand vous prenez un bain, alors même si aujourd'hui on a de moins ou une douche, aujourd'hui il y a de moins en moins de canalisations qui sont métalliques. Hein, on a de plus en plus de flexibles. Mais pour voilà, mais typiquement si votre maison est constituée de canalisations même en cuivre, ben, le risque c'est que la foudre frappe votre maison ou les alentours, que le courant se propage dans vos installations et dans tous vos tous vos réseaux. Bon. Et donc c'est pour ça qu'on dit ça on peut frapper tout. Le réseau électrique.
11: Bon ben on arrête tout. Dès qu'il y a de l'orage, Stéphane, on arrête tout. Voilà, on fait plus la vaisselle, on laisse tout tomber, on ne se lave pas, on se planque. Et
14: non,
11: puis c'est tout.
14: Tout à fait.
11: Ben voilà. Ben, c'était beau, c'était bon de le rappeler, mon cher Stéphane. Merci infiniment d'être passé nous voir. Expert météo orage, filiale de Météo France, spécialiste des orages. Merci mon cher Stéphane. Passez un bon dimanche. Et donc soyez prudents les amis. Dès que ça tonne, on se planque. Dans un instant, c'est vous que je veux entendre. C'est la libre antenne du week-end qui commence à 13h. Si vous voulez réagir là-dessus, nous faire un petit coucou, vous n'hésitez pas. 0810 055 056. On parle de quoi avec toi, mon Fabinou?
13: La tornade, Fabien.
15: L'actu web, on va évoquer les affiches créées par des intelligences artificielles qui ont énervé les Français tout l'été.
11: Ah bon, tout l'été?
15: Ah oui, je vous explique tout dans un instant.
11: On sent que les Français s'énervent tout le temps.
15: Oui, pour rien.
11: Pour rien. Donc on peut gueuler, y allumer des roses. Oh là là, c'est pas vrai, hein.

0: Ding ding, c'était toi mon toit bien sûr avec Hell Media Rose.
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0: Allez, dans un instant, on va vous présenter un invité pas banal parce que cette saison encore, on aime vous présenter des invités
3: pas banaux.
0: Mais d'abord, lui aussi, il n'est pas banal. C'est notre Fabien Imo, notre geek. Alors, mon Fabinou.
4: C'est parti pour toute l'actu web. En moins de deux minutes, on démarre avec un gros dossier qui a énervé de nombreux internautes cet été. Les affiches créées par des intelligences artificielles.
5: Les affiches d'IA, là. On arrête, hein. C'est fini. C'est terminé.
4: Non, mais vous les avez sans doute repérés cet été. Ces affiches générées par l'intelligence artificielle étaient partout. Pour annoncer un tournoi de pétanque, IA. Pour annoncer une fête de village, IA. Pour un menu de restaurant, IA également. Ouais. Bref, vous en avez forcément vu pendant vos vacances. Et bizarrement, notre œil s'est habitué et les repère très vite finalement. Ouais. Car ces affiches ont toute une teinte jaunâtre pour le côté chaleureux et ancien. La police d'écriture est toujours la même avec un style plutôt manuscrit pour le titre. Et surtout, il y a des anomalies. Oui, parce que l'intelligence artificielle se trompe parfois. J'ai vu une affiche pour un tournoi de pétanque avec un joueur qui avait une main à 6 doigts.
0: Ah bah oui,
4: bah non, c'est normal. C'est plus pratique pour tenir sa boule.
6: Ça arrive.
4: Bref, l'IA s'est tapé l'affiche tout l'été, mais les graphistes et les illustrateurs ne désespèrent pas et pensent que c'est juste un effet de mode.
7: J'espère qu'on va retrouver finalement des affiches faites à la main, limite en noir sur blanc avec un petit dessin et tout.
6: Oui.
7: Parce que au final, c'est celle-ci qui sera vue en premier vu qu'elle sera différente de tous les autres.
4: Fin du dossier affiche IA, c'était le coup de gueule du dimanche. Perso, je ne me prononce pas sur le sujet car j'ai écrit cette chronique grâce
6: à l'IA.
4: À l'IA, bien sûr.
6: Et ça s'entend.
4: Toujours dans l'actu web, vous êtes nombreux à faire les courses de rentrée en ce moment pour renouveler les fournitures scolaires de vos enfants. Et bien sachez que beaucoup de marques vous proposent maintenant de s'occuper des fournitures scolaires à votre place grâce à qui ?
0: À l'IA.
4: Par exemple, l'enseigne de papeterie française Bureau Vallée s'occupe de tout. Il suffit en fait de télécharger l'application sur votre smartphone Bureau Vallée. Vous prenez en photo la liste de fournitures scolaires de votre enfant et l'intelligence artificielle de l'application convertit l'image en une liste de produits réels. En quelques minutes, le panier est prêt en click and collect dans le magasin le plus proche de chez vous. Comme quoi, l'IA n'a pas que des défauts et peut vous faire gagner du temps parfois. On termine l'actu web de ce dimanche avec une histoire qui vous a beaucoup fait rire sur les réseaux. Écoutez-moi bien, ça fait 17 ans qu'une professeure allemande est en arrêt maladie. Histoire vraie, cette prof de 62 ans a loupé 17 rentrées scolaires. Petit détail, pendant toutes ces années, elle touchait quand même son salaire complet, un salaire estimé entre 5 000 et 6 000 euros par mois.
6: Ah oui, quand même.
4: Une situation confortable qui a pris fin en cette rentrée. La sexagénaire a été mise en retraite forcée. Le proviseur en fait de son lycée ignorait son nom et même son existence. Et bien voilà, une prof qui n'avait pas le blues de rentrée. En revanche, elle avait du flouze qui rentrait.
0: Bravo, mais quel talent. Bravo, merci beaucoup mon cher Fabinou. Je crois qu'on a des messages sur le WhatsApp.
4: Bonjour. Vas-y. Willy, tiens, oui. Sylvie, bonjour Willy et toute l'équipe. J'étais en Touraine la semaine dernière et l'orage dans un chalet en bois était impressionnant. Tonnerre, vent, éclair et même la foudre.
0: Soyez prudents les amis et continuez à réagir. 0810 055 056. Si vous êtes timide, vous laissez un petit message écrit sur le WhatsApp. Mais appelez-nous parce que moi je veux vous entendre. On veut vous entendre. Il y a la libre antenne qui démarre tout à l'heure à 13h. 0810 055 056. L'émission est à vous. Vous avez les clés entre 13h et 13h30. C'est nouveau. Le samedi, c'est Youpi la vie. Le dimanche, c'est Youpi aussi. 0810 055 056. Appelez-nous pour tout ce que vous voulez. Réagir sur les thèmes, nous faire un petit coucou, nous donner des bonnes nouvelles. Quelqu'un de super que vous avez rencontré cette semaine, mettre en avant une association.
4: Que du positif.
0: Ce que vous voulez. 0810 055 056. On vous attend.
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0: Et comme promis, place à la personne pas banale du dimanche. Bonjour Isabelle Diron.
8: Bonjour Willy, Isabelle Dairon.
0: Je savais très bien que j'avais écorché votre nom. Ne vous inquiétez pas Isabelle, c'était pour savoir si vous vous souveniez de votre nom. Et apparemment oui. Vous êtes designeuse, c'est ça? Est-ce que pour l'instant ça va Isabelle? Je ne me suis pas trompée, designeuse.
8: Tout à fait.

0: Tout à fait.
1: Oui, allez-y. Oui, et vous.
0: Et je me permets, je dirige le studio IDAE, qui est une agence de création pluridisciplinaire.
1: Exactement. Vous avez la petite trentaine, vous êtes du côté de Ivry-sur-Seine, dans le Val-de-Marne. Et peut-être que bientôt, toute l'Europe connaîtra vos œuvres. Pourquoi, ma chère Isabelle ?
0: Eh bien, on a répondu à une consultation organisée par la Banque Centrale Européenne pour concevoir les futurs billets d'euro.
1: Voilà.
0: Et on est finaliste, on est dans les 10 équipes finalistes.
1: Voilà. Pas mal. Donc, vous allez peut-être dessiner les nouveaux billets en euros.
2: Incroyable.
1: Et voilà, incroyable. Vous faites donc partie des 10 finalistes. C'est la seule française en lice.
2: Trop bien.
1: Alors, comment ça s'est passé ? Alors, vous avez envoyé votre CV à la Banque Centrale Européenne en disant « Je veux dessiner les billets ». Comment ça se passe ?
0: Oui, c'est un peu ça. Il y a un an, on a répondu. On a répondu à ce concours. Donc, il fallait forcément justifier d'une expérience en France, en Europe et à l'international à travers des réalisations, des prix, des publications. Ensuite, donc, il y a eu plus de 1200 candidatures à ce moment-là.
1: 1200.
2: Et vous n'êtes plus que 10.
1: Voilà, et plus que 10, là. Donc, ça a été 6 mois de boulot. Hein. 6 mois. Je crois que vous aviez le choix entre deux thèmes, c'est ça, Isabelle ?
0: Exactement. Premier thème, culture européenne à travers des personnages historiques.
1: Ouais.
0: Et nous, on a répondu sur fleuve et oiseaux.
2: Deuxième thème
0: qui nous a tout à fait, enfin complètement convaincus de répondre à ce concours.
1: Voilà, donc parce qu'il paraît que la nature, l'eau, voilà, c'est des thèmes qui vous parlent, Isabelle. Hein. Déjà là.
0: Oui, on travaille beaucoup. Ouais. On travaille beaucoup sur ces sujets-là au sein du studio IDAE.
1: Ouais.
0: Et pour nous, c'est vrai que c'était une évidence. Les fleuves, les oiseaux, ce sont des entités qui dépassent en fait les frontières des pays d'Europe et qui les unissent par leur parcours, par leur vol.
1: Exactement.
0: Et par rapport aux enjeux de la transition écologique, ça nous semblait aussi extrêmement important d'aborder ces sujets-là.
1: Très bien. Donc, alors, il paraît que vous avez opté pour un format vertical. Expliquez-nous. C'est-à-dire que le billet, habituellement, les dessins, ils sont à l'horizontale. Et vous, c'est en vertical, dans l'autre sens.
0: Le format vertical, en fait, est vraiment plus cohérent par rapport à l'usage des billets. On s'échange rarement des billets à l'horizontale.
1: Eh bien oui, elle a raison, Isabelle.
0: Et puis, deuxième raison, en termes de composition, le format vertical, en fait, permettait d'incarner des notions de dynamisme et de mouvement beaucoup plus, en tout cas, convaincants que le format horizontal.
1: Voilà. Alors, Isabelle, maintenant, donc, vous l'avez dit, vous êtes donc dans les 10 finalistes. Comment ça se passe ? Je crois qu'on peut voter,
2: On
1: peut voter pour vous, Isabelle, c'est ça, hein ?
0: Oui, notre proposition, c'est la I, comme Isabelle ou IDAE.
2: Bien vu.
0: La Banque Centrale Européenne propose une consultation publique ouverte jusqu'au 21 septembre.
1: Ouais.
0: Donc, il y a un lien. J'imagine que peut-être que vous le
2: on
1: va le partager sur les réseaux.
0: Super. Et donc, n'hésitez pas à donner votre avis jusqu'au 21 septembre.
1: Voilà, jusqu'au 21 septembre. Si vous gagnez, ma chère Isabelle, est-ce que vous m'offrez un billet ? Mais je veux un billet de 200, pas un billet de 5, Isabelle. Hein, on ne va pas faire...
2: Une valise de billets, plutôt.
1: Je compte sur vous, Isabelle. Hein. Tu me fais une petite dédicace sur un billet. On en reparle, Isabelle.
0: Ah oui, avec plaisir. Franchement,
1: peut-être qu'Isabelle va dessiner. Quand même, c'est la classe. C'est quand même un truc qui arrive qu'une seule fois dans sa vie.
2: Mais c'est à nous de décider. Donc, allez sur le site du gouvernement. Vous pouvez voter jusqu'au 21 septembre.
1: Voilà, il faut voter pour que Isabelle Dairon, on n'y arrivera jamais.
2: On est trois, c'est pas possible. Impossible de se mettre d'accord.
1: Bon, on recommence, on n'est pas en direct. Isabelle Dairon, bravo Isabelle en tout cas.
2: Bravo.
1: Finaliste, peut-être qu'on verra donc ses créations sur tous les billets de banque en Europe. Bravo Isabelle, bravo. On va vous soutenir évidemment. Merci infiniment, passez un bon dimanche. Vous aimez Tricy ?
2: Ah oui !
1: Vous aimez la pêche ?
2: Ah oui,
1: bah, elle arrive juste après. 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
1: Allez, partons gaiement vers la deuxième demi-heure de votre grand talk show du dimanche. Alors ici, c'est comme la messe du dimanche.
20: Mais en pas pareil.
1: Dans un instant, Michel Drucker sera notre gigot du dimanche, notre premier gigot. Il arrive et votre tribu est là, notre enfant de la télé, Nicolas Malabeuf, et notre spécialiste web, Fabien Hémot. Et bien sûr, vous faites tous partie de cette tribu, mes amis. On fait l'émission ensemble cette année, mais plus que tout, on est ensemble. Vous êtes vraiment avec nous, puisque c'est nouveau, dorénavant, le samedi et le dimanche, entre 13h et 13h30, c'est vous qui avez les clés de cette émission. Vous intervenez pour nous parler de ce que vous voulez. 30 minutes rien qu'avec vous, 0810 055 056. Ici, on vous écoute, c'est la libre antenne du week-end et quand vous passez à l'antenne, vous repartez.
21: Et en plus, vous pouvez repartir avec un séjour dans un club Bel Embras d'une valeur de 2000 euros. Et tirage dans moins d'une heure, donc c'est marrant.
1: Alors appelez-nous. Il y a le groupe Facebook aussi, mon Fabien.
2: Qui est gratuit. Pour nous retrouver, vous tapez sur la barre de recherche Youpi la vie avec Willy Rovelli, vous tombez sur nous. Et tiens, si vous avez un petit message pour Michel Drucker, vous pouvez poster.
1: Bien sûr, profitez-en.
2: Il y a Christophe, tiens, qui a écrit: je voudrais le retour au moins d'une fois d'un Champs-Elysées en direct.
1: Ah, c'est tellement cool.
2: Eh bien, on va lui demander. Donc continuez à réagir, c'est gratuit. Facebook, Youpi la vie avec Willy Rovelli.
1: Merci beaucoup. Mais d'abord, si vous n'avez pas suivi l'actu, pas de panique. L'actu vous suit. Il est temps pour moi de mettre
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1: Et on commence avec un point Patrick Bruel. Ma bite, à Liège, en Belgique, une dalle portant le nom de Patrick Bruel a été vandalisée. Après, s'il y en a bien un qui manifestement avait la dalle, c'est bien Patrick Bruel. Emmanuel Macron annonce officiellement que l'Arabie Saoudite va créer 3 parcs d'attractions près de Paris, dont un sur l'univers des mangas. Bruno Retailleau aurait préféré un parc Pokémon avec une attraction Attrapez-la tous, où tu dois essayer de capturer des migrants en situation illégale. C'est trop marrant, tu vois. Tim Curry, le légendaire et terrifiant clown dans le film Ça, est décédé à l'âge de 80 ans. Et oui, plus de curry, d'habitude, cette phrase, on l'entend dans les restos indiens. Alors, ne pas confondre Ça, c'est le clown qui fait peur aux enfants, et Ronald McDonald, c'est celui qui les fait grossir. On rappelle que la peur des clowns, c'est la coulrophobie, à ne pas confondre avec la peur de grandir dans un congélateur. Ça, c'est la courgeophobie. Pris d'une envie pressante, un randonneur met le feu à son papier toilette pour faire disparaître les traces. Et il provoque un incendie de 5000 mètres carrés dans le Jura. Eh oui, une idée vraiment de merde. D'où l'expression « essuyer un échec ». Force est de constater en tout cas que contrairement au papier toilette, le cerveau de ce randonneur n'était pas triple épaisseur. Son QI n'est même pas à la hauteur de son PQ. Selon le Canard Enchaîné, le conseiller agriculture du Premier ministre a été viré pour consommation de cocaïne. Pardon, mais enfin, tester la qualité de la farine, moi j'appelle ça de la conscience professionnelle. Désolé. De nombreux touristes à Paris, marqués par l'insalubrité, la saleté de la capitale française. Au cinéma, Paris, c'est Amélie Poulain Dans la réalité, c'est Amélie Poubelle. À Toulouse, un garagiste tombe nez à nez avec un boa caché dans le moteur d'une voiture. Eh ben oui, boa ou conduire, il faut choisir. Philippe Bouvard est mort lundi, Dolly Parton mardi. C'est un petit peu Madame Belle-Père de Loche qui s'en est allée. Oh, Philippe Bouvard qui a lancé plein d'humoristes, hein, dont Mimi Mati, mais lancé au sens figuré, hein, parce que...
2: Non.
1: Enfin, la question du jour. Aujourd'hui, c'est l'anniversaire de Laurent Delahousse. Est-ce que chaque dimanche, il va à la mèche ?
0: Ouh !
1: Eh ben vous avez 2 heures. Alors heureusement, dans 123 jours, c'est fini 2026.
2: Bravo !
1: Voilà ! Écoutez, c'était un récap de l'actu, et puis c'est tout, hein, et puis c'est tout. Ah, mes amis !
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2: Il est de retour.
1: Allez avec moi ! Balabala ! Non, moi que je préfère dans l'émission. Voici Céline Dion, et dans un instant, notre

0: Évidemment, c'était Céline Dion sur votre radio ici.
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0: Car comme promis, place à notre nouvelle séquence que nous avons appelée le gigot du dimanche.
3: Et quel gigot ?
0: Eh oui, parce que le gigot, c'est un plat star servi sur toutes les bonnes tables populaires. Alors de temps en temps, on recevra quelqu'un de star et de populaire à notre table. Et notre parrain, notre premier gigot servi à point, c'est Michel Drucker. Wow !
3: Le vrai
0: Michel Drucker. Et Michel, attendez, vous me confirmez vraiment que là, la semaine prochaine sur France 3, quasiment à cette heure-ci, à 13h30, vous allez faire votre 63e rentrée?
4: Oui, avec un spécial Céline Dion qui va durer 1h40. Tous les souvenirs que j'ai avec Céline Dion sur mes plateaux.
0: Mais, voilà. Mais 63 ans, mais vous mentez pas, Michel.
4: En réalité, c'est 64.
0: Ah, voilà, c'est ça, vous mentez. Non, mais vous rendez compte, je sais qu'on vous a posé 1000 fois la question, Michel, mais 63 ans, mais ça n'arrivera plus jamais, une carrière comme celle-là.
4: Bon. Je sais pas, la médecine se penche sur mon cas.
0: Et donc, hors de question d'arrêter, il y aura une 64e, une 65e, une 66e.
4: Je sors un livre le 15 octobre.
0: Ouais.
4: Pour marquer mes 60 ans de prime time.
0: Ouais. Wow.
4: Il va s'appeler Je vous ai tant aimé.
0: Ouais. Il va raconter.
4: Il s'adresse aux artistes que j'aime,
0: ouais.
4: Et vous le savez.
0: Ouais.
4: Et qui s'adresse également au public.
0: Au public, voilà.
4: Hein, au public d'ici.
0: Au public d'ici. On est vraiment très content de vous voir, mon cher Michel. Vous savez, regardez cette photo. Alors, bon, pour ceux qui verront la vidéo un jour, parce que cet entretien est filmé, il y a tout pile 3 ans, quasiment à la même date, hein, il y a 3 ans, vous faisiez la une de TV Magazine et vous disiez Michel Drucker, chaque jour est un bonus, parce que vous avez fait cette couverture quelques jours après votre deuxième opération du cœur. Comment ça va, Michel ? Là, c'est la petite question qu'on a envie de vous poser, ça va ?
4: Ça va bien. Je salue les infirmières et les cardiologues qui vous écoutent, Georges Pompidou, parce qu'ils m'ont sauvé la vie.
0: Bah, ils vous ont sauvé la
4: vie.
0: Donc,
4: mes vraies stars à moi, ce n'est pas les chanteurs, c'est le chirurgien. C'est et ce sont les équipes de cardiologie de Pompidou qui m'ont sauvé la vie.
0: Ouais.
4: Parce que je ne devrais pas être là, moi. Je devrais être là, mais avec un déambulateur.
0: Bien sûr, bien sûr. Et donc, vous dites vraiment, là, tous les jours, depuis 3 ans, que c'est un bonus ?
4: Ah oui, alors. Il y a un avant et un après.
0: Oui.
4: Évidemment, tous ceux qui nous écoutent et qui ont eu des pépins de santé, qui s'en sont sortis, ils se disent, voilà, merci d'être là.
0: Ouais, c'est ça.
4: Et les plus belles années d'une vie sont celles qu'on n'a pas encore vécues.
0: Exactement, mon Michel, donc vous en avez encore pas mal à vivre. Oui,
5: et
0: Nicolas.
5: Vous avez toujours la passion pour ce métier et l'envie de continuer, vraiment.
4: C'est... Mais quand on m'a dit, Willy, t'invite à déjeuner ici, maintenant, j'ai dit, mais il n'y a pas de dimanche pour moi.
0: Bah, voilà.
4: Y a pas de dimanche. Willy, c'est Willy.
0: Bah, voilà.
4: La seule
0: Willy,
4: angoisse que j'ai... J'avais l'angoisse qu'il me fasse manger ce qu'il fait manger.
0: Non, rassurez-vous.
4: Il fait manger au
0: jamais je ne pourrais vous faire ça. Parce que vous savez à quel point je vous aime et je vous respecte. Est-ce qu'en 63 ans de métier, on vous a déjà traité de gigot ? vous êtes le gigot.
4: Ni gigolo. Mais c'est bon le gigot.
0: Ah, c'est bon le gigot. Ah, bah, je vous ai dit, c'est un plat star.
4: Il faut que ça soit cuit à point.
0: Ah, bah, alors apparemment, vous êtes cuit à point, mon cher Michel. Donc là, c'est très très bien. Vivement dimanche, on revient dans une semaine, un spécial cinéma. Céline Dion, c'est ça. Mais sans Céline Dion, elle sera pas là ?
4: Il y aura tout ce que j'ai vécu avec elle depuis qu'elle est là, depuis l'âge de 13 ans. Et il y aura des gens qui sont complètement légitimes, Robert Charlebois évidemment.
0: Ouais.
4: Il y a Vincent Niclot qui a chanté avec elle, Danny Briand qui a chanté avec elle, Jacques Vénérouzeau, qui est l'arrangeur et le co-compositeur avec Jean-Jacques Goldman. Et puis Icar,
5: qui a composé pour elle.
4: Qui a composé pour elle une nouvelle chanson. La
0: nouvelle chanson,
4: il ne le croit pas. Il le croit pas.
0: Bonjour, pardon, au revoir.
5: Voilà,
0: merci de rien.
5: C'est ça. Adieu.
0: Adieu, c'est comme c'est bonjour, pardon, merci. C'est ça. Voilà. C'est la nouvelle chanson.
4: Mais on peut faire ciao, mais c'est trop court.
0: Oui, c'était trop court. Donc là, c'était bonjour, pardon, merci. Donc écrit par Icar, que vous recevrez donc dimanche prochain. Est-ce que vous avez eu vos places pour Céline Dion, vous, Michel ?
4: Oui.
0: Ah, le salaud.
4: J'ai mes places.
0: Comment vous avez fait ?
4: J'ai appelé les producteurs directement.
0: Je suis
4: un ami de Willy Rovelli. C'est autre chose. Si vous êtes un ami de Willy Rovelli, c'est autre chose.
0: Je vous le donne, évidemment. Donc vous avez la chance d'aller le voir.
4: C'est drôle parce que j'y vais le 12 ou 13 septembre,
0: ouais.
4: Le jour de mon
0: anniversaire. Votre anniversaire.
5: Oui. Voilà. Exactement.
0: Vous aurez quel âge là? Non, on le dit ou
4: non? J'aurai plus de 80, c'est sûr.
0: Ouais.
4: Plus ou moins plus.
0: Ouais.
4: 80, plus,
0: ouais.
4: 82, plus, 83, ouais, plus, 84. On va s'arrêter là.
0: Bon, ouais, c'est bon, 84 ans.
4: L'année prochaine, je viendrai pour 85.
0: Il a la forme, Michel. Hein. Franchement, ça nous fait tellement plaisir de vous voir, mon cher Michel.
4: D'abord, moi, je voudrais savoir comment va votre maman.
0: Comment va Anna? Maman Rovelli, elle va très bien. Là, elle écoute. Hein. Donc, il ne faut pas dire de
4: bêtises. Anna, je vous embrasse. Je vous ai eu au téléphone il y a quelques années.
0: C'est vrai.
4: Vous rappellerez tout à l'heure.
0: Oui, rappelez-la.
4: Parce que je n'ai pas reçu les pattes.
0: Rappelez-la. Mettez-lui un petit peu la pression, Maman Rovelli, parce que sinon.
4: Il a une chance formidable. D'abord, il a un physique.
5: Vous avez vu le physique qu'il a?
4: Je pense qu'on lui a dit qu'avec cette voix, il ne va jamais réussir. Ouais, mais c'est un cadeau de la vie d'avoir cette voix.
0: Voilà, merci beaucoup.
5: Et ce
0: Michel.
5: Corps.
4: Mais oui.
0: Ce corps de rêve.
5: Ce corps de rêve, on peut le dire.
0: Michel, ça fait combien? Vivement Dimanche, ça fait combien d'années là?
4: Ça va être la 26e rentrée.
5: Depuis 1998.
0: Depuis 1998. Oui, c'est vrai, Nicolas Malamé, c'est l'encyclopédie de la télévision française. Donc, depuis combien de temps, Nicolas?
5: Depuis 1998, donc 28 ans.
0: Alors, la star de Vivement Dimanche, c'est pas vous, mon cher Michel, c'est plutôt votre canapé.
4: Oui.
0: Le canapé rouge, c'est la vraie star de cette émission. Bah, alors,
4: vous
0: du
4: êtes
0: coup,
4: souvent venu sur le canapé.
0: Ah, bah, moi, j'ai adoré venir. Je reviens quand d'ailleurs, Michel?
5: Il négocie son contrat, c'est bien.
4: Il faut que vous veniez parce que.
0: Ah, moi, je veux revenir.
4: Et je ne suis pas venu les mains vides.
0: Ah, bah alors, moi, je reviens, moi.
4: J'ai des dates de vos prochains concerts.
0: C'est vrai, j'ai les dates. Ah, mais vous avez les dates. Il a les dates de ma prochaine tournée. Ouais. Ah, ça, c'est gentil.
5: Bah, c'est bien d'avoir comme producteur Michel Drucker.
0: Je joue et quand alors?
4: Oui, vous êtes avec le spectacle Heureux à Fréming Merlebach, qu'on nous écoute.
0: En Moselle.
4: Ça, c'est voilà.
0: Ouais.
4: À Billancourt, en Haute-Seine. Le 14 novembre, vous êtes à Amiens, dans la Somme.
0: Ouais.
4: Et le 4 juin prochain, vous avez même dit ça va me faire du bien de retrouver un peu le public, parce que il faut savoir que Willy Robbie est aussi un homme de One Man Show.
0: Exactement.
4: Il n'aime pas être mis dans les cases, j'ai vu ça.
0: Michel, donc la star, c'est pas que vous dans cette émission, c'est le canapé rouge. On va donc faire une entrevue rouge.
6: Rouge, comme les joues d'un enfant quand il a trop joué.
0: Michel Sardou, bien évidemment. Qu'est-ce qui vous met rouge de colère, Michel? Parce que moi, j'ai bossé avec vous pendant quelques années.
4: Oui.
0: Je ne vous ai jamais vu en colère. Est-ce qu'il y a quelque chose qui vous met rouge de colère, Michel?
4: Moi, je suis en colère après moi souvent.
0: Parce que jamais satisfait?
4: Non. Je ne trouve jamais vraiment très bon.
0: Encore au bout de 63 ans?
4: Oh là là, c'est même pire.
0: C'est pire.
4: Oui, parce que comme les gens sont habitués à moi et ils sont habitués à ce que je fasse une télévision populaire mais plutôt digne, et j'ai peur d'un jour d'être indigne.
0: Ah ouais. Ah ouais.
4: Ça,
0: donc il y a toujours cette angoisse, imagine, au bout de 63 ans.
4: Et c'est ça qui fait durer. Hein.
0: Le moment rouge de honte, est-ce qu'une fois vous avez eu un truc de honte avec un invité, le truc vous est dit, mais quelle est honte? Jamais.
4: Si, il m'est arrivé de dire à quelqu'un comment va votre épouse.
0: Elle était plus là.
4: Elle est décédée.
0: Ah ben. Ça nous arrive tout le temps.
4: J'ai vu votre mari, il est décédé aussi.
0: Ah bon, voilà. Tout le monde était bien mort. Bon, très bien. Quand est-ce que vous avez écouté En Rouge et Noir de Jeanne Masse pour la dernière fois? Jamais. Ah, ça fait un petit moment.
4: Ben, je l'écoute pas mal en ce moment, parce qu'on l'entend beaucoup.
0: Oui, ah ben voilà.
5: Elle est revenue sur scène.
0: Voilà. Niveau vin, plutôt rouge ou blanc? Alors, vous ne buvez pas?
4: Non.
0: Mais jamais, jamais?
4: Ben, si, j'ai découvert une eau minérale d'une année. Une eau minérale, tu vois, de 83.
0: Ouais.
4: Celle-là, je la garde.
0: Elle est bonne, celle-là.
4: Oh là là.
0: Non, mais jamais d'alcool, hein, Michel. Hein, jamais, non, jamais. Comme nous, pareil, quand on est dans vos restos, on prend une eau plate. Oui. Et puis voilà.
4: Même pas pétillante.
0: Même pas pétillante. Non, mais nous, on est simple. Michel et moi, simple. Même pas pétillante. Cette semaine, Michel, nous ont quitté Philippe Bouvard, Dolly Parton et Dodo La Saumure.
4: Ouais.
0: Si vous deviez les recevoir tous les trois dans Vivement Dimanche, vous les introduiriez comment?
4: Ah ben, Dodo La Saumure, je l'ai croisé une fois. C'est un personnage extraordinaire.
0: Ah bah ouais.
4: Extraordinaire, Dodo La Saumure. Dolly Parton, j'aurais bien voulu le rencontrer.
0: Ah, jamais vu?
4: Non, mais je vois tous les documents qui passent en ce moment. Et puis, en ce moment, je me lasse pas de revoir les extraits des théâtres de Bouvard. Mais...
0: Ah bah
4: j'ai partagé le studio avec lui.
0: Ouais.
4: Et puis Bouvard, quel monument, quoi. Quel monument sans diplôme.
0: Dis donc, c'est marrant, c'est un monument qui dit ça d'un autre monument.
4: Non, mais, et vous savez pourquoi Bouvard a réussi à 16 ans? Il était coursier au Figaro.
0: Ouais.
4: Et il découvre qu'après la conférence du matin à 11h30, Monsieur Brisson, le grand patron du Figaro, va soulager sa vessie après la conférence du matin. Qu'est-ce que fait Bouvard?
0: il va.
4: Pouvoir. Il s'est dit, je vais y aller aussi. Donc il est allé pendant des mois soulager sa vessie. On imagine les deux en position verticale. Le patron, il se prend et il voit un petit bonhomme dans la position que vous imaginez. Et un jour, le patron lui dit, mais dis donc, je vous connais, hein, jeune homme. Il dit, voilà, je vais vous voir parce que j'ai remarqué que vous allez faire pipi à 11h après la conférence.
0: Vous allez pisser après Michel? Après l'émission?
7: Oui, on va tous pisser.
4: Après l'émission de Willy, je vais toujours...
0: On va pisser après.
4: Eh bien, le patron a dit, il a appelé la DRH, il a dit, il y a un membre de 16 ans, c'est journaliste. Il est engagé immédiatement.
0: Voilà. Comme quoi, la vie.
5: Et Bouvard qui a pris sa retraite à 95 ans, donc vous suivez ses traces.
0: Vous voyez, vous avez encore du temps, mon cher Michel. Eh ben, j'ai recruté Nicolas pareil. Il me suivait tout le temps.
7: Tout le temps.
0: Dès que je me retourne, il y a Nicolas Malabeuf. Ouais. Et alors, Nicolas, vous le connaissez, Michel. Je sais, parce que tout à l'heure, vous l'avez vu, Nicolas, vous avez dit.
4: Non, mais oui, parce qu'on m'a parlé de lui. Et maintenant, je sais qu'il est, parce que je sais qu'il travaille ici avec Cyril Ferrand.
5: Exactement. J'ai deux beaux patrons.
4: Et ce qui est fantastique, tu as quel âge? 26 ans.
5: Je suis né en 2000.
4: Et tu connais la télévision?
0: Mais mieux que nous.
4: Alors que t'étais pas né.
0: Exactement. Et là, ça va être son moment. Et croyez-moi, il est très ému d'être face à vous.
5: Ému, et j'ai quand même la pression, car je vais parler de Michel Drucker. Devant Michel Drucker, nous recevons le pape du PAF. Michel Drucker est avec nous. Je n'en crois pas mes yeux. Dès la fin de l'émission, je pourrais mourir tranquille. Alors Michel, je vous le dis quand même, grâce aux archives de l'INA, j'aurais pu faire 12 000 chroniques sur vous, je vous jure. Et dimanche prochain, on l'a dit, vous présenterez un numéro de Vivement Dimanche consacré à Céline Dion. On a passé et on va passer sa première télé, mais on passera la deuxième fois que vous l'avez reçu, ça, on la voit jamais. C'était 2 ans plus tard, février 85. Céline annonce une bonne nouvelle aux téléspectateurs et vous la taquiniez sur son accent.
8: Je suis un petit peu nerveuse.
4: Vous êtes nerveuse?
8: Non, je suis nerveuse parce que, je vais vous dire, mon impresario, il a rencontré l'impresario de Patrick Sébastien.
4: Oui.
8: Et on s'est rencontrés.
4: Rien à voir avec l'impresario de Patrick Sébastien, c'est pas le même, oui.
8: Sébastien.
4: Oui, j'ai compris, oui. Et vous allez faire l'émission?
8: Présentement, je serais supposée de faire l'Olympia, j'espère. Je croise les doigts. Parce que ça se peut que je fasse l'Olympia, la première partie.
5: Et Céline, ensuite, avait fait la première partie de Patrick Sébastien à l'Olympia. 20 ans après, vous la recevez à nouveau au studio Gabriel et elle n'a pas oublié, elle vous remercie chaleureusement.
9: Mais il faut quand même que je vous dise que vous avez quand même été extraordinaire avec moi. J'étais toute petite et vous m'avez toujours encouragée, vous avez toujours été là pour moi. Tu vas voir, Michel est extraordinaire, il va pas te mettre des pièges, là, il va t'aider, tu vas voir, tu lui fais confiance, c'est la plus grande émission là-bas, c'est le mec le plus extraordinaire.
5: Le mec le plus extraordinaire, on le pense aussi. Une pensée maintenant, on en a parlé à Philippe Bouvard qui nous a quitté en début de semaine à 96 ans. Michel, c'est grâce à vous que les grosses têtes ont eu une version télévisée. À l'époque, vous animiez Star 90 depuis le pavillon Baltar sur TF1.
4: Il y a peu de gens qui savent ça.
5: Et vous recevez l'équipe des grosses têtes, j'ai retrouvé l'archive.
4: Oui.
10: Parce que c'est une occasion de visualiser quelque chose qui, avant que vous vous en mêliez, était strictement sonore. On ne voyait rien. Bon, vous me direz, parfois ça valait mieux, mais enfin...
11: Je suis venu avec quelques questions, car les grosses têtes sont aussi des questions.
12: De monsieur, qu'as-tu fait de Tinqueux?
13: Ne riez pas!
12: Tinqueux est à côté de Reims.
13: Mais je sais,
12: qu'as-tu fait de Tinqueux?
13: Oui.
5: Monsieur, qu'as-tu fait de Tinqueux?
4: Oui, c'est de la famille de monsieur Belpère de Loche.
5: Oui, voilà, c'est ça, c'est les mêmes. Et donc, suite au carton de cette émission, c'est vous, Michel, qui avez glissé à Étienne Moujotte, qui était le patron de TF1, de continuer l'aventure des grosses têtes sur la une. Et alors, dans cette émission, deux sociétaires, Léon Zitrone et Jacques Martin, se chamaillaient à propos de la reine d'Angleterre.
14: Alors Léon, avez-vous été reçu à la cour d'Angleterre?
15: Je n'ai pas été reçu à la cour d'Angleterre, mais je viens de faire un palais royal avec la cousine Germaine, l'une des cousines Germaines.
14: La cousine Germaine.
15: De la reine et d'un flûtier. Vous m'avez encore reçu avec la reine Louis une fois dans la galerie des glaces. Elle était en voyage officiel à Paris. Elle m'a dit, est-ce que ça marche? J'ai dit oui, madame.
14: C'est formidable.
16: Ça, c'est de l'histoire, mon Dieu.
15: Voilà.
14: Comment, vous ne l'avez pas interviewé?
15: Absolument pas.
14: Allez, continue.
15: Pas cette fois-ci. Ne m'interrompez pas tout.
14: Vas-y.
15: Présente à la reine. Ne me tutoie pas sur l'antenne, je rends de ça. Elle me dit,
14: vas-y, ma grosse.
15: Oui, madame.
14: Oui.
15: Comment, ma grosse?
14: À toi, j'ai ma grosse.
15: Ah bon, pardon, vous dites en vrai.
14: Oui. Alors, la reine vous dit.
15: Elle m'a dit, est-ce que ça va?
14: Et vous avez répondu?
15: Oui, madame.
14: Vous vous rendez compte? Il t'aurait pu répondre, oui, monsieur.
5: Que de souvenirs, souvenirs. Et pour terminer, monsieur Drucker, je vous demande une seule chose, n'arrêtez jamais.
4: Oh, qu'est-ce que c'est gentil, mais j'ai pas l'intention de m'arrêter.
5: Eh bah, ben, tant mieux.
4: Moi, c'est la chanson de Dalida.
0: Voilà.
5: Mourir sur scène.
4: Animé sur scène jusqu'au bout.
0: Mais c'est vrai, Michel, si vous arrêtez, vous mourrez.
4: Ah oui.
0: Ouais. Non mais oui, mais je comprends.
4: Tu l'as dit, mourir en direct sur ici, c'est pas
0: ça
4: mal.
0: Ça serait pas mal.
5: Non.
0: Il vous reste, il vous reste 8 minutes, Michel. Il vous reste 8 minutes.
5: Dépêchez-vous pour monter l'audimat.
4: Michel Drucker s'éteint devant Willy Revelli en direct sur ici.
0: Écoutez, bon, on va
4: peut-être que sur ici.
0: On vous donne 30 secondes de pub, profitez-en pour nous faire un joli petit malaise. A tout de suite, mon cher Michel.
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0: Oui, de retour ici, c'est Willy vient déjeuner chez vous. On passe à table tous ensemble le samedi et le dimanche en direct entre midi et 13h30. Mais vite, ce sont les 5 dernières minutes avant le journal de 13h. Alors, place à la bonne initiative du jour. Michel Drucker est notre gigot du dimanche.
5: Ouais, bravo.
0: Ouais, notre et premier gigot. Gros gigot.
4: Il est vraiment cuit à point.
0: Ah, il est cuit à point.
5: Saignant.
0: Mon cher Michel, restez là parce que d'habitude, à cette heure-ci, on fait toujours une belle initiative et là, elle va un petit peu vous intéresser, j'en suis sûr. Bonjour Arnaud Muchamblé.
20: Oui, bonjour.
0: Bonjour Arnaud. Bienvenue ici. Vous êtes chargé des familles d'accueil à la Fondation Frédéric Guélan à Lille-sur-la-Sorge. Guélan à Lille-sur-la-Sorge. Voilà.
20: Exactement.
0: Pas très loin où aime se reposer de temps en temps notre cher Michel Drucker.
20: Ah oui.
0: Et votre fondation, Arnaud, est chargée de placer des chiens guides pour enfants malvoyants. Alors allez-y, expliquez-nous, parce que là je sais que vous êtes en train de rechercher des familles d'accueil. Alors allez-y, expliquez-nous.
20: Oui, alors donc la fondation Frédéric Guélan donne des chiens pour des enfants malvoyants ou aveugles de 12 à 18 ans. Et aujourd'hui, nous avons des femelles qui mettent bas et avec beaucoup de chaud. Et nous sommes en manque de familles d'accueil.
0: Voilà.
20: Donc c'est capable de prendre un chiot de 2 mois jusqu'à temps qu'on les donne aux enfants.
0: Il reste combien de temps à peu près en moyenne chez les familles
20: Alors,
0: les chiots?
20: Ils vont rester à peu près 1 an et demi, 2 ans chez les familles d'accueil. Voilà. Ouais, quand même.
0: Et donc ils restent chez les familles d'accueil et de temps en temps ils viennent dans votre centre, c'est ça, pour que vous leur appreniez.
20: Voilà.
0: C'est ça. Hein.
20: De temps en temps, pendant 1 an, ils viennent au centre 1 fois par mois pour faire des cours d'éducation primaire, la pré-éducation. Et après, ils rentrent dans le centre de formation à la Fondation Frédéric Guélan, à l'âge d'1 an et demi à peu près, pour 6 mois de formation pour être chez
0: guide. Voilà. Donc vous êtes en train de rechercher des familles d'accueil, au moins une petite vingtaine, je crois. Hein. C'est ça, de familles.
20: C'est ça, au moins une vingtaine pour la fin de l'année.
0: Bon, alors, allez-y, passez votre annonce si ça intéresse des gens. Comment on peut faire alors?
20: Alors, si vous êtes intéressé pour devenir famille d'accueil, vous allez sur le site de la Fondation et dans la rubrique famille d'accueil, vous allez voir, il y a un formulaire à remplir pour poser sa candidature.
0: Voilà.
20: Et moi, je vous recontacterai quand j'aurai les coordonnées de la personne.
0: Voilà, on redonne le nom de la Fondation, mon cher Arnaud.
20: Donc, c'est Fondation Frédéric Guélan.
0: Voilà, à
20: Lille-sur-la-Sorge.
0: Restez avec nous, Arnaud, encore une petite seconde. Michel, d'où vient cet amour pour les chiens?
4: Ah, j'ai toujours été.
0: Toujours, toujours. Mais pourquoi?
4: Pas loin de Lille-sur-la-Sorge, parce que je vais souvent en Provence.
0: Ouais.
4: J'ai la chance d'avoir un terrain très grand. Et avec ma femme, on a décidé de, de sauver des chiens. Pour l'instant, j'ai à peu près une quinzaine de chiens. J'ai 23 chats, j'ai 3 ânes.
0: Wow, incroyable. Ils sont là.
5: C'est nous.
4: Et ma femme me dit, ils sont vraiment bien. Ils ont des cages climatisées, tout ça. Ils ont toutes les chaînes, etc. Je me demande si j'ai pas terminé ma vie, moi,
0: dans une cage.
4: Tellement ils sont bien. Non, je suis fou des chiens.
0: Ouais.
4: La mienne n'est pas venue aujourd'hui parce qu'elle vieillit un peu.
0: Elle
4: voit moins, elle entend moins bien comme son maître. Et contrairement à son maître, elle mord.
0: Alors que vous, non.
5: Pas encore.
4: Donc j'ai pas encore une muselière. Elle a une muselière, même.
0: Vous avez le poil beaucoup plus soyeux, Michel. Beaucoup plus. Arnaud, merci beaucoup d'être passé nous voir. Arnaud Michamblé.
20: À vous, en tout cas.
0: Et puis tenez-nous au courant. S'il y a besoin de repasser un petit coup d'annonce, on le fait. Hein, d'accord. Vous n'hésitez pas à nous le redemander. Merci infiniment. Michel, il nous reste 2 minutes. Non, mais c'est terrible.
5: C'est passé trop vite.
0: Michel, si vous aviez les clés là pour être le patron d'une chaîne.
4: Oui.
0: Quels sont les animateurs là que vous metteriez dans votre grille des programmes?
4: Willy Rovelli. D'abord Willy. Ensuite Rovelli.
0: Ouais. Voilà, ça fait déjà deux.
4: Ça fait deux. Hein.
0: Après Willy Rovelli, ça fait 3.
4: And Friends.
0: Non, c'est qui les gens là que vous aimez bien dans ce métier qui a tellement changé?
4: Il y en a un que j'aime beaucoup, et il mérite qu'on l'aime, c'est Cyril Ferraud. Parce que Cyril, c'est quand même extraordinaire ce qu'il fait.
0: Il bosse, c'est un bosseur, Cyril.
4: Oh là là.
0: Je dis tout le temps, il bosse avant, pendant, après. C'est ça le secret.
4: Oui, il faut bosser.
5: Le travail.
4: C'est bouvard. Mais la passion ne fatigue pas, Willy.
0: C'est ça.
4: Moi, je vous suis. Parce que il faut vous suivre souvent en province. Et puis il y a Fort Boyard. Et puis il y a la radio.
0: Et
4: puis il y a le One Man Show.
0: Faut bosser un petit peu. Après, vous dites, c'est une passion. Donc,
4: on n'a
0: même pas l'impression de travailler, mon cher Michel. Donc, on vous voit encore là pour toutes ces prochaines années. Et je suis bien heureux.
4: Et j'en passerai peut-être vous voir quand mon livre sera sorti.
0: Revenez quand vous voulez.
4: Je vais vous l'offrir directement. Je vous ai tant aimé.
5: Le 15 octobre, chez Michel Lafond.
0: Et donc, dès la semaine prochaine, donc sur France 3, rappelez-nous, donc c'est le dimanche, à quelle heure France 3, qui sont les invités la semaine prochaine?
4: La semaine prochaine, Céline Dion, Robert Charlebois, Vincent Niclot, Danny Briand, Jacques Vénéruzo et Ica. Je prépare aussi une émission sur De Gaulle.
0: C'est pas vrai.
4: Oui.
0: Vous avez vu ces deux films-là qui sont exceptionnels.
4: Pour ça. Et Simon Apkarian qui joue De Gaulle, mon papa, dans l'adaptation de mon livre, Qu'est-ce qu'on va faire de toi? C'était lui qui jouait mon papa.
0: Allez voir les films De Gaulle qui seront d'ailleurs diffusés dans les écoles, il paraît, parce que le film est incroyable. Quand vous m'avez appelé mercredi, j'étais en train de regarder les De Gaulle au cinéma, justement, mon cher Michel. Michel Drucker,
20: bravo!
4: Merci Willy. Et en déjeunant ensemble, le gigot va
5: refroidir.
0: Restez là jusqu'à 13h30 si vous voulez. On partira déjeuner après. Merci infiniment, Michel, d'avoir été le parrain.
4: J'embrasse votre maman.
0: Évidemment. Merci d'avoir été le parrain de ce gigot du dimanche.
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0: Merci d'avoir choisi votre radio ici. Il est tout pile 13h. Et à 13h, on retrouve le journal avec Cyril Ardo. Bonjour Cyril.
21: Bonjour Willy, bonjour à tous. Une disparition en pleine mer. Des recherches sont en cours en ce moment au large des côtes anglaises pour retrouver 2 marins bretons dont on a perdu la trace hier soir. Laura Bléret, leur bateau de pêche immatriculé à Saint-Brieuc a coulé dans la Manche.
22: C'est vers 19h heure française que l'alerte est donnée. Un signal de détresse est mis depuis le Maranello, chalutier parti de Saint-Quay-Portrieux mardi dernier. Très vite, une importante opération de recherche et de sauvetage est lancée par les autorités britanniques. 4 moyens aériens et 4 bateaux de la marine royale sont envoyés sur place, aidés par 15 bateaux de pêche présents dans la zone, ainsi qu'un navire de la marine française. 3 membres d'équipage ont pu être secourus, mais 2 autres sont toujours portés disparus alors que les recherches se poursuivent ce dimanche. Des recherches rendues difficiles par les forts courants qui ont possiblement emporté les corps vers l'Atlantique. D'après les premiers éléments, un filet de pêche du navire s'est coincé dans le moteur, provoquant ce terrible naufrage.
21: Explication de Laura Bléret, ici Brazizel, à retrouver sur notre site et notre appli ici.fr. Un homme de 20 ans a été tué et 4 personnes blessées près de la gare Saint-Charles à Marseille la nuit dernière. 2 personnes sont hospitalisées en urgence absolue. Les victimes sont âgées de 17 à 23 ans. Les secours sont intervenus à proximité d'un point de deal. Une enquête est ouverte pour meurtre en bande organisée. En Suisse, une femme de 22 ans est morte et 5 personnes entre 24 et 27 ans ont été blessées après des coups de feu dans la nuit en marge d'une rave party près de Zurich. La recherche de ou des auteurs est en cours. Une enquête est ouverte. 13h02 sur votre radio locale ici. Du monde sur la route en ce dernier week-end des vacances. C'est orange dans le sens des retours en Auvergne-Rhône-Alpes et en Ile-de-France selon Bison Futé. Et pendant ce temps, les lieux touristiques se vident. Même les saisonniers commencent à quitter les campings. Mais Paul-Adrien Sicard, pas question pour autant de parler de fin de saison.
3: Les voitures commencent à partir peu à peu du camping paradis. Et pour certains vacanciers comme Caroline, c'est le dernier week-end avant la rentrée.
6: On reprend des forces, on va prendre surtout beaucoup de plaisir à être ici et à profiter de tout ce que le camping et le bord de mer nous proposent. La piscine chauffée avec le toboggan, c'est très cool pour les enfants. Il y a l'espace guinguette qui est hyper chouette. Donc vraiment, non, on est très bien ici.
3: Du côté du personnel aussi, la saison touche à sa fin.
7: On a vraiment que des chalets et ça va être plus en dur et plus confort.
3: Après un mois d'août moins chargé que d'habitude, Stella Lecossois, saisonnière au Camping Paradis.
7: On a eu une affluence différente de l'année dernière, puisque l'année dernière on avait énormément de monde. Et cette année ça a été un peu plus calme, plus des réservations à la dernière minute pour des petits séjours de une à deux nuits.
3: Pour une location standard, il faut compter environ 1200 à 1300 euros la semaine, un prix qui chute de 30% en septembre, moment où l'établissement attire un autre type de clientèle, comme l'explique Cléa Jean, 18 ans et alternante réceptionniste au camping.
7: Il y a aussi tous les étudiants qui vont arriver. On fait aussi location longue durée. Il y aura moins la clientèle qui sera là. Il y aura moins la communication avec. Et ça sera un peu moins intéressant que si il y a du monde dans le camping, quoi, en fait.
3: Moins de monde qu'en été, donc, même si pour l'instant, les deux premières semaines de septembre affichent complet au Camping Paradis d'Angoulins.
21: Un reportage de Paul-Adrien Sicard et Cyril La Rochelle. Cet été qui a été extrêmement difficile à vivre pour le monde agricole, avec cette alerte lancée par le syndicat Jeunes Agriculteurs. Les exploitants ont besoin d'aide, de trésorerie à court terme et d'un accompagnement social face aux conséquences de la sécheresse. Le gouvernement prépare un plan de soutien au monde paysan. Des premières annonces sont attendues cette semaine. Et c'est l'un des plus grands mystères du cosmos, une force invisible qui régit tout notre univers et que les chercheurs vont tenter de percer. Un télescope spatial s'envole dans moins d'une demi-heure des États-Unis pour s'installer à 1,5 million de kilomètres de nous. Et il va tenter, Olivier Aymon, d'observer l'énergie sombre.
23: Tout au long du XXe siècle, depuis les travaux majeurs menés dans les années 20, l'histoire de l'univers a été à peu près cadrée. Il a eu un début, comme une explosion, le Big Bang, il y a près de 14 milliards d'années, suivi d'une période d'intense expansion qui s'est poursuivie ensuite à un rythme moindre et qui, selon toute vraisemblance, devrait se stabiliser ou décélérer. Mais voilà qu'arrive en 1998 une découverte qui vient bouleverser ce bel ordonnancement. L'univers connaît en fait depuis plusieurs milliards d'années une nouvelle accélération. D'où vient-elle? Quelle est la nature de cette force invisible, baptisée énergie noire ou énergie sombre? C'est ce mystère depuis près de 30 ans que va tenter de résoudre le nouveau télescope, en s'appuyant sur les traces que cette énergie laisse dans l'univers autour des galaxies. L'appareil est ainsi doté d'un très grand champ de vision qui lui permettra de fixer pendant plusieurs années une large portion du ciel, au moins 100 fois plus importante, par exemple, que l'un de ses plus célèbres prédécesseurs, le télescope Hubble.
21: Explication d'Olivier Aymon. Et ce télescope nommé Nancy Grace Roman, du nom d'une grande astronome américaine, doit décoller à 13h26. Et Willy Rovelli, on vous retrouve jusqu'à 13h30.
0: Oh, ce que j'aime bien quand tu me lances. quand un journaliste te lance, c'est tout de suite beaucoup plus sérieux.
4: C'est sérieux, là.
0: Merci infiniment, mon cher.
4: Et tout de suite les infos avec Willy Rovelli.
0: Merci infiniment. Vous revenez à quelle heure, c'est vrai?
4: À 14h.
2: Merci infiniment. Willy vient déjeuner chez vous.
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0: Hey on s'applaudit, t'as vu, on s'aime tellement qu'on s'applaudit. Merci mes amis d'être avec nous, merci d'être encore avec nous. Partons gaiement dans la troisième demi-heure de votre talk show du samedi, du dimanche, pardon, oui. en direct, excusez-moi, avec votre tribu, Nicolas Malabeuf, notre enfant de la télé, Fabien Aymon, notre geek.
4: Bonjour.
0: Et surtout avec vous, puisque le samedi, c'est Youpi la vie, certes, mais le dimanche, c'est Youpi aussi. Voilà, pendant 30 minutes, on vous donne les clés de cette émission. C'est la libre antenne du week-end, plus que jamais ici, c'est votre radio. Alors rappelez-nous, si vous voulez réagir sur les thèmes qu'on a développés aujourd'hui, on a développé qui Michel Drucker,
4: on l'a bien développé, Michel.
0: On a eu un bon gigot.
4: Ça a été incroyable.
0: Et on va vous dire la vérité, Michel est là, il est encore dans les couloirs là, et il a dit à Nicolas, il a dit à Fabien, venez, on va tous déjeuner ensemble, tu te rends compte?
4: Franchement, ça c'est quand même classe.
0: Écoutez-moi bien, dans le métier, je vous promets, qu'il n'y a que Michel Drucker qui fait ça.
4: Et voilà. C'est un vrai gentil.
0: Voilà, il n'est pas là à dire, ah bah lui, il n'est pas connu, donc non, voilà. Oui.
4: Et il paye?
8: Ah, l'addition.
9: En j'espère cas, parce que c'est pas Willy qui paiera.
8: Oui, voilà.
0: C'est... Moi, je ne paye pas.
8: Ah, d'accord. Ça, c'est sûr. Ça, c'est sûr.
0: Et après, on négociera avec Michel Drucker. Pour nous appeler 0810 055 056. Il y a le groupe Facebook.
8: Les groupes Facebook, voilà. Bien sûr, c'est complètement gratuit pour nous laisser des messages. Il y a aussi le groupe WhatsApp avec le même numéro. Et nous avons reçu là à l'instant un message de Yannick. Elle fait coucou. On est suisse. Et en fait, on est chez vous en vacances dans votre belle Ardèche. Et on découvre votre émission.
9: C'est trop bien.
0: Bienvenue.
8: Donc, bienvenue, Yannick. Donc, continuez à nous rejoindre sur le groupe WhatsApp avec le même numéro 0810 055 056 et sur le groupe Facebook qui est complètement gratuit. Pour nous retrouver, vous tapez Youpi la vie avec Willy Rovelli.
0: Yannick, elle s'appelle la Suisse. J'ai un petit peu de pognon à planquer en Suisse. Tu me la mets de côté.
8: Eh bien,
0: celle-là.
8: J'ai son numéro.
0: Allez, dans un instant, on prend votre premier Youpi. Mais d'abord, tiens, on va écouter Marine avec Cœur maladroit. Merci d'être avec nous. C'est

0: Le cœur maladroit de Marine sur votre radio ici, bien sûr.
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0: Eh oui, j'adore ce jingle. Le dimanche, c'est Youpi aussi. C'est votre émission. Là, vous avez les clés. Regardez, il est 13h10. Jusqu'à 13h30, il n'y aura plus que vous.
3: Bah, de toute façon, on n'a rien préparé.
0: Ah, bah non, on n'a rien foutu.
3: Donc, alors, appelez-nous.
0: 0810 055 056. On discute de ce que vous voulez. Et vous repartirez tout à l'heure, parce qu'il y a le tirage vers 13h25, à peu près. Hein. Et vous repartirez, tenez-vous bien.
4: Avec un séjour dans un club Bellambra. Alors déjà, Bellambra, c'est le numéro 1 des clubs de vacances en France. Et en plus, le séjour vaut 2000 euros.
0: 2000 euros. Wow.
4: Donc c'est pas une blague.
0: Et voilà, si vous êtes
4: tirage dans 15
3: vacances,
4: minutes.
3: Voilà. On prolonge les vacances.
0: C'est pas mal. Ah, voilà, super. Vous pouvez repartir en vacances. Qui est là en premier? Je ne sais plus. Allô, allô. C'est Jessica. Ça va,
5: allô,
0: Jessica?
5: Oui. Oui, bonjour.
0: Comment vas-tu, ma Jessica?
5: Ben ça va.
0: Tu nous appelles d'où?
5: La fin du week-end.
0: Ah,
3: reprise demain.
0: Demain il y a le boulot.
5: Oui, demain matin, oui,
0: bonne heure. Aïe. C'est quoi comme travail?
5: Maroquinerie.
0: Maroquinerie, d'accord. C'est des portefeuilles, des sacs à main.
5: Des sacs à main.
0: Ah, il y a que des sacs à main ou il y a des portefeuilles? Parce que j'ai des galères de portefeuilles.
5: Non,
0: que
5: sacs
0: à main. Que sacs à main. Très bien. Ils sont jolis, c'est en croco. J'aime bien le croco. Tuer des crocos. C'est bien parce qu'on peut tuer des animaux.
5: Non.
0: T'as vu, on peut plus dire ça maintenant.
3: Mais non, c'est fini.
0: Donc ils sont faits en quoi, tes sacs à main? Ils sont faits en quoi, Jessica?
5: Pardon?
0: Tes sacs à main, ils sont faits en quoi? C'est quoi la matière?
5: En cuir.
0: Ah, en cuir quand même.
5: En cuir ou aussi un peu de textile aussi.
0: Ah, le textile. Un petit peu de textile. Bon, tu voulais réagir sur quoi, ma Jessica? Nous faire un petit coucou? C'est quoi le truc?
5: Parler justement de toutes ces catastrophes.
4: On parlait des orages.
0: Ah ouais, les orages et tout. Ouais,
5: vas-y, les orages, que ce soit orage cellulaire, tornade. C'est un petit peu. Ou même inondation, parce que. Malheureusement, tout s'enchaîne.
0: Ouais, de toute façon, je pense que là, on va avoir droit à tout. Toi, tu es dans quelle région, Jessica? Je t'ai pas demandé, t'es dans quelle ville?
5: Dans l'Indre.
0: Dans l'Indre.
5: Je suis à Zéphiron.
0: D'accord. Et ça, c'est bien tombé là ces jours-ci? Je sais pas, t'as eu des trucs de grêle, de foudre?
5: Alors, on a vu justement, ce qui n'est pas du tout rassurant, c'est que régulièrement, on reçoit des SMS de nos assurances.
0: Ah oui, c'est vrai.
5: Pour nous prévenir de ce genre de choses.
0: Ah oui, c'est vrai.
5: Par exemple.
0: On a ça maintenant.
5: Ouais, et par exemple, moi, j'habite pas sur place et j'ai reçu déjà 3 SMS en 3 semaines.
0: Et ça angoisse, en fait.
3: T'as dû avoir peur.
5: Oui, c'est ça. C'est un peu l'angoisse. Mais dans quel état on va retrouver notre maison
0: T'as raison. C'est vrai qu'on a essayé. Moi aussi, maintenant, effectivement, depuis quelques temps. Toi, Nicolas, non, t'as l'air de pas comprendre ce qu'on raconte. Non,
3: tu es assuré. Il sait même pas ce que c'est une assurance.
0: T'es assuré, Nicolas?
3: Non, j'ai rien.
0: Non, mais lui, là, c'est.
5: Croyez-moi, c'est pas
3: ça. C'est ma mère qui
5: s'en occupe. On a une petite catastrophe.
0: Ah, bah voilà, tu vois. Donc, t'as vraiment eu. Donc, t'as un peu peur à chaque fois qu'on reçoit ces SMS. Mais enfin, normalement, ils sont là pour nous rassurer. Mais effectivement, tu as raison. Donc effectivement, ça t'inquiète un petit peu tout ça. T'es partie un petit peu en vacances, Jessica, cet été?
5: Malheureusement, pas du tout, puisque j'ai acheté cette maison à Zéphiron. Mes 3 semaines de vacances, je les ai passées à faire des travaux.
3: Ça, c'est...
4: Et peut-être qu'en fin d'émission, on va te rappeler, tu vas peut-être te remporter un séjour de 2000 euros.
0: Ça serait pas mal. Reste avec nous, ma Jessica, d'accord? Enfin, tu peux raccrocher, tu raccroches.
3: Oui, et peut-être
0: qu'on te rappellera tout à l'heure.
3: Il y a un tirage.
0: Vers 13h25 pour le tirage de cette semaine. D'accord, ma Jessica?
5: D'accord, merci
0: beaucoup de ta fidélité. Tu es fidèle au moins à l'émission? Déjà, à l'émission. Est-ce que tu es fidèle à ton mec et à l'émission? Alors, déjà, à l'émission. Oui. Tu es fidèle à l'émission?
5: Oui, je suis fidèle à mon chéri et. Évidemment, je suis fidèle à ici, Véry, ou
0: Jessica. Bravo, elle est formidable, Jessica. On t'embrasse fort. Merci d'être passé nous voir. Ciao, ciao.
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0: Eh oui, le dimanche, c'est Youpi aussi. Alors, hier, on avait un petit peu abrégé Annie.
3: Oui, Annie.
0: Nous avait appelé, elle voulait parler des pompiers. Mmh. Et je lui ai dit, écoute, on va te rappeler demain, Annie, parce qu'on veut pas bâcler ça.
3: Et on a failli ne pas la rappeler.
0: Parce
3: qu'il est déjà 13h14.
0: Annie, ça va? Tu es là, Annie?
6: Oui, je suis là, je vous attendais. Un grand merci.
0: C'est normal, Annie. Autant hier, on t'a promis. Et
4: on va te rappeler samedi plutôt.
0: Oui, mais c'était juste pour te dire qu'on allait te rappeler, d'accord? Au revoir, Annie.
3: Arrêtez.
0: Annie, tu es là, Annie?
6: Oui.
0: Annie, dis-moi, j'ai une petite question à poser que je pense qu'on ne t'a jamais posée. Est-ce que tu aimes les sucettes à la nuit?
3: La pauvre.
6: Mais attendez voir, toute ma vie, on m'a posé ça.
3: Ah, mais oui.
6: La chanson, oh là là. Voilà.
0: Ça veut dire quoi que je ne suis pas originale, franchement, je le prends très mal.
6: Non, pardon. Mais non, c'est rigolo. À la fin, c'est rigolo.
0: Mais oui, je rigole, Mani. Donc, tu voulais nous parler des pompiers hier, c'est ça?
6: Oui.
0: Alors, vas-y.
6: Je voulais les mettre, on les a un petit peu mis à l'honneur, c'est vrai, mais quand c'est même, vrai. Il faut se souvenir de tout ce qu'ils ont fait.
0: Oui.
6: Et dans toute la France, là, parce que ça brûlait partout. Mais moi, je suis dans le sud, ça brûlait énormément dans le sud. Et ce petit village de Courance qui m'a tellement interpellée dans le Var, et j'ai envoyé un chèque, carrément.
3: Ah, tu as envoyé un chèque.
0: Bravo.
3: Bah, pour les soutenir.
6: Et ils m'ont répondu, Madame la maire m'a répondu des remerciements. Elle m'a dit qu'elle mettrait ça sur les pompiers, etc., pour aider.
0: Franchement.
6: Franchement, il faut penser aux pompiers. Hein. Il y en a qui sont décédés dans les.
0: Incendies.
6: Les familles restent sans le papa, c'est terrible.
0: Tu as raison. Nous, cet été, on en a beaucoup parlé, parce que moi, je suis restée ici tous les week-ends de cet été. On en a parlé, on a eu plein de pompiers.
3: Vous avez été en Gironde également.
0: On a été en Gironde également, parce que là-bas, ils ont pas mal souffert aussi. Et c'est vrai que les sapeurs-pompiers volontaires, t'imagines ? Et en fait, j'ai appris, parce que je savais pas, quand tu es donc sapeur-pompier volontaire, donc que tu travailles dans une entreprise, parce que la plupart du temps, tu bosses, il faut 1 milliard de trucs pour que ton employeur te laisse partir.
3: Ah,
0: parce que tu peux pas partir tous les 4 matins, tu vois. Mais du coup, tu dis, te rends compte, le gars, il veut être volontaire, il veut y aller.
3: Ça peut démotiver.
0: Mais ça peut démotiver. Donc voilà, c'est un truc. Mais effectivement, j'allais dire, je mets plein de guillemets, je vais mettre plein de guillemets, mais c'est vrai que grâce aux incendies, je mets plein de guillemets à cause des incendies, on va dire, mais au moins, on en parle.
3: On en parle, c'est vrai.
0: Donc bravo, Annie. Tu voulais redire quelque chose ? Vas-y.
6: Oui,
0: vas-y.
6: Et rajouter, en parlant des volontaires et des bénévoles qui existent, qui font des vigies dans les collines, là autour de chez moi, autour de Septembre, il y a des personnes très âgées. Ils ont passé 70 ans, ils sont encore dans les vigies. Et féliciter aussi les Scouts de France que j'ai vu à la télé la semaine dernière. Les Scouts de France sont dans les Calanques et ils font également des vigies dans le parc national des Calanques. Des petits gamins de 14 ans à 17 ans. Alors bravo les scouts.
0: Bravo Annie, voilà Annie.
3: Bravo.
0: Voilà, merci infiniment Annie d'avoir passé ce message. Je suis sûre que ça va toucher toutes celles et ceux qui sont volontaires et qui prennent soin, dire d'abord de la nature, mais de nous
3: aussi,
0: mon cher Fabien. Annie, merci beaucoup, on t'embrasse très très fort. Si tu veux, on te rappelle samedi prochain, dimanche prochain, on peut t'appeler toutes les semaines Annie. Il n'y a aucun problème.
6: Je vous adore.
3: Nous aussi. On t'embrasse fort.
6: J'ai passé l'été à la maison, pas trop chaud. Fait une horreur. Pas de soupe pour les vacances.
0: Du côté d'Aix-en-Provence, Annie. Merci de nous avoir appelés. Je t'embrasse très, très fort. Merci beaucoup. Allez, hop là, jingle, tac, tac, tac.
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3: C'est la salle d'attente. On est chez le docteur.
0: C'est à qui et bien sûr, on a oublié de dire à Annie qu'elle repart avec sa sélection.
3: Pour le séjour.
0: Et le tirage, là, il est 13h18.
3: Dans 10 minutes.
0: Voilà, dans 10 minutes à peine. Qui est là? C'est Dominique?
7: Youpi!
0: Ça va, Dominique?
7: Ça va très bien.
0: On est très contents. De quelle forme, Dominique? Tu nous appelles d'où?
7: De Mercelles-les-Bains.
0: Mercelles-les-Bains, c'est où?
7: Pas très loin d'Abbeville.
0: Abbeville. Et Abbeville, c'est à côté d'où? Abbeville, c'est pas très loin d'où, Abbeville?
7: Alors, Abbeville, Saint-Riquier.
0: Saint-Riquier.
3: Vous avez fait un spectacle à Saint-Riquier.
0: On a joué.
7: Voilà, c'est là où on s'est vu, Willy.
3: Mais je me souviens maintenant.
0: C'est vous à Saint-Riquier.
7: Oui, je vais à Saint-Riquier presque toutes les semaines.
0: Alors, attends, Dominique, on va expliquer un petit peu la salle de Saint-Riquier parce que,
3: c'est exceptionnel.
0: C'est un endroit qui est unique. En fait, c'est une ancienne école.
7: Voilà.
3: Qu'ils ont aménagé en théâtre.
0: En café-théâtre.
3: Voilà.
7: Tout à fait.
0: Voilà.
3: On peut boire un coup, il y a des spectacles, c'est
0: exactement.
3: Super.
0: Et donc, ils ont une programmation qui est géniale tout au long de l'année parce que quand tu lances, comme on dit, quand on lance son spectacle, on rôde.
3: Votre œuvre.
0: Voilà, on rôde. Donc là, j'ai rôdé mon œuvre à Saint-Riquier. Et donc, Saint-Riquier, c'est en Picardie.
7: Oui, et c'est là qu'on s'est vu.
0: Exactement.
7: Et l'avantage avec Saint-Riquier, c'est que la salle, elle est plate.
0: Parce que moi,
7: je suis allée voir Céline Dion au Stade de France.
0: C'est pas pareil.
3: Elle n'est pas plate, Céline Dion. Elle n'est pas passée à Saint-Riquier, Céline, non?
7: Non, et puis à la rigueur, c'est pas grave, parce que moi, Céline Dion,

0: Salle, on a la chance de pouvoir discuter avec Willy, de boire un coup éventuellement. Oui. Bon, si on lui paye, hein, parce que c'est pas lui qui nous le paye. Hein.
1: Tu le connais bien.
2: Ça, bah ouais, effectivement, elle m'a vu. Je confirme qu'elle m'a vu.
3: Si elle a payé, c'est
2: elle
3: vrai.
2: Elle parle bien de moi. Tu voulais passer à l'antenne juste pour dire que j'étais radin. C'est pas la peine, les gens le savent.
0: Non, juste pour dire que j'adorais Michel Drucker et que je l'avais vu aussi en spectacle.
2: Ah ouais,
1: c'est monté sur scène tardivement.
0: Avec le seul avec vous.
2: C'était très bien d'ailleurs.
0: À Forges-les-Eaux. Et à l'époque, je l'avais gagné avec Ici.
1: Et bah voilà.
0: À l'époque, c'était France Bleu.
2: Bah voilà, t'as vu. On est toujours
1: ici,
2: là.
1: Voilà.
2: Dès qu'il y a des beaux cadeaux à offrir, nous, on est là.
0: Pour dans 5 minutes.
2: Eh ben voilà, dans 5 minutes, peut-être qu'on va te rappeler, ma Dominique, d'accord ?
0: Oh, ce serait génial.
2: Oui, oui, oui.
0: Une petite retraitée.
2: Oh, ça y est, elle est venue. Alors, tu sais, tu peux gagner, tu sais, il suffit d'un petit chèque, un petit truc, et tu gagnes.
0: Ça, quel ordre
2: hein. Le
3: oui, Willy Rovelli.
2: Ah, mon nom, ne te casse pas la
3: vous
2: tête, Dominique.
3: Vous pouvez pas vous tromper.
2: Merci beaucoup, Dom, on t'embrasse très très fort, d'accord ? Tu prends bien soin
0: aussi,
2: de toi, et puis peut-être qu'on te rappelle là, dans 5 minutes, d'accord ? Merci beaucoup. Ciao Bella, ciao ciao. Qu'est-ce qu'on fait mon filoche, le réalisateur? Tu veux? Ah, il veut un jingle.
1: Ah oui.
2: Il est payé.
1: Il est payé. Bah oui.
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1: En même temps, ce sont des nouveaux jingles. Faut bien les rentabiliser.
2: Filoche, il est payé au jingle. J'en suis sûr. C'est pas possible. C'est toutes les 5 minutes, il me dit jingle. Je pense que les gens savent que nous sommes sur la radio ici. Mais tu as raison, mon filoche. Il faut le dire encore et encore. Qui est là? C'est Émilie.
1: Émilie.
0: Oui, c'est moi, c'est Émilie.
2: Comment vas-tu, Émilie?
0: Oui, bonjour.
2: Ça va, Émilie?
0: Bah, ça va. Et toi, et vous trois, ça va?
2: Ça va très bien, Émilie. Tu nous appelles d'où, Émilie?
0: De Ramatuelle.
2: De Ramatuelle. Ah, c'est beau.
1: C'est magnifique là-bas.
2: Attends, Émilie. Tu habites de quoi? Dans une maison à Ramatuelle?
0: Alors, en fait, on est gardien de propriété dans une ville.
2: Waouh! Alors, dis-moi, comment ça se passe? Alors, tu vas pas dire évidemment les noms, tout ça, mais ils sont sympas. Ils sont sympas, les.
0: Ça va.
1: Oula!
0: Ce fut très dur, mais ça va.
2: Mais c'est quoi? Mais tu bosses avec les mêmes personnes ou c'est dans une maison où il y a des propriétaires différents, enfin des vacanciers?
0: Non, c'est toujours les mêmes. Ce sont des Parisiens.
2: Je cherche pas Parisiens. Évidemment, c'est des cons. Quoi.
0: Ben oui.
1: Mais alors, la question, c'est quand ils partent, est-ce que toi tu restes et t'as la maison pour toi toute seule?
2: Bonne question.
0: Ah non, je n'ose pas. Non, je fais le ménage et j'y vais plus. Hein.
2: Ah là là.
1: Moi, j'organiserai des fêtes. Moi.
3: Ah ouais, grosse soirée.
2: Mais ils sont pas sympas.
0: Ben ça va, mais là ça tire un peu. Cet été, ce fut difficile.
2: Ah merde. Genre ils étaient là tout le temps.
0: Faire les courses, à manger.
1: Exigeant.
2: Dis donc, tu sais,
0: oui.
2: T'imagines si tu bossais pour moi, Émilie, mais tu me ferais des gnocchi à poêler tous les jours de l'huile sucrée.
1: Ah bah c'est pratique, au moins.
2: Et c'est tout.
1: 3 minutes à la poêle, gnocchi
2: à poêler, le sucré, basta. Moi, je te demande rien d'autre, moi.
0: Bah, je veux bien. J'aurais moins de courses à faire pour une personne, ça va.
2: Puis moi, tu viens dans mon appart à Paris, je te loge dans une cave merveilleuse que je peux t'aménager.
0: Ah oui.
2: Ah là là là là. Non, mais c'est dur vraiment parce que sans parler de tes patrons à toi, hein, mais c'est vraiment un métier où genre faut être disponible tout le temps.
0: Oui, mais ça fait 17 ans qu'on fait ça. Là, ça fait 7 ans qu'on est là, au même endroit, donc on tient le coup quand même. Ouais. Mais avant, oui, ce fut dur. Oui, il y a des gens qui vous prennent vraiment pour de la merde.
2: Non.
1: Ça, c'est pas cool.
2: Quand tu dis on, c'est parce que c'est avec ton chéri?
0: Oui, c'est ça.
2: D'accord, ok, très bien. Bon,
0: donc lui, il s'occupe de l'extérieur, la piscine, etc.
2: Ah oui, d'accord.
0: J'ai quand même un youpi. Hein.
2: On va y arriver. Mais donc voilà, c'était juste, je voulais savoir par rapport à ton boulot, parce que effectivement, on a rarement eu des personnes qui font ton job, donc c'était intéressant. Quel est ton youpi?
0: Alors, le premier youpi, c'est qu'on part en vacances enfin samedi prochain à Majorque.
2: Ouais, Majorque, très bien. Ah, très bien, là, c'est vos vacances d'été qui démarrent, là.
0: Voilà, c'est ça.
2: Voilà, très bien.
0: Et ensuite, on revient 3 jours et on part en Charente-Maritime pour les 40 ans de ma meilleure amie.
2: Trop bien. Tu sais quoi? Tu vas partir après tout le monde. T'auras la paix.
1: Personne.
3: Les 7 ans,
0: ouais, c'est clair.
2: Et t'auras la paix, mais tellement tranquille. Tu verras pas tout. Normalement, tu verras pas tous ces comptes parisiens. Ça, c'est pas mal.
0: Oh, mais surtout, à Ramatuelle, il y a pas que ça. Il y a allemand, suisse, belge. Il y a de tout.
2: Puis il y avait Johnny avant.
1: C'est vrai.
0: Oui, aussi.
2: Tu l'avais vu, Johnny, ou pas?
0: Non, pas du tout.
2: Il n'a pas vu Johnny. Est-ce que tu veux une imitation de Johnny? Ça fait longtemps que Fabien et moi, on n'a pas fait une imitation de Johnny. Je rappelle, c'est à peu près.
1: C'est approximative,
2: c'est une phrase. Alors, vas-y.
5: Bonjour, c'est Johnny.
2: C'est pas mal. Nicolas, vas-y. Ah. Vas-y.
6: Bonjour, c'est Johnny.
3: C'est Johnny qui parle du nez, qui est enrhumé, quoi.
1: Et vous faites le malin. Alors là.

0: Ouais. Il peut faire Johnny Mekis.
1: Ah ouais, moi je fais beau.
0: Voilà, c'est tout. Voilà. Il s'est coincé l'orteil de pied sur le coin de meuble.
1: Bah écoute, Émilie, merci beaucoup. Peut-être qu'on te rappelle dans. Mais,
0: maintenant.
1: Oui, Émilie, oui.
2: Attendez, vas-y, j'ai une question. Est-ce que vous voulez un cadeau de Majorque?
1: Bien sûr.
0: Ah bah oui, bah
1: quand
0: même.
1: Bien sûr, bien sûr.
2: Alors, faudra me dire quoi et me donner l'adresse de Radio France.
1: Eh bah écoute, alors, c'est très simple. Si tu mets la maison de la radio, Paris, tu verras. Alors, tu mets maison de la radio, Paris, ça arrive. Tu te casses pas la tête.
2: Willy Revelli.
1: Oui, sinon c'est Nagui qui va récupérer le cadeau. Ça va. Tu mets Willy Revelli, radio ici, tout ça. Tu surlignes bien et t'envoies le cadeau.
2: Qu'est-ce que tu veux?
1: C'est un truc cher.
3: Très cher.
1: Un truc cher que je peux
3: revendre.
1: Et que je peux revendre. D'accord, je compte sur toi. Je t'adore, Émilie. Merci beaucoup. Franchement,
0: on n'a pas les meilleurs.
3: C'est les meilleurs.
1: On a les meilleurs. Non, mais franchement, Fabinou.
0: Bah oui, c'est pour ça. Je sais que vous alliez dire ça.
1: Non, mais on a les meilleurs du monde. Mais c'est fou. Mais pourquoi on n'a pas fait cette émission depuis 8 ans? Pourquoi on s'embête à créer?
0: Et puis on pourrait durer des heures comme
1: mais
0: ça.
1: Mais des heures? Parce que là, il est 13h26, ça va bientôt qu'on arrête.
3: Non, pas déjà.
1: On appelle le gagnant là. C'est d'accord. Et il veut un jingle encore.
0: Mais non,
3: mais c'est une manie ici.
0: Ah non, mais oui là.
4: C'est
0: maladif.
1: Bon.
0: Alors, on appelle. Alors là.
1: Tu sais quoi, je sais même pas qui on appelle.
0: Bah non, mais c'est
1: tirage. Tirage, on va voir.
3: On rappelle un séjour Bellambra.
1: Ouais.
3: 2000 euros de vacances.
1: Alors, qui est là? Qui est là? Qui est là? Allô?
5: Oui, allô, c'est Jessica.
3: Oh, Jess.
1: Jessica, qu'on a appelé tout à l'heure?
5: Oui.
1: Oh là là!
3: En plus, c'est Jessica qui nous disait qu'elle n'était pas partie en vacances cet été, en plus.
1: C'est vrai? Bah écoute, moi, Jessica.
5: C'est la première année où je pars pas parce que, bah voilà.
0: Avec
5: faut
0: la
5: faire
0: maison.
5: Un choix.
0: Oui, bon, parce qu'elle vient d'acheter une maison.
1: Ah, voilà, tu viens d'acheter ta maison, il y a plein de travaux. Eh ben, écoute, ma Jessica, écoute-moi. Tu es où, là? Physiquement, tu es où?
5: Je suis à Zelferon, là, je fais mes travaux.
1: Donc, t'es à la maison? T'es à la maison?
5: Oui.
1: Et il y a ton chéri qui est pas loin?
5: Oui, il est en train de bricoler, je sais pas où.
1: Alors, il faut que tu le trouves. Vas-y, vas-y, trouve-le. Écoute-moi, Jessica. Il faut que tu le trouves. Dès que tu l'as trouvé, je veux que tu lui susurres à l'oreille, mais vraiment un truc très érotique. Je veux que tu lui dises, oh, ici.
5: Si je commence comme ça, ça va finir mal.
1: Hein. Tant mieux, c'est ce que je veux. Je veux que tu lui susurres, oh, ici. Ici, le nom de ta radio, bien évidemment. Vas-y, Jessica, vas-y.
5: Alors, où il est?
3: Il est où le mari?
1: Alors
3: il est
1: vas-y. D'habiter dans des grandes maisons.
0: C'est ça. Il fait des travaux.
5: Non, c'est pas une grande maison, mais.
1: Si on appelait un Parisien, elle aurait vécu dans 9 mètres carrés, elle aurait dû trouver son mec.
5: Chérie?
1: Faut qu'on a. Ah,
3: ça y est. Ça y est, trouvé.
5: C'est ici, Berry.
1: Ah, tu lui as susurré ici? Vas-y, ici. Oh, ici. Vas-y, je veux entendre. Oh,
5: attends.
1: Ici.
5: Attendez.
1: Vas-y.
5: Ici.
1: Ah. Wow.
0: C'est un dimanche qui commence bien.
1: C'est pas mal, hein. Eh, hey, c'est pas mal, Jessica. Hein. Normalement, là, vous allez vite finir les travaux. Là, il va passer à autre chose.
0: Ah bah là, oui. Et il va jeter le marteau. Ah, il va dire, allez hop.
1: C'est terminé.
5: Il y a des chances.
1: Voilà, Jessica, bravo, ma chérie. Bravo. Tu repars donc avec ton séjour
3: Bellambra. Qui vaut 2000 euros en plus.
1: 2000 euros. D'une valeur de 2000 euros, les parents, les enfants, tout le monde sera heureux et détendu grâce à Bellambra Club.
0: Tu vas pouvoir partir en vacances.
1: Numéro 1 des clubs et élu destination préférée des familles en 2025. Dis donc, c'est quand même pas mal.
5: Génial.
0: Bravo,
1: je crois que
5: merci beaucoup, merci pour votre bonne humeur aussi.
1: Mais je t'en prie, ma Jessica. Bon, on est très heureux que vous puissiez partir en vacances.
0: Trop bien.
1: Dis donc, c'est chouette. Hein. Tu sais où tu vas aller? Plutôt mer, campagne, montagne? Qu'est-ce qui te. A priori, comme
5: aucune
1: ça.
5: Aucune idée. Alors, je prenne le temps de réfléchir.
1: Ouais, tu verras. Tu vas t'éclater, tu vas être extrêmement bien reçu parce que Bellambra, ils sont vraiment formidables, ils sont très heureux et on est très heureux de te permettre de partir en vacances. Merci infiniment Jessica, on t'embrasse très très fort. Voilà mes amis, c'est fini.
3: Oh bah déjà,
1: on a marre, ça passe trop vite. On a une demi-heure de plus, on a l'impression qu'on a une demi-heure en moins. C'est scandaleux. Je vais me plaindre à la direction, il y en a marre. Rendez-vous le week-end prochain mes amis.
3: On sera à la braderie de Lille grâce aux amis de Issinor.
1: Voilà, grâce à nos amis de Issinor, samedi prochain en direct, venez nous voir. On fera l'émission d'heure en public. Dans un instant, Ségolène Aluni qui nous parlera comment fabriquer de faux bébés au cinéma.
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24: Bonjour à tous, j'espère que vous passez une belle journée à l'écoute d'ici et de votre émission cinéma. Ça tourne, qui vous dévoile les métiers de l'ombre du cinéma. Toutes ces personnes, vous savez, dont on voit défiler le nom sur les génériques de fin des films, mais qu'on ne voit pas, qu'on n'entend jamais. Nous, on leur donne la parole sur ici. Et aujourd'hui, j'ai le plaisir de recevoir Justine Rey-Le Sauliec, dont vous voyez le travail un peu partout au cinéma et dans les séries, puisqu'elle a cofondé Cinébébé, une société qui fournit quasiment tous les tournages en faux ventre, en faux bébé. Pour le cinéma, Justine est notre invitée en compagnie de la comédienne Anouk Grimbert et du réalisateur Rémi Bassalé. Mais d'abord, votre rendez-vous rétro-ciné.
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24: Et aujourd'hui, dans ce premier ciné rétro, je vous conseille un retour en 1985 avec un film qui a marqué les années 80. Peut-être la ref, le premier film avec Madonna, Recherche Suzanne désespérément, réalisé par une Suzanne, justement, Suzanne Sedelman. Recherche Suzanne désespérément, c'est une histoire d'émancipation. Pas vraiment de la Suzanne en question, interprétée par Madonna, mais de Roberta, qui est la véritable héroïne du film. Roberta, incarnée par Rosanna Arquette, c'est une bourgeoise à la vie étriquée qui se prend de passion pour une mystérieuse Suzanne, dont le nom est évoqué à la page Petites Annonces d'un journal, avec pour message Recherche Suzanne désespérément.
25: Waouh, ça y est, un message de Jim, hein? Recherche Suzanne désespérément et confiance mardi à 10h au Battery Park, quai numéro 1. Je t'aime, Jim.
26: Qui est Jim?
25: Oh mon Dieu, mais c'est demain.
26: Qui est Suzanne? Tu la connais, cette femme?
25: Non, écoute, Jim poursuit Suzanne à travers les États-Unis. En janvier, elle était à Mexico et ensuite à Seattle.
24: Mais qui est cette Suzanne? Roberta va mener son enquête et développer une obsession pour cette fille qui, elle le découvrira plus tard, est son exact opposé. Niveau vestimentaire, Madonna a le même style que dans ses clips de l'époque. Grunge, sexy, anticonformiste et un style de vie qui fait valser l'image de la femme au foyer. Mais ce qui est fou, c'est qu'au moment du tournage, Madonna n'est pas encore la star mondiale qu'on connaît aujourd'hui. Suzanne Sedelman l'a recrutée dans son film parce qu'elles habitaient à deux rues l'une de l'autre et qu'elles avaient des amis en commun. Et c'est seulement au bout d'un mois de tournage que la notoriété de la Madonna s'envole.
26: Gary, t'aurais dû me le dire qu'elle lisait les petites annonces. Toute cette histoire aurait été réglée hier.
27: Mais elle n'arrêtait pas de lire ses bêtises. Je croyais que c'était...
26: Ouais, bon, enfin, heureusement pour vous que je suis là, moi. Je suis pas aussi givrée que vous.
24: À travers ce film qui sent bon le New York des années 80, on célèbre la promesse d'une société à réinventer, où les hommes ne sont plus les symboles d'une toute-puissance, mais des êtres un peu paumés et désarçonnés par les femmes qui s'émancipent. Recherche Suzanne désespérément est donc bien plus qu'un simple divertissement, mais un film qui questionne les rôles imposés aux femmes. Disponible jusqu'au 31 août sur arte.tv. À suivre, ça tourne avec Anouk Grimbert, le réalisateur Rémi Bassalé et notre métier de l'ombre du jour, une créatrice de faux bébés pour le cinéma. À tout de suite, juste après ce souvenir en musique de l'année 85, justement, un morceau tiré d'une bande originale culte, celle de Retour vers le futur. Vous en souvenez? The Power of Love. Huey Lewis and the News sur votre radio ici.

0: La bande originale de Retour vers le futur, c'était Huey Lewis and the News.
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0: Bonjour à tous et bienvenue dans votre émission cinéma, la seule à vous mettre en avant les secrets de fabrication du cinéma et ceux qui le font. Et aujourd'hui, je suis ravie d'accueillir un métier de l'ombre passionnant, assez récent dans l'histoire du cinéma, je crois. Mais ça, on va voir avec Justine Rey-Le-Souliec. Bonjour Justine.
2: Bonjour.
0: Co-directrice de Cinébébé, société qui fabrique artisanalement des bébés de cinéma. À vos côtés, la comédienne Anouk Grimbert et le réalisateur Rémi Bassalaire, avec qui vous avez travaillé sur le film La Dernière Patiente. C'était en 2025, le tournage. Anouk Grimbert, est-ce que avant de travailler avec Justine sur ce film, vous connaissiez la société Cinébébé qui fabrique tout ça et faux bébés ? Non, c'était la première fois.
2: Ouais.
0: Justine, vous êtes une société entièrement composée de femmes, c'est une petite structure, et votre spécialité, donc, c'est donc vraiment de fabriquer des bébés et des nourrissons hyper réalistes pour le cinéma, c'est comme ça qu'on dit.
2: C'est exactement ça, oui. Alors, nourrisson est un petit peu plus grand, mais oui, on est en fait un atelier d'effets spéciaux avec les mêmes techniques que d'autres ateliers d'effets spéciaux. Et on s'est spécialisé dans tout ce qui est bébé, maternité, donc la grossesse aussi, donc toutes les étapes de grossesse, les accouchements, le postpartum. Et on essaye de coller au plus juste à tout ce que les femmes vivent pendant ces étapes-là de vie.
0: Waouh. La société existe depuis 2008, vous avez repris le flambeau en 2020. Avant 2008, ça veut dire quoi? Qu'on faisait tourner de vrais bébés au cinéma?
2: Alors, plusieurs solutions qui existent encore. Hein. C'est pas parce qu'on est là qu'on a arrêté de tourner avec de vrais bébés. Mais soit on tourne avec des vrais bébés, soit après, on peut aller sur des faux bébés, mais plutôt plastiques qu'on va avoir tendance à un peu cacher dans des draps ou des choses comme ça.
0: Ouais. Il y a donc une vraie demande dans le secteur. C'est aussi pour ça que vous vous êtes lancé là-dedans. Vous travaillez pour combien de projets par mois, par année?
2: Par année, entre 100 et 110 projets, à peu près.
0: Ah ouais.
2: Quand même, il y a, ouais, les bébés sont demandés, ouais.
0: Et parmi eux, il y a donc eu un faux bébé sur le film La Dernière Patiente, dans lequel vous avez joué Anouk Grimbert, dans lequel vous avez manipulé ce bébé. Est-ce qu'on peut voir, justement,
2: bien
0: ce
2: sûr.
0: Bébé, même si ça va être compliqué à la radio, mais on va quand même le montrer à nos invités. Oh là là, c'est incroyable. Anouk Grimbert, ça vous fait quel effet de voir ce faux bébé?
3: Ben, c'est celui que j'ai accouché.
0: Oui.
3: Il a pas grandi hein, depuis. Non, mais c'était assez merveilleux de travailler avec un enfant faux qui ressemble, qui a tellement de vérité. Il a la petite gueule toute fripée. Il est, voilà. Et puis, nous, ce qu'il faut dire, c'est que dans le film, il y a une scène vraiment importante d'accouchement et. C'était comme un peu comme une transe à jouer parce que un accouchement est pour la femme qui accouche et pour celle qui la sage-femme quoi que je me suis improvisée, c'est comme une transe hein, c'est une scène, c'est vraiment on n'y va pas facilement quoi dans ce genre de scène c'était pas rien quoi de j'avais vraiment l'impression de sortir un bébé de son ventre.
0: Oui, parce que tout est travaillé, Justine Rey-Le-Souliec, c'est-à-dire que vous travaillez aussi sur le poids. Alors déjà la texture est assez incroyable, on a vraiment l'impression de toucher de la peau, c'est quoi?
2: Alors tout est fait en silicone, c'est ce qui se rapproche le plus de la peau et c'est ce qu'on utilise beaucoup en effets spéciaux. Et avec le silicone, le gros avantage, c'est qu'on peut reproduire la peau, mais aussi changer un peu la souplesse, la dureté du silicone, ajouter du poids, de l'articulation. En fait, on fait un peu ce qu'on veut, ce qui nous permet, nous, d'arriver à quelque chose qui soit assez proche d'un vrai bébé. Par exemple, quand on leur tient pas la tête, la tête bascule en arrière. Donc, ça oblige, en fait, quand on les manipule, à les tenir comme des vrais.
0: Ouais. Et il a un prénom, elle s'appelle Athéna. Vous leur donnez tous des prénoms, pourquoi?
2: Oui, tous nos modèles ont des prénoms pour simplement les reconnaître en fait.
0: Hein. Et vous en avez combien au placard des faux bébés?
2: Alors j'ai refait un petit compte hier exprès, on en a 57 aujourd'hui. Oh,
0: est-ce que je peux le prendre?
2: Bien
0: juste
2: sûr.
0: Pour tester dans les bras. Ouais, c'est vraiment très très impressionnant. Ah là là, j'ai l'impression. Ah oui, c'est vrai qu'il est très lourd. Il est très lourd. Ah oui, il faut tenir la tête. Oh, ouais, c'est vraiment très. Et c'est votre best-seller, hein, vous nous l'avez confié, Athéna.
2: Athéna tourne beaucoup quand même. Hein.
0: Elle a tourné dans combien de films, Athéna?
2: Plus d'une dizaine, c'est sûr.
0: Ah, pas autant qu'à nos Grimbert, alors, quand même.
2: Non, on n'en est pas encore là.
0: Alors, Justine, je vous propose qu'on passe à la phase recette. Est-ce que vous pouvez nous dire comment on fabrique un faux bébé pour le cinéma? Ça commence par, comme pour la fabrication d'un gâteau, je crois.
2: Oui, un petit peu. Alors, on commence par sculpter tout le bébé, la tête, l'expression, en faisant bien attention à la position des membres, etc. Mmh. Une fois qu'on a une sculpture, donc tout ça est fait à la main, hein, donc ça prend beaucoup de temps de sculpter. Une fois qu'on a une sculpture, on va faire le négatif, donc le moule de ça. Et là, en effet, c'est un peu comme un moule à gâteau. Une fois qu'on a ce moule qui est en résine, on le réutilise. On fait des tirages en silicone et une fois passé en silicone, on peut peindre et implanter les cheveux. Et tout est à la main, il y a zéro machine.
0: Tout est à la main ?
2: Tout est à la main.
0: C'est-à-dire que là, la couleur, c'est de la peinture à la main, la petite veine et tout sous la peau ?
2: Tout est à la main et la peinture, c'est de la peinture au silicone. Donc on fait à l'aérographe, donc c'est un petit spray. Mmh. Et après, on utilise des pinceaux pour les détails, des éponges, choses comme ça.
0: Ah, c'est incroyable. Et ça coûte combien un bébé comme ça ?
2: Ça dépend.
0: C'est-à-dire
2: on les loue, la plupart du temps, on les loue. C'est pour ça qu'on a un stock. Donc, sur 3 jours de location, on est autour de 700-720 euros.
0: Mmh. Voilà. Mais vous les vendez pas ?
2: Ça nous arrive très peu de les vendre. On les vend plutôt quand c'est du médical. On travaille avec des hôpitaux comme Necker, par exemple, ou des CHU qui ont besoin de faire de l'éducation thérapeutique. Dans ce cas-là, vu qu'ils s'en servent tous les jours et pendant plusieurs années, on leur vend. Mais les tournages, non, en général, on les loue.
0: Mmh. Est-ce que vous voulez le porter à nos Grimbert?
3: Oui.
0: Allez-y, vous nous dites.
4: Les retrouvailles.
0: Les retrouvailles, ben oui, parce que vous avez tourné avec Athéna. Ben, pour la dernière
3: fois, c'était pas Athéna, mais ce qui est, en tout cas pour le film, ce qui est, je trouve émouvant, c'est que c'est une petite fille qui naît, c'est une future femme, donc c'est quelqu'un qui va sans doute endurer, parce que voilà, depuis des milliards d'années ou milliers d'années, la vie des femmes est rendu plus difficile que celle des hommes, et quand on apprend que c'est une petite fille, c'est comme s'il y avait une lignée interminable de femmes qui à la fois vont endurer et à la fois vont bagarrer pour avoir une vie digne, quoi. Donc c'est ce bébé, il a une
0: Vous le prenez, vous le caressez vraiment comme si c'était un vrai bébé. Ah, il y a même les petits doigts qui bougent.
3: Oui. Oh, et puis pour jouer la scène, par exemple, de l'accouchement, on me demandait à moi qui prenais le bébé de faire bouger son bras, parce que si moi je fais bouger le bras, après elle peut animer le bras comme si c'était vraiment le bébé. Donc moi j'étais un peu comme un marionnettiste qui devait voilà. Mais c'est ma petite fille, quoi. Enfin, pas la mienne, mais c'est l'héroïne du film, et j'espère qu'elle n'aura pas une vie trop dure.
0: Ouais. Voilà. Justine Rey-Le-Soliec, est-ce que vous assistez au tournage quand vous confiez vos faux bébés? Pour les films
2: Alors, la plupart du temps, non. Ils sont très indépendants, ces bébés. Ils partent sans nous en tournage.
3: Nous sur le tournage.
2: Mais par contre, quand il s'agit de scènes d'accouchement, comme là, c'était le cas sur le film, là, en effet, on envoie quelqu'un. Donc, on a une équipe en atelier de techniciennes qui est la même équipe qui va en plateau. Donc, elles fabriquent et ensuite, elles vont en plateau. Et elles sont là pour guider, comme Anouk Grimbert vient de le dire, sur comment le tenir, comment l'animer, quel est le bon geste médical, mais aussi comment on l'anime, parce que c'est un objet, en fait, et que si on l'anime pas, il va pas prendre vie. Donc on est là pour ça, on est là pour maquiller aussi, mais ça dépend des scènes.
0: Pour maquiller, c'est-à-dire
4: avec un cordon ombilical, les fluides,
3: les du corps et tout ça. Ouais. J'étais pleine de liquide, moi, quand.
0: Ah ouais. Ouais. Ah ouais, ouais.
3: Et alors c'était Rémi, il avait fait un truc intelligent, c'est que Loana, que j'accouche, donc
0: Loana Bajrami,
3: elle était sur le lit. Et pour vraiment donner la sensation que le bébé sort du corps et même du bas-ventre de Loana, ils ont fait un trou dans le matelas. Ah. Ce qui fait que j'avais les mains qui allaient chercher vraiment le bébé, comme si j'allais le chercher dans le je sais pas quoi, le vagin.
0: Okay. L'utérus.
3: Voilà, l'utérus. Vraiment. c'est moi aussi, même ce trou là m'a aidé à jouer, parce que bon, c'était un matelas un peu éventré, mais il y avait vraiment les gestes de la sage-femme, parce que moi j'ai appris ce que j'ai pu apprendre d'une sage-femme pour apprendre les gestes
0: spécifiquement pour ce personnage dans la dernière patiente.
3: Ah oui, bah sinon j'apprends pas à coucher moi.
0: Ouais. Ça aurait pu arriver sur d'autres relations. Voilà, on va y revenir. Vous écoutez Ça tourne sur votre radio ici et on se retrouve dans quelques instants pour la séquence Nostalgie avec nos trois invités, la comédienne Anouk Grimbert, le réalisateur Rémi Bassalaire et la co-directrice de Ciné Bébé, Justine Rey-Le Soliec.

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2: Ça tourne, la suite. Toujours en compagnie d'Anouk Grimbert et du réalisateur Rémi Bassalaire et notre métier de l'ombre du jour qui fabrique de faux bébés pour le cinéma, Justine Rey-Lesolliec, qui est venue donc avec Athéna, qui est une comédienne inanimée pour le coup, mais à laquelle Anouk Grimbert donne vie. Qu'est-ce que... Ah ouais, mais on dirait
3: c'est
2: vraiment...
3: Incroyable,
2: c'est incroyable. Laquelle... Ouais, ça vous fascine, ça aussi, Anouk Grimbert, la magie du cinéma, de l'aspect technique qui se cache derrière ce genre de création.
3: J'adore quand la technique ouvre la voie de la vérité humaine. Et là, vous avez compris ce que j'ai dit ou pas?
2: Oui, c'était très, très profond, il faut se concentrer un peu, mais
3: Non, mais quand la technique nous rend vrai, quand la technique... Alors ça, c'est génial, c'est comme quand on ouvre une porte et que le son n'est pas juste, ouais. Ah putain, on n'a pas envie de passer la porte. Alors que si c'est une vraie porte, bah, c'est bien, quoi.
2: Mais par exemple, en ce qui concerne les faux bébés, vous préférez, vous, tourner avec un faux bébé de ciné-bébé ou avec un vrai bébé?
3: Bah, honnêtement, quand j'ai eu ce bébé-là, je me suis dit, ah bah non, quoi, ça va être super dur de faire croire que c'est vrai et que moi, je veux dire, c'est quand même un objet. J'aurais mieux aimé accoucher un vrai bébé, mais on peut pas accoucher comme ça, fastoche.
2: Pour le cinéma, bah ouais,
3: non,
2: c'est
3: puis
2: compliqué.
3: Surtout, on fait les prises et la oui. fille, elle peut pas réaccoucher, tout ça, quoi. Mais finalement, l'accouchement était faux, mais on s'est tellement, on a tellement plongé dans ce moment, Loana et moi, que, en fait, on y croyait, quoi. Quand j'avais Loana en face de moi, vraiment, j'avais l'impression, quoi, qu'elle accouchait vraiment. Et elle m'a dit hier que, elle avait vraiment l'impression que je l'accouchais.
2: C'est dingue.
3: Et le bébé, quand je lui ai donné sur le ventre, elle avait un visage tellement chaviré d'émotion. Et moi, je me souviens que, à un moment, juste après lui mettre le bébé sur le ventre, Judith, elle était comme, enfin, elle était sonnée de...
2: par la situation.
3: Voilà, et je l'étais vraiment. J'étais sonnée d'avoir vécu ça, quoi. C'était une scène forte, quoi.
2: Ouais. Rémi Bassalaire, vous êtes donc le réalisateur du film La Dernière Patiente, qui a utilisé donc Ciné Bébé avec la petite Athéna que tient Anouk Grimbert dans ses bras. C'est aussi plus intéressant pour vous en tant que réalisateur de tourner avec un faux bébé parce qu'il y a des contraintes quand on a des bébés ou des nourrissons sur un plateau.
4: Oui, déjà tourner avec un bébé de moins de 6 mois, c'est pas autorisé.
2: Ouais,
4: quand ça
2: d'accord.
4: se passe dans les films de cinéma, c'est beaucoup du coup dans des hôpitaux, et c'est avec la magie du montage un peu que on peut passer du visage de l'actrice qui fait semblant d'accoucher à un vrai accouchement qui se situe dans un hôpital sous contrôle. Là, nous, c'est dans une tour au 20e étage, donc c'est
3: la nuit.
4: Donc c'est des contraintes différentes, mais moi ce que j'ai adoré dans cette expérience en fait, c'est que c'est vraiment le mélange d'un artisanat, tout ce qu'il y a de plus beau dans l'artisanat du cinéma, et avec une couche ensuite en post-production, d'effets spéciaux aussi pour participer à animer le visage du bébé.
2: Et oui, c'est retouché après en post-production pour l'animer, ouais. Parce que le visage ne bouge pas, en l'occurrence.
3: Oui, mais elle l'a fait bouger. Il pleure, il fait des mimiques,
4: avec les effets spéciaux
2: avec
4: du coup
2: qu'on
4: rajoute en post-production et ce qui est fou c'est que c'était une scène tellement importante et je trouve que c'est celle qui apporte le plus de lumière dans le film et donc c'est un enjeu quoi.
2: Justine Rey-Lesolliec, ça c'est l'un des meilleurs compliments qu'on puisse vous faire sur vos bébés justement.
5: Ah bah vraiment oui, enfin là je vais mettre dans ma petite réserve puis je vais ramener à l'équipe après
2: le reflet
5: tout ça, mais oui, ça c'est évidemment pour ça ce que disait Anouk Grimbert tout à l'heure, ce truc de rendre la vérité sur un tournage ou dans un film, c'est hyper important pour nous et c'est clairement pour ça qu'on est là.
2: Et c'est entre 2 et 3 semaines de fabrication pour un bébé comme ça. Enfin, c'est plusieurs mois quand on part de zéro, hein. C'est ça, qu'on sent le moule, etc.
5: En fait, ça dépend d'où on part. Ça peut prendre plusieurs mois, voire un an. Là, on est en train de développer des choses complètement nouvelles, des yeux ouverts, des très grands bébés avec des squelettes et tout.
2: Ah oui.
5: Ce bébé ferme les yeux. Jusqu'ici, tous nos bébés ferment les yeux parce que c'est très compliqué de rendre vivant un œil, un regard. Donc, on est en train de développer ça, mais ça nous prend un an et demi. Donc, ça peut être très long. Et après, ça peut être aussi très rapide. Si on veut refaire Athéna, je pense qu'en 3 semaines, allez, c'est fait.
2: Ah ouais. Ouais. Et ça va plus vite qu'un accouchement, quoi, du coup. C'est quand même plus...
5: Ça va beaucoup plus vite.
2: Qu'une grossesse, en tout cas. Qu'une grossesse, ouais, voilà, c'est ça que je voulais dire. Et du coup, combien de personnes derrière? C'est une quinzaine de personnes qui travaillent artisanalement sur...
5: Ça dépend. Alors on a une équipe en atelier de techniciennes et en général elles sont entre 3 et 4 pour faire complètement un bébé selon les étapes. Il y en a qui sont plus sur de la sculpture, plutôt sur de la peinture, plutôt sur les cheveux. Et après elles savent un peu toutes les étapes, mais elles sont chacune spécialisées, quoi.
2: Pour rester dans les métiers de l'ombre, Anouk Grimbert, quel autre métier de l'ombre vous fascine sur un plateau de tournage? Ceux auxquels on ne donne pas forcément la parole.
3: Alors les accessoiristes, parce que je suis une folle dingue des objets.
2: Ouais.
3: C'est comme si j'étais animiste, c'est-à-dire un objet c'est quelqu'un, quoi.
2: Pour ah oui, moi, donc,
3: c'est...
2: d'autant plus là votre attrait pour le bébé que vous avez toujours dans les bras.
3: Ouais. Donc les gens qui manipulent les objets et qui là encore apportent de la vérité à un décor à travers des petits détails comme ça me passionne vraiment. Et d'ailleurs quand je suis arrivée dans le décor, je me suis mêlée des objets. J'ai bougé, je lui ai dit non, ça. J'étais chez moi quand même.
2: Bah oui,
3: j'étais chez moi, donc il fallait que ce soit vrai, quoi. Et il fallait pas que ce soit un décor. Mais sinon, j'aime beaucoup aussi j'aime beaucoup regarder les gens qui travaillent le son. Parce que je sais pas pourquoi, mais je trouve que c'est la caméra suprême, un micro. Quand on est vrai au son, c'est imparable, alors qu'on peut trafiquer l'image.
2: Ouais.
3: Enfin, un acteur peut trafiquer son jeu à l'image, mais au son, non.
2: Merci beaucoup, Anouk Grimbert. Merci, Rémi Bassalaire, d'avoir été avec nous dans Ça Tourne. Je rappelle que votre film, La dernière patiente, sort en salle mercredi prochain et que c'est un magnifique film sur l'entraide féminine. Pour ne dire que ça, bravo à tous les deux. Et merci, Justine Rey Le Soliec, d'être venue avec Athéna, le faux bébé qui a joué aussi dans le film. Je rappelle que vous êtes co-directrice de Cinébébé, société qui rassemble des artisans qui travaillent à l'élaboration de faux ventres et de faux bébés pour le cinéma. Ça tourne, ça revient la semaine prochaine. Nous serons avec Marie Gillin, Élie Chouraqui et notre métier de l'ombre, Antonio Correa, qui est repéreur pour le cinéma. Très bon dimanche à tous.
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2: Vous écoutez ici, il est tout pile 14h, soyez les bienvenus. Tout de suite, les infos avec Cyril Ardo-Redon.
6: Les recherches se poursuivent pour tenter de retrouver 2 marins bretons portés disparus dans la Manche. Leur bateau immatriculé à Saint-Brieuc a coulé hier soir au large des côtes anglaises. 3 membres d'équipage ont pu être secourus. Le filet s'est pris dans les moteurs et c'est ce qui a provoqué le naufrage, selon les premiers éléments. La traque en Suisse pour essayer de retrouver le ou les auteurs de la fusillade qui a tué une femme de 22 ans et fait 5 blessés entre 24 et 27 ans. Les faits se sont déroulés la nuit dernière en marge d'une rave party près de Zurich. Une enquête est ouverte. Un homme interpellé après l'agression homophobe d'un responsable d'association LGBT à Paris samedi matin. Le suspect, âgé de 20 ans, a jeté une bouteille d'alcool vide sur la victime qui a un œil au beurre noir et le crâne ouvert. Une enquête est ouverte pour violence en raison de l'orientation sexuelle. En Haute-Corse, le feu de végétation parti hier en début d'après-midi au niveau de la commune de Cagnano est désormais fixé après avoir parcouru 109 hectares. Quelques 137 sapeurs-pompiers et militaires restent mobilisés, notamment pour surveiller plusieurs points chaud, réapparu ce matin en raison des conditions météo. Décollage réussi pour le télescope Roman de la NASA qui doit scruter l'univers à la recherche de l'énergie noire. L'un des grands mystères de notre cosmos, la fusée SpaceX a décollé avant 13h30 de Floride. Et puis la Ligue 1, deuxième journée, suite et fin. Paris FC Nice à suivre à partir de 15h, Rennes Le Mans dès 17h15 et puis Monaco-Marseille à partir de 20h45.
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7: Le ciel est variable aujourd'hui en Bretagne. Les éclaircies alternent avec des averses faibles et localisées cet après-midi et ce soir. Des averses plus fortes sur la côte nord. Les températures maximales sont de saison entre 22 et 24 degrés. Elles bougent peu ce soir entre 17 et 20 degrés. Ces conditions vont se maintenir demain et mardi. 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

0: Laissez-moi vous souhaiter un excellent dimanche. Soyez les bienvenus sur Ici. C'est Sophie Nolveau pour vous tenir compagnie cet après-midi. Nous sommes le 30 août, avant-veille d'un jour très important pour nos petits loulous. Et j'espère que vous aussi, vous êtes fin prêt pour cette rentrée et que vous avez fait le plein de vitamine D durant ces vacances. Pour les vitamines, comptez sur nous. Il nous en reste en réserve puisqu'ici, on vibre au son de vos chansons préférées. Dans le prochain quart d'heure, des conseils utiles près de chez vous et les trois chansons françaises à la suite.
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0: Avec Johnny Hallyday et Nathalie Baye, un nouveau duo, Marc Lavoine et Patrick Fiori, ainsi que le groupe Lily Cube.

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0: écoutez votre radio ici, c'était Johnny Hallyday et Nathalie Baye avec Quelque chose de Tennessee. Dans quelques minutes, l'artiste américain Lionel Richie et tout de suite, des infos près de chez vous.
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2: À la Gacilly, il y a les folles journées du cheval, une grande fête conviviale et gratuite autour des équidés. Des balades équestres, des baptêmes, mais aussi avec le groupe de musique Digane, Tarfa Bohémiane. Rendez-vous le week-end du 12 et 13 septembre au stade La Chapelle Garceline. Top départ samedi 12 septembre à 14h. Les artistes de la scène rennaise font également leur rentrée. Leur salle de classe, la mythique salle de la cité située en cœur de ville, la brasserie Sainte-Colombe sur le Mail et un lieu encore tenu secret. Les cours ont lieu du 9 au 12 septembre dans le cadre du festival I'm From Rennes. Notez bien dans votre agenda ce rendez-vous musical qui clôture l'été avec des concerts d'artistes locaux. Et si vous viviez une expérience unique en famille, c'est possible avec la sortie découverte Mythiliculture proposée par le Panier Iodé du mercredi 9 septembre. Cette sortie nature se fait en baie de Saint-Brieuc depuis la cale de Jospinet à Lambalarmor. C'est gratuit entre 11h et 14h et accessible dès 6 ans. Il faut prévoir votre pique-nique. L'inscription est obligatoire sur le site lepanieriodé.com.
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0: C'est le plus grand succès de sa carrière. En 75, Joe Dassin enregistre ce titre, L'été indien, qui est diffusé dans 25 pays et traduit en plusieurs langues, allemand, italien, espagnol ou encore anglais. Et bingo, le slow de l'été va rester bien ancré et résonnera encore 50 ans plus tard. Il sera bientôt 15h avec toute l'info en français dans le monde en 90 secondes. Juste avant, on poursuit en musique avec le groupe Supertramp, une nouveauté signée Benabar avec Elle danse, mélodie pop et lumineuse. On écoutera aussi la chanteuse britannique Desiree. Bel après-midi à l'écoute d'ici.
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1: Vous écoutez ici, excellent après-midi, il est 15h. Toute l'info en français dans le monde en 90 secondes avec Cyril Ardo-Redon.
2: D'importants moyens mobilisés pour rechercher deux marins bretons portés disparus dans la Manche. Trois membres d'équipage ont pu être secourus. Leur bateau immatriculé à Saint-Brieuc a coulé hier soir au large des côtes britanniques. Le filet s'est pris dans les moteurs et c'est ce qui a provoqué le naufrage selon les premiers éléments. Une enquête ouverte à Marseille pour meurtre en bande organisée après la mort d'un homme de 20 ans la nuit dernière. Quatre personnes de 17 à 23 ans ont été blessées, dont deux hospitalisées en urgence absolue. Les secours sont intervenus à proximité d'un point de deal près de la gare Saint-Charles. Incendie fixé en Haute-Corse. Le feu était parti hier en début d'après-midi au niveau de la commune de Cagnano. Il a parcouru 109 hectares. Près de 140 pompiers et militaires restent mobilisés, notamment pour surveiller plusieurs points chauds réapparus ce matin en raison de la météo. Face au risque élevé d'incendie, justement, trois départements sont placés aujourd'hui en orange par Météo France. Il s'agit des Pyrénées-Orientales, de l'Aude et de la Corse du Sud. Le niveau élevé concernera demain les Pyrénées-Orientales, l'Aude et l'Hérault. Du monde, ce dimanche, sur la route, bison futé voit orange dans le sens des retours en Auvergne-Rhône-Alpes et en Île-de-France. Ce sera rouge demain pour les retours en région parisienne. Et puis le foot, deuxième journée de Ligue 1, coup d'envoi à l'instant de Paris FC contre Nice, toujours 0-0 après 30 secondes de jeu. À suivre aujourd'hui, Rennes-Le Mans à partir de 17h15 et puis Monaco-Marseille, coup d'envoi à 20h45.
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4: Le ciel est variable aujourd'hui en Bretagne. Les éclaircies alternent avec des averses faibles et localisées cet après-midi et ce soir. Des averses plus fortes sur la côte nord. Les températures maximales sont de saison entre 22 et 24 degrés. Elles bougent peu ce soir entre 17 et 20 degrés. Ces conditions vont se maintenir demain et mardi. 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

En cette avant-veille de rentrée, je vous souhaite de profiter pleinement de votre week-end. C'est Sophie Nolvaux avec vous et je vous ai préparé dans le prochain quart d'heure des conseils utiles à côté de chez vous, des infos pratiques qui débarqueront juste après les trois chansons françaises à la suite.

0: Jackie Quartz avec Mise au point sur votre radio ici. Bonne route si vous êtes au volant de la voiture en ce moment. Dans un instant, on va retrouver les Rolling Stones. Ce sera juste après quelques petites infos d'ici.
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2: Jour de chant et de rencontre dans le pays de Redon à Saint-Just. Vous allez en profiter grâce au festival Voix sans frontières. Sur place, des ateliers, des lectures de contes, des concerts et des scènes ouvertes autour du chant. Rendez-vous les 12 et 13 septembre entre l'église et le bourg, ainsi qu'à la Hougraie. L'entrée est comprise entre 10 et 50 euros. Vous avez besoin qu'on vous apporte vos repas. Un service de portage est assuré par le Centre intercommunal d'action sociale de Saint-Brieuc-Armor agglomération pour ces 32 communes. Des repas bio, élaborés avec des produits locaux, sont cuisinés à côté de chez vous. Le tarif est unique et une aide de financement est possible. Vous avez tous les détails du programme sur le site de Saint-Brieuc-Armor-Aglo. Une journée festive et gourmande pour célébrer les produits de la mer avec la fête de l'huître. C'est ce dimanche 6 septembre à Radon près de Vannes dans le Morbihan. Cette 38e édition va se dérouler entre midi et 19h sur le site de Palvras, derrière le collège Gaïnet. Elle sera en place danse bretonne, musique et chant breton et l'entrée est gratuite.
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0: Après-demain, grand jour, c'est la rentrée. Et pour fêter ça, on vous a préparé une toute nouvelle émission sur votre radio ici. Enora Malagré et toute son équipe viendront passer une heure en votre compagnie du lundi au vendredi, de midi à 13h. On vous doit bien ça, c'est le nom de cette nouvelle émission qui vous aidera à mieux comprendre et à améliorer votre quotidien. Alors notez-le dans l'agenda, la première c'est demain à midi. Dans quelques minutes, place à l'info en France et dans le monde en 90 secondes. Ce sera à 16h, mais avant, on va retrouver Stéphane Escher, Manon Lisa et le groupe Earth, Wind & Fire.
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1: Vous écoutez Ici, il est 16h, très bel après-midi. Toute l'info en français dans le monde en 90 secondes avec Cyril Ardo-Redon.
2: Les recherches sont toujours en cours dans la Manche pour tenter de retrouver deux marins bretons. Trois membres d'équipage ont pu être secourus. Leur bateau immatriculé à Saint-Brieuc a coulé hier soir au large des côtes anglaises. Selon les premiers éléments, le filet s'est pris dans les moteurs et c'est ce qui a provoqué le naufrage. En Suisse, une femme de 22 ans est morte et cinq personnes entre 24 et 27 ans ont été blessées après des coups de feu dans la nuit en marge d'une rave party près de Zurich. La recherche de ou des auteurs est en cours. Une enquête est ouverte. Une enquête ouverte également par le parquet de Paris après l'agression homophobe du président d'une association LGBT samedi matin en plein cœur de la capitale. La victime a un œil au beurre noir et le crâne ouvert. Un suspect de 20 ans a été interpellé. Le maire de la capitale et la présidente de la région Île-de-France condamnent l'agression. Au Népal et au Tibet, le bilan s'alourdit une nouvelle fois après la gigantesque crue. Près de 800 morts et plus de 3000 personnes disparues, dont 4 Français. Le risque d'incendie en France, les Pyrénées-Orientales, l'Aude et les en orange pour un risque élevé demain selon Météo France. Aujourd'hui, les Pyrénées-Orientales, l'Aude et la Corse du Sud sont concernées par cette vigilance. Le foot, deuxième journée de Ligue 1. On suit Paris FC Nice. En ce moment, c'est la mi-temps. Il y a actuellement 1-0 pour le Paris FC. Dans un peu plus d'une heure, à 17h15, coup d'envoi de Rennes-Le Mans avant Monaco-Marseille. Le coup d'envoi, ce sera ce soir à partir de 20h45.
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4: Le ciel est variable aujourd'hui en Bretagne. Les éclaircies alternent avec des averses faibles et localisées cet après-midi et ce soir. Des averses plus fortes sur la côte nord. Les températures maximales sont de saison entre 22 et 24 degrés. Elles bougent peu ce soir entre 17 et 20 degrés. Ces conditions vont se maintenir demain et mardi. 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

16h, passé de quelques minutes de Commune Arts avec Don't Leave Me This Way. Sophie Nolvaux avec vous sur votre radio ici. C'est un bonheur de vous accompagner tout le week-end. On partage ensemble le goûter, on prépare les cartables et on croise les doigts pour ne rien avoir oublié pour la rentrée des classes, bien évidemment. Dans les 10 prochaines minutes, Jean-Jacques Goldman viendra toucher nos cœurs avec Je marche seul. Mais tout de suite, on se met sur son 31 pour une soirée mondaine en compagnie d'Oria.

0: Salut la Bretagne, c'est l'heure de la bonne idée, 100% pur beurre. Ils ont de 62 à 90 ans, ils vivent à l'EHPAD de Guéméné-sur-Scorff et ils sont allés aux Vieilles Charrues cet été pour la seconde année. Ah mais moi je veux bien vivre la même retraite, hein, je vous le dis tout de suite. Il faut dire que tout avait été prévu pour que l'escapade se passe au mieux. Véhicule adapté, départ à 14h, retour après minuit, une coordination de folie entre les équipes de l'EHPAD, l'association de l'EHPAD, mais aussi les bénévoles des Vieilles Charrues. Résultat, une virée sans accroc, de quoi profiter à fond des artistes, notamment de Gims, dont Irène, l'une des résidentes de l'EHPAD, est méga fan. À l'EHPAD de Guéméné-sur-Scorff, on adore se promener. Et vas-y, qu'on va un peu au concert de la Starac à Rennes, voir Soldat Louis à Lorient, assister aux Enfoirés à Paris. Non mais, trop bien! Cette belle idée, c'est la preuve qu'avec de la volonté, on peut y arriver. L'EHPAD dépend de l'hôpital public de Guéméné-sur-Scorff et on sait que c'est loin d'être open bar niveau budget. Pourtant, ce genre d'initiative reste possible et notamment grâce au soutien de l'association de l'EHPAD qui organise toute l'année des actions pour récolter des fonds comme de la vente de gâteaux préparés avec la participation des résidents. Moi, j'adore. Solidarité rime toujours avec bonne idée. Au fait, vous saviez que 64% des Bretons écrivent des cartes postales quand ils partent en vacances. Et croyez-le ou non, ce sont les jeunes qui en envoient le plus, mais par des applications qui se chargent de les imprimer directement pour eux. Et oui, malin. Allez, à demain pour une nouvelle bonne idée.
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0: bel après-midi, on écoutait Status Quo avec Indie Army Now. L'humour en tube arrive dans moins de 15 minutes. Avant ça, on va faire le plein de conseils utiles près de chez vous et on va se relaxer avec le groupe Opus, juste après le nouveau Zazie, bien entraînant, peu importe. C'est ici, sur votre radio, qu'on se change les idées le dimanche.
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0: Gros succès reconnaissable entre mille, Life is Life par le groupe Opus sur votre radio ici. Dans une poignée de minutes, Claude Nougaro avec Nouga York, mes avants, et comme toutes les heures, les infos pratiques d'ici.
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2: Dimanche 13 septembre, c'est le dernier jour pour visiter le jardin d'Acosta Armoricain de Saint-André-des-Eaux avant sa fermeture annuelle. Vous passez un bon moment en plein air dans un endroit verdoyant, somptueux et apaisant. La visite est guidée. De plus, votre participation de 2 euros pour y accéder contribue à une association de défense des animaux. Rendez-vous entre 13h30 et 18h au 19 lieu-dit Le Hautbou. Le festival de l'accordéon revient au sud de Fougères à Parcé pour sa 41e édition du 11 au 13 septembre. Au programme rando chanté, stage de musique et de danse festonneuse. Festodet et bien plus encore. Venez vivre les musiques traditionnelles de Bretagne et d'ailleurs sur le site des Landes de Jonouse. L'entrée est à 12 euros. Et puis à Sarzeau, dans le Morbihan, des sorties ornithologiques vont se dérouler les mardis 8 et 22 septembre à 9h avec David Lédan, ornithologue et photographe au parc naturel régional du Golfe du Morbihan. Découvrez à cette occasion les oiseaux qui peuplent les marais de Sucignaux. Le tarif est de 8 euros. Le nombre de places étant limité, on vous conseille de réserver sur golfedumorbihan.bzh.
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0: Bon dimanche après-midi à l'écoute de Vita avec Ça fait mal. Vous avez fêté un anniversaire ce week-end. On n'a pas toujours envie de s'y résoudre, mais c'est à mi-parcours que la machine commence à se gripper, que la vue commence sérieusement à baisser. Et oui, alors pour garder l'œil pétillant, Fred Ballard a accompagné un quinca frétillant chez l'ophtalmo, dans l'humour en tube, bien évidemment.
1: Je monte des lettres, tu dois lui dire quand tu les vois, tu dois lui dire quand tu les vois pas. Mais nous, pour des raisons qui m'échappent, même quand on les voit pas, on lâche pas l'affaire, on veut absolument réussir le test.
2: Ah ben oui, le quinca est réputé pour sa ténacité hors du commun. Le quinca ne lâche rien, c'est son corps qui lâche un petit peu par endroit. Et l'ophtalmo est en général le premier à nous faire comprendre que nos 20 ans sont très loin.
1: Il m'a vraiment fait réaliser que j'avais vieilli, parce qu'il commence le test de vue, il passe derrière moi, il me parle, tu vois, et il s'éloigne. Et j'entends Monsieur Elmaleh sur le bras de et je réalise en même temps que j'entends moins bien. Là, je suis en panique. Il me dit, je vais vous envoyer chez un confrère pour l'audition. Il n'y a pas de problème. Mais dites-moi plutôt, depuis combien de temps vous ne voyez plus de près? Je dis, je sais pas, j'ai oublié. Il m'a dit ça, c'est un autre confrère encore.
2: Voilà, bah c'est très rassurant hein, pour ceux qui ont peur de s'ennuyer en vieillissant. Il n'y a aucun risque. Hein, vu le nombre d'organes qui nous composent et le nombre de spécialistes pour chaque organe, bah ça occupe. Et puis, il y a aussi tous les spécialistes en médecine parallèle conseillés par nos potes quand on a mal au dos.
3: Pourquoi tu vas pas voir mon ostéo? Elle est à 20 minutes à pied. Bah, c'est pour ça que je vais pas voir ton ostéo. À chaque fois que j'y vais, franchement, elle appuie là où ça fait mal, elle tire là où ça fait mal, et ensuite elle me dit, bon, pendant quelques jours, ça va encore faire mal. Mais c'est quoi ton taf, en fait? Moi, je pense que le boulot des ostéos, c'est de te faire plus mal que t'as déjà mal à la base. Comme ça, après, tu ressors en disant, eh ben, finalement, ça allait.
2: Eh ben oui, c'est ce qu'on appelle soigner le mal par le mal. Hein. Les ostéos n'ont rien inventé. Mais pour soulager toutes les petites douleurs liées à l'âge, suivons les prescriptions des docteurs Verino et Gad Elmaleh. Un fou rire matin, midi et soir, c'est le secret pour pas grincer. Ni des dents, ni des genoux.
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2: Un grand écart pour débuter la saison après l'ogre parisien. C'est Le Mans, promu et plus petit budget de Ligue 1, qui se présente au menu du Stade Rennais. Deuxième journée de Ligue 1 au Roazhon Park. Sans Brice Samba côté Rennais, gêne musculaire pour le gardien de but. Thomasson, Rongier, Camara, Chimanski, 4 hommes pour 3 places au milieu. Qui va être laissé sur le banc? On voit ça dans un instant. On parlera aussi du tirage au sort de Ligue Europa et de l'attaquant Rennais, Aliézer Mayenda, autour duquel les doutes s'épaississent. Stade Rennais, Le Mans, l'avant-match, c'est parti.
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2: Bonjour à tous, bienvenue au Roazhon Park à mes côtés pour vous faire vivre ce Rennes Le Mans, un homme qui connaît bien les deux clubs puisqu'il a porté le maillot rennais, le maillot manceau. C'est le milieu de terrain de l'AS Vitré, Emilien Waflar. Salut Emilien.
3: Salut François, salut à tous.
2: Oui, oui, Emilien qui en plus sort d'une victoire pour l'ouverture du championnat de N2 pour Vitré face à la réserve de Brest. Félicitations, ça s'est passé comment?
3: Merci, ouais, victoire 1-0, bien passé. Bien passé. Le match a été rendu facile par un carton rouge assez tôt dans le match des Brestois, donc après on a fait le job.
2: Voilà. Le petit job, 1-0 pour Vitré, donc ça part bien, 3 points pour débuter la saison, on le verra Emilien. En plus il y a pas mal de joueurs que vous connaissez côté Manso.
3: Ouais, il y a pas mal de joueurs, donc il y en a contre qui j'ai joué la semaine dernière en amical.
2: Ouais.
3: Mais sinon il y en a un ou deux avec qui j'ai joué quand j'étais au Mans il y a 3 ans maintenant, 3-4 ans.
2: Et un aussi avec qui vous avez joué? À Rennes, au centre de formation.
3: Oui, oui, effectivement.
2: On va en parler dans un instant. Pat Samba dans les buts. Qui pour le suppléer? Madi Camara fait-il son retour dans le 11 après sa suspension contre le PSG? On voit ça tout de suite avec les compositions d'équipe.
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2: Et pas de faux suspense, ce sera Nicolas Lemaitre et pas Kylian Belazouk dans les buts du Stade Rennais. Un changement derrière également pour les Rouges et Noirs par rapport à l'équipe qui a débuté face au Paris Saint-Germain. Naguida laisse sa place à Quentin Merlin. Effectivement, on pouvait peut-être le déceler dans la conférence de presse d'avant-match de Francaise, hein, qui voilà, avait souligné un peu le manque de rigueur défensif de son latéral gauche camerounais. Alors Quentin Merlin, c'est pas forcément mieux, pardon, dans le domaine, hein, mais voilà.
3: On verra.
2: On verra. On verra. On va lui laisser une nouvelle chance aujourd'hui. À l'ancien latéral gauche de Marseille et de Nantes, dans l'axe comme face à Paris, Creswell et Aïdboudla, à la droite, Frankowski. Au milieu de terrain, c'était une autre des interrogations. Est-ce que Camara allait faire son retour après sa suspension face au PSG? La réponse est non. On garde les trois mêmes qui avaient fait un gros match face aux Parisiens. Rongier, Thomasson, Chimanski. Et l'attaque ne bouge pas. Altamari à droite, Soumaré à gauche, Esteban Le Poll devant. Et sur le but, Kylian Belazoug, Ludovic Blas, Eliezer Mayenda, Brian Reynolds, Aboubakar Naguida, Anthony Rouault, Madi Camara, Enric de Marcolino et Arnaud Nordin. Alors que dans le même temps, le PFC vient de marquer un troisième but face à Nice, 3-0 pour le Paris FC dans le match de 15h. Votre avis sur ce 11 Rennais, Emilien, et sur les choix de Francaise?
3: Je les trouve plutôt logiques. Que ce soit Lemaitre qui joue dans les buts, je trouve ça plutôt cohérent. On l'a recruté aussi pour ça, pour pallier aux petites absences de Samba quand il ne peut pas jouer. Donc hâte de le voir, franchement. Et j'espère qu'on ne va pas beaucoup le voir dans le match.
2: Le moins possible.
3: Et sinon, je suis un peu surpris que Quentin Merlin débute.
2: Ok. Parce que vous aviez bien aimé, sur la globalité, on va dire, le match de Naguida.
3: Mais je l'avais mis dans mes flops, mais c'était un flop encourageant lundi dans l'émission.
2: Ouais.
3: Et j'aurais aimé le voir continuer contre un bloc bas. Ça aurait été totalement différent. On aurait pu voir plus ces.
2: Alors c'est vous qui nous disiez aussi lundi qu'il n'allait pas forcément jouer bloc bas.
3: Oui, mais je pense qu'ils vont laisser des espaces. Et justement, Naguida, peut-être que ses plus grosses qualités sont offensives. Merlin aussi, je pense. Donc voilà. Mais c'est de la concurrence aussi, donc quand un joueur est un peu moins bon, je pense que Franck S se sert de ça. Et sinon, sinon au milieu, pour moi, il n'y a pas de surprise. Le milieu a bien fonctionné, il n'y a pas de raison de réintégrer Camara pour l'instant si les trois bossent bien ensemble.
2: On va vous donner le 11 Manso dans un instant, mais on va parler justement de ces choix de Francaise avec notamment Nicolas Lemaitre, parce qu'on ne l'a pas vu avec l'équipe première en prépa. Il a fait des bouts de match avec l'équipe A'B qui voilà, prenait un peu de temps de jeu par moment dans cette préparation. Je me demandais s'il était prêt, il n'était pas sur le banc non plus face à Paris, c'était Belazou. Francaise nous a expliqué en fait qu'ils allaient faire une alternance de match l'un, de match l'autre sur le banc. Il voyage toujours à trois, hein. Enfin, il se déplace toujours à trois gardiens. Il y en a deux matchs Belazoug sur le banc, deux matchs Lemaitre, etc. Et puis on alternera comme ça pour la position. position de numéro 2. Il nous a parlé rapidement de son gardien. Alors, est-ce qu'il est prêt, justement, Nicolas Lemaitre? Écoutez la réponse de l'entraîneur du Stade Rennais.
4: Je suis content d'avoir 4 joueurs comme ça. Ça, c'est certain. Donc, c'est un problème parce qu'en effet, notamment pour les quatre méritent d'être titulaires. Voilà, très clairement. Mais on va pas faire un losange pour eux.
2: Ouais, pardon, ça c'était, vous l'entendrez dans un instant, c'est la réponse de Francaise sur Nicolas Lemaitre. Bon, voilà, en gros, ce qu'il disait Nicolas Lemaitre, c'est que ça y est, il était prêt. En fait, il faut savoir qu'il avait eu une grave blessure avec Troyes avant la prépa. On va écouter Francaise nous parler justement de Nicolas Lemaitre et de voilà, sa capacité à débuter.
4: Du coup, il est arrivé, il pouvait pas tout faire au départ, donc on l'a monté en puissance, 45 minutes, 60 minutes, 90 minutes sur le dernier match avec l'autre équipe. Et donc il a pu monter en puissance et maintenant il est capable de tout faire et tout bien faire.
2: Il est capable de tout faire, ça y est, de tout bien faire après avoir pris un petit peu de temps de jeu. Nicolas Lemaitre, ça va être un point qu'on va bien scruter quand même, Emilien, parce que la saison dernière, allez, on peut presque dire que Rennes rate le podium à cause de ce souci de deuxième gardien, parce que Mathis Silistri coûte potentiellement 2 points à Lens. Sur la dernière journée aussi, face à Marseille, qu'en aurait-il été avec Brice Samba dans la cage? Mais les 2 points, déjà, ils peuvent suffire. Hein,
3: si on peut se dire aussi que Samba n'avait pas à être suspendu pour la dernière journée.
2: Oui, mais bon, le deuxième gardien, ça peut arriver pour toutes les équipes d'avoir à faire appel à un moment à leur deuxième.
3: Et à Lens, c'était un choix un peu politique.
2: C'était plus un choix politique.
3: C'était même pas trop de blessures au final.
2: Vous avez pas tort. Mais voilà, ça va être une interrogation, en tout cas, est-ce que le deuxième gardien cette saison au Stade Rennais va être au niveau?
3: Et puis c'est un poste important parce que je pense que oui, le premier gardien doit être rassurant effectivement, mais quand on a besoin de faire appel au deuxième, qu'il puisse bien s'intégrer et apporter du calme aussi dans sa défense, c'est important.
2: Ouais, effectivement c'est important. Alors apparemment c'est aussi un leader là-dessus, c'est peut-être presque plus ça finalement que ses capacités de gardien qui ont convaincu le Stade Rennais de l'acheter. Il y avait eu des très bons retours en tout cas de l'humain.
3: À 3, ouais. J'avais vu passer ça aussi quand on l'a recruté, donc pour moi c'est une très bonne chose. Et puis il est rompu à la Ligue 2 quand même, donc c'est quand même un championnat professionnel, ce que Bellazul n'a jamais connu pour l'instant, ce que
2: Silistri
3: ne connaissait pas non plus. Donc c'est important d'avoir de l'expérience, que ce soit pour un gardien ou un joueur.
2: Ouais. Et Nicolas Lemaitre a un match de Ligue 1. Il avait joué une fois avec Reims.
3: Ok.
2: Il avait perdu 3-0.
3: Ok.
2: On va espérer avec un autre.
3: C'était déjà un maillot rouge.
2: C'était un maillot rouge, effectivement, même si je crois qu'ils jouent en bleu, les gardiens rémois, comme les gardiens rennais d'ailleurs. Donc, oui. Possibilité qu'ils ne soient pas trop dépaysés, effectivement. Nicolas Lemaitre, à ce niveau-là, l'autre choix dont on peut discuter, c'est au milieu de terrain. Madi Camara, l'année dernière, voilà, c'était un titulaire, très clairement, de cette équipe. Sauf que cet été, il y a un certain Adrien Thomasson, meilleur passeur de Ligue 1, qui est arrivé. On imagine une concu peut-être Camara Chimanski dans ce milieu de terrain. Francaise a choisi de reconduire le milieu face à Paris. Vous comprenez le choix là aussi, Emilien?
3: Moi, je le comprends complètement, surtout que Francaise a fini sa prépa en préparant l'équipe avec l'absence de Camara à Paris. Donc, ouais.
2: Les deux derniers matchs, hein, il n'a pas débuté.
3: Ils ont eu le temps de prendre un peu leur marque aussi, les joueurs, les trois autres milieux ensemble. Moi, je vois pas ça comme quelque chose de négatif. Au contraire, on se rajoute une option sur le banc avec Camara qui est présent. Donc, c'est que du positif. Et je pense que c'est lui le premier à comprendre que c'est normal qu'il débute pas aujourd'hui.
2: Ouais, c'est le jeu de la concurrence. D'ailleurs, petite rectification pour ceux qui auraient suivi la conférence de presse de Francaise vendredi. Il nous a dit, Madi Camara, c'est le deuxième à troisième temps de jeu de la prépa. Sous entendu, avec des matchs, je l'ai fait jouer, c'est faux. J'ai vérifié, c'était le 11e temps de jeu seulement, okay. Madi Camara. Donc voilà. J'étais très étonné, je l'ai vu quand il nous a dit ça, j'ai fait mes yeux sont ouverts en fait, mais il n'a pas joué les deux.
3: Pour moi, il parlait pas de lui. Mais
2: Oui. Donc voilà, il nous parle, Francaise, de cette concurrence entre ces milieux de terrain. Il va y avoir des choix à faire en tout cas cette saison entre ces quatre milieux de terrain, très proches sans doute dans l'esprit du coach. Écoutez sa réponse.
4: Je suis content d'avoir 4 joueurs comme ça, ça c'est certain. Donc c'est un problème parce qu'en effet, notamment pour les quatre méritent d'être titulaires, voilà, très clairement. Mais on va pas faire un losange pour autant. Donc il y en aura un qui sera pas titulaire. Mais vous savez, à partir de la semaine prochaine, à partir d'Angers, on joue 4 matchs en 15 jours. Et je pense que voilà, et que celui qui sera pas titulaire sera certainement amené à rentrer, et que c'est la loi de la concurrence, et qu'il y aura quand même beaucoup de matchs pour, notamment pour ces 4 joueurs-là. Donc j'ai pas trop d'inquiétude. L'important c'est qu'il soit bon quand il commence. Ou quand il termine les matchs. C'est ça le plus important.
2: C'est vrai, Emilien, qu'avec la Coupe d'Europe, de toute façon, il y aura du temps de jeu pour tout le monde après.
3: Ah oui, je pense que le nombre de matchs, et on espère faire un beau parcours en Coupe d'Europe. Il y a la Coupe de France qui va venir s'intégrer aussi en fin d'année et en début d'année 2027. Donc le but, c'est d'être compétitif sur les trois tableaux. Il en a parlé aussi, Francaise, chez Winamax aussi, qui voulait absolument être compétitif dans tous les tableaux. Donc moi, je pense que c'est un luxe d'avoir ces quatre joueurs-là.
2: Je pense aussi, effectivement.
3: Et il parle beaucoup aussi de Domar Colino. À chaque fois, il le cite.
2: Oui.
3: Comme j'ai l'impression qu'il croit beaucoup en lui.
2: Ah, je sais qu'il y a quelqu'un d'autre qui croit beaucoup en lui, c'est vous.
3: Ah, je le trouve très bon.
2: Je l'aimais beaucoup, Emeric Domar Colino.
3: Franchement, oui.
2: Alors, moi, je n'ai pas eu forcément les échos, c'est pour ça que je me permets de me dire est-ce que c'est pas aussi de la com, parce que c'est effectivement son cinquième million en l'état. C'est aussi une manière de l'impliquer en disant, en le citant. Je sais que. Il y a en tout cas un souci sur sa prise de verticalité dans le jeu, un jeu encore trop horizontal, trop vers l'arrière, au goût du staff. Et on aimerait le voir un peu plus se projeter, que ce soit balle au pied ou en tout cas jouer un peu plus de l'avant avec Domar Colino.
3: Ça vient avec la confiance.
2: Exactement, vous n'avez pas tort, il faudra aussi du temps de jeu pour le faire venir. On redonne donc le 11 rennais pour ce Rennes-Le Mans dans les buts. Nicolas Lemaître à droite, Pemislav Frankowski à gauche, Quentin Merlin, Aïboudla, les Criswell pour l'axe de la défense. Au milieu de terrain, Rongier, le capitaine rennais, avec Thomas et Chimanski devant lui en relayeur. L'ailier droit, ce sera Moussa Altamari. L'avant-centre, Esteban Le Pol. L'ailier gauche, Issa Soumaré. Tout de suite, le 11, Manceau. On va regarder un petit peu les choix de Patrick Videra, l'entraîneur Manceau, qui a un joli parcours d'ailleurs. Patrick Videra, hein, qui vient des basses divisions, qui est monté comme ça au fur et à mesure et qui réussit très bien avec cette équipe mancelle. Deux montées consécutives pour les Manceaux. Dans les buts, on aura Kosic, une défense à 3 avec Harold. Voyez Nicolas Boisse, Noah Boisset, pardon. Théo Eyoum, un Rennais, pur Rennais, né à Rennes. Il a joué à la TA et il a joué aussi au centre de formation du Stade Rennais. Vous avez joué un peu avec lui, quelques petits bouts de match, je crois.
3: Deux ans, je crois, on a joué ensemble.
2: Deux ans.
3: Parce qu'il est arrivé, il est arrivé en cours de centre de formation.
2: Ouais, il arrive même tard, il arrive à 18 ans. Hein. Il a 18 ans quand il arrive au stade.
3: Non, on a joué peut-être deux saisons ensemble.
2: Ok. Sur le côté droit, le piston, ce sera Lucas Boisdès. Peut-être un nom qui vous parle. Il a joué à Rodez, notamment Lucas Boisdès.
3: Comme Bordeaux,
2: exactement, voilà, célèbrement était connu notamment pour ce supporter qui était rentré sur le terrain à l'époque entre Rodez et Bordeaux et qui l'avait agressé et ce match avait empêché Bordeaux de monter, de remonter en Ligue 1. Qu'en aurait-il été sans cette histoire, hein, pour les
3: vu où ils sont maintenant
2: Bordeaux, c'est vrai que
3: ils savent même pas où ils sont.
2: Le battement d'aile d'un papillon, hein, vous savez comment on dit, peut provoquer un ouragan dans le Pacifique. Voilà, c'est un peu ça, hein, des fois il y a des petites histoires comme ça. Lucas Boisdès, donc il sera titulaire piston droit, il sera en concurrence sans doute cette saison avec Ryan Bamba qui est prêté par le Stade Rennais mais qui ne peut pas jouer ce match en raison d'un accord entre les deux équipes au moment de son prêt. À gauche, on aura Kaloda, Lucas Kaloda en piston. Sur les côtés, ce sera Bouraba, dans les trois milieux pardon, ce sera Bouraba, Loret et Bretel. Loret aussi là, que vous connaissez, le capitaine Manceau, pour avoir joué avec lui,
3: formé à Bordeaux d'ailleurs.
2: Formé à Bordeaux,
3: ouais.
2: Et bien, voilà, vous avez un petit peu joué avec lui aussi aux côtés du Mans. Et une attaque dont il faudra se méfier. Des costauds, hein, Dame Gueye et Louis Mafuta, l'ancien Guingampé Mafuta. Voilà, on les a vus tous les deux décisifs déjà lors de la première journée face à Brest. Pour les Manceaux, sur le banc, il y aura Ewan Atfoot, Milal Brahimi, Antoine Rabillard, Jean Vercuis, Raoul Torrente, Djibril Sidibé, William Arouz, Daouda Traoré, Milan Robin. Moi, ce qui m'étonne un peu dans ce 11 et meilleur, j'ai l'impression qu'il y a beaucoup d'expérience sur le banc, en fait.
3: J'avais
2: un club qui en manque en Ligue 1, de voir Bilal Brahimi qui a joué en Ligue 1, de voir Rabillard qui est un joueur d'expérience, de voir évidemment Vercruis, Djibril Sidibé sur le banc, c'est plus étonnant, je trouve.
3: Bah, j'étais assez étonné de ne pas voir Sidibé débuter par exemple ce match, parce que je pense qu'il n'était peut-être pas prêt pour la semaine dernière, parce qu'il arrivait en fin de mercato quand même au Mans. Mais je pense qu'il va leur faire du bien. Après, à quel poste est-ce qu'il fera jouer, piston ou central droit, je ne sais pas trop.
2: Ouais, c'est une question. Je pense que peut-être central droit, parce qu'ils ont des soucis quand même dans l'axe de la défense. Théo Eyoum, le Rennais de naissance, qui est capitaine, qui est titulaire, pardon, et sur la liste des transferts. Hein. C'est un indésirable et il se retrouve quand même titulaire en Ligue 1, deux matchs d'affilée. Peut-être que son statut va changer, mais je disais encore Mais contraire Manso ce matin qui nous disait bien que Théo et Youm étaient toujours considérés sur le départ.
3: Ce qui est assez paradoxal, c'est que très souvent ils ont de l'expérience derrière avec Samuel Youm qui a joué au PFC en Ligue 2, voilà, qui est blessé et qui devait jouer la semaine dernière. Et Youm a été réintégré au dernier moment dans le groupe pour le match de Brest. Donc il est passé de hors groupe à titulaire.
2: Ouais, c'est fou. Ouais.
3: Donc
2: on a vu Ryan Bamba jouer aussi dans l'axe de la défense au match aller. C'est plutôt un piston Ryan quand même. Donc voilà, on peut imaginer effectivement que Sidibé joue dans l'axe.
3: Après, Youm, Boyer et Boissé ont eu l'habitude de jouer ensemble la saison dernière, donc peut-être que Guidera aussi veut remettre des joueurs qui se connaissent. Et... Ouais. Mais oui, Youm est sur le départ normalement.
2: C'est ce qu'on lit en tout cas chez nos confrères, notamment de West France. Voilà donc pour les choix. On redit un peu ce qui vous avez joué du coup, Loret.
3: Et Youm.
2: Et Youm. Et contre qui vous avez joué aussi? Il y en a plusieurs. Mais...
3: C'est sur le banc. Vercruis et Adfoot aussi, le deuxième gardien avec qui j'ai joué.
2: Deuxième gardien, il n'est pas grand, hein. Moi je l'ai vu là, il a l'air petit.
3: Très agile et très rassurant dans les airs.
2: Vaut mieux quand vous êtes petit gardien, si vous n'êtes pas agile, a priori.
3: Oui, c'est vrai. Et si j'ai joué contre Traoré aussi la semaine dernière.
2: Et qui est prêté
3: par Southampton. Très bon joueur.
2: Exactement. Un costaud, vous m'aviez dit.
3: Costaud box to box. Un vrai milieu anglais.
2: Box to box. Voilà, vous avez les présentations par quelqu'un qui connaît bien ses joueurs pour jouer avec ou contre. Donc c'est bien, c'est de l'expertise. Emilien Wafflard. Merci Emilien. Allez, tout de suite, on poursuit cet avant-match. 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
2: On va continuer à se projeter sur ce match, mais avant ça, une page d'actu. Vous le savez, ça a été le tirage de la Ligue Europa en fin de semaine. C'était vendredi. Les équipes que Rennes va affronter, Sturm Graz, Lofi Crète, la Juve, l'Olympiakos, Nîmes, Nicosie, Prague et Zagreb. Ça va débuter à Graz en Autriche le 16 septembre, un mercredi. Attention, hein, c'est assez rare pour la Ligue Europa. Les autres matchs, ce sera un jeudi. La première réception, ce sera Lofi Crète le 15 octobre. La Juve à Turin. Une semaine plus tard pour le reste, le calendrier complet est à retrouver sur notre site ici.fr. Ce tirage, il paraît en tout cas très abordable, les Emilien, si je peux me permettre, pour nous.
3: Pour moi, on doit se qualifier déjà avec tous les matchs à domicile. On a un match un peu.
2: Alors que mais un torrent d'eau est en train de s'abattre sur le Roizen Park. C'est le déluge, la tempête à l'instant qui tombe. Ça va être un match humide.
3: Un beau temps breton.
2: Ah ouais, là, elle est costaud là. Ouh, la verse, oui, là, on voit tous les supporters de la tribune Lorient qui commence à aller s'abriter.
3: Ouais. Courage aux jardiniers qui.
2: ils sont sur la pelouse. Certains en t-shirt. Hein. Là, ils vont être contents, les jardiniers qui sont en train d'opérer les dernières petites retouches.
3: On va pas se plaindre, l'été qu'on a vécu. Un peu d'eau.
2: Il y en a trop d'un coup après la sécheresse, c'est pas toujours très bon en fait. C'est parce qu'au contraire, ça peut provoquer très rapidement des inondations. Mais bref.
3: Pour revenir sur la Ligue Europa, pour moi, on doit se qualifier avec tous les matchs qu'on a à domicile. On doit prendre 3 points à chaque match. Et c'est bien, on joue la Juve. Je trouve que c'est un beau match et pas un match de gala comme Francaise a aimé reprendre. Mais je pense que ça peut être un beau défi aussi à l'extérieur d'aller jouer un cador européen qui n'en est plus un. Et l'Olympiakos à domicile, je nous vois bien faire un bon gros match européen comme on en est capable à domicile avec nos supporters.
2: Ce sera à 18h45 le match face à l'Olympiakos.
3: J'ai vu ça, c'est un peu dommage quand même.
2: C'est un peu dommage. Après, ce sont des choix de diffuseurs et il fallait pas trop se leurrer. Rennes est en Ligue Europa face à Lyon et Marseille sur les choix de diffusion pour les clubs français. Les affiches régulièrement, elles seront pour Lyon et Marseille. Parce que ce sont les diffuseurs qui placent en gros par pays un peu leur club.
3: D'ailleurs, si on compare notre tirage aux autres tirages français dans la Ligue Europa, je me trouve très heureux.
2: Ah ben,
3: donc très heureux. On doit être on parle souvent de top 24, pour mais moi c'est top 16.
2: Top 16, alors déjà Emilien, sachez que Rennes est le 15e coefficient UEFA des 36 équipes engagées, donc a priori le top 16 c'était la base.
3: Moi, et après les coefficients, monter, ça veut tout et rien
2: je veux vous monter, je veux vous demander, est-ce que top 8 peut être un objectif pour le Stade Rennais?
3: Il me semble que
2: on a le 5e tirage le plus simple par coefficient UEFA moyen des adversaires. Ça a été établi.
3: Ça reste du foot, c'est le terrain. Le coefficient, ça veut rien dire. Mais je trouve que avec comment est construit notre calendrier, je pense que le cut souvent pour le top 24 se fait vers le 9-10 points. Je pense que top 8, on doit être vers les 14-15. Je nous vois bien. Je pense qu'on peut faire 16 points.
2: Allez, 16 points peut-être. Le Brogos Mazadou tout de suite sur ICI Armorique. Après, on entendra Francaise nous parler de ce tirage au sort d'Europa League.

0: Voilà, c'était le Brogoz Mavadou sur East Armorique. On vous parlait de ce tirage au sort de Ligue Europa, justement, d'écouter l'hymne breton. Écoutez ce qu'on dit Francaise de ce tirage que l'on juge, en tout cas pour ma part, et je crois pour beaucoup, très abordable pour les Rennais.
1: Il paraît abordable, ça reste des équipes quand même pour un certain nombre qui sont habitués aussi à la Coupe d'Europe. Et les matchs, faut les gagner sur le terrain, on peut toujours dire ce qu'on veut des tirages. La réalité, elle est sur le terrain. Alors, bien sûr que l'ambition, mais de toute façon c'était l'ambition de départ, hein. C'est de sortir de la phase de groupe et donc ça l'est toujours. Mais pour en avoir vécu quelques-uns, et pas toujours dans des conditions simples, les matchs simples en Coupe d'Europe, déjà en Ligue 1 ça existe quasiment jamais, et en Coupe d'Europe encore moins. La seule chose que je sais par rapport à la Coupe d'Europe, c'est que faut y arriver en étant armé. Si vous n'avez pas toutes les armes, bah ça passe pas du tout. Et je l'ai vécu en étant avec un groupe armé, avec peu de blessures, un effectif assez dense, etc. Et en Ligue des Champions, ça s'est plutôt correctement passé. Et dès que vous le vivez dans des conditions moins bonnes pour X raisons, c'est un niveau qui ne pardonne pas.
0: On entend Francaise parce que lui, il a effectivement aussi des expériences européennes plus ou moins inégales. Lens, ça s'était correctement passé en Ligue des Champions. Nice, cataclysme absolu. Une victoire, 7 défaites l'année dernière en Ligue Europa. Il rappelle qu'il faut avoir un groupe prêt à jouer en gros ces compétitions.
2: Et puis on le rappelle, je crois qu'avec Lens, c'était l'ancien modèle de la Ligue des Champions.
0: Ouais, c'était encore
2: nouveau. Donc peut-être qu'ils se seraient qualifiés dans le vrai modèle. Ils auraient eu 2 matchs en plus, donc ça aurait été différent. Mais oui, à Nice, ça s'est pas bien passé.
0: Ah non.
2: Donc, limite, tant mieux.
0: Il a une revanche à prendre, presque personnelle.
2: Un petit peu, ouais. Et puis, il peut retenir les leçons de. Il le disait un peu que il sait comment ça se passe. Donc, non, moi, j'ai confiance. Franchement, je pense qu'on va être très bon en Ligue Europa cette saison.
0: Eh ben, espérons que vous ayez raison, Emilien Wafflard, pour nos Rennais. Voilà, il faudra minimum, en tout cas, sortir des poules. Tout autre résultat serait un échec pour le Stade Rennais. Un mot de mercato, le marché des transferts se termine mardi soir. On vient d'apprendre, c'est le journaliste italien Gianluca De Marzio, que Rennes a un accord avec Boulaïdia, l'attaquant de la Lazio. Il manquerait un accord quand même encore avec le club, avec la Lazio. Donc, c'est pas fait, mais semble-t-il que Rennes soit là-dessus. Emilien, je vous posais déjà la question lundi, je vous la repose. Peut-être avez-vous changé d'avis depuis, mais en tout cas, est-ce que Rennes doit recruter tout simplement d'ici la fin du mercato? Départ ou pas d'ailleurs, qu'est-ce que Rennes doit se renforcer?
2: J'en parlais lundi, j'espérais un ailier type Dylan Bakwa.
0: Qui est parti à Lille et qui a marqué contre le
2: vendredi, je vois Dylan Bakwa qui marque avec Lille, je suis dégoûté. Non, je trouve qu'on manque, d'un joueur de percussion, que ce soit à gauche ou à droite. On a Tamari, mais pour moi Tamari, il est tout seul. Et c'est un très bon joueur, mais il est tout seul. Donc bon, Boulaïdia c'est un profil de 9, donc ce serait une doublure pour moi de ouais, Le Pol, ou alors jouer en 4-4-2 à plat.
0: A priori il ne fera pas de losange, déjà il nous a dit.
2: Ok. Donc voilà. Pour moi, je suis persuadé qu'on peut reprendre un ailier et replacer Blas dans le cœur du jeu.
0: Ça, il en a parlé aussi. Effectivement, il y réfléchit. Je pense que c'est ce qui va se passer. Parce qu'on a parlé des 4 bons milieux. Le 5e, c'est Domar Colino. Alors, l'état, je pense que Blas va être plutôt considéré assez rapidement dans la hiérarchie, dans la concurrence des milieux de terrain.
2: Et ce serait logique. Ça ferait, en tout, ça ferait 6 milieux pour 3 postes. Ce serait assez cohérent, je trouve. Mais pour moi, si on replace Blas, ça veut aussi dire qu'on prend quelqu'un sur le côté.
0: Ouais.
2: Mais est-ce qu'on aura une surprise en fin de mercato? On sait que ça peut sortir de partout. Donc,
0: vous avez espéré. Qui c'est la personne sur le côté? On va en parler, je vais vous expliquer qui c'est. C'est Eliezer Mayenda, visiblement.
2: C'est vrai.
0: Et oui, parce que déjà de grosses interrogations, hein, on va pas se mentir, autour d'Eliezer Mayenda, recrue phare du mercato offensif des Rennais, acheté 22 millions d'euros à Sunderland. Il n'est même pas entré en jeu face à Paris. Il a été, je vais le dire de manière polie, peu en vue pendant la prépa. Un scepticisme qui s'est renforcé après les propos de Francaise vendredi en conférence de presse. Écoutez le coach.
1: J'ai fait travailler Eli dans l'axe. D'une part parce que pour lui c'est son poste préférentiel. À partir du moment où il n'y avait pas Brel et que le départ de Brel était envisagé, c'était plutôt là que à la fois il était prévu et qu'il voulait. Enfin, il avait des préférences. Maintenant, sur les 7 semaines où je l'ai fait travailler dans l'axe, il manque des choses. Donc depuis 2 semaines, je le fais plus régulièrement travailler sur les côtés, où il a des qualités. Maintenant, il y a de la concurrence sur les côtés. Il y a de la concurrence dans l'axe, mais il y a de la concurrence sur les côtés. Je lui ai dit que j'attendais plus d'énergie, d'intensité de sa part, plus de régularité dans les performances, parce qu'il en manquait jusqu'à maintenant.
0: Voilà, donc Eliezer Mayenda, qui est un joueur d'axe, en tout cas c'est son poste préférentiel, c'est lui qui le dit, c'est ce que dit sa carrière. Il a quasiment jamais joué sur l'aile, hein, bien que certains l'aient présenté comme un ailier à son arrivée. Mais Francaise, visiblement, peu satisfait de ce qu'il envoie dans l'axe, se met à le tester un peu plus sur l'aile. Qu'est-ce que ça vous inspire là, quand vous entendez tout ça sur Eliezer Mayenda, Emilien Waffler?
2: D'un côté, je trouve ça inquiétant parce qu'il ne s'en cache pas. Et ça remet un peu en doute qui l'a recruté, qui l'a validé au sein du club.
0: Il l'a validé après, ouais, de ce que j'ai entendu.
2: Donc tant mieux s'il l'a validé, ce serait bon signe. Et j'espère qu'il l'a validé, Francaise, avant de valider ce recrutement de Mayenda. Après, dans l'axe, déjà c'est bouché par Le Paul, qui est un des meilleurs attaquants de Ligue 1. Donc quid de mettre un prix aussi énorme sur un poste de doublure du coup. Et si on veut le mettre sur le côté, pour l'instant on l'a jamais vu à ce poste chez nous. Il paraît qu'il a des qualités de percussion quand même dans son jeu.
0: De dribble ?
2: Oui, de dribble.
0: Peut-être, mais moi je demande à voir. Hein.
2: J'espère qu'on sera surpris. On demande que ça. On demande que ça parce que lui il y est pour rien. Est pour rien. Et tout le monde à Rennes a envie qu'il réussisse. Donc espérons que ce soit juste un petit pic médiatique pour qu'il s'implique peut-être plus au quotidien.
0: Un double pic, hein, parce que vous l'avez dit tout à l'heure, il était chez Willem Axel.
2: Et il l'a fait aussi.
0: Il l'a dit avant et après il est revenu en conf et après il s'est fait redire. Donc c'est pas une. C'est pas anodin cette pique de Francaise. Moi je m'interroge, de toute façon, le fait est en tout cas qu'il y a eu erreur sur le prix. Ça c'est évident, on peut déjà le dire. Je veux dire, un mec qui coûte 22 millions normalement quand vous jouez au Stade Rennais, il a un minimal niveau pour démarrer dans le 11 directement. Je veux dire, il ne doit pas y avoir l'ombre d'un doute. 22 millions d'euros.
2: Après le prix, on sait que ce sera une erreur.
0: Ce passage. Ah bah ouais, mais bon.
2: Pour l'instant, il joue pas.
0: C'est quand même quelqu'un qui sportivement doit être prêt à jouer, parce que sinon tout cet argent, vous auriez pu l'investir sur d'autres joueurs. Enfin, je veux dire, ou même en salaire, parce qu'apparemment Rennes a un peu de mal à mettre au pôle en ce moment pour les salaires avec le fameux CR de l'UEFA. Donc,
2: c'est étrange.
0: Il y a eu en tournoi.
2: On ne sait pas. Moi, attendons de le voir sur le terrain.
0: Il y a beaucoup de connexions en tout cas entre Rennes et Sunderland. C'est tout ce que je dis. Donc en tout cas, ça amène à se poser des questions. Je ne dis pas que j'ai les réponses, mais il y a énormément de connexions entre les dirigeants des deux clubs. C'est pour ça que
2: moi, ce que j'espère, c'est que ce soit une réussite, qu'on le voit. J'aimerais beaucoup le voir aujourd'hui.
0: Moi, j'aimerais qu'il rentre et qu'il marque.
2: Franchement,
0: je disais ça avec Clément Gavard tout à l'heure. Je l'ai amené en voiture ici.
2: Même pour lui, sa confiance personnelle, montrer à Francaise, se montrer au public, ce serait parfait.
0: Exactement. Voilà. Puis faire un peu taire tout. Ces doutes qui effectivement s'épaississent autour d'Eliezer Mayenda. Ils sont nombreux depuis le départ. Sur le fait que vous préférez un profil d'ailier, il y a quand même un point effectivement dont on a assez peu parlé dans nos débats lundi, et je me le dis a posteriori. Si Esteban Le Paul se pète, c'est quand même. Ça peut arriver, même quelques petits matchs d'absence. Si on sait qu'Eliezer, si maintenant on a admis qu'Eliezer Mayenda ne faisait pas l'affaire dans ce poste, ça peut se comprendre que Rennes soit sur un Boulaïdia, comme le dit notre confrère italien Gianluca Di Marzio.
2: Alors pour moi oui et non, parce que quand on a recruté Soumaré, on nous a aussi vendu sa polyvalence qui est réelle. Il peut totalement jouer devant.
0: L'année dernière, Le Havre Rennes au Havre, il jouait avant centre.
2: Il a un très bon jeu de tête aussi. Donc pour moi, Soumaré n'est pas forcément un ailier non plus. Donc c'est pour ça que je m'interroge sur les profils de recrues.
0: De polyvalent, voilà. Les polyvalents, ils sont moyens partout et bon nulle part.
2: C'est ça où j'ai du mal à comprendre le recrutement offensif de Rennes cet été. C'est qu'on prend de la polyvalence, mais il y a qui joue réellement à son poste devant au final. Il y a Le Paul et Tamari pour l'instant. Parce que même Blas, est-ce que c'est vraiment un ailier? On ne le sait pas.
0: Ah non, je suis pas certain.
2: Voilà.
0: Je suis pas certain. Mais pareil, Blas, c'est un joueur dont on se demande un peu quel est son poste.
2: Est-ce qu'il va prolonger Blas?
0: Non.
2: Pareil. Non. Donc il partira libre.
0: Oui.
2: Pourtant, Désiré avait dit dans
0: chez Prévu Carme que
2: c'était impossible.
0: Mais après, le problème, c'est que Francaise aime bien Blas en fait. Donc là, ils ont un problème, c'est que Francaise l'aime beaucoup et donc le veut. Et à un moment, Blas, il n'a pas envie de prolonger, en tout cas pas aux conditions que Rennes, à mon avis, lui propose. Parce que c'est certainement, sans doute, avec une baisse de salaire. Donc,
2: après, moi, j'avais bien aimé sa rentrée là.
0: Ouais, il a 4-5 ans au club, à un moment, il est amorti. Ludovic Blas, si on. C'est un joueur de temps en temps comme ça qui part libre.
2: Complètement, moi, ça me dérange pas du tout.
0: Pas spécialement. Les deux équipes sont prêtes à entamer ce match. Ce sont les Rennais qui vont donner le coup d'envoi de ce Rennes-Le Mans ici au Horizon Park. Sébastien Chimanski dans le rond central. L'arbitre de la rencontre sera monsieur Romain Lissor. On rappelle le 11 Rennais dans les buts. C'est Nicolas Lemaître en défense dans l'axe, Aïd Boudlal et Creswell à gauche, Merlin à droite, Frankowski au milieu de terrain, Rongier, Thomasson, Chimanski, Le Paul, Soumaré et Altamari devant. Le coup d'envoi a été donné et le ballon a été mis directement en 6 mètres par Sébastien Chimanski. Il a raté C'est 50-22 sa volonté de mettre le ballon en touche d'entrée. Et ce sera un premier 6 mètres pour les Manceaux qui vont pouvoir mettre ce ballon devant avec leur gardien Nicolas Kosic. La tête. Pas de Creswell. Là, c'est Mafuta qui était le premier sur ce ballon. C'est Dan Gale, pardon, qui est tombé. Le premier sur ce ballon.
2: Nicolas Lemaitre qui est tout en rose. Hein.
0: Il est en rose, effectivement.
2: C'est bon signe.
0: Il n'est pas en bleu
2: comme à Reims.
0: Donc, je me sens bien. Je suppute qu'il ait été en bleu ce jour-là. Il y a parfois aussi des maillots noirs pour les gardiens de Reims. Parce qu'on le rappelle, donc il a joué un match de Ligue 1 dans sa carrière, Nicolas Lemaitre. Ils avaient perdu 3-0, les Rémois à l'époque. Le ballon dans les pieds de Quentin Merlin, près du rond central, avec Charlie Creswell.
2: Il se place comme un milieu, Merlin.
0: Ah oui, c'est vrai qu'il est très intérieur Merlin, effectivement, là sur les. Ah oui, et là il vient carrément dans le rond central sur cette poussée de balle un peu tamariesque, douteuse de Tamari. La profondeur cherchée par Quentin Merlin vers Issa Soumaré, c'est trop long. C'est directement dans les gants sur la poitrine de Nicolas Kosic. Il va falloir se faire aussi à cette pelouse humidifiée. En tout cas, il ne pleut plus. Hein. C'était vraiment une bonne averse bretonne sur le Roazhon Park tout à l'heure, mais le terrain forcément était rendu plus humide par cette pelouse. Quand on a fait une prépa en canicule, ça peut être peut-être plus l'habitude de jouer sur des terrains détrempés.
2: Peut-être que le choix de Merlin est aussi un choix tactique pour contrer le 3-5-2 Manceau. Placer un latéral intérieur, ce que Nagida ne serait peut-être pas capable de faire, ça peut être intelligent.
0: Il pourra pour amener quoi aussi un peu de surnom face aux trois milieux de terrain.
2: Et de la technique.
0: Manceau et de la technique, effectivement. La touche là sur les Manceaux, sur le côté droit, et le ballon sera récupéré par les Rennes. C'est Louis Mafuta qui a mis ce ballon en touche. Le parquage Manceau bruyant, vous l'entendez. Mais pas d'accord, ils sont 1000. Ils ont rempli le parquage, les Manceaux. Ah, c'est pas loin, c'est leur première affiche de Ligue 1 depuis leur remontée.
2: Un parquage sans grille.
0: Qu'ils aient fait, effectivement, tiens.
2: Ouvert. Un parquage ouvert, c'est beau à voir dans un stade.
0: Ouais, c'est rare. Hein. J'en avais fait un peu.
2: Non, tu te rappelles, l'année dernière, j'avais parlé du parquage lyonnais, qui était un flop.
0: Il y en a beaucoup des parquages, malheureusement, horribles. Hein. En Ligue 1, le ballon dans les pieds d'Adrien Thomas sur le milieu de terrain. Un bon premier mouvement là, dernière avec Frankowski qui peut décaler. Altamari sur le côté droit, la passe interne. Altamari s'est directement rendu au Manceau avec Voyer. Le ballon au milieu de terrain. Attention, la Mafuta qui progresse. La faute de Valentin Rongier, là, qui est un peu en retard sur Louis Mafuta. Le coup franc pour les Manceaux au niveau de la ligne médiane, là, sur le côté gauche de l'attaque Mancel. Faute sifflée par Romain Lissorgue et le jeu va pouvoir reprendre. Ils vont prendre leur temps, là, les Manceaux pour relancer. C'est Harold Voyer là, qui va jouer ce coup franc finalement. Ce sera pas lui.
2: Loret,
0: notre ancien partenaire. La tête de Charlie Creswell. Attention avec Frankowski. Creswell là, qui s'embarrasse pas, qui va dégager à l'angle de sa surface. Le ballon va être mis directement en touche. Une nouvelle touche pour les Manceaux pour Harold Voyer dans le camp rennais sur le côté gauche. Harold Voyer qui va chercher Dame Gay loin devant. Ce sera Creswell qui va encore gagner ce duel aérien. Le duel entre Soumaré et Loret. Le ballon mis devant par les Manceaux, bien contrôlé par Quentin Merlin qui peut trouver Adrien Thomasson. Le superbe contrôle d'Adrien Thomasson. Oui. La passe vers Moussa Altamari. Allez, il y a un décalage qui est créé. Ah, dommage, le mauvais contrôle de Moussa Altamari. La passe en retrait, la vers Kosic. Le Paul qui va mettre la pression, c'est dégagé par le portier Manceau. Frankowski qui remet très rapidement vers Chimanski. Bien joué. Rongier qui redonne avec Frankowski. Les Rennais ont mis un peu plus d'intensité là dans leur jeu. Le centre de Frankowski vers Adrien Thomasson qui avait fait une course profonde là pour plonger dans la surface de réparation. Un peu court pour récupérer ce ballon. C'est dans les gants de Nicolas Kosic. Mais on voit des intentions rennaises, en tout cas intenses avec le ballon. Emilien Waflard, c'était une des questions aussi après Paris. Est-ce que les Rennais allaient avoir le même niveau d'engagement? A priori, c'est le cas.
2: Alors, on est à domicile, donc on en demande quand même un certain niveau. Ouais, et on voit déjà les trois milieux. Hein. Et un pressing très haut.
0: Avec Frankowski là, qui est allé très haut, quasiment au poteau de corner pour presser sur la sortie de balle. Mancel, la tête de Chimanski vers Soumar et qui va remettre ce ballon sur le côté droit. Récupéré par Frankowski. Les Rennais sont dans les 30 mètres. Sur la superbe passe avec la remise pour le Paul. Le Paul dans la surface. Le Paul qui frappe environ. Le goléador Esteban Le Paul. Il ne lui suffit que d'une frappe pour marquer. Superbe frappe croisée. Superbe pivot aussi de la part d'Esteban Le Paul qui reçoit le ballon de but. Contrôle semelle. Il se met juste en position pour prendre sa frappe. Il trompe Nicolas Kosic. 7e match de Ligue 1 consécutif avec un but pour Esteban Le Paul. Il égale un certain Martin Terrier, le seul attaquant rennais à avoir réussi à marquer 7 fois d'affilée en championnat dans l'histoire du club. Bravo Esteban Le Paul. C'est assez logique que ce soit lui sans doute qui vienne se positionner aux côtés de Martin Terrier sur cette superbe stat. En tout cas, début de match parfait pour les Rennais. 4 minutes et 40 secondes de jeu, 1-0 pour Rennes ici au Roazhon Park.
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0: Emilien pouvait pas rêver mieux là, je crois. Et Esteban Le Poll.
2: Déjà la deuxième passe décisive de Thomasson aussi cette saison. Hein. Une projection, une déviation.
0: Attention, attention, le centre, la tête de Boadès au deuxième poteau. La bonne couverture des Rennais ou la Cressuel qui se rate un peu sur le dégagement. Frankowski va pouvoir s'en charger derrière la faute de Théo Hayoum.
4: Il y avait en jeu.
0: Esteban Le Poll.
4: Il y avait en jeu sur ce centre de toute façon. Mais ouais, allez-y, Emilien, terminé.
2: Oui, déjà la deuxième passe décisive de Thomasson cette saison. C'est la deuxième fois qu'il venait de faire un appel dans cet espace. Il refait un appel. C'est la bonne. 5 minutes de jeu, déjà 1-0. On ne peut pas mieux débuter ce match contre Le Mans. Ouais. Et ils vont être obligés de s'ouvrir en plus.
0: Et oui, c'est ça. C'est que là, c'est vraiment parfait à tout point de vue. Hein. Ils ne vont pas pouvoir rester en bloc. Alors, ils n'étaient pas spécialement en bloc. Hein, parce que là, il y a quand même un espace assez conséquent hein, dans la zone que Thomasson vient prendre. Peut-être que ça avait justement été ciblé aussi à la vidéo par les Rennais. Parce que vous l'avez dit, il y avait eu déjà un premier appel dans cette zone-là de la part de Thomasson. Alors, El Tamari là, est lancé en profondeur. Et bonne intervention de Théo Hayoum. Touche pour les Rennais dans le camp Manceau avec Frankowski vers Szymanski. En retrait pour Cresswell. Cresswell qui va se projeter balle au pied, il n'est pas attaqué. L'Anglais, il cherche un ballon sur le côté droit. Attention, il a un peu manqué cette passe par Cresswell et l'occasion de se projeter pour les Manceau. Une petite faute là avec Charlie Cresswell qui avait tiré le maillot effectivement au départ. Et ça va être récupéré par les Manceau dans leur moitié de terrain avec Harold Devoyer pour son capitaine Loret. Superbe changement d'aile de Loret. Attention, Quentin Merlin, mauvaise lecture avec Boadès qui a pu contrôler ce ballon. Lucas Boadès qui va donner à nouveau à Voyer. Et face au jeu, Harold Devoyer qui attend des solutions. Nouveau changement d'aile vers Lucas Boadès. C'est complètement raté. C'est récupéré par Quentin Merlin. Sous-marré qui remet à Merlin. C'est bien fait cette remise. Issa Sous-marré. Ah, il avait l'appel bien de joué. Thomas Merlin. Il va jouer à l'intérieur finalement avec Rongier qui est libre. Pareil pour Esteban Le Poll. On va écarter sur la droite par Frankowski. C'est très bien fait de la part des Rennais. Frankowski dans le camp Manceau va prendre son temps finalement et donner derrière à Cresswell. Mais pour l'instant, super début de match. Hein,
2: début de match très sérieux. Ouais,
0: techniquement, c'est propre.
2: Les trois.

0: Non. C'est à 6 mètres. Szymanski s'en émeut auprès de monsieur Lisorg, mais Issa Soumaré ne se plaint pas vraiment. C'était lui qui était au duel là-dessus. Sans doute une bonne décision de monsieur Lisorg qui donne 6 mètres sur ce coup-là. Mais effectivement, rien n'a sans doute progressé dans ces phases-là, à la fois par les tireurs. Alors, Szymanski était déjà la saison dernière, mais vous avez aussi Thomasson désormais. Soumaré qui forcément va amener.
1: Blas quand il est sur le terrain,
0: qualité.
1: en tireur,
0: mais Soumaré va amener lui sa qualité de jeu peut-être dans la surface. Pareil pour Cresswell. Alors, on peut imaginer que Rennes sera peut-être un peu plus dangereux sur ces phases-là cette saison. Ça n'avait pas été trop le cas la saison dernière. Même si on avait marqué face au PSG sur corner notamment. Ouais. Par ça, il n'y a pas eu non plus multitude d'occasion sur ces actions-là. Attention, Eboulal qui rate son intervention. Adam Gay, ce sera un 6 mètres pour les Rennais là.
1: Un corner.
0: Il a touché le ballon. Eboulal, alors sans doute, on l'a pas bien vu nous, depuis.
1: Non, je pense qu'il avait faute.
0: Position.
1: Et 6 mètres. Et du coup, il donne un corner.
0: D'accord. Faute du morceau.
1: Pour moi, il y a faute d'Eboulal.
0: Ah, ok.
1: Qui ne la touche pas. Et du coup, il y avait peut-être 6 mètres, mais du coup, il met un corner.
0: D'accord. Bon, ouais, voilà. Il choisit entre les deux, quoi.
1: Je pense. C'est un move d'arbitre, ça. C'est une double compensation qui va dans le sens du départ, en fait.
0: Bon, dans ce cas-là, en tout cas, effectivement, ça va dans le sens des morceaux. Si vous estimez qu'il y avait faute, bon, au moins ce corner. Le corner est frappé par Loret. Attention! Oh là là, dans les 16m50, c'est Soumaré qui a touché ce ballon. C'est arrivé sur un don morceau. C'est dégagé par un Eboulal et la vitesse.
1: Attention.
0: Tabari qui va toucher ce ballon. Le premier qui est en train de mettre une vitesse. Là, on le voyait sur le côté avec Moussa Tabari qui est au poteau de corner. Morceau déjà de l'autre côté. Ça arrive à l'intérieur. C'est magnifique.
1: Oui.
0: Avec le centre. C'est contré. Le centre de Frankowski qui s'était parfaitement projeté là pour aller soutenir Moussa Tabari. Allez, même pas 10 secondes, un corner à un autre, cette fois, il sera pour les Rennais. Quelle projection, quelle vitesse.
1: Voilà pourquoi on veut des ailiers qui courent vite. Et le pire, c'est que Kaloda court très vite aussi en face.
0: Ah, c'est Kaloda, effectivement.
1: Donc,
0: Un duel sur ce coup-là.
1: Exceptionnel, Tamari.
0: Allez, le corner, il est pour Thomasson, sortant là aussi, de la droite vers la gauche, cette fois, pour le pied droit d'Adrien Thomasson, de la droite vers la gauche, quand on regarde la cage de Nicolas Kosic.
1: Que des corners sortants, pour le moment.
0: Ouais, on a dû travailler ces phases avec ces pieds-là, très certainement. Thomasson vers le deuxième poteau, c'est directement dans les gants de Nicolas Kosic. Attention à la projection, Quentin Merlin, là, qui est un peu pris en vitesse. Ouais, il lui dit de venir, Nicolas Lemaître, qui sort, bien joué. En tout cas, autoritaire, Nicolas Lemaître, il a pas hésité. Dans un premier temps, il pensait que Merlin l'avait. Bonne communication entre les deux. Merlin lui fascine. Je vais pas avoir la vitesse sans doute pour gagner cette course. Et Nicolas Lemaître s'est très rapidement ravisé, a compris la communication de son défenseur.
1: Situation très bien gérée par les deux.
0: Ouais, je trouve aussi, effectivement. Allez, le ballon dans les pieds à Manceau. Le ballon sur le côté droit pour Lucas Boines qui donne en retrait. Oh, l'interception peut-être, j'allais dire, d'Altamare. Finalement, non, ce sera Harold Voyer qui tente en extérieur du pied.
1: Oh oui,
0: il est Rongier qui se rate un peu sur la transversale là. C'est contré par un Manceau.
1: Les Manceaux en difficulté techniquement. Depuis le début du match, on voit une grosse différence technique entre les deux équipes.
0: On pouvait un peu se demander quand même, je trouve globalement sur leur effectif, est-il vraiment armé pour la Ligue 1 cet effectif? Alors il est un peu tôt pour le dire, mais c'est sûr que
1: c'est aussi la force du Mans. On se demandait s'ils étaient armés pour la Ligue 2.
0: Ils sont montés.
1: Force est de constater que oui.
0: Alors donc vous les voyez sur le podium?
1: Pas du tout.
0: L'ouverture vers Esteban Le Pol.
1: Mais je les vois se maintenir.
0: C'est hors jeu. Esteban Le Pol sur cette action. Et ça va être un 6 mètres pour Nicolas Kosic sur cette ouverture un peu trop longue de la part de Frankowski à destination de son avant-centre. Un 6 mètres, pardon, c'est en jeu, c'est ce que je viens de dire. Et c'est Harold Voyer qui va s'en charger. Un peu plus de 11 minutes de jeu si vous nous rejoignez. Vous écoutez ici Armorik Rennes mène 1-0 grâce à un but à la 5ème minute signé de l'inévitable Esteban Le Pol. Vous le voyez conserver son titre de meilleur buteur cette saison, Esteban Le Pol, Emilien.
1: S'il reste chez nous, oui.
0: Bah, il va rester chez nous.
1: Je sais pas.
0: Il reste toujours.
1: Je peux m'attendre à une immense offre espagnole en fin de mercato.
0: Faites pas peur.
1: Ah, ça me fait peur, moi. Parce qu'il remarque encore. J'aimerais qu'il.
0: En fait, moi,
1: j'ai. Il se calme un peu.
0: Là, ça peut exister. Je suis un peu comme vous. Mais je le sens dans une volonté sincère de rester faire cette saison de la confirmation à Rennes.
1: Mais si on réfléchit un peu.
0: Et ferme. Et sincère et ferme. Attention, c'est un peu raté au milieu de terrain. La tentative de Loeb à 40 mètres là, de la part de Loret, c'est raté. C'est largement au-dessus de la cage de Nicolas Lemaître.
1: Est-ce qu'un club d'un plus grand standing ne lui ouvrirait pas les portes de l'équipe de France? Et ça m'énerve de le dire.
0: Sûrement plus facilement, effectivement. Mais il a joué Coupe d'Europe cette saison avec Rennes. Alors, c'est pas la Ligue des Champions.
1: C'est une compétition qui lui va tellement bien en plus, la Ligue Europa.
0: Ah ouais,
1: bah je le vois bien, meilleur buteur de Ligue Europa aussi.
0: On va le savoir rapidement. Valentin Rongier sur

0: Le côté droit avec Moussa Altamari. Aïe aïe aïe, encore une fois une passe courte là sur ce côté droit intercepté par les Manceaux. Attention, on a un peu baissé le niveau de justesse technique côté Rennais. Lucas Boades à l'angle droit de la surface qui va centrer le centre vers le deuxième poteau. C'est directement dans la niche pour Nicolas Lemaître. Il n'y a même pas eu à bouger pour se saisir de ce ballon. Mais attention,
1: on fasse attention. Hein, on est très ouvert avec le ballon, donc quand on a des pertes de balles en plein axe comme ça, ça peut être très dangereux.
0: Ouais. Il faut arrêter ces petites passes molles là du côté droit. Là, ça fait deux fois qu'on a remis ce ballon dans des pieds Manceau. De la part des Rennais, en n'appuyant pas assez les transmissions. Aïd Boulal dans 40 mètres de sa cage, balle au pied avec Charlie Cresswell. Cresswell qui va donner à Frankowski, qui vient pas mal intérieur aussi là, le Polonais, pour échanger avec Rongier. Qu'est-ce qu'ils font encore une fois là, à 1-2
1: Mou s'en sort
0: qui
1: bien.
0: Donne un ballon récupéré par les Manceaux. Heureusement derrière ils n'arrivent pas à le conserver. Il met peut-être même une petite faute hein. Frankowski sur l'Ores, c'est ce que réclame le capitaine Manceau. Je pense qu'il avait raison.
1: Et on voit une vraie consigne sur nos latéraux qui doivent se mettre à l'intérieur. On voit Frankowski qui est...
0: Alors ce que j'ai du mal à comprendre, c'est qu'il vient d'intérieur quand le porteur est proche d'eux. Souvent on demande de venir intérieur quand le jeu est un peu à l'opposé. Et là, pour le coup, il vient intérieur alors que Rongier est à côté de lui. C'est plus étonnant. Je trouve, attention, encore une intervention ratée d'Abdelhamid Boudlal avec Boades qui se rapproche de la surface. Boades qui va décaler vers Mafouta. La frappe, la parade de Nicolas Lemaître. Voilà. Comment se mettre en condition Nicolas Lemaître.
1: Très bonne sortie.
0: Très bonne sortie du deuxième gardien du Stade Rennais qui a parfaitement fermé l'angle face à Louis Mafouta et qui a sorti ce ballon là du biceps de l'épaule. C'était un contre un hein, à jouer pour le gardien Rennais. Voilà en tout cas une occasion d'être rassuré sur le niveau du deuxième gardien du Stade Rennais.
1: Est-ce que tu te rappelles François de ce qu'on discutait lundi? Charlie Cresswell est un défenseur anglais, ce ballon là il la met en touche.
0: Et là
1: Aïd Boulal veut la jouer propre.
0: Avec un ballon qui rebondit, voilà. Qui est à hauteur de genou, il tente une remise qu'il met.
1: Donc si ça passe, c'est magnifique.
0: Oui, mais quand... là ça peut pas passer.
1: Mais oui, c'est ça qui est. Des fois les gestes de défenseur c'est important.
0: Pense que là il est à un niveau de conditionnement Aïd Boulal qui fait qu'il ne pourra pas mal. Enfin, je ne l'imagine pas changer là-dessus. Mais bon. Dégagement de Soumaré, attention. Heureusement c'est Quentin Merlin qui récupère ce ballon et qui lui. Dégage, ne prends pas de risque à l'entrée.
1: Attention,
0: de
1: Tamari.
0: Corner, Manceau, Loret, bien joué, le petit ballon à l'intérieur là, de Loret avec Voyer qui revenait de corner, là, qui était en position de numéro 6 quasiment. Bois, c'est sur le côté droit avec Boades. La passe ratée à l'intérieur, c'est Szymanski qui récupère le bon contrôle de Thomasson. Ah, dommage, là, la remise vers Szymanski est un petit peu manquée. C'est récupéré par Boades qui va jouer avec son gardien Nicolas Kosic. Le bon dégagement, en tout cas, relâchement un peu hein, de la part des Rennais depuis le but. C'est beaucoup moins bon
1: ce qu'ils font
0: les Rouges et Noirs. Là encore, cette passe de Rongier. Altamari la récupère de manière, on va dire, heureuse parce que Canoda s'était un petit peu manqué. Et c'est récupéré par les Rennais. Mais
1: bon coup franc.
0: Il y a du relâchement quand même. Heureusement, là, on vient de récupérer un coup franc sur cette action. Mais...
1: C'est tout le paradoxe des matchs où tu mènes très tôt et que tu dois quand même continuer de faire le jeu. Donc, pourquoi pas mettre rapidement un deuxième but aussi hein. Ça pourrait être une bonne idée.
0: C'est pas mal, on serait preneur, effectivement.
1: Allez, le soleil est revenu.
0: Pour Thomasson qui va pouvoir centrer, c'est un mini corner avec un peu plus d'angle on va dire pour le frappeur Rennais très proche de la surface de réparation là sur le côté droit pour Adrien Thomasson. C'est joué au sol vers le pôle qui laisse filer vers Rongier, c'est dégagé par Harold Voyer. C'était un peu confus là dans la surface Mancel, ça a été dégagé par les Sartois et ce sera une touche pour les Rennais au niveau de la ligne médiane sur le côté droit là pour Przemyslaw Frankowski qui attend le replacement de ses partenaires, notamment de la charnière qui était évidemment montée sur ce coup de pied arrêté offensif. Frankowski avec encore une passe un peu molle là sur le côté droit et voilà le ballon perdu au milieu de terrain. Attention à la projection des Manceaux avec Caloda là qui va pouvoir donner sur le côté gauche dans le dos de la défense. Attention Quentin Merlin là qui intervient bien parce que on avait failli se tromper un peu au cœur de la défense. Cresswell là qui était intervenu du bout du pied et ce ballon arrivait dans la course d'un Manceau. Merlin a bien lu cette situation.
1: Et c'est là aussi où on va devoir faire attention sur les nouvelles règles sur les touches parce qu'on a 5 secondes pour la jouer donc on peut moins prendre notre temps et là on perd le ballon sur une touche donc attention.
0: Et voilà encore un ballon. Techniquement ça a quand même baissé d'un cran très sérieux hein, des deux côtés.
1: Des deux côtés c'est pas terrible pour l'instant.
0: C'est pas terrible, ça avait été bien. Il y a eu juste avant le but Rennais et pour le but les Rennais avaient enchaîné pas mal de phases intéressantes de genre d'une touche, de projection.
1: Et là beaucoup de contrôle qui fuit le pied, ouais, c'est pas terrible pour l'instant.
0: 18 minutes de jeu Roazhon Park 1-0 pour le Stade Rennais depuis le but d'Esteban Le Poll à la 5e minute de jeu. Nicolas Kosic qui dégage loin devant la tête d'Abdelhamid Aït Boudlal, celle de Frankowski avec Bouraba à l'intérieur pour Loret qui peut redonner à Bouraba. C'est bien fait là, ce mouvement au milieu de terrain des Manceaux. Dommage qu'il n'ait pas osé servir Kaloda sur le côté gauche. Voilà qui est fait Kaloda avec le grand pont magnifique de la part du piston gauche là, des Manceaux. Il va pouvoir donner à l'intérieur, c'est dégagé par Aït Boudlal. Attention, les Manceaux se rebiffent quand même, ce sont eux très nettement qui ont les meilleures situations depuis l'ouverture du score rennais. Boadès sur le côté droit, Boadès qui déborde, c'est contré par Merlin, c'est retouché par Boadès, ce sera une touche à 6 mètres pardon, pour les Rennais.
1: Très appliqué Quentin Merlin défensivement sur ce début de match.
0: Mais ça va durer un match parce qu'il sait que c'est pour la raison pour laquelle.
1: Espérons que non.
0: Son concurrent était sur le banc.
1: Espérons que non.
0: Allez, je suis dur.
1: Oui. Oui. Ah non, je te trouve très dur avec Quentin Merlin.
0: Non, mais là, il fait un très bon match défensif. Je suis d'accord avec vous. Très appliqué. Alors, on l'a vu tout à l'heure aussi sur la lecture, ce que j'avais surpris sur ce petit ballon dévié par Cressoil. Il aurait pu être un peu en retard. Il est immédiatement allé se mettre sur ce ballon. Donc, rendons à Merlin ce qui appartient à Merlin. Il défend bien pour le moment. Nicolas Lemaître sur le côté gauche. C'était le deux pigeons de Francaise. Raté un peu l'aide.
1: Raté.
0: Raté. C'est marrant parce que je sais qu'il c'est un adepte de l'aile de pigeon. Si je me souviens bien de ce que m'avait dit Alexandre Leroyer, qui sera lundi dans le lundi Serrosi, il l'avait eu à la formation à l'époque rennaise. Il aimait bien aussi tacler ses joueurs à l'entraînement et faire des ailes de pigeon. Voilà, c'est le souvenir qu'on avait Alex. Et il avait les cheveux longs. C'est ça que j'ai demandé. Okay. Je demande à Alexandre Leroyer, donc il s'est souvenir de son formateur, et donc il me dit bah, il avait les cheveux longs, il faisait des tacles.
1: C'est tellement Alex Leroyer de répondre ça. Il m'a
0: fait, Alex Leroyer qui a mis un golasso ce week-end avec l'US Saint-Malo qui a gagné.
1: Un but d'une grande qualité.
0: Un but super but que j'espère pouvoir vous montrer lundi dans le lundi soir aussi. Bon, j'attends encore qu'on m'envoie une vidéo plus qualitative que celle que j'ai sous la main pour le moment. Le ballon dans les pieds de Quentin Merlin sur le côté gauche pour Issa Soumaré avec Esteban Le Poll. Bien joué Esteban Le Poll sur le côté gauche, il est passé, il s'est prouvé plus projeté vers la surface. Ils sont trois les Rennais, ils étaient que deux en défense les Manceaux, mais le centre de Le Poll, oui, l'a trouvé que les pieds. Manceaux, bien joué Thomasson, la frappe de Le Poll, c'est contré, ça arrive dans les gants de Kosic là. Oula, qui capte ce ballon un peu difficilement. Thomasson a essayé d'aller reprendre ce ballon, il s'arrête jamais. Rien Thomasson, c'est
1: impressionnant le volume de jeu.
0: Mais de toute façon l'année dernière c'est très simple, c'est le joueur qui a couru le plus de toute la ligue.
1: Mais je pense que Rongier et Simanski sont déjà des bons élèves dans ce domaine.
0: Et Madi Camara
1: est un très bon élève. Bien joué le maître encore.
0: Il y a du volume, ce qui est de vous ravir, Emilia Waflar, vous qui êtes un passionné des data physiques.
1: Oui. Non mais ça reste important. Ça reste important évidemment.
0: Mais en plus, je sais qu'elles vous plaisent plus, ces data physiques, elles ne vous ont plus à un moment depuis que, ça y est, vous aussi, vous portez ces GPS brassières à la S-Vitrée et que vous avez découvert que vous étiez en fait le plus gros coureur.
1: C'est vrai qu'on a passé un cap. On a passé un cap cet été.
0: Lucas Boadès sur le côté droit avec le ballon dans les pieds Manceau et Thomasson, il est énorme. Il court tout le temps en fait. On a l'impression qu'il n'a pas de temps mort, Thomasson.
1: Il est toujours en mouvement.
0: Toujours intense, toujours en mouvement. Et là, il a récupéré un très bon ballon. Il peut servir Frankowski sur le côté droit. Prendre son temps côté rennais. Mais un peu à l'arrêt là. Je connais mon Roazhon Park. Je connais un peu sa capacité à siffler quand son équipe mène.
1: Je pense pas.
0: Je sais pas, mais je trouve que là,
1: ce serait dur.
0: Le niveau d'intensité de Cresswell sur ce ballon là, complètement en marchant, je pense que c'est le genre de choses que les gens aiment pas trop voir entre guillemets.
1: Après, je trouve globalement le Roazhon Park assez triste aujourd'hui.
0: Oui, il n'y a pas de RCK. Hein. Voilà, on a obtenu qu'il soit là face à Paris. Il était suspendu pour la première journée en théorie. Et c'était un moindre mal, on va dire, par rapport à toute cette affaire d'inversion de pelouse qui s'est retrouvée complètement perdante pour le Stade Rennais.
1: Le retour sera au Parc des Princes, du coup.
0: Paraît-il. Ouh là là, la grosse faute là sur Adrien Thomasson, qui s'est fait mal. C'est pas sifflé, effectivement. Boadès dans la profondeur, c'est récupéré par Aït Boudlal. Il se tient le tibia Thomasson, mais il essaie d'aller. Il va pouvoir se relever, mais j'ai l'impression qu'il avait crié très fort. J'ai eu un peu peur. Les Rennais sont.
1: Pour moi, il a crié parce qu'il pensait qu'on allait perdre la balle.
0: En projection, voilà. Donc il voulait. Il se dit en criant, j'ai plus de chances de perdre la balle.
1: Il recourt déjà.
0: Ce qui est vrai. Adrien Thomasson dans le rond central, qui a le ballon là, justement, avec Szymanski à ses côtés. Ah, ça bouge pas beaucoup là quand même, hein, Emilien. Je suis désolé, moi je redis, je sais pas si le Roazhon Park va siffler, mais là c'est quand même extrêmement statique devant Soumaré et à l'arrêt complet. Regardez, il ne fait pas un pas, même juste deux mouvements. Pareil pour Altamari, c'est
1: un petit temps mort avant le match.
0: C'est un tout petit stade rennais, même, j'ai envie de dire. C'est un peu dur, mais.
1: Bien joué.
0: Soumaré, bien joué, là, qui s'en sort bien. Et techniquement, je pense qu'il est meilleur en vrai que ce qu'on a vu face à Paris, où il a, peut-être que le niveau était tel d'intensité qu'il était plus compliqué pour lui pour nous montrer ce qu'il vaut techniquement.
1: Il avait mis un super but au Roazhon contre C'était pas Brentford,
0: c'était Bruges. Ouais. Attention, oh, le ballon mal dégagé par Voyer, là ça va être récupéré par Altamari, ça va pas sortir en touche. Altamari au poteau de corner qui va fixer le Jordanien, pas beaucoup de solutions, il va aller déborder sur son pied droit, il est accroché, mais pas de faute, estime l'arbitre assistant, ainsi que monsieur Lissorg, et ce sera un 6 mètres pour les morceaux. Mais ouais, sur la prépa, moi ça m'était un peu ma surprise, son niveau technique, c'est pas le souvenir que j'en avais. Du Havre, il s'est sous-marré et je l'ai trouvé très propre.
1: Après au Havre, il avait quand même la particularité de se créer des occasions à partir de pas grand-chose. Hein. Donc son niveau technique.
0: Il en manquait beaucoup aussi, c'était.
1: Oui, mais la débauche d'énergie qu'il avait était exceptionnelle.
0: La tête d'Aïd Boudlal directement dans les pieds morceaux. Bien joué. De toute façon, c'est bien fait de la part de Mouraba là, au milieu de terrain, qui a éliminé Rongier, mais le capitaine Rennais a réussi à revenir dans le duel. Bouraba a donné un retrait à Loré avec Boissé, là qui élimine Soumaré, qui va chercher Voyer à l'intérieur avec ses partenaires, la Caloda sur le côté gauche. Attention là, dans la profondeur, il a été pris, Creswell, Mafouta vers le maître, oh là là, vers Demgay, heureusement ça passe à côté, il n'a pas voulu la jouer pour lui-même. Mafouta peut-être échaudé par son premier duel face à Nicolas Lemaître, il a voulu servir Demgay. Quentin Merlin
1: encore un très bon retour,
0: taclé ce ballon. Est-ce que Demgay la rate pas? En tout cas, attention les Rennais. Et puis attention, surtout, on a vu que Creswell dans le dos, c'était un peu une des interrogations. On sait que c'est pas le défenseur le plus rapide de Ligue 1, mais là quand même, il s'est fait avoir les grandes largeurs là-dessus, l'anglais.
1: Tout le pressing n'a pas été bon. On était en retard sur tous les ballons.
0: Mais on n'est pas bon là. Moi, je suis désolé. On mène 1-0, mais c'est un petit stade Rennais quand même. Et forcément aussi, c'est plus dur avec un Roazhon Park un peu mollasson, forcément, dans l'absence du RCK. Oh, joli contrôle qui reste seul pour Issa Soumaré.
1: Bien joué.
0: Quentin Merlin, l'ouverture de Stéban Le Poll, elle est magnifique. Il est avancé, le gardien Manceau. La prise de balle n'a pas permis à Le Poll de frapper en deux temps, mais il a conservé ce ballon. Il l'a donné à Issa Soumaré. Soumaré qui peut servir Rongier à l'entrée de la surface. Il peut frapper le capitaine Rennais.
1: Oui.
0: C'est ce qu'il fait. Et il marque 2-0. Frappe de Valentin Rongier, le petit rebond qui trompe Nicolas Kosic sur sa gauche. Ça termine au ras du poteau. Le 2-0 des Rennais qui était pas dans un temps fort, hein. Ça arrive contre Paris d'ailleurs, le 2-0 arrive aussi plutôt dans un temps fort parisien. Rennes s'est marqué dans ses temps faibles, c'est pas nouveau, et c'est le cas à nouveau là sur ce but de Valentin Rongier, avec au départ une belle ouverture de Merlin vers Le Poll. On a réussi à conserver ce ballon. Soumaré qui donne à l'intérieur à Rongier à l'entrée de la surface, légèrement décalé sur la gauche, il a enroulé une petite frappe vicieuse avec un petit rebond. Kosic a vu ce ballon terminé au fond de ses filets. Rennes mène 2-0 au Roazhon Park après 25 minutes de jeu grâce à Le Poll et Rongier.
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0: Bon bah voilà, sans forcer. Ouais. Je sais pas si c'est Rennes qui est si fort ou s'il y a quand même une faiblesse, notamment, et on en parlait dans l'avant-match, sur cette défense centrale, Mancel et le gardien aussi. Malheureusement, j'ai pas l'impression que ce soit Petr Cech, quoi. Non mais je me permets, parce que je trouve pas que la Rennes fasse un très grand match là.
1: Non, pour moi
0: mais
1: c'est
0: quelque part, ça peut être rassurant aussi de se dire
1: à chaque action
0: sans forcer, Rennes mène 2-0.
1: Oui, c'est clair.
0: C'est-à-dire qu'il y a quelques garanties. Il y a Altamari bien joué qui a contré, vous voyez sur le côté gauche, mais la défense Mancel, elle est terrifiante.
1: Pardon. À ce qu'on voit pour l'instant, c'est difficile pour eux.
0: Vous voyez, Youm passé. Ouais. Pas sûr que. Disons que Sidibé puisse démarrer des matchs, je pense, pour eux. Attention. Le ballon projeté là, Bouraba, il est en train de gratter tout le milieu de terrain Rennais. Là, ils sont à la rue. Sur le retour, Bouraba, la frappe, c'est contré par Aïd Boudlel. On était très en retard côté Rennais. Attention, c'est pas terminé avec Mafouta qui va servir Caloda sur le côté gauche. Il peut centrer Caloda. Joli centre, c'est
1: dans encore le maître.
0: Nicolas, le maître.
1: Bon. Parfait, le maître, son début de match.
0: Pour les Rennais, mais ouais. Ouais, le maître, très rassurant. Très, très rassurant.
1: C'est une très bonne première pour l'instant.
0: Ouais. C'est rassurant dans les prises de balles, sur les sorties. En un contre un, on a tout vu quasiment de la panoplie de
1: gardien. Au pied, c'est pas si mal.
0: Ouais, on l'a pas encore trop vu, je dirais que ça va effectivement. Mais voilà, en tout cas, bon, il y avait interrogation, hein, parce qu'on n'a pas beaucoup vu pendant la prépa. Il revenait de blessure. Belazoub était sur le banc contre Paris. Forcément, ça a suscité des interrogations. Francaise a un peu tout mis à plat en conférence de presse vendredi en disant: vous inquiétez pas, c'est juste qu'il y aura 2-2, je leur ai expliqué qu'on serait comme ça. Et en tout cas, le maître fait le job.
1: Les passes décisives, dit ça Soumaré tout à l'heure.
0: Effectivement.
1: C'est bien aussi.
0: Effectivement. Ouais.
1: On ne le voit pas beaucoup, mais le si peu qu'on le voit pour l'instant, c'est très intéressant.
0: C'est propre. C'est propre techniquement. À chaque fois, ça, c'est dans le sens du jeu. C'est ses choix aussi. Au-delà de la propreté, je trouve que c'est la qualité de ses choix qui est souvent la bonne. Et ça, c'est important. Pour un joueur, il faut une touche sur le côté gauche. Pour les Manceaux. Si vous nous rejoignez 2-0 hein, pour Rennes, Valentin Rongier a inscrit il y a quelques minutes le but du break pour les Rennais après l'ouverture du score d'Esteban Le Poll à la 5ème minute de jeu. Le ballon sur le côté droit avec Buades qui va repiquer intérieur, qui donne à Boissé derrière lui. Boissé avec Théo Ayoum, le Rennais de naissance, l'ancien de la TA, qui joue à l'intérieur là, avec son capitaine Alexandre Loret et du stade Rennais Ayoum, évidemment. Théo Ayoum, un peu la même carrière que Théo Ayoum, stade Rennais, TA, voilà. C'est pareil.
1: Tu joues à la TA toi?
0: Oui, j'ai joué à la TA après le stade.
1: Ils ont refait leur premier match en
0: je sais, avec mon ancien coach au stade, avec Kevin Planté. Ils ont fait match nul ce week-end. Allez, le ballon dans les pieds Manceau.
1: Okay. Non, mais c'est un match du dimanche donc.
0: Bah voilà, puis là, il y a pas, y a temps faible un peu. Mais... Ouais, j'ai joué à la TA en 18DH.
1: 18DH?
0: Et joué attaquant à l'époque. Je jouais au stade Rennais, je sais, mais c'est de la R1, quoi. C'est le meilleur niveau régional. C'est juste en dessous des nationaux. Oui, bah pardon, il n'y a pas à vous excuser.
1: Un grand joueur.
0: Non. De Caloda. Ah, attention, bah voilà la réduction de l'écart. Alors là, pardon à tout le monde, parce qu'effectivement on était en train de déconner avec Emilien. Le centre de Caloda et la réduction de l'écart, c'est Louis Mafuta là au deuxième poteau, l'ancien Guingampais, qui est venu tacler ce ballon. Et il est un peu mou hein, ce match, il nous a un peu endormi.
1: Les Rennais aussi.
0: Les Rennais étaient un peu mous. Ils sont un peu mous hein, globalement. Ils ont marqué deux buts sur deux demi-occasions. Hein, on peut essayer de le voir comme ça. Les Rennais, le troisième but, c'est important dans les matchs, c'est marqué par Le Mans. Attention pour les Rennais là, vrai avertissement. Avec ce centre de Caloda qui a un joli pied gauche hein, le petit Caloda là.
1: Mais
0: il y a plusieurs fois qu'il met des beaux ballons, je trouve, à la surface. Et là il a trouvé au sol Mafuta au deuxième poteau.
1: Il était moitié sur le départ aussi cet été. Ouais, donc,
0: lui il a l'air d'avoir le niveau ligne hein.
1: Ouais, mais il a une valeur. Donc il a fait une très bonne saison de Ligue 2. Donc je sais pas, peut-être qu'il va rester finalement. Mais oui, très bonne passe.
0: Il reste deux joueurs en tout cas si quelqu'un est intéressé par Caloda qui fait un bon match. Effectivement, pour l'instant, Lucas Caloda, le ballon sur le côté gauche là pour les Rennais. Quentin Merlin. Pas certain que Francaise sera heureux de la mi-temps de ses joueurs à la pause. Hein.
1: Non, je pense pas.
0: J'en suis pas certain. Voilà. Allez, le Roi Zone Park qui essaye hein, sans le RCK de mettre un peu l'entrain. Notre gauche, là vous entendez peut-être les rouges descendre des tribunes. Ça applaudit en rythme en tout cas. Voilà, côté du Roi Zone Park.
1: Et les Manceaux sont réveillés aussi en tribune du coup.
0: Bah ouais, ils ont voulu un peu éteindre ça, mais ouais, ils ont un vrai cop qui s'est déplacé pour le coup. C'est Soumaré, attention, la nouvelle perte de balle là des Rennais, c'était Merlin à l'intérieur du jeu avec Damgay là qui fait un gros boulot pour se projeter, servir Caloda sur le côté gauche. Moussa Altamar, il a dû lui fermer la porte, mais il a récupéré quand même le ballon. Lucas Caloda, un rôle de voyer en retrait avec Théo Ayoum.
1: On est beaucoup redescendu notre bloc sur le terrain.
0: Ouais, il n'y a pas de pressing très haut, c'est marrant parce qu'on avait vu une prépa quand même axée sur cette valeur un peu rennaise.
1: Bah, on a commencé le match comme ça, mais.
0: Lucas Boides, attention, qui va essayer de déborder Quentin Merlin. Il est passé, Lucas Boides, il va centrer. Le bon tacle de Merlin qui est bien revenu, corner à venir pour les Manceaux, mais une nouvelle occasion en tout cas pour les hommes de Patrick Videra, Emilien. Et voilà, on subit quand même face au plus petit budget de Ligue 1. Promu, Rennes est certes devant 2-1 grâce à Rongier et Le Poll, j'ai presque envie de dire grâce à la valeur individuelle de ces joueurs, et collectivement c'est plus compliqué.
1: Non, on est dans le dur sur cette première mi-temps, un bon corner là après la réduction du score Mancel, donc attention, ils prennent confiance dans ce match et nous on dort.
0: On dort un peu, effectivement, c'est ça, c'est le bon terme. On dort, c'est la sieste là. Dimanche après-midi au Roazhon Park, le corner. Attention, deuxième poteau, il est tout seul, le Manceau. Il a raté le ballon, Louis Mafuta. En tout cas, il n'a pas réussi à le mettre vers le but rennais. Et on est très heureux là-dessus. Attention à la projection de Caloda. Oh, la belle frappe, la parade de Nicolas Lemaître et Quentin Merlin qui éloigne le danger. Mais ça continue et Le Mans domine très clairement le stade rennais à Rennes dans cette première période. Il y a le score, ne dit pas ça, mais si on fait le compte, Emilien, c'est assez clair. C'est Le Mans qui est devant. Au point, en tout cas, au tableau d'affichage, c'est Rennes 2-1, mais assez inquiétante presque là, à ce stade, cette deuxième période, cette première période de Noël.
1: Je pense que Le Mans peut s'en vouloir d'avoir une défense aussi friable.
0: C'est ça. Vous auriez pris un meilleur défenseur central ou incapable, peut-être, parce que Sidibé, il arrive pas très tôt, donc je pense qu'il n'avait pas eu de prépa, il était sans club depuis la fin de Toulouse. Donc,
1: attention,
0: le ballon rendu par les Manceaux au Rennais avec Moussa El Tamari qui va se projeter. Moussa El Tamari qui va fixer un contre un face à Voyer. Moussa El Tamari qui donne sur le côté gauche vers Adrien Thomasson. Thomasson qui va pouvoir centrer peut-être sur la gauche de la surface face à Boissé. Il va donner intérieur à Valentin Angers avec Sébastien Chimanski. Sébastien Chimanski sur la gauche pour Adrien Thomasson. Thomasson, le crochet extérieur, il n'y a pas beaucoup de solutions là. Et ça siffle dans le Roazhon Park. Et voilà, je vous l'avais dit, je le connais, mon Roazhon Park, Emilia Waflar.
1: Ça siffle dans le.
0: Mais alors, par contre, là, encore une fois, je suis souvent étonné des sifflets du Roazhon Park. Ça siffle au moment où on est aux abords de la surface Mansell, quand même.
1: Oui, mais on avait de la vitesse avec Tamari, on a tout perdu.
0: Allez, Chimanski sur le côté gauche. Chimanski, le petit extérieur du pied magnifique vers Adrien Thomasson, la surface. Thomasson, Soumaré qui laisse filer ce ballon, sauf qu'il n'y avait personne. En tout cas, pas de René dans son dos, c'est dégagé par les Manceaux. Et ça revient sur Abdelhamid, avec Boudlal. En tout cas, le Roazhon Park. Et là, cette fois, j'ai envie de dire oui. Vous avez raison. Je suis souvent un peu tendu par ces sifflets du Roazhon Park, mais cette fois je m'y associe. C'est pas bon ce qu'on voit aujourd'hui.
1: C'est bizarre.
0: Non, un peu étonnant. Après avoir fait ce match contre Paris, mais on en a parlé en off avant le match, Emilien, je l'ai dit. Je connais le Stade Rennais, je connais le Roazhon Park. Après un bon match face à un gros, quand on joue un petit dans la foulée, vient souvent une bouse et on est sur la bouse pour l'instant. Même si Rennes est.
1: Après, si on a une bouse victorieuse, on la prend.
0: Oui, on la prendra, mais. Ouais, on la prend, mais je préfère une victoire. Correct, allez bien, je l'ai enfin
1: joué ça.
0: C'est un bon mouvement de la part des Rennais. Oui. Frankowski, le petit extérieur du pied à l'intérieur avec Sébastien Chimanski qui décale Soumaré sur la gauche. Soumaré à l'angle de la surface. Soumaré qui n'a pas de solution, qui va redonner à Sébastien Chimanski. Chimanski bien joué vers Thomasson. Mais en fait, le public, il siffle Chimanski ou quoi? Je comprends parce que là, il y a une passe vers l'avant. Là, Thomasson qui centre. Pourquoi on siffle quand on a le ballon dans la surface? Là, par contre, c'est bizarre. Le corner pour les Rennais. Sur ce centre de Thomasson, oui, là je ne comprends pas le timing là. Autant tout à l'heure pour aller la prestation globale, mais là on est en attaque, on donne le ballon dans la surface. En plus, il n'y a pas eu spécialement du choix.
1: Surtout que, en tout cas, un truc très positif, je trouve, c'est les déplacements de Thomasson, les projections dans la surface sont toujours hyper intéressantes.
0: C'est vrai. Voilà, mon timing. Allez, corner pour les Rennais pour essayer de reprendre deux buts d'avance. 2-1 pour Rennes dans cette première période. Chimanski, ce sera sortant de la gauche vers la droite. C'est parti pour Chimanski. La tête de Soumaré, c'est contré par la défense Marcel Thomasson qui peut retoucher ce ballon. C'est confus dans la surface. Qui pour le récupérer? C'est un morceau qui dégage Boissé sur Valentin Rongier. Ça va faire 6 mètres pour les Manceaux. Donc les écrans du Roazhon Park lui demandent de faire du bruit. Là, il siffle pas.
1: Pourquoi?
0: On applaudit là alors qu'on vient de siffler juste avant.
1: On tire très bien les corners. En tout cas, on a deux très bons tirs.
0: Ouais. Là, on l'a vu, Soumaré qui a encore pu reprendre ce ballon de la tête. Ça a été contré par un Manceau, mais Chimanski, il met des galettes à chaque fois. La tête là, de Charlie Peswell, c'est récupéré par les Manceaux. Bretel, en l'occurrence. Kaloda là, qui a encore débordé Frankowski. Le petit Kaloda, bon petit joueur. Il m'impressionne là, leur piston gauche.
1: Montant puissance dans la mi-temps.
0: Ouais, franchement, il fait un sacré match, Lucas Kaloda. Il obtient la faute là dans sa moitié de terrain. Avec Voyer qui va jouer ce coup franc là sur le bord de la ligne de touche. Ouais, il prend son temps. Harold Voyer, pas beaucoup de solutions en même temps à sa décharge. Petite passe là pour Bretel, milieu de terrain. Et Bretel en retrait avec Kosic, son gardien. Superbe passe à l'intérieur pour Bouraba. La projection, l'ouverture vers Louis Mafuta, elle est magnifique. Attention, Creswell qui est encore un peu pris dans son dos par les départs de Mafuta. Louis Mafuta, la frappe, c'est contré par Abdelhamid Aïd Boudlal. Mais Mafuta, il fait mal à notre défense, hein, très clairement. C'est lui l'auteur du but du 2-1, son deuxième but de cette saison en Ligue 1. Lui aussi qui rejoint Esteban Lepol au classement débutant. Mais
1: Creswell en difficulté.
0: Ouais. Dans un Guingamp souffreteux, il avait fait une bonne saison. Avec Creswell là, qui peut donner sur le côté droit. Après Mislav Frankowski qui va ouvrir dans la profondeur vers Moussa El Tamari. Moussa El Tamari dont la vitesse lui permet de récupérer un ballon qui semblait un peu long sur le côté droit. Avec Frankowski à l'angle de la surface. Le crochet de Frankowski, la petite talonnade pour Moussa El Tamari. Il va peut-être centrer le Jordanien. Non, finalement donner en retrait à Charlie Creswell. Et encore des sifflets de la part du Roazhon Park sur ses passes en retrait. On veut aller de l'avant dans les tribunes du Roazhon Park. La passe de Moussa El Tamari rendue directement au morceau. Oula, le tacle un peu
1: Et Calauda
0: raté de la part de Moussa Altamari. Lucas Calauda qui part en contre-attaque. Le centre vert d'Amgaï, attention, d'Amgaï, la faute de Charlie Creswell. Non, on dit monsieur Lissorg, heureusement pour les Rennais, parce qu'il était passé encore une fois d'Amgaï face à Charlie Creswell là, qui avait fait une bonne prise de balle, et les Rennais ont une occasion de but derrière. Ce serait à mon avis assez injuste de marquer là-dessus, mais Moussa Altamari va centrer. Corner à venir pour les Rennais. Il y avait faute de Creswell, hein.
1: Non, moi je trouve pas.
0: Bah, il joue pas du tout le ballon. Damgay se l'emmène, avait pris de vitesse Charlie Creswell.
1: Pour moi, il perd le contrôle de, sa, de son ballon.
0: Ah ouais, pour moi pas du tout. Bon, c'est marrant.
1: On reviendra.
0: Allez, ça va être un corner pour les Rennais. On va essayer une nouvelle fois de reprendre deux buts d'avance. Ce sera Thomasson de la droite vers la gauche quand on regarde la cage de Nicolas Kosic. Adrien Thomasson, déjà une passe décisive au compteur cet après-midi, pourquoi pas deux pour Thomasson. C'est bien tiré encore, la tête, ça passe juste au-dessus de l'équerre. Qu'est-ce que tu allais mettre ce coup de casque là?
1: Le Paul. Je sais pas.
0: Le Paul, j'avoue que j'ai eu un petit doute, j'ai cru que c'était Creswell, mais je ne crois pas en fait que ce soit l'anglais. On reverra ça, mais il y a beaucoup d'écart entre nos écrans de contrôle et le direct du match, donc on aura peut-être le ralenti dans 10 secondes. Le corner n'est même pas tiré.
1: On est quasiment à l'échauffement.
0: On a l'échauffement sur les écrans de contrôle du Roi Zone Park. La tête de Creswell sur le dégagement de Kosic.
1: Faut qu'on arrête de rigoler parce que ça s'est pas bien passé tout à l'heure.
0: Oui, c'est vrai. Quand on rigole et qu'on digresse un peu, c'est dangereux. Donc,
1: restons dans notre
0: match. Rester dans le match. Vous avez raison, bien Waffard. Noé Boissé qui dégage loin devant. Attention, le ballon touché par Loret Mafuta. Au duel avec Creswell encore une fois. Et c'est Creswell là, qui a gagné ce duel, même si heureusement que c'est Arena qui traîne derrière lui, parce que le tacle était poil raté quand même, hein, de la part de l'anglais. Quentin Merlin avec Thomasson pour Rongier qui remet à Thomasson, avec Abdelhamid Aït Boudlal pour Charlie Creswell. Le ballon dans les pieds Rennais, Creswell dans le rond central avec Aït Boudlal. Comment vous expliqueriez quand même, je ne sais pas, tactiquement, peut-être Emilien Waffler, vous qui pouvez avoir cet œil, ce qui fait que les Rennais sont dans cette difficulté. C'est peut-être pas tactique d'ailleurs, vous me direz.
1: Je trouve qu'on a perdu en intensité déjà dans la vitesse des transmissions. Le mouvement qu'on mettait au début du match est un peu moins fluide. Le Mans a pris confiance aussi, je pense que la réduction du score les a remis dans le match. Donc non, remettre de la vitesse déjà dans les transmissions, être plus décidé et changer de rythme aussi dans les décisions peut-être.
0: Ça siffle encore un peu.
1: Bien joué ça.
0: De Roazen par bien joué. Le Paul avec
1: une salle en arrière
0: pour Frankowski. Frankowski avec Moussa Altamari pour Charlie Creswell. Creswell qui donne à Aït Boudlal. On est dans notre moitié de terrain. On a beaucoup de mal à trouver de la verticalité dans le jeu côté Rennais. L'ouverture à Aït Boudlal dans la profondeur. Sébastien Szymanski qui s'est magnifiquement fait à la fois l'appel et la passe. Szymanski qui peut centrer en une vers Esteban Le Poll. Le contrôle de Le Poll là, il s'emmène un peu trop loin, mais il veut garder le ballon quand même. Esteban Le Poll dans la surface sur le côté gauche, donneur au trait. Issa Soumaré avec Valentin Rongier. Bien joué la prise de Valentin Rongier, mais il a pas réussi à retrouver Thomasson. Ça revient sur Le Poll. La frappe de Esteban Le Poll s'est arrêtée, captée par Nicolas Kosic. Là, ça avait été contré. Ce tir d'Esteban Le Poll. Voilà.
1: Dès qu'on met un peu de vitesse dans notre jeu. Hein.
0: Il a fallu le déclenchement avec cet appel très franc de Sébastien Szymanski, qui est un appel effectivement intense, mais voilà, il en faut quoi, parce qu'effectivement on voit des joueurs un peu apathiques quand on a le ballon derrière. Le reste de l'équipe fait pas grand chose quoi. Il a fallu vraiment que Szymanski aille déclencher une course diagonale de 40 mètres quasiment, hein, depuis l'axe vers l'aile gauche pour changer un petit peu la donne.
1: Et si on regarde la majorité de nos actions viennent des projections de Thomasson et Szymanski dans les demi-espaces, hein.
0: Absolument, ils vont un peu enquiquiner les défenseurs manceaux qui ont du mal à couvrir, en plus des trois offensifs rennais, les courses de Szymanski et de Thomasson quand ils viennent apporter ce surnombre. Quentin Merlin sur le côté gauche, l'ouverture vers Issa Soumaré, c'est un peu trop long, c'est bien couvert par Nicolas Kosic là, qui est sorti à la limite de sa surface pour capter ce ballon. Harold Voyer sur la gauche avec Lucas Calauda. Calauda qui trouve devant lui Bretel. Calauda qui perd ce ballon. La bonne intervention de Rongier. Creswell sur le côté droit. La bonne sortie de Voyer devant Moussa Altamari. Une touche pour les Rennais avec Frankowski pour la jouer. Ah, il va laisser un deuxième ballon là, qui traînait sur la pelouse. Il va aller le mettre en touche.
1: Là, Merlin, il faut qu'il se propose.
0: Rongier avec Thomasson. Thomasson qui est accroché au milieu de terrain par Loret. Le coup franc pour Adrien Thomasson. Il a mis le pied devant. C'était bon en bas d'ailleurs. Allez, le ballon dans les pieds Rennais. avec Valentin, avec Frankowski pour Creswell. Creswell avec Aïd Boudlal. On fait beaucoup tourner entre les centraux, hein, et Boudlal. Oh, bien joué, le contrôle de Le Pol. Ouais, il est un peu derrière sur le grand pont, mais voilà, c'est les joueurs à qui tout réussit en ce moment. Le Pol est un peu dans cette phase-là. Bien joué, Rongier. Sur le côté droit, Moussa Altamari. Oh, il est mauvais, le centre pied droit d'Altamari. Ça revient quand même dans les pieds du Jordanien avec Szymanski à l'angle droit de la surface. Il va frapper Szymanski au premier poteau. Ça passe à côté de la cage de Nicolas Kosic. C'était un peu osé. On sait qu'il a un bon pied. Szymanski peut s'en permettre parfois peut-être de prendre des frappes qui peuvent paraître plus compliqué pour d'autres, là, etc. Non, vous n'êtes pas un fan du choix, là.
1: Non, je lui fais confiance.
0: Alors, en même temps, le Szymanski vitrin pouvait pas répondre autre chose.
1: Hein. Non, je peux pas dire ça. Ça fait trop longtemps que j'ai mis un but pour me permettre de dire ça.
0: Allez. Vous jouez un peu plus haut cette année, non ? Enfin, je vois souvent numéro 10 sur les compos.
1: Non, bah, c'est mon numéro.
0: C'est votre numéro ?
1: Attribué maintenant. C'est pour ça.
0: Ah oui !
1: D'accord. Même remplaçant, je serai numéro 10.
0: Ah oui, vous avez des numéros attribués maintenant.
1: Ouais, c'est une nouveauté.
0: C'est
1: à
0: une
1: la
0: nouveauté. D'accord.
1: Il y a les GPS et il y a les numéros
0: attribués. Ah ouais, d'accord.
1: Donc, je
0: risque de voir numéro 10 à tous les matchs.
1: Oui.
0: On va arrêter de digresser. C'est Rennes qui est à l'attaque, donc à la limite, on peut se permettre. Il s'est sous-marré sur le côté gauche. Il s'est sous-marré à l'angle. Bien fait pour Moussa Altamari à l'entrée de la surface. Pas de position de frappe pour le Jordanien. Les ballons un petit peu longs là pour Merlin qui va quand même pouvoir le récupérer. Merlin, le centre, pied gauche, c'était vers Szymanski. On a du mal à se dégager. Côté Manso, ça revient sur Creswell. Creswell avec Le Pol. Le Pol pour Altamari, c'est magnifique. Altamari, la frappe pied droit. L'arrêt du pied de Nicolas Kosic. Peu académique cet arrêt du portier Manso. Ça va sortir en corner. Bien vu, même si Boissy avait essayé de sauver ce ballon.
1: Ça fait plaisir au stade.
0: Ouais, parce qu'on est allé vers l'avant. C'est fou, hein.
1: On a été très chanceux au début, un contre favorable de Le Pol, mais bon ballon après pour Tamari.
0: Le Pol, il est quand même, on sent un joueur
1: supérieur.
0: Ouais, supérieur.
1: Et je pense qu'il
0: est aussi avec un niveau de confiance là, je pense qu'il crève le plafond.
1: Franchement, oui.
0: Tout ce qu'il fait réussi. C'est magnifique. Szymanski de la gauche vers la droite pour frapper ce corner, pardon, il est encore bien frappé, c'est dégagé au premier poteau de la tête par les Manceaux. Ça revient à l'entrée de la surface sur les Rennais. Oula, attention, Merlin, il s'est rendu compte que son pied droit il ne l'avait pas utilisé depuis 3 ans, donc il s'est dit non, je ne vais pas donner devant, je ne sais plus comment on fait, donc je vais bien me remettre pied gauche et donner derrière à Nicolas Lemaitre.
1: Rappelle-toi que sous Habib Bey, il jouait en faux pied, en piston.
0: Il a joué piston droit. Effectivement, oui, c'est vrai. Bien vu. Avec Altamari à gauche, l'ouverture de Merlin. Oh, magnifique. Bon, Perissa Soumaré, l'intervention de Boissé, là, du bout du pied. Il était superbe. C'est quand même son meilleur pied, le gauche.
1: Oui.
0: On vient de le voir.
1: C'est sûr.
0: Merlin,
1: c'est sûr.
0: Il y a pas de but. Sur cette ouverture lumineuse, là, de 40 mètres pour Issa Soumaré. Il en a fallu de très peu pour que Soumarine puisse reprendre ce ballon seul face à Kosic.
1: Mais dès qu'on fait des courses vers l'avant, dès qu'on fait des courses dans leur dos, ils sont en difficulté à chaque fois.
0: Allez, on rentre dans le temps additionnel. Tour 2 pour le Stade Rennais. Dans ce match, c'est mieux sur la fin de cette première mi-temps pour les Rennais qui, avant cela, menaient au score presque contre le cours du jeu, franchement. 2-1 pour les Rouges et Noirs grâce à Le Pol et Rongier. Corner pour Szymanski. C'est sortant la tête de Dame Gay au premier poteau pour éloigner le danger. Ça revient sur Merlin. Merlin avec Szymanski sur la gauche. Szymanski qui va frapper. C'est dégagé. Ça revient sur Altamari. Altamari. Oulala, le tacle un peu dangereux du Jordanien là, qui a joué le ballon. Mais monsieur Lissorg revient à la faute. Altamari ne comprend pas. Mais bon, il va un peu trop d'intention dans ce jeu.
1: Oui, mais il n'y a pas faute.
0: Ah ouais, ok. Il joue le ballon, ouais, mais bon. Ah ouais, je trouve que c'est un peu dangereux. Hein. J'ai remarqué, vous êtes un peu comme moi, vous, hein. Il n'y a jamais faute pour le quand c'est le Stade Rennais.
1: Ah, vous me trouvez un peu chaud.
0: Je pense.
1: Ouais, peut-être.
0: Pourtant, vous avez joué dans les deux clubs, Emilia Waffler. Bon, je crois que votre cœur est plus rennais.
1: 5 ans et 1 an.
0: Je le décris parce qu'on est en radio et il a fait une tête, Emilien, qui laissait assez peu de place au doute.
1: Ah, mais j'ai fait qu'un an au moins, donc.
0: Oui, bien sûr.
1: Ça n'a rien.
0: Vous n'aviez pas le droit de tirer des PNMK en plus.
1: Et moi, quand j'y allais et quand je jouais, il n'y avait pas de supporters à ce moment-là.
0: C'est vrai. C'était le Covid.
1: C'est ça ? Non, c'est juste qu'en national, il y avait 1000 personnes dans le MM Arena.
0: Ah, maintenant, ils re-remplissent le stade de Marie-Marvin.
1: Oui.
0: Le ballon dans les pieds de Nicolas Kosic. Va bientôt être la fin de cette première période. Toujours 2-1 pour le Stade Rennais. La tête d'Aïd Boudlal. Au duel avec Dame Gay. C'est récupéré par Lucas Boides, mais. Il s'est manqué là, le piston droit Manceau. Nicolas Lemaître qui a récupéré cette passe un peu trop longue de la part de Boisdès. Voilà. Bon, monsieur l'arbitre, il a compris qu'il n'avait pas l'intention de continuer à jouer. Et c'est la mi-temps sifflée ici au Roazhon Park. Rennes mène 2-1 grâce à Esteban Lepol et Valentin Rongier. C'est Louis Mafuta qui a inscrit la réduction de l'écart côté Manso.
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0: 6ème minute, Le Pol, 27ème, Rongier, 31ème, Mafuta. Il y a un drôle de mi-temps. En tout cas, il a manqué quand même de rythme, hein, globalement, surtout côté Rennes.
1: C'est un très petit match, globalement, des deux équipes. Et on s'en sort avec 3 buts quand même dans ce match. Donc, sur le plan offensif, il se passe des choses. Mais dans le rythme entre les buts, sinon, il y a pas, il y a vraiment une qualité technique assez médiocre pour de la Ligue 1. Et oui, bah, à la preuve, on a digressé 2-3 fois quand même.
0: Je pense que Rennes a clairement. Je suis allé voir les XG, parce que je me suis à mon avis en surperforme le XG de manière assez nette. Et alors très surprenant, c'est le. Enfin, c'est pas, non, c'est pas surprenant, c'est largement le cas. Rennes a 0,36 XG, 2 buts. Hein, donc voilà. Ah ouais, on a pas eu beaucoup d'occasions hein, quand même, Mia. Hein. Ouais, mais les deux occasions, c'est pas des gros XG. Hein,
1: le face-à-face de Tamari est compté là à la fin. On est quand même dans une bonne position où on obtient le corner à l'arrêt de Kossic.
0: Ah, l'arrêt de Kossic.
1: Parce qu'il est quand même dans une position assez facile. Après, il est sur son pied droit. Je ne sais pas si ça prend en compte l'XG, les préférences motrices du joueur qui a le ballon. Je ne sais pas trop.
0: Si, je crois que ça prend en compte le pied. Hein.
1: Parce que si c'est le pôle ici, il y a but. Hein, je pense.
0: Ça prend en compte le pied, mais ah bah voilà, non, il vient d'être ajouté. Le
1: et ça monte à
0: 0,51.
1: Ah, c'est pas ouf quand même.
0: Et Le Mans, 1,73.
1: Ouais.
0: Alors les 1,73, c'est pas forcément, mais le but il doit valoir énormément, oui, parce qu'il a plus qu'à pousser le ballon au fond des filets. On doit être à 0,90 quoi, sur le but quasiment. 0,77, bon voilà.
1: Ah, peut-être qu'il compte le corner où Mafuta la maîtrise pas. Au deuxième, il est tout seul. Peut-être
0: que, non, il tire pas. S'il ne tire pas, il n'y a pas de XG.
1: Ah ouais, ouais,
0: bah, enfin, bref. Voilà.
1: Les stats, encore une fois.
0: Hein, sacré stats. Ouais. Mais en tout cas, alors, bon, si on peut effectivement chipoter sur chaque occasion ce qu'elle vaut, Le Mans est devant au point quand même, hein, sur cette stat-là. Alors peut-être pas aussi largement que le disent les stats, mais. Moi je peux comprendre, je trouve qu'il y a eu des situations. Le maître a quand même sorti un gros 1 contre 1 aussi, rappelez-vous,
1: c'est vrai,
0: hein,
1: face à
0: Mafuta encore une fois. Donc c'est une petite mi-temps hein, du stade.
1: C'est une petite mi-temps. En fait je pense que si on fait un minimum mieux, je pense qu'il n'y a pas match entre les deux équipes. Sur ce qu'on voit, le si peu où on arrive à créer des décalages, à chaque fois il y a grosse occasion, même si on n'a que 0,50 XG. On peut voir quand même que à chaque fois qu'on accélère, qu'on fait des courses vers l'avant, qu'on joue plus rapidement aussi dans la vitesse de transmission, direct on se procure pas mal d'occasions.
0: Ouais. Ce qui est frustrant, c'est que cette équipe est quand même encore dans une forme de relâchement, en tout cas, mais pas du tout le niveau d'intensité du PSG. Et ça, c'est quelque chose de très rennais depuis des années. J'en veux pas à Franquès, je sais pas, c'est ce club. Ça fait l'impression que depuis que je supporte ce club, et ça commence à faire quelques années, c'est comme ça.
1: Après, chaque match, sa vérité aussi. Il faut prendre en compte que tu joues l'après-midi, c'est pas pareil.
0: Mais ça, je sais, mais ça devrait pas être le cas, Emilien.
1: Non.
0: Moi, je le dis tout le temps, je suis le premier à dire à Roazhon Park by night, je sais que j'aurai un bon match.
1: C'est vrai, mais en plus, c'est vrai.
0: Et Roazhon Park d'après-midi, je sais que je vais m'emmerder, quoi.
1: En fait, ce que je trouve remarquable, par exemple, dans un club comme Lens, si on veut se comparer à un club,
0: c'est
1: qu'ils arrivent à garder tout le temps cette intensité, ouais, peu importe le match, quand est-ce que c'est. Alors après, est-ce que le contexte stade, je sais pas. J'ai du mal à expliquer ce relâchement.
0: Voilà, Rennes n'est pas le Roazhon Park n'est pas Bollard. Hein. Il y a c'est là encore.
1: Et surtout
0: plus
1: pas
0: quand il y a le RCK, hein, quand le RCK est pas là, pardon, mais. Peut-être qu'effectivement, ça peut jouer.
1: Parce que je pense que Lens joue le Mans d'aujourd'hui à Bollard.
0: Il y a 4-0 quoi.
1: Ouais. Peut-être pas 4, mais je pense qu'il y a bien 3-0. Ouais.
0: C'est vrai que c'est une interrogation qui peut nous poser un débat philosophique plus profond presque. Est-ce que aussi l'augmentation significative du prix des places depuis des années, avec le résultat du club, avec le fait commercialement que ça peut s'entendre de la part du Stade Rennais, je comprends aussi les gens qui ne peuvent plus y aller, malheureusement, leur déception. Il y a un embourgeoisement du public du Roazhon Park, c'est certain. Le prix des places, de toute façon, c'est mathématique. Est-ce que voilà, cet embourgeoisement fait aussi que ce stade, bon bah, il est un peu pépère. C'est une ville bourgeoise aussi, Rennes, il faut le dire. C'est là où Lens a cette histoire sociale, historique, populaire, qui fait que effectivement, oui, on aura cette ambiance, très grosse ambiance systématiquement quoi qu'il arrive.
1: Ça peut être une raison. Ça peut être une raison qui explique ça. Mais ça, pour moi, ça doit pas jouer sur le sportif. C'est les joueurs. Pour moi, ça changera jamais. C'est les joueurs qui doivent emmener le public.
4: On est d'accord.
1: Et quand, oui, il y a des difficultés, oui, si le public arrive à emmener les joueurs, bah, tant mieux. Sur des fins de match, sur des matchs un peu plus compliqués, quand on sent qu'il y a une occasion qu'on est en train de pousser, oui, là, le public a son rôle à jouer. Mais les premiers, comment dire, précurseurs de cette ambiance, etc., ça doit être les joueurs. Ça doit pas être l'inverse.
0: Exactement. Vous avez raison, Emilien. On va faire une petite pause. Hein. C'est la pause de Roazhon Park entre Rennes et Le Mans. Grand débat sur les tribunes de Roazhon Park. Très, très, très intéressant ce que ça peut générer aussi, même si vous le disiez bien. Ce sont les joueurs qui doivent amener plus en priorité. 2-1, grâce à Le Paul et Rongier, Mafuta a réduit l'écart à la demi-heure de jeu. Un petit Rennes pour le moment. On en attend plus, en tout cas, en deuxième période. Petite pause sur Issy Armorique. On se retrouve dans un instant pour la deuxième mi-temps avec Emilien Wolf.
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2: On est de retour au Roazhon Park avec Emilien Waflar, le milieu de terrain de l'AS Vitré, passé par Rennes et Le Mans. Désolé Emilien. J'ai une petite quinte de tout là, je sens que c'est compliqué. Ça a été dur cette première période pour nos Rennais. Va falloir faire beaucoup plus en deuxième période. En tout cas, pas de changement de la part de Francaise.
3: On espère une bien meilleure deuxième mi-temps, mais on fait confiance à Francaise pour avoir remis un peu d'exigence dans les vestiaires. Le coup d'envoi a été donné par les Manceaux.
2: Ouais, on le souhaite effectivement que Francaise ait passé une soufflante. On en parlait avec les collègues, on avait assez peu de doutes. Surtout, voilà, on le sait quand même assez exigeant, hein, Francaise, globalement. Il a déjà quand même marqué un peu ce début de saison dans ses confs, dans ses prises de parole, hein, par l'exigence assez marquée envers ses joueurs. Mais c'est bien,
3: c'est important. Même dans une victoire ne doit pas masquer les petits défauts, et au contraire, c'est là-dessus qu'on doit progresser pour ensuite enchaîner ces victoires.
2: Ouais. En tout cas, Rennes est devant, hein. On le rappelle, 2-1 pour le Stade Rennais grâce à Le Pol et Rongier. Aïd Boulal qui a le ballon devant sa surface de réparation avec Merlin sur sa gauche. Merlin, longue ouverture directement sur une tête rennaise. Bien joué, il a gagné le duel. Valentin Rongier, oui, Moussa Altamari qui a signalé en jeu effectivement sur cette déviation. Valentin Rongier, je ne suis pas aussi certain que vous, moi, du hors-jeu. Je vous ai vu dire hors-jeu.
3: Ah, pour moi, c'est assez clair.
2: Bah, je pense que le joueur qui est au duel avec Rongier, je ne suis pas certain qu'il ne soit pas en train de couvrir, moi. En tout cas, contrairement à ce qui peut se passer contre Rennes, où on laisse souvent les hors-jeux de 2 mètres, hein, je pense à celui de Désiré Doué face à Paris, on a même provisionné au VAR, hein, le hors-jeu le plus évident de la saison. Voilà, on est allé au bout de l'action, là. On laisse même pas une chance. Cette action s'est terminée, je pense aussi. Et évidemment, cette action très malheureuse la saison dernière à Lens, hein, qui avait valu à Jérémy Jacquet de se blesser et de terminer sa saison sur un hors-jeu qui était aussi assez net. Et on était à l'au bout de l'action.
3: J'avais
2: et au bout de
3: l'action,
2: Jérémy Jacquet s'était blessé et avait terminé sa saison à Boulard.
3: Qui commence très bien sa saison, d'ailleurs.
2: Oui.
3: Jérémy.
2: Et titulaire, alors qu'ils ont fait Ronald Araújo.
3: Moi, ça me surprend pas. Araújo qui n'a pas le niveau de Jacquet pour l'instant. Ouais. Bonne récupération Mancel, petite main sûrement. Coup franc pour les Rennais dans la partie Mancel.
2: Emilien qui devient commentateur parce que j'ai un bon chat dans la gorge dont j'ai du mal à me défaire. Je me sens bien présent. Je n'ai pas trop hurlé sur les buts.
3: Si on marre, Merlin qui est passé.
2: Ballon sur le côté gauche pour Quentin Merlin. Merlin dans la surface. Merlin qui centre avec Altamari. Ah, il n'a pas réussi à se bien s'emmener ce ballon. Szymanski qui ne peut pas frapper derrière. Ballon récupéré par les Manceaux. Ah, superbe passe à l'intérieur de Lucas Calhoda, vraiment qui est le meilleur Manceau aujourd'hui sur le terrain.
3: La faute.
2: Grosse faute. Ça se marie, ça va être carton jaune là pour les Rennais pour casser ce contre-Manceau. Cette progression de Bouraba. Il nous fait mal aussi Bouraba au milieu là.
3: Il fait un très bon match.
2: Ouais. Ouais, c'est pas mal. Hein. Calhoda, Bouraba, c'est un peu les Mafuta devant qui a marqué et qui a eu pas mal d'occasions. Ce qui fait mal pour l'instant au Rennais, le ballon de Loret directement sur Cresswell, Altamari, assez heureux là sur ce ballon qui va revenir sur Szymanski avec Frankowski. Bien joué, il faut qu'il parte, Moussa Altamari. Ah là là, il part pas assez franchement sur le côté droit. Il est quand même servi par Frankowski, il a oublié le ballon là, et c'est Voyer qui le récupère, la faute de Moussa Altamari.
3: Et c'est l'avantage.
2: Ballon récupéré par les Manceaux. Oh, le petit coup du sombrero de Calhoda, ballon récupéré par les Rennais, Samoura, Soumaré pardon, qui a taclé ce ballon vers Esteban Le Pol, c'est récupéré par Kosic qui avait bien anticipé là devant l'attaquant Rennais Boades qui pousse un peu loin son ballon. Thomasson intervient.
3: C'est un peu le chaos.
2: Ouais, début de deuxième un peu confus. L'ouverture de Voyer vers Bouraba sur le côté gauche avec Rongier qui dégage ce ballon. Dans les tribunes, le capitaine Rennais touche à venir pour les Manceaux. Sur le côté gauche avec Calhoda. Calhoda qui attend du monde dans l'axe.
3: Et on compte pas les 5 secondes, je comprends.
2: Non, oui, c'est vrai, ça.
3: Les arbitres pas encore dans leur saison.
2: Ouais, non, c'est vrai. Bah, après, ils estiment peut-être que Le Mans étant mené, ils ont pas de raison de gagner du temps. Et c'est, oui, si c'est contre le gain de temps. Attention, le double contact de Boades sur le côté droit. Il parvient à centrer, il est contré. Il va obtenir le corner, Lucas Boades. Première situation à venir dans cette seconde période pour les Manceaux.
3: On repart un peu sur le même rythme que la fin de première mi-temps. On est un peu endormi. Bon corner pour les Manceaux qui va être frappé par Alexandre Loret, corner sortant de la droite vers la gauche.
1: Allez, Loret au ballon.
2: Le capitaine Manchot.
1: C'est frappé dans les 16m50. Rongier pour éloigner le danger de la tête. Ça va revenir dans les pieds de Loret le long de la ligne de touche sur le côté droit. Face à Thomasson, crochet intérieur de Loret. Le ballon pour Voyer qui remet de l'extérieur du pied. Nouveau corner à venir pour les Manchots. Ça a été touché par Quentin Merlin.
2: Ça va être à nouveau pour Loret certainement. Il va discuter là avec Harold Voyer pour annoncer sans doute une combinaison sur ce corner. Allez, on a demandé aussi à Lucas Calloda de rester à l'angle de la surface là. Voilà, ça a été travaillé semble-t-il. Hein. C'est une situation de culpabilité, c'est le cas de tous les clubs désormais, à ce niveau en tout cas de compétition.
3: Mais tous les Rennais sont revenus. Hein.
2: Oui, il y a tous les Rennais dans la surface, effectivement.
3: On se méfie beaucoup des corners montés.
2: Timoussal Tamari dans une position de corps où on sent qu'il cherche plus à partir en contre-attaque. Oh, la main dans la surface, la main rennaise, elle n'est pas signalée. Ça sous-marin qui va éloigner le danger. Il y a une main extrêmement claire, me semble-t-il, oui. Des Rennais. Il va demander d'arrêter le jeu. Monsieur Lissorgue, est possible pénalty à venir pour Le Mans.
3: Et j'ai l'impression que ça touche d'abord une surface de.
2: Je crois que malheureusement, c'est le pied. Je sais pas si

0: C'est clair, il va aller regarder lui-même, monsieur Lissorg. Je crois malheureusement que Le Mans va bénéficier d'un pénalty. Et là, on était dur avec les Rennais, qui étaient pas bonnes. La première mi-temps et la deuxième mi-temps démarrent pas bien. Parce que je pense que là, il suffit de voir une fois le ralenti, Emilien, on va pas se mentir, pour aller montrer le point de pénalty. Main pas du tout naturelle, c'est un Manceau qui touche le ballon juste avant en mettant ce ballon vers le but. C'est
1: il n'y a aucune intention.
0: Un contre de handballeur, ouais, il a pas d'intention, mais il a les bras comme ça. Hein, Frankowski, il défend pas. On défend pas dans la surface, pardon, mais avec les deux bras en l'air, comme ça, c'est n'importe quoi. C'est absurde là, cette position de Frankowski. Monsieur Lissorg revient sur la pelouse.
1: Il va nous parler.
0: On va l'écouter, tiens, écoutez.
2: Le micro. Après visionnage. Penalty.
0: Voilà. D'ailleurs, ça m'arrange parce qu'avec mon chat dans la gorge, je suis pas obligé de commenter.
3: Il a pas expliqué du coup.
0: Mais alors ça, c'est vraiment le truc absurde. Pour moi, je trouve ça bien de vouloir expliquer aux gens. Mais alors, expliquer. Après visionnage, pénalty.
3: Non, c'est que son micro n'a pas marché. Je le voyais parler. C'est juste qu'on n'a pas entendu.
0: D'accord, oui, c'est bizarre.
3: En tout cas, depuis
0: le début de saison en Ligue 1.
3: Et là, on ne l'entendait
0: plus. Ah oui, effectivement. Il a dit plus de mots que ce qu'on a entendu.
3: Mais personne ne sait pourquoi, du coup.
0: Mais bon, pour une main dans la surface, très clair. De Premislav Frankowski, Mafuta.
3: Allez le mettre.
0: Un deuxième gardien qui est arrivé en début de saison à l'époque, il s'appelait Romain Salin. Il avait sorti son premier pénalty sous les couleurs rennaises. C'était à Montpellier. On salue Romain, on espère que le maître va faire de même. Mafuta s'est croisé, c'est au fond. Deux partout. Catastrophe au Roazhon Park avec le promu Manceau qui vient d'égaliser face à un très pâle Stade Rennais grâce à Louis Mafuta, auteur d'un doublé 2-2 entre Rennes et Le Mans après 53 minutes de jeu.
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0: Frankowski qui est en train de débattre avec l'arbitre en disant ouais mais non j'ai mis. Bah oui mais si mec, il y a péno, hein, c'est bien. Ballon d'un doute.
3: Ça va peut-être emballer ce match, on va pas avoir le choix que de se remettre dedans là, avec plus d'intensité.
0: C'est dramatique, ce club m'exaspère. Je suis désolé.
3: Mais qu'est-ce que tu l'aimes ?
0: Eh ouais, mais c'est le problème. Hein. C'est pour ça qu'il m'exaspère d'ailleurs. Parce que sinon, j'en aurais rien à faire. Hein.
3: C'est
0: pas très grave. Mais c'est insupportable en fait. Vous faites 2-2 contre le PSG, vous faites un bon match.
3: On mène 2-0 encore aujourd'hui.
0: Est-ce que ça vous rappelle pas une saison qui serait pas si lointaine l'année dernière où on menait souvent ?
3: C'est vrai.
0: Et puis on faisait 2-2 souvent. Hein ?
3: C'est vrai. Bon,
0: allez, le match est loin d'être terminé, mais là encore sur l'engagement. Ballon rendu au Manceau sur une ouverture absurde vers Soumaré qui est couvert. Qu'est-ce que c'est que cette ouverture ? Qu'est-ce que c'est que ce match pour l'instant des Rennais ? Honteux. Après avoir fait ça face à Paris. Le pire c'est qu'on l'a dit, on a posé la question en conférence d'avant-match à Francaise. Bon, qu'on connaît le Stade Rennais, hein, est-ce que c'est pas un peu le risque ? Oui, bah bien sûr, c'est là qu'on va être attendu, on le sait, j'en attendrai autant dans l'engagement. On peut peut-être qu'on va te mettre 15% en moins. Et ils nous font quoi ? Ils nous font la bouse traditionnelle post gros match.
3: Terrible. Comme quoi même en étant conscient des choses.
0: Non, ça suffit pas. Nicolas Lemaître sur le côté gauche vers Soumaré qui
3: gagne
0: son duel, la bonne remise vers Quentin Merlin qui va donner en retrait à Igboudlal. Après Rennes joue presque à l'extérieur aujourd'hui.
3: Pourquoi ?
0: Bah l'ambiance, on est au Mans.
3: C'est vrai.
0: On n'est pas à Rennes. Hein.
3: Quentin Merlin.
0: Ouais, mais vous me direz, même au Mans, j'aurais attendu que Rennes prenne 3 points. Hein. C'est le plus petit budget de Ligue 1. C'est une équipe qui monte deux fois avec très peu d'expérience en Ligue 1. Hein. Dans le 11, là, je ne sais même pas s'il y a un mec avant le match de la semaine dernière qui a déjà joué en Ligue 1.
3: Le 8, Loret, je crois qu'il a joué. Il a fait des bouts de match avec Bordeaux au début.
0: Ah ouais ?
3: Mais très peu.
0: Je ne sais même pas souvenir de lui à l'époque de Bordeaux. Sinon, je pense que c'est. Bah, foutu avec Amiens, peut-être à l'époque. Non, même pas. Hein.
3: Je ne sais même pas.
0: C'était pas encore en Ligue 1.
3: Oui, non, sinon c'est tout. Hein,
0: non, c'est dramatique, c'est la honte. C'est la honte. Le ballon dans les pieds d'Aïd Boudlal dans sa moitié de terrain avec Thomasson sur le côté gauche. Charlie Cresswell devant sa surface de réparation. À partir balle au pied, Cresswell met ce ballon.
3: Ça vient.
0: Attention, ça vient dans le dos. Il l'a vu, il l'a senti, ou on lui a parlé. En tout cas, Cresswell, il a protégé ce ballon, le ballon dans le cœur de sa défense. Avec Adrien Thomasson pour Quentin Merlin face au jeu, la passe dans la profondeur vers Szymanski, c'est récupéré par les Manceaux, la petite faute dans le dos, ou on va dire le petit plongeon malin peut-être aussi de Boadès qui se savait dans une situation compliquée là, dos à son vis-à-vis pour garder le ballon.

0: Marc, je regarde mon téléphone, j'ai deux messages. Un qui dit ça doit être délirant le nombre de fois où on a fait 2-0, 2-2 en un an. Et l'autre, ça fait combien de fois en un an quand même 2-0 qu'on se fait remonter à deux personnes différentes.
1: Il faut demander à Monsieur Pinel.
0: Et bah alors, justement, j'ai un troisième message de Fabrice Pinel que je ne vois pas encore. Il me dit un record en live. Donc peut-être que c'est ça, non, parce que. Ah bah non, le record c'était sur Martin Terrier, les 7 buts d'affilée de Le Pen, c'était plutôt.
1: Okay.
0: Je l'ai donné, Fabrice, s'il m'écoute à l'antenne. Il est dans le stade, Fabrice, il sera là lundi, dans le lundi Cérosite. D'ailleurs, dans les autres messages, c'est une conversation avec Jules Roland, le joueur de tennis de table, et Damien Martin, la voix du Tour de France. Et Damien sera aussi là lundi, donc voilà, vous avez le casting.
1: Beau casting.
0: Damien Martin, la voix du Tour de France, Fabrice Pinel de Rouge Mémoire et Alexandre Leroyer de l'US Saint-Malo. C'est beau. Ballon des pieds, j'espère qu'on voilà, on va pas débriefer un match nul, voire une défaite. Allez, c'est peut-être là le ballon sur le côté gauche pour Rongier qui centre, c'est intercepté par Harold Voyer qui glisse là sur son dégagement. Et derrière, Bretel se rate un peu. Boissé, pardon, se rate et touche pour les Rennais dans le camp. Manceau avec Merlin en retrait pour Thomasson. Thomasson qui va jouer ce ballon vers Frankowski. Bien joué Frankowski. Ah, il aurait peut-être dû le laisser à Tamari. Le jour a été plus simple. Il a trouvé Szymanski quand même dans la surface entre compatriotes polonais. Szymanski qui essaie de se débarrasser de la pression Marcel. Le Montain qui joue le ballon. Il n'y a rien effectivement. Attention, Bouraba à la prise. Attention au course. Bien joué. La grosse intervention de Charlie Creswell là en patron. L'anglais qui va servir sur le côté droit. Szymanski dans la surface pour Frankowski. Frankowski la frappe, c'est contré. Corner à venir pour les Rennais. Allez voilà, Creswell qui fait signe au début du Roazhon Park. Ça c'est un leader, on l'a vu à l'intervention et derrière vocalement là en allant haranguer un peu les tribunes, alors que deux changements vont être effectués par Francaise dans un instant avec les entrées à venir de deux anciens Stéphanois, deux amis, Maddy Camara et Arnaud Nordin. Ça viendra sûrement après le corner, on l'imagine, des Rennais, le Roazhon Park, voilà, qui se réveille, qui donne un peu de la voix, qui pousse derrière son équipe. C'est bien parce qu'elle est en difficulté là. Elle a montré un peu l'envie de se rebiffer. Adrien Thomasson, corner sortant de la droite vers la gauche. Bien joué, deuxième poteau, la tête de Creswell, ça va passer à côté. Il y a peut-être quelque chose à la surface là, parce qu'il y a du monde au sol. Est-ce que c'est Rennes qui fait faute? Est-ce que ce ballon va sortir aussi de l'autre côté du terrain? Il n'est pas sorti le ballon. Non, il y a main, il n'est pas sorti le ballon. Je vous rappelle, c'est une de mes marottes, que le ballon est sphérique. On a l'impression que sa base est sortie des limites du terrain.
1: Pas forcément.
0: Voilà, et que le ballon n'est pas sorti. Mais là, je pense qu'il est clairement pas sorti.
1: Okay.
0: La base est au sol, mais à mon avis, il y a un pan du ballon, le pan sur la gauche, qui est encore. Ce sera un 6 mètres, semble-t-il. Sorti de Szymanski. Szymanski remplacé par Maddy Camara. Bah, par Arnaud Nordin, d'ailleurs, selon les chiffres qui ont été indiqués par l'arbitre assistant. Et Soumaré qui va sortir pour Arnaud Nord. Donc du poste pour poste, hein, Camara qui va aller. Il se met haut déjà. En tout cas, lui, il va sans doute être sur cette volonté de presser haut. En tout cas, on le sent déjà dans son positionnement. Il est quasiment en individuel, même totalement en individuel sur le capitaine Manceau. Un changement également pour les Manceau, justement, avec la sortie de Bretel, remplacé par Jean Vercruis, contre lequel vous avez joué également, c'est ça, Jean Vercruis?
1: Oui, quand il était à Boulogne-sur-Mer en N2, donc nouvelle N1.
0: D'accord. À votre époque, Mancel aussi, justement, non?
1: Pardon?
0: À votre époque, Mancel, non?
1: Non.
0: Avec Rennes.
1: Ah oui, Castelbriantès.
0: Castelbriantès, avec Jubis. Oh, bien joué, voilà, la première grosse pression de Maddy Camara. Voilà, voilà, c'est ça qu'on veut. Il faut aller les chasser. On a mis zéro pressing dans cette rencontre. C'est quand même assez étonnant, encore une fois, au regard de ce qu'on avait mis en place pendant la prépa.
1: On l'a mis au tout début, on a marqué, après on s'est arrêté.
0: Ouais, complètement arrêté, voilà, d'aller presser haut. La tête de Voyer. Frankowski qui contrôle de la poitrine, qui met ce ballon devant dans la course de Moussal Tamari. La tête d'Harold Voyer, elle va sortir en touche pour les Rennais. Avec Thomasson qui, il a pris le ballon dans les pieds d'Altamari, qui lui-même en était étonné, dans les mains d'Altamari, qui en était étonné, pour le laisser à Frankowski derrière. Frankowski avec Rongier, le mauvais contrôle de Valentin Rongier. Je trouve que Rongier perd des ballons parfois étonnant pour un joueur de son niveau au milieu de terrain. J'insiste, parce que je trouve que souvent, beaucoup de dithyrambes autour de lui, on ne voit pas certaines pertes de balles.
1: Mais les touches, ça se travaille vachement. Il y a beaucoup de pertes de balles sur les touches. Mais c'est un vrai exercice technique, hein, que ce soit pour celui qui fait la touche, donc le lanceur, et aussi le réceptionneur.
0: Le receveur.
1: Pardon ?
0: Le receveur ?
1: Le receveur, c'est mieux dit.
0: Je crois, non.
1: Réceptionneur, je suis pas sûr que ça se dit. Ouais, j'ai bugué, de toute façon. J'ai senti que je partais mal.
0: La tête touche dans le doyer, la tête de Cresswell, celle de Madi Camara, Adrien Thomasson. Attention, Camille, un ballon dangereux à plein axe, récupéré par Bouraba. Cresswell derrière qui peut donner à Nicolas Lemaître. La tête de Voyer. Sur Thomas, bien joué, la passe en une magnifique d'Adrien Thomas au rebond pour Moussa Altamari. Moussa Altamari qui va fixer la face à Voyer. Le crochet extérieur, oui. La frappe, oh là là, elle fuit le cadre. C'est une frappe de Moussa Altamari. On sait qu'il est pas du tout à l'aise avec sa frappe enroulée. C'est un joueur qui frappe coup de pied systématiquement, Moussa Altamari. Je sais pas si vous avez remarqué, Emilien, il frappe très très rarement en enroulant. En tout cas, il est sans confiance sur ce. Je me rappelle d'une action, je me rappelle le match contre Metz où il était entré en jeu. Le stade était entré en ébullition. Il a une première action comme ça, exactement la même, où il frappe aussi coup de pied extérieur et le ballon fuit le cadre.
1: Je ne sais pas si tu te souviens d'un match contre Chantilly, je crois, en Coupe de France l'année dernière.
0: Oui, c'est un enroulé.
1: C'est un enroulé.
0: Il peut.
1: Mais c'est vrai que c'est pas un enroulé classique.
0: C'est pas un enrouleur en tout cas.
1: Oui, c'est vrai. Il a pas trop de gestes. Il a main.
0: C'est une préférence motrice, je veux dire. Technique en tout cas chez Moussa Altamari, assez clair. L'intervention de Théo Ayoum devant Le Poel, ça revient pour Frankowski. On redonne à Le Poel. Ah oui, bien joué, il n'est pas en jeu, Moussa Altamari. Il va beaucoup plus vite. Carole Voyer, il rentre dans la surface. Moussa Altamari au deuxième poteau peut-être. Non, il va frapper au premier avec l'intérieur du pied justement. Il avait vu que Kosic était peut-être un peu loin de son premier poteau, mais il s'est très bien couché à son premier poteau, Nicolas Kosic, pour mettre ce ballon en corner. Mais voilà, ça y est, Rennes s'est réveillé. Malheureusement, il fallait attendre.
1: Rien de deux.
0: C'est insupportable.
1: Allez. On garde son
0: rester
1: calme.
0: Rester calme. Ça boue intérieurement, mais on va essayer de rester calme. Mais voilà, il a fallu attendre que le banc revienne pour que Rennes se remette à jouer. Voilà. C'est pas digne d'une grande équipe en tout cas. Adrien Thomasson pour frapper ce corner de la droite vers la gauche. C'est parti pour Thomasson. Ah, c'est un peu court. Au premier poteau, c'est dégagé de la tête par Dame Gay. Frankowski qui remet ce ballon de la tête vers Thomasson en une avec Rongier. Dojeu passe un peu ballon pour Rongier, mais il va le perdre. Le capitaine Rennais avec Vercuisse pour son premier ballon pour Bouraba. L'avantage est laissé. Attention, il boule là, qui est bien revenu. On va revenir à la faute pour Monsieur Lissorg. Assez logiquement, j'ai envie de dire, il y avait effectivement un petit quelque chose sur cette intervention. Les Rennais toujours à égalité avec Le Mans. On a dépassé l'heure de jeu, 64 minutes de passé ici au Roazhon Park, de partout entre Breton et Sartois. 2-2, Le Poel et Rongier pour les buteurs rennais, doublé de Louis Mafuta. Ancien Guingampais pour les Mans. Une faute là sifflée contre les Rennais, et en l'occurrence Valentin Rongier.
1: J'ai une question, est-ce que c'est Szymanski que vous auriez fait sortir quand il y a 2-2? Et quand on voit le match de Valentin Rongier.
0: Je suis d'accord. Parce qu'en plus, on a vu Thomasson très bon dans cette
1: position. C'est une vraie question. Hein.
0: Moi, je pense que les deux meilleurs matchs, c'est pour ça que j'insiste un peu sur Rongier. Je trouve que, en fait, il y a l'espèce de. Il a acquis le fait qu'on allait systématiquement dire qu'il faisait des bons matchs.
1: Parce qu'il est capitaine.
0: Ben, oui, mais c'est pas pour autant qu'il fait systématiquement des bons matchs.
1: Ah non. Mais
0: d'un stade. À chaque fois, en gros, on va dire ah ouais, Rongier, c'est propre. Même quand. Moi, je rappelle que les matchs face à Lyon, Marseille l'année dernière, ils s'effondrent complètement. Cataclysmique, Valentin Rongier. Il a été perdu comme rarement. Et tout n'est pas toujours parfait avec Valentin Rongier. Et attention à cette attaque. Mancel, Mafuta, la frappe, c'est contré. Ça passe à côté. Attention. Nouvelle alerte sur le but rennais, encore une fois, dans la zone. Valentin Rongier peut être. Mais il n'est pas.
1: Et donc, les
0: deux meilleurs matchs pour moi dans le jeu des rennais, cette préparation, Bruges, Galatasaray, qui n'était pas dans le 11 à cause d'une blessure au nez, Valentin Rongier. Avec un milieu Thomasson, Camara, Szymanski. Dans le jeu, Rennes n'a jamais été aussi bon que sur ces deux matchs-là. Ça siffle dans les tribunes rennaises parce qu'on prend tout son temps côté Manceau pour aller frapper ce corner. Bah oui, on imagine que ce 2-2 leur va assez bien.
1: Attention.
0: Ah, il est déçu vers Cruz parce qu'il avait fait un bon appel au premier poteau. Il n'y avait pas de Rennais pour le suivre là. Et Loret l'avait pas vu. Il est encore en train de positionner son ballon. Et le carton jaune pour Loret.
1: Mais il a raison, hein. Thomasson est trop proche par rapport
0: à la ligne. Parce que c'est un arc de cercle aussi. Ouais. Et oui, c'est un arc de cercle, c'est 9m15, c'est un arc de cercle. C'est pas un carré. Et Thomasson, il a le droit d'être là.
1: Mais pourquoi on lui met un jaune à l'oreille? Pourquoi on ferait pas une sortie de but dans les nouvelles règles?
0: Ah, je suis d'accord, c'est vrai, parce que Alexandre Loret s'est frappé rentrant, c'est dans les camps pour Nicolas Lemaître, rassurant une nouvelle fois le parti rennais.
1: Bien joué,
0: qui va relancer sur Quentin Merlin. Mais non, Moussa Altamari ne doit pas y aller, il doit le laisser à Quentin Merlin. C'est pas le bon angle de course. Quentin Merlin, il aurait été face au jeu, lui il arrive complètement en diagonale. Moussa Altamari, c'est c'est un manque d'intelligence footballistique. Je suis désolé. Le centre de Quentin Merlin directement dans les gants de Kossic. Mais vous n'êtes pas d'accord avec moi, Emilien, là, c'est un manque d'intelligence footballistique.
1: Je vais même dire, Francaise est d'accord avec nous parce qu'il s'est retourné vers son banc.
0: En disant qu'est-ce qu'il fout. Mais bien sûr, qu'est-ce qu'il fout. Quentin Merlin, c'est il est dans sa course, il va être face au jeu. Moussa Altamari peut faire un appel justement pour aller déstabiliser la défense et il vient se coller à Merlin. Donc il y a deux joueurs au même endroit, ce qui fait que vous provoquez aucun danger sur le reste de la
1: et défense. Et puis il recirculer la défense.
0: C'est absurde. Après, Moussa Altamari, on découvre pas son manque d'intelligence footballistique.
2: Ben, il faut le dire aussi.
0: La sortie de Dame Gay.
1: Et de Kalouda.
0: Par Rabillard devant. Et Kalouda, ouais, qui est remplacé par Djibril Sidibé. Je pense que Boadès va passer piston gauche.
1: Ouais. Non, c'est un peu étrange parce que c'est Rabillard a l'air de se mettre dans l'axe. Ah, ah oui, donc trois changements de poste sur un changement. Donc Sidibé axe droit.
0: Piston gauche. Alors, Rabillard, c'est quand même un.
1: Non, c'est Boadès. C'est Boadès.
0: Rabillard était juste venu prendre la position.
1: Et Boissé est passé piston droit. Ouais. Et Sidibé axe droit. Beaucoup de changements pour seul changement. C'est beau, c'est assez étrange.
0: Oui, surtout que Boissé m'a pas paru techniquement en mesure d'occuper le poste de piston droit.
1: Il n'est pas très rapide.
0: Mais... Allez, ballon dans les pieds René avec Rongier qui perd encore le ballon. Nouvelle perte de balle. Stéphane Le Poll avait réussi à sauver la chose. Oh, le rouge. Le rouge pour Djibril Sidibé. C'est dur, à mon avis, ça va être vu. Je pense que c'était un jeu, là, honnêtement.
1: Il touche là, un peu le ballon.
0: Il touche un peu le ballon, mais après, c'est vrai qu'il y a peut-être la cheville qui part avec. Ah bah, Sidibé, s'il prend rouge, il aura fait
1: une seconde.
0: Je suis venu. 3 secondes de jeu, rouge.
1: Bien l'expérience. Après, l'arbitre a l'air vraiment sûr de lui. Hein.
0: Il
1: l'a sorti.
0: Ah oui, il a sorti le rouge, mais
1: il était proche.
0: Je l'ai vu arriver à.
1: Ah, rouge. Il a l'air quand même sûr.
0: Hein. Je pense que c'est jeune. Vous entendez les tribunes du Razen Park. Sidibé.
1: Beaucoup de sourires.
0: Ouais. Je suis pas. Attention Karma quand même. Il y a 2-2. Hein. On serait à 3-0, la chambre s'entendrait. Moi, je pense qu'il n'y a jamais rouge. Hein.
1: Et il a l'air très sûr de lui quand même.
0: Par contre, là, l'inquiétude c'est que Esteban Le Poll reste seul. Et si Rennes a perdu Esteban Le Poll, la saison est terminée, hein, je vous le dis.
1: Arrêtez d'être pessimiste.
0: Alors je l'ai vu un jour, je pensais qu'il s'était cassé la jambe et il s'est relevé.
1: Voilà.
0: Comme par magie, je sais pas, mais vous vous rappelez, c'était contre Monaco. La faute horrible de Denis Zakaria.
1: C'est vrai.
0: Il lui avait tordu la jambe, mais complètement. On était à jambe cassée. Mbolo était arrivé avec les mains sur la tête en courant vers le banc pour dire en gros qu'il s'était. La cheville, elle a bien tourné là pour
1: le talon. Le talon aussi.
0: Le rouge va rester, je pense.
1: Bah oui, c'est logique. Franchement, oui.
0: Il tourne bien la cheville là.
1: Et Stéphane s'est relevé.
0: Il est solide. Ça c'est joli. Il a les chevilles hyper laxes, je pense. Enfin, les articulations hyper laxes. Ça m'étonnerait pas. Je dis ça parce que je pensais les avoir moi-même et je me suis tordu la cheville en Espagne. Je me suis fait pendant les vacances. J'ai découvert que c'était pas le cas.
1: Ouais, mais vous avez arrêté le foot aussi, François.
0: C'est pour ça. Du coup, je l'ai.
1: Prendre des coups, ça habitue, en fait.
0: C'est vrai, c'est vrai. Ouais, parce que quand je jouais au foot, ouais, je me tordais dans tous les sens, je me blessais jamais. Et là,
1: L'âge,
0: c'est ça. C'est l'âge.
1: Le
0: rouge, arrête de faire du sport. Le rouge est confirmé. Djibril Sidibé va rentrer au vestiaire. Ce match va terminer à 11 contre 10 pour les.
1: Le cauchemar.
0: René, il va rester 20 minutes.
1: Sidibé. Tu rentres pour amener de l'expérience. Tu changes 3 postes pour le faire rentrer.
0: Joueur, hein.
1: Et il prend rouge au bout de 5 secondes. Quoi.
0: Extraordinaire.
1: Ah, il est dégoûté, je peux le comprendre.
0: Oh la vache,
1: c'est dur.
0: C'est quelque chose. Regardez les supporters René qui sont en train de l'applaudir. De le féliciter. Là, ça change. Sidibé, écoutez.
1: Belle image avec Lidera, belle image.
0: Va falloir le gagner ce match, parce que cette chambre elle sera acceptable.
1: Par contre,
0: seulement en cas de victoire. Là, il y a 2-2. Alors, on est repassé comment là, du coup, hein. Boadès est toujours à gauche.
1: Et Tamari et Nordin ont permuté aussi.
0: Ah oui, Nordin à droite, Tamari à gauche. Bien vu. Emilien, va falloir.
1: Et ils sont passés en 5-3-1.
0: Ouais, 5-3-1, c'est ça, avec Rabillard qui est venu en fait dans le milieu.
1: Non, Rabillard est là. Bourabat qui est piston droit.
0: Ah, c'est Bourabat piston droit, bien vu.
1: Si je crois, ouais, si c'est ça.
0: Ouais, c'est repassé dans l'axe, Bourabat piston droit et.
1: Boadès à gauche.
0: Oui, donc Rabillard est dans le.
1: Oui, il est
0: dans
1: milieu.
0: Avec Loré et. Avec Loré vers Cuisse, avec Mafuta seul en pointe désormais, voilà, pour l'organisation. Mancel. Charlie Cresswell pour Arnaud Nordin sur le côté droit. Nordin avec Cresswell. Cresswell pour Abdelhamid Aïd Boudlal. Allez, il est face au jeu, là, le central marocain. Il se projette avec le ballon. Il rentre dans le camp Mansou. Il n'est pas attaqué. Il va décaler sur le côté gauche avec Madi Camara qui était venu se présenter. Bien joué, là, qui a gagné son.
2: Oh, oui.
0: Oh, le grand pont de Madi Camara, là, qui est un peu trop court pour aller récupérer ce ballon. Il reste dans les airs, là, dans les 16 mètres 50. C'est la tête de Rongier. Vous voyez, qui éloigne le danger. Ça revient dans les pieds de Thomasson avec Quentin Merlin. Merlin face au jeu sur le côté gauche. Le centre complètement raté et les gros sifflets pour Quentin Merlin. Écoutez la brocade uroise.
2: Je pense que les gens ont envie de voir Naguida.
1: J'ai quelque chose qui va peut-être vous faire plaisir, mais Mayenda et Blas vont entrer. Je suis curieux de voir ça. À la place de qui aussi?
0: J'espère qu'il va y avoir un changement, en tout cas qu'on va.
1: Tamari va sortir, je pense.
0: J'espère qu'on va pas être sur deux postes sur pour poste. Quoi. Parce que oui, là vous êtes à 11 contre 10, vous avez le droit de, on va dire, vous démunir peut-être à sur une ligne pour aller amener plus de monde devant, non? Je pense. Vous la voyez en difficulté, balle au pied là, et s'en sort avec Guedes sur le côté gauche. Guedes à l'intérieur.
1: Bien joué, Rongier.
0: Sortie de Rongier.
1: Vers l'avant.
0: Rongier pour Thomasson avec Arnaud Nordin. Nordin sur le côté droit. Nordin qui fixe. Nordin à l'intérieur. Avec le ballon récupéré finalement par les Mansfaux. Eyoum pour Voyer. Voyer avec Théo Eyoum à nouveau. Eyoum qui joue. Oh, magnifique. Passe là vers Jean Vercuis. De la part d'Eyoum. C'est récupéré par les Rennais avec Aïd Bouglal.
1: C'est là où on doit aller de l'avant. Aux pertes Mansell. Ils sont ouverts et après ils se remettent en bloc, c'est plus dur.
0: Il faut mettre plus de rythme de toute façon globalement pour les Rennais. 73 minutes de jeu, toujours deux partout. Et le Mans réduit à 10 depuis l'exclusion. Il a dû. Voilà, ils ne sont pas compris là, Iboudla, les Moussal, Tamari. Attention au contre des Mansell. Il y a un 2 contre 2 à jouer quasiment pour les Mansell. Là, on ne les attaque pas avec le ballon sur le côté gauche pour Antoine Rabia. Rabia à l'angle gauche de la surface de réparation Rennais. Le centre de Rabia vers le. Oh là là, la parade énorme de Nicolas Lemaître qui sauve la Maison Rouge parce qu'on était à deux doigts de voir un but. Mansou à 11 contre 10, à 10 contre 11. Les Mansou, ils ont failli marquer le but du 3-2. Ah. En jeu signalé. La sortie voilà, d'un médiocre Valentin Rongier aujourd'hui, remplacé par Ludo Blas. On va être plus offensif et Thomasson va passer point de basse. Hein. Il vient de faire un petit signe du doigt au banc. Donc il va remplacer Valentin Rongier. Et Mayenda pour Altamari.
1: Et Mayenda sur le côté droit. Hâte de voir ça.
0: Ouais, hâte de voir ça aussi. Allez, Charlie Cresswell, balle au pied. On va enfin pouvoir voir ce qu'il en est d'Azer Mayenda, en tout cas dans un match officiel, puisqu'on l'a vu sur les matchs de prépa. Moi, je l'ai vu notamment à Saint-Malo. M.
1: De l'immense Alexandre Royer.
0: Qui avait marqué d'ailleurs encore une fois.
1: Encore. Goleador.
0: Il est...
1: Un vrai golasso ou un golasso?
0: Là, c'est un beau but, ouais.
1: Vous teasez ce que vous allez mettre demain?
0: Okay. Ah mince. Là, j'ai spoilé. Mais oui, il avait mis un beau but, Alex. Enfin, un vrai but, pas de plus belle passe droite de la Côte d'Emeraude.
1: Ok.
0: Appellation méritée sur celui-ci. Le ballon de Madi Camara avec Arnaud Nordin. Nordin pour Madi Camara. Attention, il est chassé, Madi Camara. Est-ce qu'il va s'en sortir? Faute, estime Monsieur Lissorg. En tout cas, la sortie de Nordin, Rongier, quand même. Hein. C'est pas anodin.
1: Non.
0: C'est assez rare. Je crois que la saison dernière, il n'était jamais sorti. Je sais pas de
2: quoi regarder.
1: Il a eu des. Si, à Nantes, mais blessé, je crois.
0: Oui, blessé. Non, mais je veux dire comme ça. Non.
1: Ah oui.
0: Parce que là, c'est un choix tactique. Hein.
1: Ouais, je pense.
0: Cresswell. Avec Frankowski pour Eliezer Mayenda.
1: Bien joué. Faut lui remettre.
0: À l'intérieur. Bah oui. Tu remets à Mayenda, c'est bien fait. Eliezer Mayenda dans la surface, bien joué. Eliezer Mayenda sur son pied droit, le centre. Ah là là, dommage. En tout cas, très bon premier ballon. Eliezer Mayenda, il a rassuré tout un stade avec un joli 1-2, une belle percussion dans la surface là, pour aller fixer. Dommage que son petit centre pied droit, premier poteau, n'ait trouvé personne, mais. Je vous sens tout de suite, Emilien. Je sens que voilà.
1: Qualité de percussion. Je te l'avais dit.
0: Ouais,
1: et de dribble.
0: Voilà. Oh non! La faute sifflée contre Thomasson là, sur une stimulation, me semble-t-il, de Jean Vercuis.
1: Est-ce que Ludovic Blas serait pas du coup le cinquième milieu?
0: Ah si, c'est ce qu'on se disait en avant-match, Amine.
1: Je pense qu'il l'est davantage quand on a sorti Szymanski.
0: Oui.
1: La physionomie du match pousse à ça.
0: Ouais, c'est clair. Blas, effectivement, là, qui est donc dans la position. Il joue vraiment numéro 10. Hein. Je pense que c'est pas un 4-2-3 là, d'ailleurs. On serait pas plutôt avec vu les positionnements de Thomasson et Camara, si on serait pas sur Thomasson, Camara 6 et Blas en vrai 10. Il est quand même un vrai grand plus haut là, même sur cette phase défensive, et je dirais que les positions de Thomasson et Camara qui sont sur la même ligne me font penser ça.
2: On verra en tout cas ce qu'il en est au fur et à mesure, même si ça risque d'être très mouvant de toute façon. Hein, c'est...
1: Bien joué, il faut lui mettre.
3: Bien joué à Blas face au jeu. Blas avec Nordin dans le dos de la défense. Nordin qui va plus vite. Nordin seul face au gardien. Oh là là là là, la parade de Kosic. Ils se sont fait mal derrière, les deux hommes, ils se sont percutés, Kosic et Nordin. Le jeu va être arrêté après cette frappe ratée de Nordin. Toujours ces petits problèmes de finition hein, pour un non-ordin.
1: Très belle sortie aussi de Kosic.
3: Bon appel, hein, ceci dit. Il gagne bien sa course en vitesse face à Boissé, mais là ils se sont fait mal, les deux hommes. Et c'est vrai que j'avais été un peu dur avec Kosic après le but de Rongier, mais depuis.
1: C'est pas mal. Il
3: fait un bon match, la partie Manceau.
1: Bon ballon de but de Blas. Ouais, hein.
3: Bon ballon de Blas, là, hein, qui a failli être décisif encore une fois. Est-ce qu'il ne doit pas le dribbler extérieur? Parce que là, il arrive, Nordin, donc après sa première touche, il se retrouve face à Kosic à 1 mètre. Du portier, il a de la vitesse, gardien arrive assez vite. On me dit que le dribble était peut-être tentable, non?
1: Je sais pas.
3: On va le revoir, Emilien, pour que vous puissiez vous faire une idée. Même si vous, effectivement, voilà, votre qualité de vitesse, vous auriez pas tenté, j'imagine.
1: Ah, je sais pas si je me serais retrouvé dans cette position.
3: Oui, voilà.
1: Sur la course.
3: En tout cas, Nordin, voilà, donc se retrouve à 1 mètre et puis il essaye de passer un peu le ballon sous la.
1: Najida qui va rentrer.
3: De Kosic, l'arrêt pied du gardien. Et Merlin sifflé par le Roizen Park.
1: Ouais. Conspué même.
3: Conspué, ouais. Sifflé fortement. Bah, il fait pas un grand match.
1: Défensivement,
3: Najida applaudit. Le Roizen Park a fait son choix hein, pour le poste arrière gauche, très clairement. Il n'y a pas de 2-3 le Roizen Park. Hey Merlin, à deux jours de la fin du mercato, s'entend que voilà, ce match risque pas de lui faire gagner la concurrence avec Najida, sifflé par le Roizen Park. Est-ce qu'il va pas avoir envie de partir?
1: Faudrait qu'on trouve un latéral du coup.
3: Bah, je sais bien, c'est pour ça que.
1: Aussi.
3: Enfin... Après, oui. Peut-être qu'on va lui fermer la porte, mais je me mets à sa place. Je pense que là, les agents et lui-même, il peut y avoir des coups de fil passés dans la soirée et se dire on va partir, les gars. Tu vois. Allez. Le jeu est toujours à l'arrêt hein, sur la pelouse du Roizen Park depuis ce choc. Nordin lui est debout, hein, ça va pour les Lyrénais. Kosic est toujours en train d'être soigné de partout. Hein. Si vous nous rejoignez, vous écoutez Issa Armorik et Emilien Waffler au milieu de terrain de l'Est Vitré à mes côtés pour faire vivre cette rencontre. 2-2, ce sont. Il y a le deuxième gardien, bah, tiens, votre ancien partenaire qui s'échauffe, qui a même enlevé le survêtement. Il pourrait y avoir un changement de gardien du côté du Mans, semble-t-il. Emilien, comment il s'appelle déjà, Atfoot?
1: Evan Atfoot.
3: Evan?
1: Oui.
3: Ok, c'est W, non, c'est bien, comme ça, comme vous le connaissez, j'ai la bonne réponse. Evan Atfoot. Petit, mais costaud, il a jamais chaud, paraît-il. Un petit Gilles nous a dit.
1: Ouais, très bon. Ouais. Bon gardien.
3: Ah ouais, il va sortir. Nicolas Kosic, bah, drôle de match, hein. Le changement à venir.
1: Il en restait trois changements, Manso?
3: Je sais pas, hein. Sidibé, Rabillard, Vercruis, ils en ont fait trois déjà.
1: Ah, donc il y a un des deux joueurs qui peut pas rentrer alors.
3: Il y a eu un quatrième?
1: Bah là, ils veulent en faire rentrer deux, mais si tu fais sortir le gardien.
3: Bah ils en ont fait trois, il en reste deux.
1: C'est ce que je te.
3: Ils sont rentrés, j'ai Sidibé. Ah oui, ils veulent en faire rentrer trois,
1: oui,
3: là.
1: C'est pour ça que je te dis ça.
3: Ils veulent en faire rentrer deux, l'autre qui est au bord, c'est Bouraba, non?
1: Ah, c'est Bouraba, oui, pardon.
3: Il est déjà sur le terrain. Excuse-moi. C'est Milan Robin et Evan Atfoot, pardon, qui s'apprête à rentrer en jeu. Le jeu toujours à l'arrêt, ça c'est drôle, drôle de match cool. Hein, entre le rouge de Sidibé, 10 secondes après être entré en jeu pour les Manceaux, changement de gardien. Un ancien partenaire d'Emilien Waffler qui va rentrer sur la pelouse.
1: Est-ce que ça t'a fait plaisir cette action de Mayenda quand même?
3: Ouais, bah ça m'a soulagé aussi.
1: On l'imagine à droite du coup.
3: En fait, il y a aussi un truc. Moi je pense que Francaise est trop impatient avec les jeunes joueurs. En fait, il a raison, il faut être exigeant. Mais le cas Zabiri me fait dire ça. Parce que non, on entend la même chose que ce que Francaise il a dit sur Mayenda, sur Zabiri. Hein. C'est pas assez mais en fait, c'est un truc qui vient aussi avec l'âge parfois. Le fait de comprendre que l'entraînement, le niveau d'intensité n'est pas le même. Ils ont 21 ans les gars. Et lui, il est déjà en train de les juger comme des mecs qui en auraient 25. Zabiri, il a mis triplé en 45 minutes en Liga hier avec Santander. Mayenda, là, sur une action match, effectivement, c'est pas la même chose pour des joueurs comme ça, le match et l'entraînement. Et je comprends qu'on soit exigeant avec eux, qu'on leur demande ça, mais est-ce qu'il faut les punir en tout cas à cet âge-là quand il n'y a pas ça? Quand vous n'avez pas ça,
1: après, il le fait rentrer.
3: 27 ans. Oui, il le fait
1: rentrer. Donc, c'est que.
3: Mais voilà, je me demande si sur la lecture. Parce que des mecs, des coachs qui ont été formateurs, mais qui oublient. que c'est la, l'éducation, la formation, assez vite, une fois qu'ils arrivent chez les pros, j'en connais.
1: Okay.
3: Ce serait pas le premier. Je dis pas que c'est forcément son cas. Je me pose la question, en tout cas, avec les cas Zabiri et Mayenda. C'est l'interrogation que j'ai envie de me poser la question derrière, Franck. On pourra. Sur le sujet. Je l'accuse pas de ça. Mais j'en ai connu un autre qui a fait des résultats ici au Stade Rennais. Je tombe à l'aise déjà dit qu'il n'y avait pas grand chose d'un éducateur. Le ballon dans les pieds d'Harold Voyer qui va ouvrir vers Milan Robin. La remise de la tête. Le ballon sur le côté gauche pour Lucas Boisdès. Attention, là, dans les 20 derniers mètres Rennais. Oh, bien joué, Boisdès, le petit extérieur du pied avec Robin. C'est bien contré par Creswell. Avec la remise là de Frankowski sur la droite, oui, avec Mayenda. Bien joué, le ballon à l'intérieur de Mayenda. Camara, ah dommage, il aurait pu ouvrir vers Blas. Et les airs, oui. Mayenda. Ouais, super, Mayenda qui remet le ballon à Camara. Ben voilà, il a vraiment, il y a tout un stade qui respire sur les 22 millions investis par le Stade Rennais. Deux superbes axes, il a touché deux ballons. Mayenda, et ben franchement, magnifique. Ces deux ballons et les airs Mayenda.
1: On voit une aisance technique aussi.
3: Tout ça l'a piqué, ouais, non, mais c'est clair. J'avoue que. Ouais, ben, alors maintenant je peux le dire parce que le match contre Saint-Malo, il a été inexistant, mais en fait, je pense que.
1: Il jouait devant ?
3: Il jouait dans l'axe. Et en fait, Franquez a raison. C'est peut-être pas un joueur d'axe, donc il a joué toute sa carrière dans l'axe. Mais voilà. On avait raison de le prendre comme un délié, finalement.
1: Attendons.
3: J'avoue, il y a deux ballons touchés. Frankowski le centre, c'est dégagé, mais ben voilà. Il y a des choses qui ne trompent pas quand même, je trouve, dans les prises, dans l'intensité, dans le petit extérieur du pied à l'intérieur et tout. Hop, l'attention, le contre-favorable pour Boisdès, là, qui a éliminé Frankowski. Boisdès sur le côté gauche avec Robin à l'intérieur. Boisdès qui sert Mafuta et Boudlal qui intervient et qui récupère ce ballon. La relance de Frankowski sur Eliezer à Mayenda. Mayenda qui déborde sur le côté. La faute de Jean-Vert Cruis sifflée par Monsieur Lissan Coufran pour les Rennais. Toujours deux partout, mine de rien. Et bon, ça commence à faire quand même quelques minutes qui sont à 10 les manceaux, et on n'a pas d'occasion quasiment à part Nordin là, tout à l'heure.
1: Mayenda là-bas, mais.
3: Ouais, mais il n'y a pas eu de frappe au bout.
1: Ouais.
3: Toujours de partout. Vous savez que les chambrages Sidibé aussi. Bon. Moi je m'en serais passé à. Enfin, avec un autre score à la limite, c'est marrant, mais il y a 2-2 les gars contre un pro du contre le Mans, les mecs qui chambrent à Sidibé, la plus rouge. Bah ouais mes frères, il faut gagner là. Bref, pardon. Frankowski sur le côté droit avec Eliezer Mayenda à l'angle de la surface. L'Espagnol qui va servir à Adrien Thomasson. Mayenda à nouveau. Mayenda pour Charlie Creswell. Les Rennais sont hauts, mais ils font face à un bloc Manceau, évidemment. Danse compacte et regroupée aux abords de sa surface de réparation. Naguida sur le côté gauche avec Nordin. Nordin qui redonne en retrait à Aïd Boudlal. Aïd Boudlal pour Adrien Thomasson. Avec
1: allez, vite, à droite.
3: Creswell, allez, qui va se projeter, qui va donner un terrain à Camara. Bien fait le relais de Camara. Frankowski sur le côté droit avec Eliezer Mayenda. Nouvelle position de centre pour le gauche. Et Mayenda qui n'hésite pas à se servir de son pied droit avec un contre. Frankowski qui peut jouer en retrait. Creswell le centre vers le deuxième poteau. La tête de Rabillard. Avec Naguida, le centre de Naguida vers le pôle, avec Blas là qui donne le ballon à Nordin sur le côté gauche. Arnaud Nordin qui va centrer.
1: Bon,
3: la tête de Lucas Boisdès, ça revient sur Frankowski. Ça y est, Rennes fait enfin le siège de la surface Mancelle. Par contre, c'est la question, le pôle, il a touché combien de ballons en deuxième période?
1: Pas beaucoup. Hein.
3: Je pense qu'il s'il a touché deux ballons max,
1: c'est vrai
3: sûr qu'il y en a beaucoup plus. Hein. Arnaud Nordin, le centre, trop long justement pour Esteban le pôle. Ouais, c'est vrai que
1: moins
3: il tient le rouge, mais sinon c'est le seul ballon qu'il a touché quasiment, je pense. C'était Esteban Lepol. On peut arrêter de trouver cette stat, non? Allez, le long dégagement des vannes à de foot.
1: Allez, vite, vite,
3: Adrien
1: c'est là.
3: Thomasson sur le côté droit avec Frankowski. Le
1: mais
3: contrôle au rebond de Frankowski avec Eliezer Mayenda le long de la ligne de touche sur le côté droit. Les Rennais sont dans les 30 mètres à Manceau et il est un peu long. Ce crochet extérieur, mais il garde le ballon. Eliezer Mayenda, il va servir Madi Camara. Camara face au jeu. Camara, pas beaucoup de solutions. On va aller écarter sur Prémisla Frankowski. Frankowski qui repique intérieur, qui va centrer pied gauche et directement dans les grandes de foot. C'est pas très dangereux là, ce centre de Prémisla Frankowski. Pas un grand match hein, de latéro globalement.
1: Non, pas fou.
3: Mais ça aussi, hein, c'était une des interrogations qu'on avait quand même. Hein. Les latéraux elle va pas s'enlever cette interrogation parce que ce match un Creswell de Harry Boudlal de la tête. Allez, le Rosenpark a envie d'encourager son équipe. Il reste que 5 minutes à jouer dans le temps réglementaire. Et Rennes est en train de faire match nul face à un promu qui est réduit à 10. Ah, la mauvaise passe de Naguida, trop long pour Arnaud Nordin. C'est tranquillement récupéré au pied là par Evan Atchoud qui va prendre tout son temps en plus pour aller prendre ce ballon. Et siffle une faute contre Esteban Le Pol. J'ai l'impression que c'est plutôt le Manceau qui l'a poussé sur son gardien. Mais bon.
1: Est-ce qu'on aura beaucoup de temps additionnel avec ce qui s'est passé peut-être un peu?
3: Ah, le VAR a été assez long. Hein. Mmh. Le VAR a été très long parce qu'il y a eu le temps qui vérifie. Et parce qu'il y a eu un pénalty, hein, si vous me rejoignez, quand Le Mans transformé par Mafuta après un long VAR, pour une main évidente de Fantastique. S'il n'y a pas 5 minutes entre le rouge,
1: il y a deux
3: très longs VAR. Hein. Les deux ont été longs. Hein.
1: Changement de gardien?
3: Changement de gardien, effectivement. Ouais. Ah oui, 5, je suis même.
1: C'est vrai que quand même.
3: Ça peut être 7. Hein.
1: Ouais, ça peut, je pense.
3: Ouais. Ouais, normalement, le temps additionnel sera très long, effectivement. Je vous en donne 7, moi après, vous gardez la monnaie. Allez, le ballon pour Naguida sur le côté gauche avec Adrien Thomasson face au jeu. Thomasson avec Charlie Cresswell. Face au jeu, Cresswell qui donne une super balle sévère à Frankowski sur le côté droit. Le sort de Frankowski, Mayenda. Oh, le poteau pour Eliezer Mayenda. Mayenda était dans son dos, juste derrière lui. C'est Ludo Blas. Ah, il n'est pas dernier en ce moment, Ludo Blas.
1: Mais pour moi, il y a pas en jeu de Frankowski au début. Il n'y a pas en jeu de Frankowski au début.
3: Il n'est pas signalé. C'était limite, je pense.
1: Il est vachement haut.
3: C'était limite. Je pense que sa course est peut-être dans le bon timing. Vous allez pouvoir la revoir, puisque avec le temps de délai.
1: La latence.
3: Ça va être là. Et Emilien.
1: Bah, si, ouais. Pareil, quand même, bien. Je sais pas, oui.
3: Et Youm, peut-être. Youm est pas très bien placé. C'était limite, en tout cas. Il n'a pas eu but au bout, donc de toute façon, on ne saura pas. Et c'est pas très grave. Frankowski qui se projette, qui rentre dans le camp Manso, balle au pied sur le côté droit. Pas beaucoup de solutions hein, pour Frankowski. On dirait presque que ce sont les Rennais. Tu t'as dit ça. Vraiment, son côté était un peu.
1: On a joué la prise.
3: Vide. Camara avec Blas qui réclame une faute là sur l'intervention de Voyer. Il n'obtient rien. Le ballon est dans les Pyrénées avec Thomasson. C'est contré par un Manso. Ça va arriver sur Mayenda sur le côté. C'est touché par Guedes. La touche joue rapidement par Mayenda. C'est bien fait. Pendant que Guedes était hors des limites du terrain avec Frankowski. Pour Madi Camara face au jeu. Camara avec Frankowski, avec Mayenda, retrait pour Frankowski, le Paul, ça passe au-dessus. Encore une bonne attaque, hein, le ballon de la part d'Esteban Le Paul.
1: Toujours en mouvement.
3: Il a l'air toujours un peu loin du ballon, mais en fait, il arrive toujours avant le défenseur sur ces ballons-là. Comme vous dites, Emilien toujours en mouvement dans la surface, il est passé devant, mais c'est passé au-dessus. On se dirige quand même vers un résultat un peu honteux hein, pour l'instant, hein, pour les Rennais.
1: Même le 3-2 serait poussif. Hein.
3: Oh bah oui. Ouais, mais au moins vous avez 3 points. Quoi.
1: Oui.
3: Le long dégagement des Vanat Foot, la tête de Cresswell. Cresswell Frankowski sur le côté droit, le Polonais, avec Charlie Cresswell à nouveau en retrait. On redonne à Frankowski dans le camp Manso. L'appel de
1: bien joué.
3: Le bon ballon de Frankowski, le lob, oh, le haut de la barre, il est pas verni, Ludovic Blas, c'est terrible, ça va pas rentrer hein. C'est touché par un foot. Non, j'ai l'impression qu'il y avait un corner qui avait été signalé, pas du tout, mais c'est
1: le niveau technique
3: pour Ludovic Blas.
1: Exceptionnel son enchaînement.
3: Ah ouais, magnifique. Le contrôle pied gauche en extension, le lob pied droit pour un gaucher. Ouais. Hein, mais moi de toute façon je le redis, Ludovic Blas, il est, je trouve, mal jugé.
1: Oui, bah complètement.
3: Par les gens. Cette espèce de tête de turc comme bon, toutes les communautés de supporters aiment bien en avoir hein, mais je trouve qu'il ne mérite pas ce statut. En tout cas, encore justement un super mouvement là de Ludovic Blas, et Naguida qui fait n'importe quoi derrière. Allez, Thomasson qui se bat bien au milieu, mais sauf que là il va y avoir un gros trou pour les Manso avec Vercruz qui peut servir à Bière sur le côté droit. Allez, Naguida, il va plus vite que tout le monde, bien joué.
1: Allez,
3: là, il faut faire du bon,
1: voilà.
3: Il faut le modifier ce ballon
1: à Naguida, droite.
3: Sur le côté gauche
1: à droite.
3: Oh, le crochet inter, la faute sur Naguida, le pont plus franc tout de même obtenu par Naguida, mais il y avait mieux à faire je pense. Là aussi ça a été pointé hein, par Francaise, au-delà de son aspect défensif, a toujours les bons choix techniques.
1: 10 minutes. Voilà. 10 minutes. On avait vu même court, nous.
3: Ah ouais, c'est clair.
1: 3 minutes de plus que ce qu'on pensait.
3: Bah ouais, non, mais c'est vrai qu'il y a eu 2 VAR. Par contre, c'est généreux.
1: On aime le football.
3: Ah bah, très bien.
1: Enfin, vu ce qu'on voit, c'est, ouais. C'est vraiment du
3: On aime le foot, voilà. Ce foot-là aujourd'hui.
1: On aime l'ambiance. Pas,
3: voilà. On est bien dans un stade de foot.
1: Oui, ils sont aussi.
3: Allez, le coup franc pour les Rennais et pour Ludovic Blas, c'est le pied gauche, ça va être dur de le frapper direct hein. Ça va être pour un partenaire, c'est fait dans la surface, la tête de Cresswell s'est sauvée, une nouvelle tête, ça revient dans les pieds de Le Paul qui n'arrive pas à enchaîner, dégagement de Rabillard. Allez, il va falloir aller au bout de ce traditionnel, enfin en tout cas le fructifier pour aller chercher cette victoire de 2 pour l'instant entre Rennes et Le Mans, aussi pour se créer un souvenir positif de temps additionnel. C'est très important l'année dernière, sans doute que le premier de 2 a généré aussi les autres, et c'est comme ça vous pouvez vous créer.
1: C'est vrai que mentalement, oui,
3: mentalement, mais c'est Denis Troche hein, qui a une approche qui est un ancien coach qui est reconverti dans l'approche mentale et qui dit mais en fait il faut passer comme ça par des étapes. Oh, bien joué Maïda, premier poteau, la frappe, ouais, c'est contré par la défense Marcel, il y a main Ludovic Blas qui ne finit pas, mais non, mais ça ne peut pas, c'est pas possible, c'est énorme, heureusement ça a été contré, ce sera un corner pour les Rennais. Il y a peut-être une main en tout cas,
1: en début.
3: Alors je ne l'ai pas vu, moi je vous avoue Emilien, vous allez me dire qui est-ce qui fait main.
1: Pour moi c'est le défenseur Manceau qui est au sol, pour moi il a contre de la main, mais j'ai peut-être mal vu hein. C'est Loret, on n'en demande pas plus que ça apparemment.
3: Attends, il donne pas corner en plus. Oula, il y a qui prend au col là. Alors, on va voir. Ah, oh oui, sur le contre
1: oui,
3: sur place.
1: Elle revient pour moi.
3: Ah oui, c'est peut-être un contre du bras. Hein. Ah, il y a vérifié. Je crois que c'est vérifié. Je crois que c'est vérifié, non? Alors, on va regarder se passer. L'arbitre, j'ai cru qu'il avait fait un signe. Alors, on va revoir. Ah si, il lui demande d'attendre. Hein, regarde.
1: Juste là. Si, pour moi, il y a main.
3: C'est celle d'après, c'est pas la première.
1: Ah, mais la première aussi, elle y est.
3: La première aussi?
1: Elle est contrée par le défenseur Manceau qui va dans la main de l'autre.
3: On va revoir. C'est vérifié en tout cas. C'est en train d'être vérifié.
1: Là.
3: Ouais, on voit pas bien. Hein.
1: Ah si, pour moi, il y a main. Il y a le geste du bras.
3: Ok.
1: Biceps.
3: Et l'angle qu'on a, malheureusement, n'est pas le bon. Ah, bah là aussi.
1: Il y a deux mains.
3: Il y aura pénalty. Il y a deux mains. Il y a une deuxième main derrière sur la frappe de Nordin. C'est contré du bras. Il a quand même donné 6 mètres sur une frappe qui est contrée du bras par un Manceau quand même. C'est génial. Alors bravo le corps arbitral. Alors, les mecs ils sont géniaux. Non mais il y a peine. C'est contré du bras par le défenseur Manceau. Et il a donné 6 mètres sur un truc contré par un Manceau.
1: Et on met toujours 100 ans à prendre une décision ou à aller voir.
3: C'est énorme. On va avoir 15 minutes de temps additionnel. C'est pénalty là, ça sert à quoi de continuer à vérifier? Il y a une main claire. Ouais. Je crois qu'il est encore en train de toucher le. Bon, vu le temps que ça prend, on va me donner là quand même.
1: Il y a main de Loret et de Boissé.
3: Il y a moins
1: de
3: main.
1: Et deux mains. C'est sûr et certain.
3: Ah, par contre, les ralentis là.
1: La main droite.
3: Hop, oui, bah oui.
1: Elle va vers le but en plus. Elle va vers le but.
3: Et toucher du coude. Ce sera pénalty. Allez, il va aller voir.
1: Mais pourquoi il va pas voir dès le début?
3: Peut-être
1: on perd 2 minutes.
3: Je me pose la question parce que maintenant qu'ils annoncent, ils font pour les annonces VAR, les micros, ils sont pas obligés d'aller voir pour dire moi-même. Donc,
1: mais les 2 minutes qu'on a perdu avant, je comprends pas.
3: Allez, Rennes va avoir un pénalty dans le temps additionnel, très vraisemblablement. En tout cas, monsieur Lissor est allé devant son écran. On voit effectivement cette frappe de Nordin contre du bras par. C'est Boissé, c'est ça qui.
1: Ouais, Boissé,
3: le ballon.
1: Le Paul qui se met déjà en condition. Hein. Ouais. Qui s'y prépare. On va écouter l'arbitre.
3: Pas le rater. Je vous rappelle qu'il en avait raté un contre Lys l'année dernière et que l'année dernière il en a mis aussi. Et que. Mais ils étaient parfois pas loin, hein, les gardiens.
1: Mais rappelez-vous ce que j'ai dit sur le gardien.
3: Ah oui, petit agile, gardien de tir au but. Allez, ça va être l'annonce là par monsieur arbitre.
4: Après visionnage, main sanctionnable du numéro 15 du monde, décision finale.
3: Allez, le pénalty pour le Stade Rennais dans les arrêts de jeu. Allez, il faut le marquer, Esteban.
1: Ou Ludo.
3: Ouais, là, il y va, Ludo. Hein. Est-ce que ce serait pas Ludo? Non, mais dégage, pardon. J'espère qu'il protège juste le point de pénalty. C'est pas Nordin qui va être là le pénalty.
1: Ah, Esteban. Ouais, allez. Allez, on croise les doigts.
3: Esteban Le Pol.
1: Sachant qu'il reste 15 minutes après.
3: Son troisième but de la saison. C'est pas terminé. On est à la 94.
1: Et on a fait que 4. Hein.
3: Déjà, en vrai, 6 minutes de temps additionnel.
1: Plus ça.
3: Plus là, tout ce qui vient de se passer.
1: Voilà, donc au moins 2 de plus. Allez, 8 minutes.
3: C'est tard. On part en tout cas. Hein.
1: Allez, Esteban.
3: Esteban Le Pol. Face à Evan Atfoot, petit
1: pour
3: gardien.
1: Pour égaler
3: Mafuta, rejoindre Mafuta en haut du classement des buteurs de Ligue 1. Esteban Le Pol face à Atfoot. C'est au fond pour Esteban Le Pol. Rennes prend l'avantage. Ça aurait été compliqué, ça aurait été dur. Il enlève le maillot Esteban Le Pol pour aller célébrer devant le parquage Manceau. Drôle d'image là.
1: Moi, j'ai pas fait exprès, je pense.
3: Très intelligent d'aller chambrer un parquage de promu qui avait réussi à tenir le 2-2 jusqu'à ce moment-là en étant en plus réduit à 10. Voilà, on se passera de cette célébration un peu ridicule d'Esteban Le Pol. Le plus important, c'est qu'il marque déjà son troisième but de la saison, le meilleur buteur de Ligue 1 la saison dernière. 3 pour le Stade Rennais, 2 pour Le Mans après 95 minutes de jeu ici au Royal Zone Park.
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1: Incroyable.
3: Ouais, ça faisait longtemps depuis Terrier, Bourigeaud.
1: Franchement,
3: hein. Bourigeaud qui n'avait pas eu un chouchou comme ça.
1: Je revois l'époque de Terrier où il est en feu, ouais, dans la confiance de l'attaquant. Il y a tout
3: mais,
1: qui rentre.
3: Mais attendez, là, ils ont refait quand même ces matchs un peu de joueurs de exclusivement de surface. Il n'a pas participé au jeu de la deuxième mi-temps quand même.
1: Non, mais après la physionomie du jeu, du match aussi fait que ils ont beaucoup reculé et tout.
3: Attention à mon coup franc pour Le Mans, c'est pas terminé, on a dit qu'il resterait du temps.
1: Oui, c'est vrai. Et on arrête de digresser.
3: Stéban Le Poll pour son troisième but de la saison. Il a pris carton jaune évidemment, Stéban Le Poll, après avoir enlevé son maillot. Pareil. Un peu con ce jeu, hein. Franchement, s'il y a les 5 à un moment dans la saison. Ça valait la peine.
1: On pense quoi de cette règle aussi?
3: Ouais, en fait, c'est aussi une raison de gagner du temps. C'est un gain de temps quand même. Enfin, si on est sur la règle de temps d'enlever le maillot, de le remettre.
1: Et c'est quoi la vraie règle? Il le justifie comment ce jeu?
3: Sans doute comme ça, je pense.
1: Ah oui, ok. Parce que s'il justifie sur la nudité ou truc comme ça, ils se servent des copes où la moitié des supporters sont torse nu. Donc bon, j'espère que c'est pas ça la raison.
3: C'était la nudité, mais.
1: Non, bah je sais pas.
3: Voyez pour le coup franc, le gaucher, il va mettre ce ballon dans la surface à Rolvoyer. Attention, c'est bien frappé, un deuxième poteau. Le ballon est remis dans les 16m50, la tête mancelle. C'est dans les gants de Nicolas Lemaître, heureusement. On a transpiré parce que l'attitude un peu apathique là, oui, de la défense sur le centre deuxième poteau, toujours dans cette zone.
1: C'est bien tiré. Hein.
3: La zone centrale gauche, arrière gauche du Stade Rennais. De toute façon, c'est là où Mafuta s'est placé pour marquer.
1: Oui.
3: C'est là où Torres s'est placé à deux reprises pour marquer la semaine dernière. C'est toujours aussi problématique. Attention. Dégagement de Cresswell, la tête de Voyer, celle de Thomasson. Il va falloir qu'il défende. Hein. Les 4-2 devant, par contre, là, parce que maintenant on gagne. Voilà, on va venir en soutien. Pas de faute. C'était Eliezer Maïnda. C'était Monsieur Lissor qui reste sur un duel aérien avec.
1: C'est un match bizarre quand même.
3: Ouais, c'est un drôle de match. Oh. Alors ce ne sera pas une grande fierté de sortir de ce match comme ça.
1: Il faut prendre les 3 points et. Voilà.
3: Prends les 3 points parce qu'on en aura bien besoin dans la saison. Hein. Perdre 2 points face au petit budget de Ligue 1 à domicile, ça aurait quand même fait des tâches. Pour l'instant c'est pas le cas, le match n'est pas terminé. Evan Atfoot qui dégage loin devant, la tête de Cresswell. Attention la remise de Loret. Ah, bien joué là dans les pieds de Rabillard qui est un peu gêné par Vertuis. Ah, il perd le ballon Thomasson, attention le ballon en profondeur. Vers Mafuta, pas de faute. Aïd Boudlal, bien joué, qui allait gagner le duel. Oh là là là, c'est dangereux ce qu'il nous fait, Aïd Boudlal. Ah, on confirme, c'est pas un défenseur anglais. Abdelhamid Aïd Boudlal, la petite extérieure du pied, alors qu'il est sous pression pour mettre le ballon sur le côté droit. Alors, heureusement que ça marche, mais des fois ça marche pas et des fois ça coûte à rien. Et là, on est quand même pas dans une situation de match qui autorise ce genre de choses, non?
1: Ah, c'est vrai. Allez, on prend son temps là, on casse un peu le rythme Manso parce qu'ils ont réagi directement après le troisième du Rennais. Donc, Nicolas Lemaître qui va prendre le ballon.
3: Alors,
1: et jouer long.
3: On me dit apparemment que le carton, je le vérifie, j'avoue, je le dis à l'antenne comme ça, mais quand on retire le maillot, c'était, semble-t-il, à l'origine pour éviter de montrer des sponsors perso dans ton.
1: Ah, sous un. Ok. D'accord. J'ai jamais vu ça personnellement, mais bon.
3: Si vous faites tatouer, je sais pas, une marque de voiture par exemple.
1: Ouais, on l'a beaucoup vu dans le football.
3: Non, mais il y avait des joueurs qui avaient parfois des t-shirts, vous savez, avec des messages personnels, politiques ou autres. Je pense que c'est vrai. Ça. Sous les maillots, c'était sans doute la justification.
1: Il prenait un jaune, Toifilou Maolida, quand il mettait ses bandelettes.
3: Bah non,
1: ou pas,
3: il enlevait pas son maillot.
1: Ouais, mais c'est un message.
3: Mais c'était pas politique.
1: Bah ça aurait pu.
3: Allez, la touche pour les morceaux.
1: Ça aurait pu.
3: Oui, c'est vrai. Je crois pas qu'il prenait jaune, mais par contre, la règle est postérieure à Maolida, me semble-t-il. D'ailleurs, dans Maolida, qui avait, je sais pas si vous avez vu l'histoire, qui avait mis une fois une bandelette pour son neveu.
1: Kélian Abdallah.
3: Kélian Abdallah, qui a marqué lors de la première journée à domicile.
1: Ah, il a mis un beau but en plus. Hein.
3: Dommage qu'il ait pas mis de bandelette lui aussi.
1: Là, c'est vrai, ça aurait été un beau.
3: Merci à mon oncle de Filou il y a 20 ans.
1: Après, comment il fait pour jouer? Comment il faisait pour jouer des bandelettes?
3: Bon, c'était
1: ça doit être gênant. Ouais. Ouais. Je sais pas.
3: Vous lui demanderez. Il est entraîneur des jeunes à Metz. Il avait un peu soulevé à Rennes pour faire entraîneur des attaquants à l'académie à Trofilou il y a pas si longtemps.
1: Ok.
3: En fait, Frankowski sur le côté droit. Oh, ouais. Oh là là, la grosse faute sur Blas là.
1: Ah oui,
3: il y a faute.
1: Oui, bah oui.
3: Bien sûr, le coup de pied dans le.
1: C'est dangereux.
3: Dans le dos. Allez, place qui harangue le Roazhon Park. C'est bien que ce soit lui. Il n'est pas peur non plus de la réaction de la foule.
1: Et très bonne rentrée encore.
3: Très bonne rentrée, mais évidemment.
1: Pas en réussite, mais très bonne rentrée.
3: Et puis moi dans, pourquoi je défends Ludovic Blas ? Parce que la chose qu'on lui reproche est factuellement fausse. C'est-à-dire que les gens lui reprochent de ne pas défendre, d'être nonchalant. C'est là, vous qui adorez les data physiques, mais Franquès, je répète, il a un des plus gros volumes de l'équipe.
1: Oui.
3: Faut arrêter avec ça. Moi, je trouve qu'on le juge encore comme s'il était un talent dont on attendait l'explosion. On a compris que c'était pas ce talent-là, que c'était un bon joueur de Ligue 1. Hein. Jugeons-le comme ce qu'il est, un bon joueur de Ligue 1.
1: Voire un très bon.
3: Oui, voilà, mais je trouve qu'en gros, les gens attendent toujours de lui. Bons et merveilles. C'est pour ça qu'il est perçu comme ça. C'était mieux que ça, il serait pas à Rennes à 28 ans. Oh, attention, il n'y a plus personne dans l'axe. Jean-Bertruis, qui va se mettre en profondeur à Rabière, l'énorme faute d'Aïboulal, il va prendre rouge. Le défenseur marocain, très certainement, sur cette intervention.
1: Il y a main au début de Bertruis, non ?
3: Pour moi, c'est rouge, encore une fois, pour Aïboulal, là, dans cette passe en profondeur. Il y a des absences quand même. Comment on peut se retrouver en ce qu'on dit sur une passe comme ça à l'intérieur qui casse complètement tout la défense rennaise. La main, vous avez vu que moi je.
1: Le contrôle de Bertruis.
3: Contrôle chelou, louche, pardon, si je puis dire, mais.
1: Merde.
3: Ah oui, il y a main.
1: Non ?
3: Complètement main. Et jaune pour Harold, vous voyez. Il a dû avoir quelques mots avec monsieur Lissorg, mais coup franc quand même pour les manceaux. C'est Loret qui va le frapper et qui dit à son central d'aller dans la surface. Attention, je suis pas rassuré moi par cette fin de match. On a dépassé les 10 minutes annoncées de temps additionnel, mais avec le VAR du pénalty, on ira certainement encore au-delà. On est à plus de 2 minutes. On a 102 minutes jouées dans cette. Enfin, jouées. Écoulées parce que là, ce ne sont pas toutes jouées les 10 minutes. Attention, la bonne passe vers la surface. Ouh là là, Nagida. Oh, l'intervention absurde de Nagida, pénalty. Mais quel idiot ! Mais qu'il est bête ! Mais qu'il est bête, pardon, mais c'est incroyable. Absurde ! Absurde ! Absurde ! Intervention de Nagida !
1: Mayenda,
3: désolé
1: Mayenda.
3: Pour les mots que je viens d'avoir, c'est Mayenda.
1: C'est Mayenda.
3: Oh, pardon. Ouais. Non, pardon. Non, je m'excuse encore plus auprès d'Aboubakar Nagida. Qu'est-ce qu'il fait Eliezer Mayenda ? Penalty pour Le Mans. Eh ben Eliezer Mayenda, on disait que tout le stade avait été soulagé par son
1: entrée en jeu. Bonne, hein.
3: Je suis désolé pour Nagida, d'autant plus parce que les mots étaient durs. Pardon à Aboubakar Nagida. Je m'en excuse automatiquement. Mais qu'est-ce qu'il fait là, Esteban Lopel, il est hors de lui. Là, c'est allongé au sol de dépit. Mais qu'est-ce que c'est que cette faute ? Il y a faute. Il y a un premier tacle qui est déjà à limite. Pourquoi il tacle ? Il n'y a pas raison de.
1: Il a été chanceux sur le premier.
3: Il est chanceux et il retacle derrière. Mais qu'est-ce qu'il fait ? Le Mans va avoir une balle de 3-3. Je vous disais que je n'étais pas rassuré dans cette fin de match. Hein.
1: Deux pénalités dans le même match.
3: J'ai envie de dire que ce serait mérité pour Le Mans de faire match nul sur cette rencontre.
1: Bah ouais.
3: Qu'est-ce qu'il fait ? Mais quel idiot ! Quel idiot ! Quel idiot ! Pardon ! Mais quel idiot ! Il n'y a pas d'autre terme.
1: Un vrai tacle d'attaquant.
3: C'est stupide à ce moment-là du match. Ah là là, mais je n'en reviens pas. Maintenant, Nicolas Lemaître peut encore sauver la donne. Mais bon, les 22 millions là, ils coûtent cher. Hein. Ah, on nous dit.
1: Il y aurait peut-être en jeu au départ.
3: En jeu au départ de Mafuta.
1: Non, de la personne qui réceptionne.
3: Bah, c'est Mafuta,
1: non, ce serait Rabière. Il me semble que c'est Rabière. Ou Boissé, Rabière ou Boissé, je crois. Ah, c'est peut-être pour ça que ça prend du temps. Hein.
3: Il y a peut-être hors jeu.
1: Regarde. Ah, il y a peut-être hors jeu. Il y a peut-être hors jeu. Il y a peut-être hors jeu, Rabière. Ah, on serait sauvé, franchement.
3: Là, franchement, on serait sauvé. Et Mayenda serait sauvé. Mais
1: il veut tellement bien faire.
3: Mais...
1: Moi, je le vois comme ça. Hein.
3: Possible hors jeu. Il est hors jeu.
1: Oui.
3: Oh, il est hors jeu. Il est hors jeu. Il y a hors jeu. Il y a hors jeu.
1: Vous voyez pas sa tête à François Rosier.
3: Il y a hors jeu d'un maître.
1: Un sourire exceptionnel.
3: Oh là là, j'en reviens pas. Ouais, le hors jeu effectivement de Rabillard au départ. Le pénalty va être refusé. Oh là là, magnifique.
1: Regarde le stade.
3: Oui. Qui est célébré comme un but dans tout le Roazhon Park. Extraordinaire, les
1: gens. Et on repart.
3: Ils sont debout.
1: On repart pour 10 minutes de service.
3: On n'est pas couché. Je peux vous dire, c'est une pensée pour Thibaut Bourgeon, notre technicien. Si vous avez envie de rentrer chez lui, Thibaut, ça va durer. Ouais. Oh, le match de fou quand même, hein, sur le scénario.
1: Oh non, avec
3: dans le foot,
1: on rigole bien.
3: Dans la prestation foot, on se marre bien, ça je confirme.
1: Ah, je suis content pour Mayenda. Voilà. Ça aurait été dur.
3: Ouais, bah, oui, mais bon, c'est quand même un bel avertissement.
1: Oui,
3: oh là là.
1: Oui, mais il y a de l'envie, il monte de l'envie.
6: Et là, du coup, le Roazhon Park est
7: debout.
6: Tout le monde est debout. Ouais, et c'est terminé au Roazhon Park. Rennes s'impose dans la douleur. Il n'y aura aucune fierté d'avoir battu Le Mans comme ça. Ça a été très pauvre, la prestation rennaise, avec Le Pol qui avait ouvert la marque, Rongier qui a marqué le but du 2-0. Mafuta a ramené Le Mans à 2-1, puis 2-2 sur un pénalty pour les Manceaux en début de deuxième période. Le rouge de Djibril Sidibé, entré en jeu 10 secondes plus tard, première intervention. Rouge pour une faute sur la cheville d'Esteban Le Pol. Rennes qui marque le but du 3-2 dans les arrêts de jeu. 94e pénalty pour les Rennes, à une main de Boissé qui compte une frappe de Nordin pour sauver son portier Evan Atfoot. Le Pol transforme 3-2, et là, à l'instant, vous venez de le vivre, un pénalty sifflé logiquement, en tout cas visuellement, il y avait une faute d'Eliezer Maïeta sur Antoine Rabillard. Visionnage du VAR, merci à l'arbitre qui a vu ça, parce que personne ne l'a vu dans le stade.
1: Après, il y a enjeu.
6: Ah, mais il y a enjeu. Mais je veux dire, c'est-à-dire que même au VAR, il faut qu'il y ait quand même un mec qui ait eu l'œil de sentir qu'il y avait enjeu sur le ballon. Parce que,
1: oui, après, ils sont censés vérifier chaque occasion. Donc,
6: Il était en jeu, Antoine Rabillard, sur cette faute, et Rennes gagne 3-2. Il y aura 3 points, mais bon, c'était fou. Il y a 3 points, mais voilà. Il y aura aussi beaucoup d'inquiétudes quand même, hein, sur globalement la prestation des Rennais après ce match.
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6: Bon, ouais, je dis, il y aura beaucoup d'inquiétudes. Beaucoup, je sais pas, il y aura des inquiétudes. En tout cas, c'était loin d'être satisfaisant, Emilien, on peut le dire comme ça, cette performance Rennes.
1: J'étais en train de me dire, est-ce qu'il y a des matchs où il faut pas qu'on fasse de clapping? Ce serait peut-être ce genre de match.
6: Bah, en plus, Blursica est pas là, entrevue ça, les gars.
1: Hein. Et d'un autre côté, je me dis, oui, bon, il y a des enfants qui viennent, ils viennent aussi pour ça, etc. Mais ça prouve un peu à quel point on n'est pas fiers de cette victoire.
6: Je sais pas si le public du Roazhon Park a très envie de faire un clapping. Regardez, la tribune de Lorient, elle est déjà quasiment en vide. Hein,
1: Ça me choquerait pas de pas en faire, hein. Franchement, vu la prestation globale.
6: Qu'est-ce qui a manqué au final, Amélien, pourquoi on en gagne autant dans la douleur, hein, face à des promus, à plus petit budget de Ligue 1, réduit à 10 juste après l'heure de jeu?
1: Bah déjà, j'ai l'impression qu'on s'est un peu arrêté de jouer après le 1-0 qui est arrivé dès la 4ème minute, il me semble. Ensuite, on met le 2-0, un peu comme contre Paris. La première mi-temps est un peu spéciale parce qu'on a. C'est un peu comme contre Paris, on marque le 2-0 presque contre le cours du jeu. Mais là, c'est Le Mans. On se dit quand même que bon, 2-0, normalement, c'est censé être suffisant pour voir sereinement la suite du match. Et non, on prend le 2-1 et puis le 2-2. Ouais, franchement, un match très bizarre à analyser, en fait, le match, parce que
6: tactiquement, il y a rien.
1: On s'est pas régalé techniquement, c'était faible. Le Mans qui joue au cœur, comme ils l'ont toujours fait, et bravo à eux, parce que franchement, ils ont failli s'en sortir avec un point, et ça aurait été mérité presque, franchement.
6: Moi, c'est ce que j'ai dit, hein, quand le pénalty est sifflé, j'ai dit franchement.
1: Voilà, donc moi, ce que je retiens en positif, l'entrée de Blas, Le Pol qui continue de marquer, le maître dans les buts qui nous a montré de bonnes choses. Et Mayenda, moi je suis content de son entrée, on n'est pas passé loin de.
6: Non.
1: Je suis content de son entrée.
6: Non.
1: Je suis content de l'avoir vu.
6: Vous êtes content, vous avez le droit.
1: Oui.
6: Mais attendez, vous pouvez pas me dire ça, ce geste stupide, Emilien.
1: Il peut trop bien faire, il sait qu'il est scruté, c'est un jeune joueur. Tu défendais un jeune joueur tout à l'heure, Emilien. Et là tu le mets sous le bus.
6: Emilien, on peut être d'accord sur le jeune joueur qui veut trop bien faire sur la première.
1: Franchement,
6: la première, tu fais pas la deuxième. Là on n'est plus sur le je veux bien faire, là on est sur.
1: Il est dans l'action. Je te trouve dur.
6: Oui, c'est vrai. C'est vrai que le niveau n'a pas le temps de se dire ce que je viens de se dire.
1: Ça va vite,
6: mais
1: il sait qu'il était juste en plus sur la première. Et après, il refait l'erreur. Bon, il n'y a pas de conséquences. Donc tant mieux.
6: Il doit être dans un niveau de soulagement parce que la sale nuit qu'il aurait passé. Hein, ça avait terminé.
1: Surtout que si on s'arrête, si on enlève cette action-là, il fait une très bonne rentrée.
6: Oui, à part ça, c'est bien. Quand on a vu des choses rassurantes par rapport à tout ce qui se dit, ce que Franquez a dit aussi sur lui. Et Mayenda est peut-être la preuve qu'il est effectivement plus un ailier qu'un attaquant comme il a.
1: On se projette pas, parce qu'on voit que sur le mercato, on voit qu'il n'y a pas forcément de piste d'ailier provocateur comme on aimerait, comme beaucoup de supporters aimeraient aussi. Est-ce que c'est pas lui avec sa percussion qui va nous l'apporter, hein? C'est possible aussi.
6: Ouais, c'est vrai. Une belle réflexion. En tout cas, match au fou au Roazhon Park, qui est meilleur web.
1: C'était long. C'était long et ouais, on souffle enfin.
6: On a pris l'antenne à 16h45 et 19h22, ça fait 2h40. Ouais. On est à l'antenne.
1: On va pas se plaindre d'être au Roazhon Park.
6: Non.
1: Ça, tu auras plaisir.
6: Enfin, en tout cas, pour moi, que je fais.
1: Oui.
3: Et vous, peut-être, vous puissiez m'accompagner. Vous serez consultant après, quand vous aurez fini de jouer au foot. Merci en tout cas, Mia Waflar. Merci à Thibaut Bourgeon à la réalisation de cette rencontre. Rennes s'est imposé dans la douleur 3-2 face à Le Mans. On en parle demain dans le lundi. C'est Rosière, vous pouvez sur notre chaîne YouTube 100% Stade Rennais, Sarmont et dans la soirée, ce sera en compagnie de la voix du Tour de France, Damien Martin, de Fabrice Pinel, de Rouge Mémoire et d'Alexandre Leroyer, le milieu de terrain de l'US Saint-Malo. Bonne soirée à tous à l'écoute d'Issy Armorique.

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0: les lacs du Connemara. C'était Michel Sardou. 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
0: Et voilà encore un hymne à la fête que l'on a entendu tout l'été. Bah ça c'est sûr, hein, dans les fêtes, les soirées, les férias et autres lieux où il fait bon chanter, voire même très très fort, en groupe, entre amis. C'est la magie de ce tube de Michel Sardou, qui fait partie du patrimoine. Pour l'anecdote, ce titre a été écrit dans la propriété de Sardou, dans l'Eure, et non pas au retour d'un voyage en Irlande où le chanteur n'est jamais allé. En 1981, l'année de la sortie des Lacs du Connemara, on entendait beaucoup à la radio également Get Down On It, Cool On The Gang.
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0: c'était John Lennon. Lors de l'enregistrement de ce titre de John Lennon, il fit une demande particulière à ses musiciens. Il leur demanda de jouer comme s'il s'adressait à leur mère, leur sœur, bref à une femme. « C'est pour elle que vous devez jouer », leur dit-il. « Woman », c'est un hommage magnifique fait aux femmes. À venir dans un instant, celui qu'on surnommait le Zoulou Blanc, Johnny Clegg, Scatterlings of Africa. Et belle nuit à tous.
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2: Salut à toutes, salut à tous et bienvenue dans Décibel. C'est la dernière de notre sélection d'été. Et oui, dès demain, c'est la rentrée des classes de votre émission préférée. Et on termine en beauté, dites donc, avec Claudio Capeo. Claudio Capeo qui a partagé avec vous ses chansons préférées.
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2: Et à 20h sur votre radio ici, c'est l'heure de Décibel, petite originalité du samedi. La programmation musicale est assurée par un invité. Ce soir, c'est un invité chanteur, auteur, compositeur, accordéoniste. Là, ça vous donne quand même un bon indice, hein. En tout cas, ça réduit le champ des possibles dans nos invités. Son petit nom, c'est Claudio. Vous avez découvert il y a une dizaine d'années dans The Voice avec ce premier tube Un homme debout et ce soir l'invité de Décibel. Les chansons préférées de Claudio Capeo. Vous vous demandez ce que c'est ? Vous avez raison de vous poser la question parce que j'ai rarement vu une sélection aussi éclectique. Salut Claudio !
4: Salut, tu vas bien ?
2: Très très bien, merci.
4: C'est vrai que c'est un foutoir, hein. Quand je revois la liste, je me suis dit... Mais je voulais vraiment donner un peu tout, c'est un peu toute ma vie en fait, tout ça quoi.
2: Alors c'est ça qui est super, c'est quand on demande à un artiste de choisir une dizaine de chansons, au début il nous dit « Ah bon, c'est difficile d'en choisir que 10 ouais. ».
4: Après on peut plus s'arrêter quoi.
2: Voilà, mais après ça permet aussi quand même de te raconter et voilà, et de raconter aussi ton parcours. C'est super éclectique et on va vraiment se régaler ce soir jusqu'à 21h. Claudio, je rappelle tout de même que ton album Nouveau Souffle est disponible et que j'ai choisi des petites chansons à toi qu'on pourra écouter aussi pendant l'émission, puisque pas de raison, t'es là, donc on a envie de t'entendre chanter quand même. Yes. Voilà, c'est important. Alors, parlons peu, mais parlons bien. On commence par un classique rock français, c'est Téléphone. Ça, c'est vraiment toi. C'est quoi ton souvenir avec cette chanson ?
4: Mais écoute, tout simplement, comme tu l'as dit, c'est un classique, c'est le patron, voilà. Ah oui, tu sais, quand on se retrouve aux Enfoirés et tout, quand il prend sa guitare, ben Jean-Louis, c'est le patron pour moi, quoi. Tu sais, il pose son truc, il pose le décor, il y a tout le monde qui se lève. C'est un joyeux bordel. Et puis même nous, les artistes, tu sais, pendant ces interludes, donc c'est entre ce que tu vois à la télé pendant le show, ben ouais. Nous, tous les artistes, on monte sur scène et on chante pour faire passer le temps aux gens et pour passer du bon temps avec eux. Et voilà, et puis Jean-Louis, il arrive avec sa guitare et il claque le premier accord et puis voilà, ça part en...
2: C'est fou, hein.
4: Ouais, c'est fou furieux, quoi. Tu sais, c'est juste énormissime. Donc voilà, il devait commencer par ça, en fait, quoi. Parce que c'est le rock français, parce que c'est fort, parce que ça fait du bien, parce que c'est dans l'ADN, quoi. Voilà.
2: Vous l'entendez, il a envie de l'écouter, cette chanson.
4: Eh oui,
2: aussi.
4: Eh oui.
2: Alors, ça, c'est vraiment toi. Téléphone sur votre radio ici, premier choix de la soirée pour notre invité, Claudio Capeo.

0: dès le départ. Ça, c'est vraiment toi. Téléphone, ça y est, vous êtes chaud, les amis. On passe une heure en compagnie de Claudio Capeo, qui choisit la musique. Et comme vous l'entendez, Claudio est suédois. Non, c'est pas ça. Il est italien, évidemment.
1: Hey, bonjour à tous. Oh. Voilà, le Claudio, l'italien.
0: C'est pas ça, c'est una bella canzone. Évidemment.
1: Qu'est-ce que ça fait du bien.
0: T'allais nous mettre un Italian lover.
1: Ah, mais ben oui.
0: Et t'as choisi Eros Ramazzotti.
1: Ouais. Ah là là. Tu sais, ouais, parce que il y a cette partie en moi qui est en Italie, qui reste en Italie. Mais tu sais, il y a ce voyage qui est constant, c'est tout le temps comme ça. Ouais. Tu sais, c'est la pasta, c'est la mamma, c'est la France avec moi en Alsace, la choucroute. Mais c'est juste que voilà, parce que ça fait partie intégrante de ma vie. C'est toutes mes vacances, encore une fois, c'est le sang qui coule dans mes veines. C'est quelque chose que je ne pouvais pas passer à côté de ça. Et puis voilà, c'est des moments de. Je sais même pas quoi te dire, en fait.
0: Non, mais
1: quoi.
0: C'est de la nostalgie.
1: C'est totalement naturel, en fait.
0: Quand tu grandis dans une famille italienne, c'est sûr. Et Eros Ramazzotti, enfin, tous les Italiens, on a tous une maman ou une tati déjà qui est amoureuse de Eros.
1: Eh ben oui.
0: Déjà, c'est géré. C'est qui chez toi, Claudio?
1: Ouais, c'est tout le monde. On est tous amoureux
0: d'Eros Ramazzotti.
1: Bien sûr.
0: Non, en plus, c'est vrai, il est beau, il est classe, il a cette voix et tout. Mais au-delà de la nostalgie, est-ce que ils ont une façon de chanter quand même, les chanteurs italiens, avec la voix rauque et tout. Et il y a quelque chose chez toi comme ça aussi.
1: Oh, je sais pas, en tout cas, tu sais, ils prêchent l'amour, ça parle énormément d'amour, et puis ils le font tellement bien, ça. Enfin, faut leur laisser, quoi. Ouais. C'est les champions du monde pour tout ça. Et puis, tu te laisses toujours transporter par tout ça. Et puis, moi, je continue, tu sais, le matin, quand j'ai envie d'être un peu frais, sous la douche, je mets toujours des chansons italiennes. Je sais pas pourquoi, mais c'est un truc. Tu vois, c'est ça.
0: Tu chantes des chansons italiennes sous la douche?
1: Mais totalement. Oh, aïe, aïe, aïe. Ouais, parce que j'aime ça, parce que ça fait du bien. Après, tu vois, on va continuer la liste. Oui. Ouais, je peux mettre du rap comme je peux mettre du métal, hein, tu sais.
0: D'accord.
1: Mais voilà, quand il y a un beau soleil, on a envie de se pimper un peu pour sortir et se trouver beau, tu sais. Moi, c'est Italia, tu vois, ça me fait du bien.
0: Alors, c'est parti, Eros Ramazzotti, pour toutes celles et tous ceux qui sont amoureux. C'est basta.

0: Ça se passe très très bien hein, cette soirée avec Claudio Capeo. On te demande des fois de faire le DJ comme ça, de choisir des chansons, tu fais ça bien hein.
1: Oh, non, en fait pas si bien que ça au final hein, tu
0: vois. Faire ça.
1: Là c'est parce qu'on est ensemble, tu m'accompagnes, tu vois, du coup, voilà, c'est un travail de groupe, du coup c'est vachement plus simple parce qu'à deux on est plus fort. Mais
0: c'est vrai.
1: Mais voilà, mais pour vous, pour toi, on s'en sort plutôt pas mal, je trouve.
0: Carrément. Alors après deux énormes tubes, Téléphone et Eros Ramazzotti, là c'est une découverte que tu nous proposes, ouais. Claudio. Mima, ça s'écrit M-I-M-A-A, et la chanson VFC, là, il va falloir décoder pour celles et ceux qui en entendent parler pour la première fois.
1: Ouais, je peux le dire ou pas?
0: Tu dis tout ce que tu veux.
1: C'est Vafan Cool. Tu vois, c'est tout simplement, on est encore dans un truc italien, tu vois.
0: C'est
1: vrai que c'est une découverte.
0: C'est la culture italienne.
1: Ouais, bah c'est comme ça.
0: Vafan Cool,
1: mais on peut le dire avec un grand sourire et puis tout va bien.
0: C'est vrai.
1: Et c'est ce qu'elle fait dans sa chanson. Et c'est vrai que c'est une découverte. J'ai envie de te dire, c'est un jeune talent alors que je me suis un peu renseigné. Ça fait comme très très longtemps qu'elle veut être artiste, qu'elle fait de la musique.
0: Je la connaissais pas moi.
1: Ouais, ben tu vois, moi je la connais depuis pas longtemps et je suis tombé amoureux de sa musique, de la personne, de ses potes qu'on voit sur les clips, les trucs. Parce qu'en fait, tu sais, je trouve qu'il y a, il y a une belle énergie. Il y a un renouveau, quelque chose qui fait du bien. Et il me devait de faire en sorte qu'elle soit présente dans cette playlist aujourd'hui.
0: Bah merci,
1: parce que
0: hein.
1: Tu sais, des fois, les jeunes talents, ça. J'aurais aimé qu'on me lance, moi, à l'époque, comme ça. Personne n'a. Enfin, je l'ai fait ou pas, je ne sais pas. Mais en tout cas, j'oublie pas tout ça. Dès que je peux aider un peu, je le fais. Voilà, tu sais, on ne se connaît pas du tout, mais.
0: Comment tu découvres, toi, la musique? Là, par exemple, Mima, t'as découvert quoi sur Spotify?
1: Instagram, en scrollant.
0: Sur Instagram.
1: Au Mongolito, hein, tu vois, comme ça. Et je suis tombé dessus. Ensuite, à force de regarder, je fais un partage d'amis, de trucs qu'elle m'a écrit. Me dit non, mais c'est incroyable. Non, c'est moi qui lui ai écrit en disant ouais, j'adore ce que tu fais, très cool et tout. Me dit, oh, c'est dingue, Claudio, non, vraiment. Yo, voilà.
0: Ah, c'est tout simple.
1: Ouais, c'est tout simple. C'est voilà, c'est comme, ouais, comme tout le monde, quoi.
0: Mima.
1: Voilà, on l'adore.
0: M-I-M-A-A, comme Claudio Capeo. Allez lui donner de la force, pourquoi pas sur Instagram, sur ses réseaux sociaux. Et donc, répétez après moi le son de italien niveau 1, Vafan Cool.
1: Super.

0: fait du bien.
1: Elle s'appelle Mima, et ça c'est la découverte du jour. Il y en aura d'autres hein, d'ici à 21h, puisque Claudio Capeo il vous a fait une playlist absolument formidable. Alors là, ce début d'émission ne serait pas complet sans un grand classique de la chanson française, puisque là on a eu de l'italien, de la variété, du rock, tout ça, ça se retrouve dans ta musique. Mais il y a aussi la chanson avec un grand C, et donc tu as choisi Charles Aznavour.
2: Oui.
1: C'est une référence pour toi, Aznavour, Claudio ?
2: Ah, c'est, tu sais, on a eu le patron, on a eu le taulier, ça c'est vraiment toi, avec téléphone. Et puis là, cette fois-ci, on a le monument, quoi, avec un grand M. C'est, voilà, c'est, on a juste le droit de faire une seule chose, c'est l'écouter, et puis se taire, et puis parce que tout est beau, parce que ces chansons sont des peintures, parce que t'arrives à te projeter dans sa cuisine quand il chante dans n'importe quelle chanson, tu sais exactement où est-ce qu'il va.
1: Oui.
2: Tu fermes les yeux et tu comprends tout, quoi.
1: C'est comme des petits films.
2: C'est assez merveilleux, quoi. Tu sais, je lui dis, putain, il s'en est donné de la peine et il l'a bien fait parce que on continue à rêver en écoutant ses chansons. Ça nous fait du bien.
1: C'est intéressant ce que tu dis. Il s'est donné de la peine parce que il a toujours été là, Aznavour. Ouais, quand on était petit, il était déjà vieux. Et donc, on sait jamais. Non, mais voilà.
2: Ouais,
1: et
2: ouais.
1: En fait, en regardant, alors, notamment le film de Grand Corps Malade qui raconte la vie de Charles Aznavour, qui est génial, avec Tahar Rahim dans le rôle d'Aznavour, on se rend compte à quel point il a galéré au début.
2: Bien sûr. C'est vrai qu'il arrivait assez tard. Hein.
1: Mais oui.
2: Tu vois.
1: Et que l'on lui disait qu'il était trop moche, et puis qu'il avait une voix pas possible. Enfin, il se prenait vraiment des critiques terribles et tout. Le mec n'a rien lâché. Donc ça aussi, c'est inspirant, mine de rien, de se dire qu'un mec qui est devenu une légende, au début, il n'était pas très bien traité, quoi.
2: Bah ouais. Mais après, tu sais, c'est la vie de chaque artiste. Hein, et puis, faut passer par ces moments-là. C'est ça qui peut-être qui l'a rendu plus fort.
1: Ouais.
2: Mais quand même, pour la petite histoire, il a toujours été presque incapable, non, c'est pas comme ça que j'ai envie de le dire, mais de chanter deux fois la même chanson de la même façon, quoi. Tu sais, ça a toujours été. Tu vois, quand il le sentait pas, en fait, en répétition et tout, il arrêtait, quoi. C'était pas, on va réessayer, ou pour un titre, c'était du one shot. Donc, la chanson, elle enregistrait, c'était tout d'un coup, quoi. C'est pas comme aujourd'hui où on coupe le petit mot, là, on va récupérer celui-ci, de la prise d'avant, et tu sais, on triche un peu, quoi. Tu vois, on est devenu un peu,
1: Peut-être on est devenu un peu paresseux. On se dit, voilà, tiens, le premier couplet, là, dans mon premier enregistrement, il était bien. Ensuite, on prend le refrain ailleurs.
2: Voilà, et tout, exactement. Oui. De ce que je sais de lui, c'est que lui, quand ça marchait pas, c'était pas d'un coup.
1: Il s'en allait. La chanson d'Aznavour que tu as choisie, c'est pas n'importe laquelle, c'est Comme ils disent, et c'est une chanson qui était courageuse à l'époque, puisque l'homosexualité était encore considérée comme une maladie par l'Organisation Mondiale de la Santé. Elle était illégale dans plein d'endroits, et donc il dit cette phrase, je suis un homo, comme ils disent.
2: Ouais.
1: Alors, il ne l'était pas, mais n'empêche, il a pris position pour un groupe qui était opprimé. Ça aussi, ça te touche.
2: Ouais, tout à fait, parce que j'ai beaucoup d'amis, et puis après, aujourd'hui, ça va mieux, on peut en parler ouvertement, tout se passe bien, mais ça reste compliqué pour d'autres personnes, d'autres amis à moi, et puis en fait c'est, je sais pas, c'est pas une maladie, quoi, hein, tu vois, celui qui l'accepte pas, qu'il aille se faire foutre, en fait, hein, va faire un coup, là, tu vois.
1: On n'a pas appris ce mot pour rien tout à l'heure dans notre cours d'italien.
2: Voilà, non, mais c'est
1: Charles Aznavour, Comme ils disent. Merci Claudio Capeo.

Oldies. Et comme l'a dit Claudio Capeo, un monument de la chanson française avec un grand M à l'instant, Charles Aznavour. J'en profite pour vous dire que le film sur sa vie réalisé par Grand Corps Malade et Mehdi Idir est disponible sur Netflix. Elle est la suite des choix musicaux éclectiques et réjouissants de notre invité Claudio Capeo. C'est dans quelques secondes. Vous écoutez ici Décibel jusqu'à 21h.

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3: Ce soir, c'est Claudio Capeo qui est l'invité de Décibel et qui choisit toutes les musiques jusqu'à 21h. Tu vas piquer mon boulot, tu vas devenir animateur radio.
4: Ah, je ne pourrais pas, tu es Et même, faut même être mathématicien, je ne le savais pas. Ça, pour les personnes qui ne le voient pas, tu as quand même des chiffres partout. Elle compte toutes les microsecondes entre chaque moment de chanson, de trucs. Elle n'a pas besoin de calculatrice en plus.
3: Sur mes doigts.
4: En fait, je me suis dit dans la radio, je pensais pas que les mathématiques étaient aussi importantes. Ben, franchement, bravo, félicitations.
3: Merci.
4: Quel génie, quoi.
3: Claudio, puisqu'on en est aux félicitations, félicitations pour ton nouvel album.
4: Oh, c'est gentil, merci.
3: Qui cartonne. Là, pour le moment, tu prépares ton retour sur scène. Il y aura les festivals d'été, puis cette énorme tournée de Zénith et d'Arena à partir du mois de novembre 2026. Je me suis dit que ce serait chouette qu'on écoute Speranza, qui est vraiment un grand moment de ce nouvel album. Tu peux nous en dire plus sur cette chanson?
4: Bah, quoi dire, assez rapidement, tout simplement. C'est une chanson qui vient d'un artiste que j'adore, qui s'appelle Pétrole Brut, tu vois, que je ne connaissais pas. Et c'est la seule chanson qui est venue d'ailleurs. C'est une chanson qu'on m'a proposée avec le texte, avec tout ça. Et
3: toi, d'habitude, c'est toi qui écris.
4: Bah, habituellement, voilà, on compose. Ouais. Après, ça m'arrivait à l'époque de prendre aussi des titres comme ça, mais cette fois-ci, on a changé de ça avec ce nouveau souffle. On compose. Oui. On est réellement, c'est nous qui faisons toute la popote, hein, tout le temps, tu vois.
3: D'accord.
4: Et là, cette fois-ci, c'est juste un gros coup de cœur, parce que c'est tellement bien dit, parce que j'ai trouvé ça beau, parce que le mec est merveilleux, parce qu'il y a du cœur, parce qu'il y a de l'action, parce que ça parle de vérité, à la fois c'est droit, c'est juste, c'est dur, c'est profond. Je ne pouvais pas passer à côté de ce titre-là, et vu qu'il est, en plus il est artiste, et puis je lui ai dit l'autre jour, je lui ai dit, mais c'est quand même marrant, quoi, tu vois, t'as fait une pépite, t'as fait une chanson qui est juste merveilleuse, pourquoi tu ne l'as pas gardée pour toi,
3: en Très
4: fait,
3: bonne
4: quoi.
3: Question, qu'est-ce qu'il
4: ouais,
3: a dit?
4: Bah, il m'a dit non, qu'il n'était pas, qu'elle était pour moi, qu'il n'était pas pour lui. Je disais, mais quand même, putain, t'as fait, c'est un gros titre, quoi. Pour moi, c'est mon petit chef-d'œuvre de l'album, quand même, tu vois, ce truc. Enfin, c'est le nôtre, tu vois, avec Pétrole. Et puis, non, c'était, pour lui, c'était comme ça. Fallait que je prenne la main dessus. Et c'est super beau. Et ouais, je trouve que c'est courageux de sa part. Et à la fois, bon, ça reste une chanson, tu sais, mais les chansons, voilà, passent des messages qui sont tellement forts. Et.
3: Ça t'a touché.
4: Et je le remercie encore une fois. Ouais, ça m'a énormément touché. Ouais, vraiment, c'est pris dans les bras. On se fait des gros câlins.

0: Voilà, et puis,
1: merci, voilà. Monsieur Pétrole Brut, à qui en plus Claudio Capeo donne de la force, ça fait toujours plaisir. Voici Speranza, donc sur le nouvel album de Claudio Capeo, Nouveau Souffle.
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0: Sperenza.
1: Claudio Capeo, Sperenza, vous connaissez la chanson, mais connaissez-vous les goûts musicaux de Claudio Capeo? Si ça vous intéresse, vous êtes au bon endroit, puisque c'est lui qui choisit les disques jusqu'à 21h dans Décibel. Alors je dois dire, Claudio, que dans ta liste, au début, il y avait un peu plus que 10 chansons. Il y avait du rap. Vous connaissez Assassin, les amis? Écoutez quelques secondes.

0: Assassin, fait partie des pionniers du rap français, époque début d'NTM et compagnie. Bon, c'est important pour toi le rap?
1: C'est mes 14 ans, c'est nos 14 ans, c'est les moments qui sont super forts. C'est du rap bien lourd, quelque chose qui dégaine bien. C'est important, ça l'est toujours. Tout ça fait partie de périodes de vie, tu sais, entre ce métal qu'on
0: il arrive.
1: C'est des moments où ouais, qu'on n'oublie pas, et puis voilà, ça reste des pionniers, quoi. Donc il me devait de les citer.
0: Exactement. Assassin, donc Tous d'espoir, et le fameux métal dont nous parlions, c'est celui de System of a Down.

0: le métal, pareil, Claudio, c'est associé à ton adolescence comme le rap ou c'est encore une autre période?
1: Ouais, c'est le moment où tu grandis, puis t'as 14 ans, et puis l'accordéon, c'est pas forcément ce qu'il y a de plus chouette, hein, tu vois, avant l'adolescence. Donc du coup, bah, tu le remets dans sa petite boîte, tu la fermes pendant 2 ans, et t'achètes des platines, et puis tu vas faire du métal avec tes potes, et puis ça a duré 2 ans, tu vois, 2 ans de scène où c'était les guitares à fond, où c'est tout. D'ailleurs, ça m'a apporté mes acouphènes aussi, tu vois.
0: Ouais.
1: Non, mais c'est des moments qui sont merveilleux. Ma sœur faisait de la basse dans un autre groupe de métal. Moi, j'étais au platine. Enfin, ouais, c'est.
0: Et j'en écoute. Et j'en écoute toujours autant. T'avais le look.
1: Ah, j'avais les dreadlocks.
0: Ah ouais.
1: La petite veste Adidas, tu sais, truc des années 60.
0: Ouais.
1: Je piquais les pulls à mon père, les trucs. Tu sais, c'était voilà. Et ensuite, je m'étais rasé les cheveux. Enfin, c'était un peu. Tu sais, il fallait en débattre un peu avec la vie, quoi. C'était un combat, quoi. C'était permanent.
0: Commençons une pétition, les amis, pour que sur la tournée de Claudio Capeo sur les écrans géants, il y ait des photos de ses looks d'ado.
1: Eh ben pourquoi pas.
0: Ah ouais, j'aimerais bien, franchement. Et en attendant, on écoute, alors pas du rap ni du métal, mais la musique de Calypso Rose, qui est une artiste absolument merveilleuse, qui vient... Elle vient d'où, Calypso Rose? D'ailleurs, je crois que c'est les Antilles, mais c'est à côté des Antilles, c'est pas les Antilles françaises, mais c'est ce coin-là...
1: Elle vient de la vie, quoi. Elle vient de la vie, ça c'est sûr. Elle vient du soleil, quoi.
0: Oui.
1: Oh là là, c'est bien.
0: Je crois que c'est Trinidad et Tobago, Calypso Rose, et la chanson s'appelle Abatina. Tu l'as choisie pour nous, et croyez-moi,

0: Trinidad et Tobago dans vos oreilles sur votre radio ici. Franchement, on remercie Claudio Capeo pour le voyage. Ça va, Claudio ?
1: Ouais, ça, écoute, ça va très très bien. Très très bien.
0: Tant mieux.
1: Merci.
0: Dis-moi, Christophe Maé est dans ta sélection de chansons.
1: Oui.
0: Est-ce à dire que c'est ton pote, par exemple ?
1: Oui. Ouais. Oui, bien sûr. Mais tu sais, je pensais du coup, ça c'est vraiment toi, je pensais à Jean-Louis, tu vois. Je me dis, voilà, on a le taulier, on a commencé par le taulier. Par,
0: oui.
1: Tu vois, et puis là, on arrive par l'excellence scénique, en fait, tout simplement. Et puis encore une fois, les enfoirés, pendant ces interludes-là, les moments où on chante notre chanson, bah, lui, il prend son harmonica, il va se balader dans la foule, il fait des câlins à tout le monde, il met de la joie.
0: Il est hyper à l'aise, hein, Christophe.
1: C'est complètement fou, quoi. Tu sais, tu prends du plaisir à le regarder, même si tous les soirs il fait la même chanson. Bah, tous les soirs, moi je suis comme ça dans la salle, je regarde, je fais, ah putain, il est bon, ça fait du bien. Et puis le jour, je dis, ah, comment il va le patron? Il me dit, oh, écoute-moi bien, quel patron? Non, mais franchement, il est d'une excellence pure. Et ça fait du bien à voir, tu sais, autant dans ses chansons, autant sur scène, autant dans la vie. Il a ce comportement de folie, de, je sais pas, c'est un fou furieux, quoi. Il apporte que du bonheur.
0: Voilà. Il s'appelle Christophe Maé, justement, parlant de bonheur, t'as choisi, Claudio, la chanson « Il est où ?» Le bonheur, eh bien, je crois qu'il est ici, tout simplement. C'est Décibel avec Claudio Capeo.
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0: C'est Christophe Maé qu'on vient d'écouter à l'instant, choisi par Claudio Capeo. Bon camarade, donc vraiment dans cette playlist, ouais. Claudio, t'as mis plein de gens, soit qui avaient besoin d'un petit coup de projecteur, hein, comme Mima tout à l'heure, ou alors voilà des artistes confirmés mais que tu aimes beaucoup comme Christophe Maé. Anis, qu'on va écouter maintenant avec la chanson Mon Métro. Alors c'est encore un autre profil, c'est-à-dire ouais. C'est un artiste qui est reconnu par ceux qui connaissent.
1: Ouais, tout à fait.
0: Tu vois ce que je veux dire ?
1: Ouais,
0: alors c'est un peu niche.
1: Il est un peu sorti aussi du monde, hein, tu sais. Voilà, il a décidé de se mettre de côté. Après, je ne pourrais pas en dire beaucoup plus. C'est juste que moi, en fait, j'ai tous ses albums dans mon téléphone et ça fait 20 ans que je l'écoute. Tu vois, c'est quelque chose en fait qui me fait du bien.
0: Tu comprends ?
1: Sa voix me fait du bien. Bah, je sais pas. C'est juste t'es attiré par par quelque chose. Ben, faut y aller, ouais. En fait, tout simplement.
0: Mais tu comprends sa démarche à lui d'avoir sorti des albums et puis finalement de dire non, mais je vais arrêter, en fait, je fais autre chose.
1: Je pourrais pas dire, j'ai pas envie de me prononcer, mais il me semble qu'en soi, ça l'a un peu gonflé et puis le système, et puis c'est rangé, quoi, c'est mis de côté. Je comprends totalement. Parce que tu sais, je vais pas commencer à me plaindre, hein, mais c'est pas forcément toujours évident, tu sais.
0: Mais c'est intéressant de le dire quand même.
1: Autant pour moi que pour toi, tu sais, ça reste, on est dans le public, on est dans tout ça, c'est tout le temps. Quand tu cherches ta baguette, faut être un peu coiffé, quoi, tu vois.
0: Ah, tu peux pas sortir en pyjama.
1: Ah ouais, mais
0: c'est fini ce temps-là.
1: Moi, parfois, je sors avec le jogging et la petite paire de claquettes. Je dis que ma femme, elle kiffe pas trop, quoi. Mais bon, on fait ce qu'on peut. Non, mais ouais, tout simplement, je l'adore. J'adore ce qu'il fait, j'adore sa voix, j'adore ses compositions, ses textes. Il me devait de faire passer aujourd'hui.
0: Alors, il s'appelle Anis, comme l'épice, l'anis étoilé. Ouais. Et la chanson, c'est Mon Métro.
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0: 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Dites donc, ce serait pas l'heure de se refaire un petit Claudio Capéo? Je l'ai sous la main en plus. Ça va, Claudio?
1: Oui, ça va très bien, merci beaucoup.
0: Merci de passer la soirée avec nous.
1: Avec toi, non, c'est génial, super, on est bien.
0: Et puis de partager avec nous toutes ces chansons qui te plaisent, qui t'animent, qui t'inspirent. Claudio, je rappelle que Nouveau Souffle est disponible et qu'il cartonne évidemment, d'où l'énorme tournée, quelques festivals cet été, et puis ensuite à partir du mois de novembre jusqu'en février 2027, tous les zéniths de France et de Navarre. Donc ça va être formidable. Et est-ce que tu chanteras Qu'est-ce qu'il me restera?
2: Bien sûr. Bon. Bien sûr. En tout cas, on attend ce moment-là très très fort. Ça va être une régalade. Ça va être, tu vois, on va pouvoir se revoir. On va pouvoir partager des choses exceptionnelles sur scène. On va pouvoir, tu vois, se refaire des câlins et puis se dire toute la vérité, rien que la vérité. C'est le moment qu'on attend.
0: Tu sais, qu'est-ce que tu fais après les concerts quand c'est fini? Parce que t'es super excité, à la fois fatigué, mais il doit falloir du temps quand même pour redescendre. Comment ça se passe l'après-concert pour les artistes?
2: Je sais pas. L'après-concert, il est simple. Hein. Déjà, il faut. Enfin, pour ma part, pour notre part à KPE, c'est nous, on s'enferme. En fait, on se met à huis clos vraiment dans une pièce, juste entre
0: nous. Ceux qui étaient sur scène,
2: et
0: quoi.
2: Et puis on, voilà, on fait ce petit débrief musique, tu vois.
0: D'accord.
2: Voilà,
0: c'est tout de suite petit, en sortant.
2: Ouais, tout de suite directement. Wow. C'est comme on est des animaux, quoi.
0: Ouais.
2: Allez, on est rangé, tu sais, les poules au poulailler. Et puis on y va, c'est notre moment à nous, on débrief, on fait tout de suite toutes nos listes, les trucs pour le lendemain, pour essayer de rattraper des choses, pour essayer de changer la playlist, l'ordre des chansons, les trucs. Et puis ensuite, on ouvre la porte, et puis là on partage tout avec tout le monde, parce
0: les
2: que c'est là où ça fait du bien. Et ça permet de redescendre aussi, parce que tu sais, on se prend des grosses charges d'amour, de force quand même. Voilà, là, après, il faut revenir à la vraie vie assez rapidement, parce que sinon, tu peux perdre la tête et ensuite, t'endors pas, quoi, tout simplement. Parce que tu sais, ça part dans tous les sens, quoi. Tu vois, donc.
0: Drôle de vie,
2: ouais,
0: hein.
2: Ouais, drôle de vie, quand même. Putain.
0: Claudio Capéo, qu'est-ce qu'il me restera? On l'écoute avec joie sur votre radio, ici, c'est Décibel. Comme tu aurais fait.

0: Claudio Capeo, invité de Décibel ce soir. Nouveau souffle, c'est son nouvel album. Et les amis, la billetterie est ouverte donc pour la tournée des Zéniths. Claudio Capeo, ça commence le 19 novembre 2026 à Montbéliard. Rendez-vous à Bordeaux le 3 décembre ou encore à Pau le 5 décembre. Une tournée qui continue évidemment en 2027. Montpellier le 15 janvier, Paris le Zénith le 23 janvier ou encore Dijon le Zénith le 6 février. Dis donc, Claudio, est-ce qu'on n'aurait pas encore un peu le temps, juste pour une dernière, un dernier petit voyage en Italie?
1: Bien sûr, allons-y.
0: Alors, t'as trouvé une chanson que je ne connaissais pas, un truc, ça s'appelle Farfalla Bianca, donc c'est des pâtes blanches.
1: Non, la farfalla, c'est le papillon.
0: Ah, c'est le papillon,
1: oui.
0: Pour moi, ça se mange, la farfalla.
1: La farfalla, c'est la pâte, mais en force de papillon, tu sais, avec ses petites ailes, comme ça.
0: Alors, j'ai pas compris, c'est pas une chanson qui parle de pasta, c'est une chanson qui parle de papillon.
1: Parle de papillon.
0: C'est beaucoup plus poétique.
1: Non, et puis il est merveilleux, tu sais, du Dieu de ses 25 ans, le mec qui remplit des stades en Italie. Enfin, pour moi, ça a été une découverte énormissime. Jamais été fan à ce point-là d'un mec.
0: Ultimo.
1: Ouais, c'est génial.
0: Ultimo.
1: Ouais.
0: Mais c'est, alors c'est qui? Vas-y, raconte-nous un peu.
1: Écoute, c'est un petit mec.
0: Un gars tout seul.
1: Ouais, il est tout seul, il est avec son piano, il compose tous ses albums et puis il fait de la chanson italienne, quoi. Tu sais, ça parle énormément d'amour, tu sais, de ses peines, de pâtes.
0: Folle. Mais comme un lapin.
1: Mais je l'adore, tu sais, j'ai un coup de foudre pour ce petit mec et.
0: Ok.
1: Et puis on aime ça, tout simplement.
0: Et juste en parlant d'Italie, toi, tu vas en Italie voir des concerts, tu en fais? Des concerts en Italie, c'est prévu?
1: On a fait des concerts avec Gianna Nannini, on a fait quelques trucs et tout, on a été. Et puis on en refera encore.
0: Ouais.
1: En tout cas, moi, quand je vais en Italie, c'est plus pour la famille, pour le bon temps que pour le travail, tu vois.
0: Ouais. Mais, voilà. Mais t'es pas opposé à l'idée d'avoir un bout de carrière là-bas, quoi.
1: Oui, ce serait super, mais.
0: Eh ben, tu pourrais faire un duo avec Ultimo.
1: Je sais pas si je suis assez fort pour tout ça, tu sais.
0: Écris une chanson sur les pattes, moi, ça me ferait plaisir. Et tu fais un duo avec Ultimo.
1: Allez,
0: papa,
1: je vais en parler à mon manager.
0: Voilà, il est là.
1: Écoute.
0: Non, il est là, il fait cuire des pâtes. Du coup, il est déprimé. Allez, Ultimo, Farfalla Bianca. Donc, c'est ton dernier choix de ce soir. Merci, Claudio.
1: Merci à toi, merci à vous. C'était super.
0: Tu sais que t'es à la maison quand
1: on s'est régalé.
0: Merci beaucoup.
1: Merci à vous.
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0: Une chanson qui parlait de papillons et pas de pasta al dente. Merci à vous d'avoir écouté Décibel. Merci à Claudio Capeo pour sa sélection de chansons. Et puis à l'équipe d'ici et celle de Claudio pour avoir permis cette rencontre. À demain! Claudio Capeo, un bon ami d'ici qui nous a offert un joli concert ici live que vous pouvez retrouver si vous n'avez pas eu votre dose là ce soir. Vite, vous tapez ici.fr, l'application ici, Claudio Capeo. Vous allez tomber sur des merveilles. Allez, bonne soirée, les amis.
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2: Attention, je vous emmène dans vos souvenirs, des souvenirs avec vos enfants.
3: Oh, oh tiens, voilà quelqu'un.
4: Petit ours brun.
3: Coucou, c'est toi mon copain.
4: Petit ours brun.
2: Le petit ours brun, vous l'avez sûrement en livre chez vous. Eh bien, sachez que l'entreprise Le Jouet Simple assemble les jouets de petit ours brun à Entrammes. Et ça fait un succès de dingue. Pierre Véron, le gérant, nous raconte cette histoire.
5: Qui fêtait l'année dernière ses 50 ans. Et en fait, à cette occasion, on a sorti une gamme de jouets, donc des petits véhicules, des petits camions, des jouets de bain. Et ça a été un véritable virage pour nous. On a sorti ces jouets en septembre dernier. Et on a eu des très bons retours sur cette gamme de produits.
2: La preuve, l'entreprise existe depuis 4 ans et au début, elle n'avait que 3 petits jouets.
5: Aujourd'hui, on a plus de 300 points de vente en France. Et l'année dernière, on aura vendu un peu plus de 60 000 jouets.
3: T'en as beaucoup des jouets.
2: Ça, c'est vrai. Et Le Jouet Simple est la seule entreprise à fabriquer ce style de jouets.
5: Entièrement fabriqué en France, en matière recyclée et à partir d'un seul matériau. Pas de colle, pas de vis, pas d'autocollant. Pour que nos jouets soient entièrement recyclables, lavables et démontables.
2: Et le concept est hyper poussé parce que les jouets sont même consignés.
5: On leur propose de nous renvoyer les jouets quand l'enfant ne jouera plus avec. Et ce qui va nous permettre, nous, de les reprendre et soit de les revendre en seconde main s'ils sont en bon état, soit de les recycler en nouveaux jouets s'ils sont en trop mauvais état. On va réutiliser la matière première.
2: C'est pas bête quand on sait qu'un enfant utilise un jouet que 6 à 8 mois.
6: Pauvre petit lion abandonné au milieu des trucs cassés. Il doit être triste tout seul.
2: Mais heureusement, petit ours brun est là pour prendre soin de lui. Alors je sais que l'entreprise a un point de chute en région Auvergne-Rhône-Alpes, mais la Mayenne a une place efficace et sentimentale.
5: On a aussi notre propre atelier d'assemblage qui est basé à Entrammes, et notamment ma maman d'ailleurs qui gère tout cet atelier d'assemblage.
3: Oh tiens, voilà quelqu'un.
2: Eh bien c'est Mireille.
5: Mireille, voilà, qui est sûrement en train d'assembler des jouets aujourd'hui.
2: Ah, mais c'est tout ce qu'on aime, les histoires familiales. Et de la Mayenne à la France, en passant par l'Europe, l'entreprise continue d'évoluer.
5: Parce qu'en fait, il s'avère qu'on a eu pas mal de commandes venant pour l'export, donc notamment des pays européens. On a fait évoluer le nom de la marque en passant donc de Le Jouet Simple à Simple.
2: C'est simple, on n'a pas fini d'entendre parler d'eux. Pierre Véron continue les partenariats avec d'autres personnages. Mais en attendant, je crois que petit ours brun a aussi envie de participer à l'économie circulaire.
6: Tu sais quoi ? Ce soir, en rentrant de l'école, on va voir si on trouve d'autres pluches à soigner.
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7: Hier, vous étiez supporter du MUC 72. Aujourd'hui, vous êtes supporter du Mont FC. Bravo, Vincent Malher. Et comme vous, Vincent Malher, qui se partage entre la France et l'Autriche, est parvenu à se constituer une incroyable collection de maillots authentiques de joueurs de l'équipe sartoise. Vincent Malher, légende ici.
8: Bonjour, je m'appelle Vincent Malher, j'ai 45 ans, je suis né au Mans. Je me partage aujourd'hui entre le Mans, où j'ai une maison, et puis l'Autriche. Mon métier, c'est vice-président pour un grand groupe logistique français, où je m'occupe de tous les entrepôts en Europe. Et ma particularité, c'est que j'ai réuni une collection de maillots du Mans FC MUC 72 de plus de 100 pièces. Et moi, j'étais à l'école au Mans, j'ai fait Bellevue, j'étais pas un très très bon élève. Et puis, j'ai financé mes études avec de la logistique. J'étais préparateur de commandes pendant les week-ends. Aussi chez Ouest France, où j'ai travaillé 10 ans sur le circuit en animateur commercial. J'ai fait pas mal de courses. Comment je suis arrivé à mon poste de vice-président avec un effectif de plus de 30 000 personnes ? Eh bien, par la base, petit à petit, j'ai augmenté donc mes effectifs, mes fonctions, pour arriver maintenant à gérer une équipe en Europe. Toutes les semaines, je prends l'avion. J'ai réussi à constituer une collection de plus d'une centaine de maillots du MUC 72, puis ensuite du Mans FC. C'était pas intentionnel au départ. Quand j'étais enfant, je faisais des revues de presse. Je collectionnais tous les articles de journaux. Et puis j'ai eu l'idée de faire une revue de presse pour chacun des joueurs que je distribuais en fin d'année. Magie, j'ai reçu un jour de la part d'un joueur, Aziz Alouali, je m'en souviens comme si c'était hier, son sac de sport à la fin du dernier match de l'année contre l'Olympique de Marseille, avec son maillot que j'ai gardé précieusement. Ça m'a donné l'idée en fait de continuer, d'aller à la rencontre des joueurs de foot qui étaient pour moi intouchables à l'époque. J'étais très jeune. De fil en aiguille, un maillot, deux maillots, 10 maillots, et puis cette collection de maillots qui, la collection démarre des années 90, j'avais 10 ans à l'époque, jusque dans les années 2010 quand je suis parti du Mans pour des raisons professionnelles. Aujourd'hui, ma collection, donc c'est plus d'une centaine de maillots du Mans. Ce que j'aimerais faire de la collection, ça c'est une vraie question. Je suis en lien avec la ville du Mans, avec le département, pourquoi pas. Et j'aimerais beaucoup la mettre à disposition pour pouvoir en faire profiter un maximum de personnes. Voilà, c'était Vincent Malher. J'ai été heureux de vous parler de mon parcours, de mes passions. Et je voudrais vous dire que l'important dans la vie, c'est de vivre chaque jour des choses magiques.
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10: Quelle qualité doit avoir un sportif de haut niveau?
11: Des forces, des muscles, manger sain
12: et beaucoup boire.
13: Il faut beaucoup, beaucoup s'entraîner pour faire le sport qu'on veut.
14: Pour faire marcher ses muscles,
13: on s'entraîne beaucoup, genre on fait de la muscule, prendre des poids de genre 40 kilos sur ses bras et tenir le plus longtemps pour avoir des muscles.
10: Et vous connaissez des sportifs de haut niveau?
14: Ah oui. Cristiano Ronaldo,
13: Teddy Riner, Kylian Mbappé,
14: Lionel Messi,
13: Léon Marchand,
14: Félix Lebrun et Alexis Lebrun.
10: Et ils faisaient quoi eux?
14: Du ping-pong.
10: Vous les avez regardés pendant les JO?
14: Oui, de temps en temps.
13: Moi, je les ai pas regardés, mais j'ai vu Teddy Riner parce que j'aime bien le karaté, mais j'ai arrêté.
14: Moi, j'ai vu beaucoup, beaucoup plus de fois Léon Marchand, même si je préfère beaucoup plus le ping-pong. Il faisait vraiment des trucs magnifiques.
13: Will Bayama, je crois, pour la France, le basketteur. Et après, il y avait un Américain. Après, je sais pas comment on l'appelle, mais ma belle-mère, elle avait crié le King. Mais je crois pas que c'est son prénom.
10: Est-ce que vous aimeriez être un sportif ou une sportive de haut niveau, vous?
13: Oui.
14: Non. Parce que ça demande trop d'exercice.
13: Faire de la piscine, j'aime bien. Ça fait marcher les bras, les jambes en même temps. Et ça demande beaucoup d'entraînement, du coup j'adore.
14: Moi, oui, parce que j'aimerais bien faire beaucoup de ping-pong. Parce que c'est mon sport préféré. Et Félix Lebrun, il m'a donné un bon coup d'énergie. Maintenant, j'en fais un club et voilà.
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1: Dans Toujours à la page, je vous emmène dans une forêt extraordinaire. Extraordinaire et inquiétante à la fois. Celle de Chimère tropicale, dernier livre de Corinne Morel d'Arleux, paru chez Dalva. Femme politique repentie, écologiste convaincue, Corinne Morel d'Arleux a d'abord écrit des essais pour transmettre ses convictions, mais depuis quelques années, c'est aussi à travers le roman que cette drômoise a choisi d'exprimer sa fascination pour la nature. Et c'est en Inde du Sud, lors d'une résidence d'écriture, que l'autrice a imaginé cette histoire, l'histoire d'Ariane, infirmière en psychiatrie qui n'a jamais quitté ses montagnes, mais rêve de jungle. Alors le jour où un double accident d'avion improbable se produit dans une forêt tropicale éloignée, Ariane trouve l'occasion de rejoindre cet univers fantasmé. Un univers de moiteurs, de crocs, de mystères, de magie, où elle croisera un homme jaguar, des chamans, des morts inaccomplis et l'inquiétant Cadillac qui la poursuit comme une ombre. Vous l'aurez compris, la place de l'imaginaire dans le livre de Corinne Morel d'Arleux est centrale. Alors je lui ai demandé quelle était pour elle la place de l'imaginaire, son importance dans la vie.
2: Ouais, j'ai l'impression que c'est un sujet d'une actualité brûlante, cette question de la place de l'imaginaire. D'abord parce que j'ai l'impression qu'on est nombreuses et nombreux à avoir de plus en plus besoin de se réfugier dans l'imaginaire pour de temps en temps échapper au réel qui semble de plus en plus dystopique et difficile à affronter. Et ensuite parce que l'imaginaire, c'est aussi ce qui nous permet éventuellement d'imaginer autre chose. Comment le monde pourrait être de manière différente, de cultiver une forme d'empathie aussi, de pouvoir se mettre à la place de l'autre, d'envisager qu'il puisse y avoir des réalités multiples et pas une seule manière d'aborder la vie, d'aborder les événements, les faits. Toute ma question, moi, c'est de savoir comment on nourrit nos imaginaires, qu'est-ce que ça nous permet de produire qui n'est pas encore là, qu'est-ce que ça peut faire advenir dans nos vies.
1: Alors dans ce que vous nous racontez, il y a de l'extraordinaire, il y a du magique, il y a cette jungle qui est presque hantée.
2: Oui, cette forêt tropicale, elle est à l'image de la symbolique de la forêt qui est à la fois dans l'imaginaire collectif, un endroit, un milieu qui attire et en même temps qui a souvent provoqué aussi la peur, la crainte, parce que c'est un lieu mystérieux, étrange, sombre. Parce que finalement, je trouve que c'est beaucoup à l'image de notre époque, de nos vies, d'apprendre à cheminer sur cette ligne de crête entre émerveillement et inquiétude. Et donc, c'est finalement assez logique que ça se soit retrouvé dans mon écriture et dans l'histoire de Chimère tropicale.
1: Chimère tropicale, c'est un objet littéraire étrange, un roman organique qui nous enlace, nous emporte, sans laisser voir ce qui relève de la réalité ou de l'illusion. C'est sûrement pour cela qu'il est présélectionné pour le prix Ouest France Étonnant Voyageur, verdict attendu le 24 mai 2026. En attendant, à vous de vous plonger dans ces Chimère tropicale parue chez Dalva.
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3: Et le cocktail américain, c'est quoi?
4: C'est un cocktail grillé avec une sauce américaine, tomate, échalote, une pointe de cognac, du vin blanc. C'est un peu relevé.
5: Un décarin.
6: Pâté, jambon, c'est tout en veillette, gruyère, chantal, rosier, jambon de pays.
7: Eh ben tout ça, ça valait dans la blanquette.
4: Bon appétit.
8: Dans la plupart des cas, on ne remplace jamais son père, on lui succède. Et encore faut-il traverser la Seine quand on s'appelle Michel Oliver, fils de Raymond, figure tutélaire de la gastronomie parisienne, chef triple étoilé au Grand Véfour et premier cuisinier de la télévision française.
9: Mon père avait fait un restaurant de luxe, je voulais faire un bistrot. Il était rive droite, je voulais être rive gauche. Et je suis parti de cette idée-là. Et j'avais un vieux copain qui était génial, qui s'appelait André Allard, le restaurant Allard rue de l'Éperon. Allard m'a pris sous sa coupe et il m'a dit « Michel, on va chercher ensemble ». Et c'est lui qui a trouvé cet endroit, rue de Lille, qui s'appelait les anciens établissements Poinçon, qui était un bouillon 1900, quoi. Et j'ai flashé.
10: J'ai travaillé des années sans répit, jour et nuit.
8: Ainsi, en 1965, au 33 rue de Lille, dans le 7e arrondissement, Michel Oliver fonde le Bistrot de Paris dans un décor néo-art nouveau signé Slavik, designer talentueux. En plein milieu des Trente Glorieuses, Paris s'amuse sans se faire du souci. On mange, on boit, on fume et on couche librement. La capitale ressemble à un film de Claude Sautet ou une chanson de Charles Aznavour.
5: Mes amis, mes amours, mes emmerdes.
8: Et le soir venu, on laisse ses emmerdes pour aller dîner chez Oliver qui propose des plats bistrotiers canailles de qualité. Chaque chef rêve d'ajouter au grand livre de la cuisine française sa propre recette. Pour Michel Oliver, ce sera le pot-au-feu en vessie.
9: Oui, alors ça c'était fantastique. Et j'avais créé le pot-au-feu en vessie. Le pot-au-feu était cuit en demi. D'abord, ensuite je le mettais dans ces vessies de veau ficelées, je les jetais dans un bouillon et ils terminaient leur cuisson là. Le problème, c'était l'ouverture de la vessie. On disait aux clients, couvrez-vous avec les... On aurait dû leur donner des caouets. Le garçon perçait la vessie et là, chauffe, il y avait un jet brûlant qui partait. C'était un spectacle extraordinaire.
10: C'était un succès.
9: J'ai fait un malheur. Les gens applaudissaient. Hein.
8: Et oui, c'est pas dans Top Chef qu'on verrait ça aujourd'hui. Alors le tout Paris réserve chez Michel Oliver. Le succès est tel que le restaurant se voit récompensé d'une étoile au Michelin. Le plus de bien manger, la clientèle aime saluer et discuter avec ce chef atypique, sympathique, vedette de télévision et qui présente aux côtés d'Anne-Marie Pesson ou de Maurice Favière la vérité est au fond de la marmite.
5: Mes amis étaient pleins d'insouciance.
11: Oui. Vous voyez apparaître la reine des sauces, la sauce béarnaise. Et cette sauce béarnaise se mange avec la croûte de bœuf.
8: Oui, c'était le bon temps des années 60 et 70 à Paris. Télé, radio, bistrot, affaires, comme les frites, tout baigné dans l'huile. Michel Oliver et son associé Roland Pozzo di Borgo montent une des premières chaînes de restaurants concept, l'assiette au bœuf. Et son plat emblématique, une pièce d'aloyau finement tranchée, saisie minute, servie avec sa sauce Paradis. Le paradis ne dure qu'un temps, les étoiles pâlissent, Michel Oliver vend le bistrot de Paris. Bonne nouvelle, l'enseigne existe toujours, rue de Lille, le pot-au-feu en vessie n'est plus le clou du spectacle, mais les plats canailles subsistent pour le plus grand bonheur de Michel Oliver.
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12: Nous sommes à Brun, près de Nantes. Voici Johan, c'est un passionné qui a beaucoup donné, jusqu'à en être limite dégoûté. Il a su se recentrer sans jamais perdre l'essentiel, l'envie de transmettre. Parce que s'engager pour les autres, c'est dans son ADN.
13: Pas un déclic, mais plutôt un sens de la responsabilité. Dans le sens où, pour moi, si on veut continuer à vivre le sport, il faut que des gens expérimentés, des gens qui ont vu des choses, prennent le relais de gens qui l'ont déjà fait et puis qui veulent le faire après à suivre.
12: Comment votre engagement a évolué au fil des années, Johan ?
13: Bah, au début, beaucoup d'idées, beaucoup d'énergie, forcément. Après, j'ai aussi mon métier qui m'a pris de plus en plus d'énergie. Donc, du coup, je pense que c'est après, c'est l'attitude des gens qui, tout doucement, voilà. Alors, surtout avec le Covid, où là, il y a vraiment eu un fossé qui s'est creusé, ou en termes de comportement, où les gens, c'est ce que je disais à la fin, c'est que j'avais plus de négatifs que de positifs. Même si le positif était très beau, était très bien, et j'arrivais pas à passer le truc, quoi.
12: Ça fait une sorte de burn-out associatif. Qu'est-ce qui s'est passé dans votre tête à ce moment-là?
13: Les demandes des gens. Les demandes des gens qui comprennent pas que c'est pas notre travail, déjà. C'est quelque chose qu'on fait en plus de notre travail, qu'il y a des choses qui nous demandent, qui prennent beaucoup de temps. Qu'il n'y a pas d'effort de leur part, parce que nous, on a donné l'information par mail, par SMS, sur notre site internet, mais les gens n'ont pas envie de chercher, ils se laissent porter. Alors même si on est plusieurs dans le bureau, et c'est vrai que bon, on n'a pas tous le même rôle, mais on a quand même essayé de répondre à beaucoup de demandes. Il y a un moment où une boîte à mail, c'est pas une personne. Et ça fait trop. Je pense que les gens se laissent trop porter, ne s'engagent pas assez. On va dire au moins une journée à deux journées dans l'année, bénévolement auprès de l'association pour les aider, peu importe la mission. Tenir un bar, ça peut être aider les gens, tout simplement.
12: Qu'est-ce que vous avez envie de peut-être faire passer comme message pour encourager les gens à s'engager, à donner un coup de main, même quelques minutes de leur temps chaque semaine?
13: Oh bah, je vais être un peu dur, je vais dire lâchez vos smartphones et puis vos écrans et puis allez plutôt passer 2-3 heures avec une association.
12: Qu'est-ce que vous gardez de positif de cette expérience?
13: J'ai énormément de positif, hein. J'ai quand même, on a renoué avec le niveau national. Donc ça, moi j'en suis très content. On a des jeunes qui ont été en championnat de France. Donc ça faisait des années qu'on n'avait pas réussi à ça. Il y en a même certains qui ont fait des podiums. Mais voilà. Après, le positif, c'est vraiment la réussite, moi, de mes adhérents. C'est ça qui me plaît. J'ai vu les enfants tout petits, à 5 ans, 4 ans. Et aujourd'hui, je les vois à 16, 18 ans passer leur ceinture noire avec moi. Je serais prêt à continuer à former les gens parce que bon, bah, avec 44 ans de judo dans les pattes, forcément, on a des choses à dire. On a encore des choses à apprendre aussi. Hein.
12: Qu'est-ce qui vous rend fier, Johan, aujourd'hui ?
13: Moi, pour moi, c'est tous ces jeunes. C'est tous ces jeunes qui ont compris ce qu'était le judo et qui ont été au bout de la démarche. Et je pense qu'ils vont continuer à aller au bout de la démarche.
12: Johan, un parcours sincère et une passion intacte pour accompagner les jeunes à grandir sur le tatami comme dans la vie. 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
2: Complètement gaga avec Olivier Glin. Alors, bonjour Olivier, on parle d'eau aujourd'hui ?
1: Vouille, sagassouille. Bonjour les amis, aujourd'hui on va voir des mots qu'on ne trouve nulle part ailleurs. Chez nous, dans le parler gaga, on a des termes pour tout. Et pour patauger dans l'eau ou la gadoue, on n'a pas un mot, mais trois. Bassouiller, gabouiller et gassouiller. Oui, trois verbes pour exprimer le bonheur de tripoter de la flotte ou de barboter dans la boue liquide. Et, comme on est généreux hein, quand même, on ne s'est pas arrêté là. Et on a même des noms qui vont avec. On appelle ça des déverbaux, car ces noms viennent des verbes. On a la bassouille, la gassouille et la gabouille. Ces mots sont employés dans la Loire, mais également dans le Lyonnais et le Beaujolais, et puis de façon plus générale dans une bonne partie de la région Rhône-Alpes. Voici une maxime qui nous est donnée par Jean-Baptiste Martin. T'as beau gabouiller la bassouille, t'en feras pas rien des œufs à la neige. La plupart du temps, c'est juste remuer l'eau, éclabousser, patauger. Bref, faire ce que les mamans, elles y trouvent à redire quand les enfants reviennent avec le pantalon trempé. Et s'il y a des gens qui aiment bien gassouiller, ce sont bien les enfants. Les matrues, il n'y a pas besoin de faire grand-chose pour leur faire plaisir. Tu sors une petite bassine, tu mets un peu d'eau au fond et c'est parti pour la gassouille. C'est que ça peut gassouiller jusqu'à l'évaporation totale. La gassouille, c'est révélateur de la personnalité profonde des gens. Hein. Comme le dit l'adage, dans la gassouille, il y a deux sortes de gens. Ceux et ceux qui y tombent et ceux et celles qui t'y poussent. Bon, la nage n'existait pas hein, jusqu'à aujourd'hui, mais mieux vaut tard que jamais. Ou alors celui-ci, d'adage. Quand t'as les pieds dans la gabouille, c'est pas le moment de chercher tes pantoufles. Et oui, chez nous, la gassouille, c'est souvent un souvenir d'enfance. Mais entre nous, on est tous encore un peu des garagnas. Hein. On y aime bien parfois encore. Quel plaisir de gassouiller un peu.
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3: Vraiment dans l'ambiance. Hein. Voilà. Pour découvrir.
4: On va passer par là.
3: Oh. Bonjour. Donc là, parmi les bruits que vous entendez, on est vraiment dans l'ambiance du début de vinification dans un domaine viticole en Bourgogne. Alors, Nathan Drouin, on est chez vous et on est un petit peu pas chez vous.
5: Exactement, ouais. On est chez Vincent Girardin. Donc, au 5 impasse des Lampennes, à Meursault. Et donc, j'ai la chance de pouvoir vinifier ici, dans cet espace, chez, du coup, mon patron.
3: Tout a été mis en tonneau déjà.
5: Oui, tout à fait.
3: De ce millésime 2025.
5: Exactement. Pour l'instant, seuls les aligotés sont en fermentation. Et les Saint-Romains et les Haussé-du-Reste, qui ont été récoltés un petit peu après, eh ben, eux ne sont pas encore partis en fermentation. Ah. Ils sont en demi-mûs, en fait. Ah. C'est pas la pièce traditionnelle bourguignonne, mais c'est des fûts de 500 litres. Pour pas justement marquer trop le vin et donc avoir vraiment la fraîcheur de la ligotée.

0: travaille au domaine et puis le soir ben je fais mes petites cuvées et ou le matin en arrivant je m'organise comme ça ou entre midi et deux aussi.
1: Sur vos temps de pause.
0: Exactement.
2: Vigneron pour son domaine en dehors de ses horaires de travail, dans un autre domaine viticole, c'est le quotidien de Nathan à Meursault. 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

0: un coup de cœur ici même. Là, au-delà de l'eau. 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
1: La nature.
2: Aux gens qui habitent à côté.
3: Bah moi, je sais pas, mais il y a monsieur le maire. Dans son prénom, il y a le maire. Bah, il y a la mère. Du coup, bah moi, du coup, je pense que c'est Ali.
4: Ah, tu penses que monsieur le maire est le propriétaire de la mer?
3: Oui.
4: Et comment on appelle les habitants de la mer?
3: C'est ceux qui habitent dans les îles.
4: Et est-ce que vous savez combien elle mesure, la mer? Est-ce que vous savez jusqu'où ça peut descendre?
3: 60 mètres.
5: 3 kilomètres.
6: 100 mètres.
4: Quels sont les animaux qui vivent tout dans le fond, tout dans le fond, tout dans le fond de la mer?
3: Une raie.
7: Une pieuvre.
8: Une tortue.
9: Les étoiles de mer.
10: Les corails.
11: Les requins.
12: Les poissons.
13: Et avec ceci,
14: oui.
13: Ce sera tout.
14: Non.
13: Ce sera tout.
14: Non.
13: Ce sera tout.
14: Non.
13: Ce sera tout.
4: Comment ils font pour voir?
3: Ils ont une vision plus adaptée dans l'eau.
2: Ils ont des gros yeux.
4: Mais des fois, il fait vraiment très nuit. Hein, vous avez vu des images, des fois?
3: Parce qu'en fait, il y a des poissons ils ont une antenne où il y a une petite boule qui fait de la lumière.
4: Mais ils n'en ont pas tous. Alors comment ils font les autres, ceux qui n'ont pas de lampe?
3: Ils s'approchent d'eux et du coup, ils voient.
4: Tu penses qu'en fait, il y en a qui ont des lampes et ceux qui veulent voir, bah, ils suivent ceux qui ont des lampes?
3: Ouais.
4: Et quel est le plus gros des animaux, selon vous, qui vit sous l'eau, tout dans le fond de l'eau?
3: Une pieuvre.
10: Les grosses pieuvres.
3: Des baleines.
2: Une grosse baleine.
3: Un requin.
10: La barrière des corails.
14: Barrière de corail!
4: C'est quoi la barrière de corail?
3: Bah, ça permet pour pas que les requins aillent manger ceux qui sont après la barrière.
4: C'est comme une clôture, en fait?
3: Un peu. C'est comme un filet dans l'eau. Et c'est pour que les gens ils se baignent dedans et pour pas que les requins ils mangent les gens qui se baignent.
4: Est-ce que les requins, ça mange les gens?
3: Les requins, c'est méchant, donc moi, je pense que oui.
2: Des fois, je regarde des vidéos de requins et du coup, je vois où des fois, ils en mangent des gens. Et je pense que c'est très, très, très méchant.

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1: On fait une petite pause à la poste.
2: Belle vie.
3: Vous êtes de la télévision ?
1: Non, c'est la radio.
3: Parle un peu plus fort, parce que j'ai un petit problème.
1: Problème d'audition ?
3: Oui, oui.
4: Virginie et vous.
5: Avec Salomé, la technicienne du son, nous sommes devant le bureau de poste Béziers-Clémenceau. La double porte vitrée s'ouvre sur une grande pièce style loft. 250 mètres carrés avec du parquet neuf en bois clair et des espaces délimités par service. Tout est fait pour que les gens se sentent bien. Et c'est le cas. À 9h, il y a déjà du monde. Aujourd'hui, la poste est multi-activité. Courrier, mais aussi banque, forfait téléphone, assurance, service à la personne et achats en tout genre. Les gens font la queue pour un rendez-vous avec leur conseiller bancaire et passent devant des téléphones à vendre ou des paquets de bonbons. L'organisation des équipes et des locaux a donc beaucoup évolué. Ici, par exemple, on accueille le public qui veut poster du courrier, mais on ne fait plus le tri du courrier. Malgré les explications de Jean-Michel Thomas, le directeur du bureau, j'avoue que j'ai eu du mal à comprendre.
6: On est ce qu'on appelle grand public, c'est-à-dire qu'on reçoit des clients toute la journée pour des opérations bancaires, des opérations courrier-colis et plein de nouveaux services.
1: C'est long parce que je viens de poser une question, vous m'avez répondu et j'ai toujours pas compris. Donc c'est vrai, ça va être long.
6: Oups.
1: Donc nous, on arrive ici, on peut poster notre lettre ici quand
6: voilà.
1: même, avenue Clémenceau.
6: Donc on va vous montrer des boîtes aux lettres à l'intérieur et des petits chariots.
1: Ouais.
6: Et ça, ça part à midi une première fois ou plusieurs fois dans la matinée et dans la journée,
1: d'accord.
6: de l'autre côté. Et après, on ne s'occupe plus de rien.
1: D'accord, vous faites juste là, on vous le donne.
6: Voilà.
1: Ok, excusez-moi.
6: Et le matin, on a des structures pleines qui arrivent, je vais vous montrer où ça arrive. Allez, venez.
1: Ok. Donc là, on a un couloir avec à gauche plein de placards.
6: Salle de pause.
1: Salle de pause avec une petite table, avec le petit frigo.
6: Voilà.
1: On doit avoir le petit micro.
6: Enfin,
1: c'est très bien.
6: Donc, ouais.
1: Oui, mais c'est bien de se dire qu'effectivement, ouais. c'est pareil chez vous.
6: Je vous emmène dans le.
1: Et là, on ouvre la porte, c'est comme une porte avec un hublot, c'est avec un. Hop,
6: c'est pour éviter, comme la porte est ouverte tout le temps, c'est comme dans les cuisines en fin de compte. C'est une zone de passage, on faut absolument qu'on puisse voir s'il y a quelqu'un derrière.
1: Ah oui, bien
6: d'accord.
1: sûr.
6: Ensuite, dans l'espace co, il y a quatre zones. Une zone pour les pros, une zone pour les courriers-colis, les gens qui viennent faire des affranchissements ou venir chercher une lettre, etc.
1: Et ça, c'est pour le coup, on est vraiment dans l'entrée. Là, les gens, ils font la queue et hop, c'est le premier poste. Les gens, ils vont tout droit et il y a une dame qui est là pour affranchissement, etc.
6: Oui.
1: OK.
6: Ensuite, ici, vous avez un relais pick-up. On flash sur cet automate et on peut retirer des colis, en fin de compte.
1: Mais pour le coup, là, c'est comme devant tous les grandes surfaces.
6: Exactement.
1: Mais il y en a un aussi spécial poste.
6: Ouais.
1: C'est partie des questions que je me posais. Aujourd'hui, il y a la poste pour recevoir des colis, mais il y a Amazon, FedEx, machin. Est-ce que ça passe aussi par la poste ? C'est
6: non.
1: des réseaux de vous ou c'est des réseaux parallèles ?
6: FedEx et puis Amazon, comme vous l'avez cité à l'instant, c'est des sociétés externes. En fin de compte, ça n'a rien à voir avec le groupe Larousse.
1: Okay.
6: Alors, on a des partenariats avec UPS, okay. avec DHL.
7: C'est la particularité d'Amazon.
5: Guillaume Mancerat de la communication.
7: C'est notre premier client. Puisqu'aujourd'hui, les flux de colis passent par la poste.
1: Ah, d'accord.
7: Mais c'est aussi notre premier concurrent parce qu'ils développent eux-mêmes leur propre ligne logistique.
1: Ah, ok. Ouais.
7: Donc, ça se passe très bien avec eux. Hein. Mais est-ce que demain, avec les flux Amazon, est-ce qu'ils passeront toujours par la poste ?
1: Pick-up, c'est la poste.
7: Voilà. Nous, on veut développer les consignes pick-up.
1: Ah, bien sûr.
6: On va continuer la visite ?
1: Mm-hmm. Allez.
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8: Aujourd'hui, direction Nîmes pour une soirée pas comme les autres. Je me la joue Michel Jonas. J'ai testé The Reef Jazz Club.
9: 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Je descends dans la boîte de jazz.
8: Et sur le Jean Jaurès, un lieu où le jazz, le swing et la bonne humeur se dansent autant qu'ils s'écoutent. Dès l'entrée, les lettres du riff s'affichent sur le sol en mosaïque. Le bar longe la salle, la lumière se fait plus douce et au fond, un filet lumineux vous aspire vers la piste. Lohan donne déjà un coup. Ça tape du pied, ça compte, on reprend. Et surtout, personne ne se décourage. Tout âge confondu, des sourires, des envies communes de découvrir l'univers du boogie-woogie, du West Coast Swing et du link-up. Bon, soyons clairs, on ne devient pas Fred Astaire en une heure.
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8: Mais Florent Yamas, multiple champion du monde et de France, vous met tout de suite à l'aise. Ses conseils sont en or. C'est l'autre professeur, le créateur du lieu. Et le jeudi, place à la jam session. Les musiciens sortent leurs instruments, piano, batterie, sont déjà là. Et c'est parti pour le bœuf, endiablé. Petite anecdote, Florent m'explique que dans les années 30, on faisait patienter le public entre deux morceaux avec des sketchs d'humoristes. C'est ainsi qu'est né le stand-up. Ambiance décontractée, on peut s'installer dans la cour pour papoter, boire un verre, grignoter un plateau gourmand. Une soirée qui met le cœur en swing et le sourire aux lèvres. Le Reef Jazz Club, c'est 36 avenue Jean Jaurès. À Nîmes, pas besoin d'équipement spécial, hein. Vous venez juste pour vous amuser. Retrouvez-les sur Facebook et Insta avec des vidéos incroyables. Et si vous aimez, venez prendre l'apéro swing un dimanche aux alentours de 17h. Bon, moi un peu parti, un peu naze, je ressors de la boîte de jazz prendre le rythme de ma vie. Donc, j'ai testé, j'approuve et je dis...
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4: Un mot usuel occitan que vous connaissez, Nechaï Chegur, j'en suis sûr. C'est le mot bigot. Laurent, tu peux aller me chercher le bigot, je te prie. Je savais pas où t'es, ton téléphone. Non, pas mon téléphone, mon bigot. Dit Montalier, dans mon atelier, en entrant à gauche. Effectivement, ce n'était pas le bigophone, l'argot du téléphone, bigot étant le nom de l'inventeur d'un instrument de musique en carton qui porte son nom avant de désigner familièrement l'appareil téléphonique. Non, le bigot, dans la campagne de chez nous, c'est la bêche. Vai ser salu, bigot, va me chercher la bêche, la binette, ou la houe. En technique, le bigot est cette fourche retournée qui sert à tirer le fumier ou à briser les mottes après le bêchage. Bon nombre de révoltes paysannes se faisaient avec le bigot, l'arme qu'on attrape facilement, appuyée contre un mur. Si prenez le bigot, va veire. Si je prends le bigot, tu vas voir. Ané adio.
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1: Le bâtiment rondouillard au toit de chaume de l'ancien Courtepaille à Cussy-les-Forges a pourtant bien failli disparaître. Ce restaurant grill, dont le néon rouge a éclairé pendant des années l'entrée de ce village de la Vallonnée, a accueilli pendant plusieurs décennies les vacanciers en voiture qui descendaient dans le sud ou rentraient chez eux par l'ancienne Nationale 6.
2: Pas moyen d'avancer. Qu'est-ce qu'ils font devant aussi? Et l'autre Thierry, il n'y a vraiment pas de quoi. Ah, ils sont en panne par-dessus le marché. C'était bien la peine de nous doubler tout à l'heure. Ah, si j'avais su, je serais jamais parti en vacances.
1: Le Courtepaille de Cussy-les-Forges a même une histoire particulière. Construit en 1964, c'était le deuxième établissement de la célèbre chaîne, devenu au fil du temps le plus ancien encore debout en France. Dans une archive de 2020, André Leroy, qui en a été le directeur pendant 30 ans, se souvient d'une salle de resto restée dans son jus.
3: Elle est d'origine avec ses rideaux verts, ses banquettes. Tout est resté dans son jus comme elle a été faite en 64. C'est magnifique avec ses vieilles tables, ses vieilles chaises, ses briques, la cheminée qui n'est pas la même, les banquettes vertes, des lanternes, c'est vraiment joli.
1: Ce décor authentique a même vu défiler des vedettes des années 70 sur la route de leur tournée, comme Michel Thor ou Claude François. Puis le rideau est tombé en 2020. Le restaurant a fermé et le bâtiment est resté 5 ans à l'abandon. La belle histoire, c'est qu'il a été repris il y a un peu plus d'un an par Christopher Bertrand, un ancien serveur de la chaîne.
4: J'ai démarré chez Courtepaille, j'avais 16 ans. Je travaillais à Courtepaille d'Apoigny, donc en faisant des études pour exercer le métier de tailleur de pierre. Donc ouais, rien à voir du tout. Et je suis revenu chez Courtepaille à Cussy-les-Forges. Les choses, parfois, vous savez, vous avez des opportunités dans la vie, il y a des petits clins d'œil, des petites choses.
1: Sous son impulsion, Courtepaille est devenu Courte Patte, un magasin spécialisé pour animaux. Une nouvelle enseigne qui vient de fêter ses 1 an d'existence. Le lieu a changé d'activité, mais il n'a pas perdu son âme. La preuve, toutes les semaines, des automobilistes s'arrêtent encore. Pensant venir manger, ils grimpent le petit escalier jusqu'à la porte avant de réaliser que les grillades ont laissé place aux croquettes pour chiens.
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5: Bonjour, je suis Pierre Bourguignon, je suis un ancien officier de gendarmerie. J'ai depuis quelques années écrit quelques polars. J'habite en bordure de côte. Le but de mon écriture, c'est de faire connaître les Landes et faire connaître un peu la gendarmerie, comment elle fonctionne, parce que ces films télévisés et autres ne reflètent pas du tout l'esprit gendarmerie.
6: D'où est née cette idée d'écrire justement a posteriori de votre profession de gendarme?
5: J'ai eu envie de donner une image précise de la gendarmerie et de la justice plus largement parlant. C'est pour cette raison que j'ai commis une dizaine de polars dont les enquêtes sont menées par les gendarmes. Mais le dernier, bizarrement, il est mené par un détective. Ce détective, il s'appelle François Latournerie. T'as quoi? Mais comme c'est pas très vendeur, c'est Jack Larson.
6: Est-ce qu'il y a un peu de vous dans Jack Larson?
5: Ouais, disons que je fantasme un peu. Certainement, oui, peut-être.
6: Et alors justement, les diaboliques d'Ossegor, l'histoire en elle-même, vous l'avez complètement inventée?
5: Ah, complètement inventée. Elle se passe dans une boîte échangiste, c'est pas graveleux, c'est simplement de l'humour, ce que je tiens à maintenir dans tous mes polars. Les Landes, j'aime bien, je les connais bien pour y avoir vécu depuis tout petit. Les secteurs dont je parle, je les connais particulièrement, qu'il s'agisse du courant du Chêne, de Moliès, de Messange ou de Dax. J'ai travaillé dans le Tursan, Jaune, Air-sur-Adour. J'ai eu aussi envie d'en parler puisque j'ai un titre qui se déroule dans ces lieux même, Palombe, Tursan et Salami, le titre. Si vous voulez, on m'a comparé souvent à Saint et dans le rural, donc j'ai envie d'avoir des titres qui fassent sourire. Tous mes polars, il y a du suspense, vous savez pas qui a fait quoi jusqu'à la dernière page. Ce que je souhaite, c'est pas forcément le cas, mais ce que je souhaite, c'est que le lecteur ait envie d'en lire un autre. J'écris quand j'en ai envie, quand j'ai 10 minutes, 5 minutes, je reprends où j'en étais, et j'ai aucune pression, je me mets dans la peau de l'enquêteur que j'ai été, et bien sûr, je me mets dans la peau du truand, je me dis si j'étais truand, pour contrer les enquêteurs, qu'est-ce que je pourrais faire? Et ça vient tout seul.
6: Ce métier de gendarme, finalement, c'était de vos...
5: C'est arrivé par hasard, mais c'est une vocation. Parce qu'être gendarme, c'est être à la disposition des gens, être prêt, être humain, essayer de comprendre, de trouver des solutions, d'éviter des drames. C'est ça, être gendarme. Et aujourd'hui, ça a beaucoup changé. Les gendarmes sont à l'image de la société aujourd'hui. C'est-à-dire que de la rentabilité, de montant, ce n'est pas ça.
6: Vous voulez dire que leurs conditions de travail ont changé ?
5: Ah, complètement. Ils sont débordés. On leur colle sur le dos de plus en plus de tâches. On ne peut pas tout faire. On peut tout faire, mais pas forcément bien. Dans le temps, les gendarmes étaient accueillis par la population. Aujourd'hui, on se fait agresser. Ce n'est pas du tout pareil.
6: Donc, on rappelle quand même que le nouveau roman, ça s'appelle Les Diaboliques dans ce Or, c'est publié aux éditions Terre de l'Ouest, qui, mine de rien, est une maison d'édition de Seignos.
5: C'est un nouvel éditeur qui s'appelle Benjamin Jugiot à Seignos, qui porte une attention particulière à l'orthographe et à la syntaxe, et cet éditeur est au top niveau pour ça.
6: Moi, j'ai un petit truc à vous demander, là, quand même, Pierre, avant de se quitter. On va pas le faire à la façon commandant, mais j'aimerais bien quand même que, assez rapidement, vous me donniez le nom de la radio qui vient de vous tendre le micro ce matin.
5: C'est ici, Gascogne.
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7: Bonjour Daniel.
8: Bonjour.
7: Alors vous êtes fleuriste, vous êtes installé ici depuis pas très longtemps dans cette boutique, vous étiez un petit peu plus haut avant. Votre spécialité, c'est les fleurs.
8: Voilà, c'est ça, c'est les fleurs, le monde du végétal plus exactement.
7: Alors moi j'ai pas du tout la main verte, j'ai même réussi à tuer un cactus une fois, c'est pour dire. Mais vous allez m'apprendre à faire un bouquet de fleurs. Est-ce que c'est dur à faire un bouquet de fleurs ?
8: Oui, ça peut être difficile. Plus on a de tiges, plus c'est compliqué, oui. On va essayer de vous montrer comment on fait un bouquet. Mais bon, après, on va voir. On va voir si notre animateur préféré est doué en bouquet.
7: Mal barré, mais on essaye, allez, c'est parti. Déjà, qu'est-ce que vous avez choisi ?
8: Alors déjà, j'ai choisi des margots, des herbes un peu séchées, des gerberas, des roses, des craspédias, des asters et puis des aclepsias.
7: Ok, et donc qu'est-ce qu'on va devoir faire maintenant ?
8: Alors là, il y a 17 tiges, et bien à vous de vous lancer.
7: Moi, si ça tenait qu'à moi, je les prends, je les regroupe, je les mets à un élastique et c'est fini.
8: Il faut essayer de les assembler un peu harmonieusement quand même, hein, parce que sinon ça ne va pas être joli.
7: Ok, donc là, faut m'aider.
8: On prend une fleur, on en prend une autre, et puis on voit si ça matche bien.
7: Donc là, admettons, je prends du blanc.
8: Ouais.
7: Le blanc, ça va bien avec le rouge, dis
8: voilà,
7: pas de bêtises.
8: C'est ça.
7: Tac, tac. Ça, je trouve ça hyper joli, il y a un petit côté jaune.
8: Un craspédia, oui, une petite boule jaune. C'est mignon comme tout, et ça se fait sécher, c'est ça qui est sympa. Un petit peu plus haut, ton craspédia. Okay. Peut-être un petit peu d'orange.
7: C'est bien déjà.
8: Voilà, ah, bah, c'est pas mal. Là, bah, on peut mettre... on peut en remettre. Bah là, on en a un, mais on peut le mettre à l'opposé, par exemple. Nickel.
7: Alors,
8: moi, je trouve que c'est pas mal. Hein. C'est pas mal. Bon, après, je viendrai animer la radio.
7: Quand vous voulez.
8: Ah ben, pas de souci.
7: Ça peut être très bien aussi.
8: Alors après, qu'est-ce qu'on peut mettre ? Peut-être un petit peu de blanc pour adoucir toutes ces petites couleurs.
7: Hein. Donc alors, là, ce serait plutôt de l'autre côté, du coup. Vu
8: bah, voilà. Ça. Ah, mais t'es quand même délicat, je dois dire.
7: Oula,
8: très bien.
7: Si mes collègues entendent ça.
8: Bah si. Bah, comme ça, il y aura de la bâche pour demain matin.
7: C'est beau.
8: Et puis là, on va couper.
7: Ah, et c'est là qu'on égalise.
8: C'est là qu'on égalise, alors.
7: Avec le sécateur.
8: Avec le sécateur.
7: Faut que ce soit tous à la même taille. Hein.
8: Ben voilà. Mais tu coupes tout en même temps.
7: Ah, faut couper tout en même temps.
8: Ah, ben ouais, parce que sinon, là, tu vas y passer la nuit, mon pauvre ami. T'as 50 clients qui t'attendent derrière.
7: Donc bon. On l'emballe.
8: Alors, on l'emballe dans du papier.
6: Faites ça avec une simplicité.
8: Ben oui, un petit cornet de frites, hein, en fait. Mais avec des fleurs dedans.
6: Ouais, avec moins de frites, du coup.
8: C'est plus digeste. Et puis donc, on va faire un plaisir d'offrir. Plaisir d'offrir, merci, bon anniversaire, merci pour la petite bouffe.
6: Mes condoléances, mais bon, c'est moins drôle.
8: Ah, ça, c'est moins drôle, par contre. Voilà, eh bien, le bouquet, il est pour toi.
6: Ah bah, c'est gentil.
8: Voilà.
6: Bah, merci beaucoup.
8: Je t'en prie.
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2: Je suis sûr qu'il vous arrive dans la vie de ne pas être en forme et même d'être carrément chafouin, sans raison précise. Et là, ma grand-mère vous aurait dit « Je sais pas ce que j'ai, mais je bats qui roue comme nombre ». Ça veut dire que je suis tellement de mauvaise humeur que je me disputerai avec mon reflet. J'ai pas toujours tout expliqué non plus, hein, c'est vrai. Hein, et puis c'est pas le jour, je vous préviens, je suis pas d'humeur. Et puis ça m'énerve et je sais pas ce que j'ai, de toute façon tout m'énerve. Ah, il y a jamais rien qui va. Vous voyez ? C'est ça. Et pour illustrer mon propos, là, vous êtes dans un estaminet, tranquille, en famille, et la serveuse n'est pas des plus aimables. Ça arrive. Et avant de partir, vous entendez le patron lui dire « Tu vas faire fuir les clients en force de faire un nez comme une bottine !» Ne paniquez pas, Wikizef est là pour vous aider. Le sens profond de cette phrase est évident, c'est la forme qui est troublante. Parce qu'une bottine, c'est fait pour aller sur les pieds. Et quelquefois, des précautions olfactives vous empêchent de les approcher de votre nez. Alors, comment est-ce possible ?
1: Traduction.
2: Eh bien, prenons notre serveuse, ce joli estaminet des Flandres, vous voyez, avec des assiettes pendues aux poutres et des fleurs de houblon qui pendoulent. Imaginez à cette serveuse son visage que si elle sourit, elle serait plus jolie. Sourire de mai, rendez-moi ma jeunesse, comme on dit. Ensuite, vous prenez une bottine à bourron, comme au temps où la mode était de mettre des Rangers de GI. Vous pliez la bottine, ça fait quoi ? Des fronces. Bah, faites pareil avec votre nez. Voyez, ça fait des fronces, et vous avez un nez comme une bottine. Et on dirait que vous faites la gueule. Enfin, moi, je dis ça. Je dis rien. D'ailleurs, j'arrête.
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3: C'est la Camille Minute, votre chronique de la joie et de la bonne humeur. Aujourd'hui, on va parler des red flags. Alors, c'est quoi un red flag ? Un red flag, c'est littéralement un drapeau rouge. Dans la vraie vie, ça veut dire attention, danger. Fuis, cours, ne réponds pas à ce message. Le red flag, c'est le petit signal que ton cerveau voit mais que ton cœur ignore, en disant « Non mais ça va, je gère, on va gérer ». Le red flag, c'est pas encore une catastrophe, c'est l'annonce de la catastrophe. C'est le teaser du film d'horreur. Il dit « Je suis pas jaloux ». Par exemple, si le mec il dit « Je suis pas jaloux », mais il connaît l'heure de ta dernière connexion avant tout le monde, il est jaloux. Ok ? Si elle te dit « Ah mais moi je suis très cool », mais qu'elle fouille dans ton téléphone, même quand il est éteint, elle est pas cool. Un red flag, c'est pas un défaut, c'est un avant-goût du problème. C'est quand quelqu'un te dit « Ah, moi je suis comme ça » et que toi, au lieu de partir, tu réponds « Ah bah parfait ah, !»« Non, fuis, cours !» Bref, les red flags, c'est simple. Si tu te dis « Ça va sûrement passer », eh ben ça passera pas. Voilà, c'est aussi simple que ça. Alors maintenant, ce que je vais faire, c'est que je vais vous lister, parce que l'être humain va toujours trop loin, des red flags vraiment exagérés, des red flags qu'on voit sur les réseaux sociaux qui sont vraiment... ça va beaucoup trop loin. Une fois, j'ai vu une vidéo, il y a une nana à la sortie. « Moi, j'ai un red flag. Mon red flag... » C'est les mecs qui tiennent la barre du métro dans le métro. Donc maintenant, en fait, il faut choisir entre tomber par terre ou être célibataire. Il y a un mec, il a dit, une fille qui finit son assiette, c'est un red flag. Frérot, elle a juste faim. Hein. C'est pas toxique, c'est la dalle, ça s'appelle. Après, il y a des red flags. Il y a quelqu'un qui dit, moi, red flag, c'est quelqu'un qui met son réveil à 6h du matin, même le week-end. Excuse-le d'être pauvre, hein. Il veut bosser, ce monsieur-là. Il y a quelqu'un qui a dit, voilà, moi, mon red flag, une personne qui aime l'eau plate. Donc en fait, si t'aimes pas les bulles, t'es toxique, quoi, t'es dangereux. Quoi. J'ai vu aussi, mon red flag, c'est quelqu'un qui répond trop vite au message, ou trop lentement. Le bon timing, c'est jamais bon. Il y a un mec qui l'a dit, moi, mon red flag, c'est une fille qui dit, on verra. C'est pas un red flag, ça. C'est une promesse honnête. Et j'espère qu'elle le verra pas, le mec. Hein. À ce rythme-là, respirer va devenir un red flag. Bientôt, il aspire par le nez, c'est un red flag. Les gens, ils veulent plus une relation, ils veulent un CV sans défaut. Et même là, ils trouveront un red flag dans la photo. Avant, on cherchait l'amour. Maintenant, on cherche la faute. C'est bien ça, le problème.
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4: 10e étage au CHRU de Nancy, service médecine légale, unité médico-judiciaire. Ah, elle est là.
5: Bonjour.
4: Bonjour, Elodie. D'habitude, quand on voit un médecin, bon, ça peut être qui tout double, c'est pour